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2: Eh ben bonsoir, bonsoir à tous et bienvenue sur ICI, j'espère que vous avez passé une belle journée. Je promets que la soirée sera agréable, on est ensemble jusqu'à 21h pour se balader dans toute la France avec notre invitée ce soir. On va dessiner avec elle, oui car il s'agit d'elle, sa carte de France à travers sa vie et sa carrière. Mais avant de l'accueillir autour de la table ce soir, Benoît Prospero qui comme chaque soir s'arrêtera quelque part en France pour vous présenter un amoureux du monde vivant avec la revue des merveilles. Catherine Quicandon s'intéresse aux belles initiatives là où ICI on entreprend. Enfin, Robin Berdeau lui partira tendre son micro à votre rencontre pour vous donner la parole sur un sujet d'actualité. Il n'y a pas que Paris dans la vie, elle va vous le prouver. Mon invitée est multicarte, elle fait tellement de choses, je pense que la liste est non exhaustive. Animatrice de télévision, de radio, comédienne, chanteuse, chef d'entreprise, elle a un parcours tellement original, aussi insolite. Son sourire est communicatif, sa personnalité est extraordinaire, elle est pleine d'énergie. Je reçois ce soir Séverine Ferrer sur votre radio ICI jusqu'à 21h. Limique de vie. Bonsoir Séverine Ferrer.
3: Bonsoir Eric, ravi d'être avec vous et surtout c'est vrai, il n'y a pas que Paris dans la vie.
2: Ben c'est vrai, alors on va le constater avec vous pendant une heure, mais vous faites énormément de choses. C'était la rentrée scolaire hier, pour vous aussi, on s'en dit un mot rapide, on en reparlera, il y a une rentrée sur les chapeaux de roue là.
3: Ah là oui, en effet, mais je ne vais pas me plaindre, je suis une boulimique de travail, je suis une grande passionnée, j'aime ce que je fais, donc j'ai beaucoup de chance.
2: Il y a un spectacle à Paris, il y a un spectacle en tournée, il y a un projet de livre, il y a la radio. On va vous en dire davantage dans un instant. Alors, Séverine, forcément, la France, vous connaissez. Et alors, en préparant cette interview, je pensais que vous connaissez déjà depuis pas mal de temps, parce que c'est vrai, on va se le dire,
3: on se connaît depuis longtemps. Ouais.
2: Et vous défendez évidemment beaucoup la Réunion, vous revendiquez la Réunion, vous
3: avez vécu, bien sûr.
2: Bien sûr. Mais alors, je découvre que vous n'êtes pas née à la Réunion.
3: Eh bien non.
2: Là, je l'ai découvert en préparant l'émission.
3: Et non, je suis montpelliéraine.
2: C'est fou ça.
3: Du 34 de l'Hérault. En effet, je suis née donc à Montpellier, pas très loin de la place de la Comédie. Et à l'âge de 3 mois, mes parents sont repartis donc du coup à La Réunion. Ma grand-mère n'était pas très bien à l'époque et on lui avait conseillé de venir plutôt en métropole, etc. Et je suis née à ce moment-là. Et c'est très rigolo, j'ai une petite anecdote pour vous d'ailleurs. C'est que dans l'avion qui me ramenait à La Réunion à l'âge de 3 mois, donc j'étais encore un nourrisson, il y avait Marie-France Pisier, cette grande actrice que j'adorais et que j'affectionnais tout particulièrement. Et figurez-vous qu'elle a posé son regard sur ce petit bébé que j'étais et elle a dit « Ah, je sens que cette petite, elle a du caractère, elle ira très loin ».
2: Oui, alors elle s'est pas trompée,
3: donc, caractère, voilà, vous en avez, et loin vous y avez mignon. Été.
2: Alors Montpellier, alors vous allez redécouvrir Montpellier un petit peu plus tard, mais c'est vrai, vous l'avez dit, c'est quelques mois de votre vie, vous n'avez pas forcément de souvenirs.
3: En fait, j'avais pas vraiment de souvenirs, évidemment, au travers de tout ce que me racontaient mes parents, mais j'ai redécouvert Montpellier à l'âge de 18 ans, c'est assez symbolique, c'est assez marrant.
2: On parlera de la Grande Motte, on parlera du Roi si vous voulez, mais là je vais rester sur La Réunion. Je parle juste un instant de vos origines, j'ai vu que votre papa a des origines indiennes, votre maman a des origines italiennes, vietnamiennes et normandes.
3: Eh ben oui, normandes et bretonnes comme tous les réunionnais du monde.
2: Donc vous avez du sang breton, du sang normand.
3: Exactement.
2: C'est vrai, mais alors quel côté, la Normandie, la Bretagne?
3: Je ne sais pas, vous savez, tous les réunionnais ont du sang normand et ont du sang breton, puisqu'il y a beaucoup de normands et de bretons qui sont arrivés jusqu'à nous.
2: Ouais.
3: et du coup, on a tous des origines, un peu de sang, ouais, c'est marrant.
2: Vous n'avez pas fait du coup des recherches pour savoir où votre maman vous a dit, j'avais une aïeule normande
3: du tout, alors un peu plus du côté de l'Italie, mais sinon c'est tout en fait. Il faudrait que je fasse ce fameux test ADN pour savoir d'où je viens exactement.
2: Alors, Montpellier, vos parents s'y installent pas longtemps, ils vont partir à La Réunion, je crois qu'il y avait une histoire, j'ai trouvé ça triste, j'ai lu que voilà, les gens n'étaient pas complètement d'accord sur l'union de vos parents.
3: Oui. Des histoires familiales,
2: on va pas rentrer là-dedans. C'est ça qui les pousse du coup à La Réunion pour être un peu tranquille
3: C'est un peu ça aussi, oui, qui fait qu'ils en ont un peu ras-le-bol et que maman a envie de vivre sa grossesse en toute sérénité, et il se trouve que donc du coup mamie n'étant pas très bien, on lui dit qu'il faut partir avoir un autre air, etc. Donc c'était la bonne occasion, et tant mieux, parce que si j'avais pas en tout cas eu cette chance de naître à Montpellier, je serais peut-être plus de ce monde, parce que maman a eu un accouchement très compliqué. Depuis le début je m'accroche, moi,
2: hein,
3: il faut
2: femmes,
3: le savoir.
2: Dites-moi, quand on est à La Réunion, quelle image on a de l'Hexagone?
3: C'est le rêve. Moi je me rendais pas bien compte, mais je me suis rendu compte que j'avais enfin, dès l'âge de 3 ans, je savais que je voulais faire ce métier. Je ne savais pas comment.
2: Non, on va découvrir, parce que vous avez commencé jeune.
3: Mes parents ne sont absolument pas dans le métier, hein. Je tiens à le préciser.
2: Qu'est-ce qu'ils faisaient, vos parents?
3: Papa était homme au foyer. Voilà, il a élevé ses enfants et maman était coiffeuse.
2: Okay.
3: Donc, rien à voir. Nous, c'était un peu dans l'autre sens. C'était original.
2: Et la France, même si la Réunion est un territoire français,
3: bien
2: vous
3: sûr.
2: Faisait rêver.
3: C'est-à-dire que quand j'ai découvert au travers de mon petit écran de télé ce qui s'y passait, les gens qui dansaient, qui jouaient la comédie, tout ça, j'avais envie de faire ce métier. Mais c'est vrai que pour moi, c'était ici,
2: ouais.
3: en métropole à Paris, que ça
2: ouais.
3: se passait. Donc oui, j'y pensais, mais sans y penser réellement. J'étais encore enfant, donc j'en avais pas conscience, mais je savais que ça ne se passait pas à La Réunion, malheureusement.
2: Je vais vous permettre de revivre quelques souvenirs, peut-être.
3: Un petit Sega Maloya.
2: Quelle image vous vient tout de suite? On se parle de La Réunion, vous y avez vécu plusieurs années. Première image qui vous vient, premier lieu?
3: Premier lieu, évidemment la rue Juliette Daudu, où on a vécu, forcément. Et que de bons souvenirs, en fait. Ma famille n'avait pas vraiment les moyens, hein. Enfin, je suis pas là pour faire pleurer dans les chaumières. Mais je n'ai jamais manqué d'amour et de bienveillance et de bonheur. Ce ne sont que des souvenirs heureux, pleins de joie avec mon frère et tous les copains, parce que bon, je faisais déjà plein de choses à l'époque. Et en fait, notre maison, c'était une maison, ouais. enfin, c'était un appartement qui était tout le temps ouvert. Donc, il y avait tout le monde qui arrivait comme ça.
2: C'était familial, c'était convivial, c'était joyeux.
3: Voilà, c'était
2: quoi.
3: La maison du bonheur. On ne se prenait pas la tête. Quand il y en avait pour 4, il y en avait pour 10.
2: Vous aviez un correspondant en France? Vous savez, quand on était gamin, on était la même génération, on avait toujours des correspondants avec des gens qu'on ne connaissait même pas, des fois.
3: Et oui. Alors, moi, j'avais une correspondante qui s'appelait Julie, qui
2: elle
3: habitait le 13e, dans le quartier chinois. Et je suis même venue, quand je suis arrivée à Paris, je suis même venue vivre un petit peu chez elle, parce qu'à l'époque, on avait un appartement qui était tellement petit avec les parents que je ne pouvais pas y vivre et en même temps d'apprendre, parce que j'étais encore collégienne à l'époque. Et du coup, j'ai un peu vécu chez elle, mais ça s'est pas super bien passé.
2: Bon, on a plein de dossiers qu'on va ouvrir au fur et à mesure. On essaiera le moins possible de prononcer Paris, parce qu'il n'y a pas que Paris.
3: Mais il n'y a pas que Paris. Et bah non, je vous le confirme, et au travers de mon parcours, vous allez le voir.
2: Évidemment.
3: Ouais.
2: Est-ce qu'il y avait du bon pain à La Réunion? Il y a des boulangeries, il y a du bon pain. Fait du bon pain à La Réunion?
3: Il y a du bon pain. Il y a beaucoup de riz,
2: ouais.
3: mais il y a du bon pain.
2: Je vous parle de pain parce qu'il est temps de retrouver Benoît Prospero pour la revue des merveilles. Il nous fait découvrir un merveilleux boulanger, pas comme les autres, Benoît Prospero.
0: Oh là là, vous savez quoi, j'adore le pain. Et là, oui, on a trouvé un boulanger qui gagne à être connu. Vous savez, ce genre de boulanger qui fait un pain que dès que vous le sentez, espèce de parfum de miam-miam qui vous mentonnez, je ne vous dis que ça. Pour la Revue des Merveilles, ici Périgord vous présente Adria Rodriguez. Adria, c'est celui qui a fait le choix de quitter sa vie d'avant, une vie dans laquelle on va toujours plus vite pour aller toujours plus loin.
1: Sauf que à un moment donné, eh bien, je décidais que je voulais travailler avec mes mains. Et donner du sens un peu à mon métier, à ce que je faisais. Et donc là, j'ai commencé à réfléchir. Et donc, j'ai décidé que, en fait, je voulais faire du pain. Et je me suis dit qu'en fait, en faisant du pain, je pouvais éventuellement être heureux. Voilà, c'est un peu ce qui m'est venu à l'esprit.
0: Et il a donc quitté l'Espagne et Barcelone pour rejoindre la Dordogne et le Périgord, précisément le village de Verteillac. Alors, c'est quoi ce pain? C'est quoi le secret? Eh bien, d'abord, c'est la qualité des ingrédients. Ici, on parle de produits normaux, c'est-à-dire de produits sains, bio. Et ça commence avec la farine qui est faite à l'ancienne. Dans le village d'à côté, à Saint-Martin-de-Ribérac, concrètement, une farine écrasée par la meule du moulin de Bobina. Une meule qui préserve toute la richesse nutritive. Et en parlant de qualité nutritive, Adria a fait un choix, celui d'un pain 100% au levain, avec une fermentation naturelle. Un pain qui pétrit la veille pour enfourner le lendemain.
1: Du pain avec une pousse lente, plus digeste.
0: Et puis l'idée, c'est aussi de prendre le temps. Parce que, bah oui, prendre le temps, c'est respecter ce que la terre nous offre. Et à ce sujet, il y a le four, ce four du 19e siècle qui chaque jour accueille ce feu qui aura mis 3h30 à brûler. Pourquoi cette méthode? Eh bien parce que c'est la seule qui permet d'obtenir un pain, vous savez, légèrement différent chaque jour, marqué par l'humeur du jour. Et enfin, il y a ce petit plus, ce pain-là, il est 100% local. Et le résultat, ça donne quoi?
1: J'ai fait du pain complet, du pain de campagne, du pain de seigle, du petit épeautre, des pains spéciaux, comme un pain de graines. J'ai fait un pain à l'avoine, mais je propose aussi donc différents types de brioches, et avec de l'huile des tournesols locales et bio aussi. Donc voilà.
0: Est-ce que le public est au rendez-vous? Ben oui, évidemment. Et on peut même dire que quand les habitants de Verteillac et des alentours retrouvent le pain d'Adria à la ferme de la Méfrenie le vendredi soir ou au marché local le samedi matin, alors ils apprécient bien sûr la qualité du pain d'Adria Rodriguez, mais aussi et surtout l'histoire que raconte ce pain. Et ça, c'est une merveille. Merci, ici Périgord, et bravo à Adria Rodriguez, et rendez-vous à la Folle Farine à Verteillac en Dordogne c'est dans le Périgord vert.
2: Oh là là, merci Benoît Prospero. On s'est régalé avec Séverine Ferrer.
3: Ça me met en haleine. Là, j'ai cette petite odeur là, qui est en train de me caresser les narines.
2: Et puis alors, il y avait des accents, même déjà Benoît Prospero, un accent aussi. Vous avez remarqué des accents d'ailleurs, quand vous êtes arrivé de la Réunion en métropole? Vous trouvez qu'on a un accent ici? Ou que vous, vous en avez du coup, en tant que régionaliste?
3: Alors moi, quand je suis arrivée, c'était très drôle. Alors, j'avais pas un gros accent, comme on dit nous, chez nous. Et en fait, la première fois que j'ai tourné, c'était l'Anamite. C'était l'adaptation de La vie de Dany Carrel, une grande actrice française qui a été faite par Thierry Chabert pour TF1. Et alors, je disais toujours Rose.
2: Ah bah oui.
3: Et donc, forcément, le réalisateur, il venait, il me disait: non, Séverine, c'est Rose.
2: Mais oui. Ferme. Mais moi, Rose. Je suis auvergnat. Alors, à Clermont-Ferrand, on dit la place de Jade. On dit c'est Rose et pas la place de Jaude. Séverine Ferrer est votre invitée ce soir jusqu'à 21h, parce qu'il n'y a pas que Paris dans la vie. Il y a eu Montpellier. Ok, on a pas mal parlé de la Réunion, c'est normal, ce sont vos origines.
3: Bien sûr.
2: Mais à un moment donné, il va y avoir un déclic et vous allez arriver en métropole, découvrir un peu Paris, même beaucoup, mais surtout plein d'autres choses et plein d'autres villes. Le voyage ne fait que commencer jusqu'à 21h sur ICI.

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2: Évidemment, il y a Séverine Ferrer aussi qui est notre invitée depuis 20h et qui nous offre son sourire, sa joie de vivre sur votre radio. Alors, on se balade avec elle, on a découvert qu'elle était née à Montpellier, je le dis pour ceux et celles qui l'ont rejoint, la région de l'Hérault qu'elle va redécouvrir quelques années plus tard. On ira tout à l'heure, évidemment, il y a la Réunion où elle va vivre jusqu'à, c'est quoi, 7, 8, 9 ans ?
3: 12 ans et demi.
2: 12 ans et demi, oui, mais alors...
3: C'est précis.
2: Oui, c'est ça, 12 ans et demi, c'est-à-dire qu'il y a 12 ans et demi, c'est le déracinement total.
3: Oui.
2: Ouais. Bon, alors ça va peut-être être un petit peu difficile. Mais il va se passer déjà plein de choses à La Réunion. Et comme je m'intéresse aussi au parcours, à la carrière qui, vous, est relativement précoce, je vois que c'est déjà cet esprit d'entrepreneuriat, parce que j'ai vu le baby show, c'était à quel âge ça?
3: Alors le baby show, je l'ai fondé, j'avais...
2: C'est un spectacle, 8, ça?
3: Oui, en fait c'était un groupe. J'étais leader et chorégraphe de ce groupe.
2: Vous aviez quel âge?
3: J'avais 8 ans.
2: C'est normal.
3: Et on était 10. Ouais. Et alors, ce qui était très marrant, c'est qu'on faisait tous les arbres de Noël et les avant-premières des artistes qui venaient à La Réunion. Donc, on a fait les avant-premières de Bibi, de Dorothée, de Nicolas Perrac, de Émilie, enfin de Image à l'époque. Enfin, on en a fait plein.
2: Ouais.
3: Et en 91, ce qui a été un petit peu le déclic, c'est que un des membres du groupe, le Baby Show, a écrit à Patrick Sabatier pour l'émission Tous à la Une, et ils nous ont fait venir. Premier passage, donc en 91, en juin 91, et j'ai fait ma première télé avec Solar.
2: Suffit de demander, c'est vrai, hein. Alors ça, pour ceux qui aiment bien la télévision, on est dans les années 90, c'est le générique, tout ça, la une.
3: C'était dingue, mais quelle joie, c'était la première fois qu'on venait tous à Paris, et tous les enfants et tout, c'était absolument génial. Et
2: 9000 kilomètres quand même, vous séparez de Paris.
3: Oui, oui, et quand on est arrivé, enfin, c'était tellement drôle, enfin, c'est... En fait, on devait être logé dans un super bel hôtel, et le producteur de l'époque qui s'occupait de moi, qui s'avérait être véreux au final, nous avait pris un hôtel miteux à Malakoff. Enfin bon, c'était très marrant.
2: À Paris. Alors, Séverine, à 9 ans, vous avez votre propre émission sur Antenne Réunion.
3: Oui.
2: Alors, un petit peu plus tard, vous allez animer Les Enfants du Soleil. Ça, c'est sur RFO Réunion. C'était à Saint-Denis?
3: Oui, exactement. Oui.
2: Vous vous souvenez du générique?
3: Si tu m'aides, cette petite voix qui monte. 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Comme de l'eau sur le feu, elle fait chauffer l'écran.
2: Oh, je me suis abusé à regarder sur YouTube, vous pouvez les découvrir. Il y a une dame qui arrive après le générique, je ne sais pas comment elle s'appelle.
3: Mirose Waro.
2: Voilà, c'est ça.
3: Ouais.
2: Et alors, très vite, on vous voit, vous chantez des chansons, vous faites plein de trucs avec des gosses. C'est génial, cette aventure.
3: C'était absolument dingue. Et en fait, Mirose m'a repéré, je faisais un radio-crochet où je chantais Niagara, je m'en souviens encore, c'était L'amour à la plage. Et elle m'a repéré, elle me dit, oh, il faut que tu viennes chanter dans mon émission. Et alors, ce qui était très, très rigolo, c'est que du coup, j'avais déjà fait une émission à l'âge de 4 ans et j'avais trouvé ça super.
2: C'est normal, on fait souvent des émissions à l'âge de 4 ans. C'est
3: non,
2: logique.
3: Mais tu sais, c'était pour faire une petite récitation, un petit poème comme
2: d'accord.
3: ça, vite fait. Et j'avais adoré ça. Et quand elle me l'a proposé, donc je suis venue chanter. Et puis juste après, elle m'a dit, si tu restais la semaine d'après, puis la semaine d'après, puis la semaine d'après, je suis restée avec elle. Voilà.
2: Bon, alors vous savez faire évidemment plein de choses qui, on le comprend maintenant aisément, on va vous donner envie. Il y a quelque chose de très balsacien finalement dans votre vie, parce que vous m'avez dit, moi, Paris, je pense à Eugène de Rastignac, quoi, quand il dit à nous deux maintenant dans le Périgord, quand il est dans les hauteurs de Paris et qu'il voit Paris, vous aviez, même si l'émission, il n'y a pas qu'à Paris, hein, qui se passe des choses, vous vouliez croquer la France. Hein.
3: En fait, je voulais accéder au métier que j'avais choisi. Et je savais que c'était impérativement un passage obligé et obligatoire par Paris. Ouais. Enfin, en tout cas, par la métropole. Donc, ça a été... de franchir le cap, ça a été compliqué. Mais heureusement, comme je vous le disais, ce producteur véreux nous a un petit peu forcé la main. Et tant mieux. Peut-être qu'on n'aurait probablement pas fait le pas s'il ne l'avait pas fait. Mais non, et une fois arrivé sur Paris... Alors, moi, je suis encore extrêmement fascinée par Paris. Mais j'ai cette chance de bouger beaucoup, parce que je pars beaucoup en tournée.
2: Alors voilà, racontez-moi. Parce que, OK, vous vous installez ici. On parlera même de l'endroit où vous allez vivre avec vos parents. Mais quelles sont les premières villes, les premières saveurs, les premiers endroits que vous découvrez en dehors de Paris?
3: Alors moi, j'avais un lieu de prédilection, c'était vraiment l'Arc de Triomphe.
2: C'est Paris encore.
3: Et puis évidemment Saint-Michel, le quartier de Saint-Michel, l'île de la Cité.
2: Voilà, alors ça, c'est vos quartiers.
3: Ça, c'était mon fief.
2: Mais est-ce que vous avez des villes comme ça que vous avez envie de découvrir, que vous avez peut-être vu à travers la télévision à La Réunion, des endroits où vous vous êtes dit, maintenant que je suis en métropole, ah, je vais y aller.
3: Bah, au début, pas tellement, en fait. Quand on est gamine, quand on est ado, pas vraiment. Et puis, on se rend compte qu'on est au cœur du monde, parce que quelque part, bah, la France, c'est vraiment, on est au cœur de tout. J'ai donc eu la chance de faire Mayotte, la Nouvelle-Calédonie, qui a été un vrai paradis.
2: Et parce que là, moi, j'ai envie de vous écouter sur ce pays.
3: La France, c'est le plus beau pays du monde.
2: Alors pourquoi ? Moi, je veux tout savoir. Et où est-ce qu'on va ?
3: Mais parce qu'en fait, moi, j'aime les villages provençaux.
2: Et ben voilà.
3: J'aime. Alors, notre petit kiff, hein, notre petit plaisir avec mon petit garçon de 10 ans, qui s'appelle Elijah et que j'embrasse très fort, et qui est pas bien loin.
2: Qui est pas bien loin.
3: Il suit toujours sa maman.
2: Ah oui, il est tard, il est rentré pourtant déjà à l'école.
3: Oui, mais bon, il est toujours avec sa maman. Et du coup, nous, ce qu'on aime faire, c'est-à-dire qu'on part souvent, donc, soit en Espagne, soit en Italie, soit en France.
2: Alors, la France.
3: Récemment, nous avons passé des petites vacances pas très loin d'Avignon, puisqu'il y avait le festival d'Avignon et que moi j'adore aller voir les copains quand je ne joue pas.
2: Alors parlez-moi d'Avignon, moi je veux tout savoir sur ce que vous aimez de cette ville.
3: Ah, moi j'adore. Alors le festival d'Avignon, évidemment, c'est un peu le marché du théâtre, hein. Vous savez,
2: bien
3: c'est
2: sûr, toutes
3: ces
2: les
3: pièces
2: étés, tous les mois
3: qui se
2: juillet.
3: Jouent, etc. Et il y a tout et n'importe quoi, on peut le dire. Mais quel bonheur. Je trouve qu'il y a une ambiance de Avignon quand on y est, en tout cas pendant le festival, ça fourmille de gens, rencontre des gens qu'on connaît, les cigales, mais si je pouvais avoir les cigales chez moi. Alors maintenant, j'ai un grillon à la maison. Je ne sais pas ce qui s'est passé. Je pense qu'il est dans une.
2: Bah vous l'avez ramené d'Avignon, peut-être. Hein.
3: Et c'est absolument génial. Mais moi, mon grand bonheur, c'est d'arriver dans le sud et d'entendre les grillons. Je pourrais me poser sur un transat et ne faire que ça pendant des heures.
2: Alors, Avignon, mais le sud, moi, je vais vous parler d'Avignon. Ça peut être le Luberon, ça peut être Apt, Gordes.
3: Aix-en-Provence, le village de Gordes, évidemment. Et alors, moi, j'aime bien aussi toute cette. Un peu au-dessus de Nice. Grasse, entre Castaux, enfin c'est pas tout à fait à côté, mais j'adore évidemment Saint-Paul-de-Vence, enfin tous ces petits villages. Et en fait, j'aime m'arrêter, prendre ma voiture et au gré de mes humeurs, de pouvoir m'arrêter, de dire tiens, le petit village au loin, il a l'air super, ben viens, on y passe, on s'arrête. Et souvent, on a fait ça avec mon fils et on s'est retrouvés dans des endroits, et je pense notamment à Angoulême, que j'avais jamais
2: alors,
3: eu l'occasion de faire.
2: Alors là, on quitte le sud totalement.
3: On quitte le sud, mais en remontant du sud souvent. Et du coup, je me suis dit, mais tiens, Angoulême, je l'ai jamais fait. J'adore aussi cet endroit, le palais imaginaire de... Oh, comment ça s'appelle ?
2: Alors, je connais pas tout, Séverine, je peux pas vous aider sur tout.
3: Non, mais en plus, il y a eu un très beau film avec Jacques Gamblin et Laetitia Casta, le facteur cheval.
2: Oui, le facteur cheval, bien sûr.
3: Donc, cette
2: qui
3: ville,
2: a passé sa vie, qui a passé construire
3: sa vie
2: palais.
3: À construire ce palais évidemment, absolument incroyable. Et d'ailleurs, mon fils jouait dans le film. Et quand j'ai découvert ce lieu, c'est au milieu de nulle part. Et on a une telle richesse en France. On pourrait s'arrêter n'importe où. Il y a toujours un beau bâtiment à regarder. Il suffit juste de lever les yeux.
2: On va continuer de lever les yeux, parce que je sens que ça y est, vous êtes parti, vous allez m'emmener
3: voilà,
2: partout.
3: Ça y est, je suis partie.
2: C'est
3: là.
2: Très bien. Je vois que vous avez bonne mémoire de votre vie. Et la mémoire, on va en parler. Parce qu'oubliez les choses, ça vous arrive des fois d'oublier des choses, ou de dire, non?
3: J'oublie de temps en temps, mais c'est quand même assez rare.
2: Peut-être que vous oubliez les mauvaises choses, vaut mieux les oublier
3: et
2: des fois.
3: Mieux, ouais.
2: Gardez les bonnes. Oubliez des choses, ou même perdre la mémoire, bah, ça peut arriver à tout le monde, pour différentes raisons. Alors, heureusement. Catherine Quicandon, il existe des solutions, elle va nous le dire. Des solutions en prévention, et qui sont souvent très ludiques. Ça permet également de passer un bon moment en famille et entre amis. Écoutez ce reportage.
4: À Cagnes-sur-Mer, entre Nice et Antibes, on a le cerveau en ébullition.
5: J'ai la mémoire qui flanche, je me souviens plus très bien.
4: Eh bien non, justement. Et ce, grâce à Vaiko, ou plutôt Rémi Nadjar, jeune entrepreneur trentenaire issu de l'immobilier. Rémi a inventé un jeu de cartes de couleurs mêlant stratégie et mémoire. Le but est d'avoir le moins de points possible. Il faut 2 à 6 joueurs et chaque partie dure 25 minutes environ, autant qu'un épisode de Plus belle la vie ou de Demain nous appartient. C'est un mélange de plusieurs jeux. Uno, Skyjo, Memory et Trio. Ce jeu de cartes est un hommage à Louise, la grand-mère de Rémi.
6: Il y a quelques années, quand j'ai perdu ma grand-mère de la maladie de l'Alzheimer, j'ai vu à quel point travailler sa mémoire et son cerveau, c'était important et qu'il ne fallait pas négliger ça. Alors j'ai décidé de créer ce petit jeu en hommage à ma grand-mère.
4: Et pour cela, il a embarqué sa famille, hop hop hop, et ses amis dans l'aventure.
6: J'ai ma fille de 11 ans qui m'a aidé à mettre tout ça en lumière. Elle m'a aidé avec des dessins. Ensuite, avec des prototypes, j'ai fait essayer des amis, mes parents. Ma fille, au début, c'était un peu compliqué, mais j'ai vraiment cru. Donc après, j'ai une amie qui était designeuse et elle m'a mis vraiment en lumière et elle m'a embelli la chose pour que je puisse le développer. J'ai déposé un brevet, donc la marque est aujourd'hui déposée.
4: Et il a bien fait, car après quelques salons et marchés nocturnes à Cagnes-sur-Mer où il réside, les 500 premiers exemplaires sont partis en moins de 3 mois. Un an et demi plus tard, il en est à plus de 1700 ventes. Le jeu est disponible en ligne, mais aussi dans une vingtaine de points de vente à Cagnes-sur-Mer et dans la vallée de la Roya, dont des pharmacies. Pour ce qui est du nom, Vaiko, peut-être vous demandez-vous ce que cela veut dire ou d'où ça vient. Vous vous souvenez que cette aventure est une histoire de famille ? Eh bien, pour cela aussi, c'était le nom de son chien quand il était petit. Merci à Quentin Lacrome d'Ici Azur pour cette idée stimulante et qui marche. Plus d'infos sur vaiko.fr, V-A-I-K-O. Ici, ça entreprend. Vaiko, un jeu de cartes et de couleurs pour faire travailler sa mémoire à Cagnes-sur-Mer et ailleurs.
2: Merci beaucoup Catherine Quicandon. Et on découvrira dans un instant avec vous, Séverine Ferrer, que vous aussi, vous avez entrepris. Vous aussi, vous êtes une chef d'entreprise. Il y a quoi, il y a 10 ans, c'est une école de mannequins, je crois
3: Ah, c'était une agence de mannequins. Ouais. Mais bon, c'est plus du tout d'actualité.
2: D'accord.
3: Mais c'est un très mauvais souvenir.
2: Vous avez quand même entrepris des choses au-delà. Peut-être que ça ne s'est pas terminé comme vous auriez voulu.
3: Exactement.
2: On pourra se lire dans un instant. Il y a des choses qui ont marché et puis les échecs font aussi partie.
3: Et c'est ça construit, en effet.
2: Continuons de voyager avec notre invitée Séverine Ferrer. Il n'y a pas que Paris dans la vie. C'est jusqu'à 21h. Et c'est sur ICI.

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11: Bien sûr, on est ensemble. Vous pouvez également partager cette émission sur ici.fr. Séverine Ferrer est votre invitée depuis 20h et ce, jusqu'à 21h. C'est ici que tout commence. Pour faire un petit clin d'œil à une série
1: à la
11: télévision, par exemple. C'est ici que l'on vous raconte la vie, la carrière d'une personnalité à travers les villes, à travers les lieux, les régions qui ont marqué son parcours. Séverine, vous l'entendez, elle est là. Elle est née à Montpellier. Elle est partie vivre à La Réunion à 12 ans et demi. C'est le déracinement. Elle s'installe en France et principalement à Paris, elle découvre notre beau pays. C'est vrai que vous avez découvert plein d'endroits. Vous êtes là il y a quelques minutes, emballé avec, la région du sud de la France, quoi, finalement. Vous n'avez jamais eu envie de vivre ailleurs qu'à Paris ou en région parisienne ?
1: Alors j'y pense de plus en plus. C'est sûr qu'après le Covid, on a tous eu envie de partir, de voir
11: de
1: plus grand,
11: le camp, de faire les choses.
1: Voilà, de se faire plaisir. On n'a qu'une vie et j'envisage très sérieusement de m'installer dans le sud. En effet.
11: Mais alors à Montpellier du coup.
1: Entre Montpellier et Marseillan. Ce petit port de Marseillan, alors pas plage, hein, le port de Marseillan que j'adore. C'est un endroit que j'adore et j'ai découvert cette sublime ville de Sète. Et j'ai plein de copains qui se sont installés là-bas. Et alors pour vous dire à quel point je suis motivée, alors je suis pas encore complètement prête à y aller, hein, parce que bon, c'est quand même une logistique énorme
11: bien
1: à
11: sûr,
1: organiser.
11: Bien sûr, vous avez plusieurs enfants.
1: Voilà.
11: Et puis
1: pour le boulot, c'est pas simple.
11: Aussi.
1: Et j'ai aussi passé mon permis bateau, figurez-vous.
11: Non. Mais quand ?
1: Eh bien, pendant le Covid.
11: Entre les deux,
1: je me suis dit, mais en fait, le début, pour me motiver, pour m'ambiancer, comme on dit, on va déjà passer le permis bateau, parce que pour moi, c'est la liberté, le bateau.
11: Mais alors, vous avez un bateau ?
1: Ben non, j'en ai pas.
11: Vous avez une barque ?
1: Je n'ai pas de barque, j'ai qu'un paddle.
11: Ouais, effectivement. Mais alors, vous imaginez bien où vous voudriez amarrer votre bateau ? Vous voyez partir où ?
1: Eh bien, moi, mais vous savez, c'est juste le fait de prendre son bateau après l'école, d'aller faire une petite virée et de prendre l'apéro sur l'eau, en pleine mer ou sur les temps de taux. Voilà,
11: ah
1: là,
11: bah
1: je serais la plus heureuse, ouais.
11: Alors ça, voilà, c'est toute cette belle région de Sète, de Béziers, de Marseillan. Et finalement, vous revenez aux sources, parce que pardon, je rappelle que vous êtes né à Montpellier.
1: Oui.
11: C'est pas très loin, espèce de voyage à rebours, encore une fois.
1: Mais alors, c'est très étrange, parce que plus évidemment, les années passent et plus je vieillis et plus la maturité aidant, il y a un vrai besoin vital de revenir
11: aux sources,
1: et aux origines. Donc,
11: comment vous l'expliquez?
1: Je pense que c'est viscéral en fait. Quand on l'a dans la peau, enfin
11: ouais,
1: nos origines.
11: Vous êtes resté 3 mois à Montpellier.
1: Ouais, mais il y a quelque chose qui me ramène bizarrement. Ouais. Alors je ne sais pas vraiment comment l'expliquer, mais je pense que c'est la vie qui fait que elle me ramène. Tout me ramène à Montpellier.
11: Vous vous souvenez de la rue ? Ils habitaient où, vos parents, à Montpellier ? Vous vous souvenez du nom de la rue où vous étiez, la maison, l'appart ?
1: Non, non, pas du tout. Mais alors, par contre, enfin, mes parents vivaient dans un hôtel, hein, on n'avait pas d'appartement,
11: okay.
1: Voilà. Ouais. Et j'avais pas de berceau, moi, encore un truc pour faire pleurer dans les chaumières. J'avais une valise. J'avais comme berceau une valise. Et alors, ce qui est très marrant, hein, comme quoi la vie. Je vous disais que la vie me ramène à Montpellier, je ne sais pas pourquoi. Il y a quelques temps, donc, je suis née à la maternité de Montpellier. Et j'ai eu la chance d'être mise au monde par le grand professeur Grasset qui m'a sauvé la vie, parce que je vous disais que ma maman avait eu un accouchement compliqué.
11: Ouais.
1: Et figurez-vous que la maternité porte et avenue du professeur Grasset, et la maternité n'existe plus, elle est devenue un conservatoire de musique.
11: Oh, c'est fou ça.
1: C'est joli, non?
11: C'est fou. C'était lié à une partie de votre vie.
1: Mais
11: la musique, la chanson.
1: Donc maintenant, voilà, l'endroit où je suis née est devenu un conservatoire de musique.
11: Donc vous êtes fan de cette région?
1: Oh oui.
11: Oh, le lien.
1: La transition.
11: Est-ce que c'est une petite émission comme ça que vous avez fait pendant 8 ans, qui vous a à peine fait connaître? Vous avez fait quelques tournages d'ailleurs un peu partout en France. Vous n'êtes pas resté tout le temps dans votre studio pour fan de...
1: Non, alors j'ai fait beaucoup de studios. J'ai écumé tous les lieux inimaginables de Paris, les restos, les endroits, les musées.
11: Je vous rappelle qu'il n'y a pas de Paris dans la vie.
1: Et voilà. et alors j'ai eu cette grande chance aussi d'aller interviewer, parce qu'à l'époque j'ai interviewé les plus grandes stars mondiales. Et je suis allée à New York, interviewer Britney Spears.
11: Elle qui a touché votre ventre quand vous étiez enceinte ?
1: Non, ça c'était Janet Jackson et Jennifer Lopez. Ça c'était à Paris. J'ai aussi fait Christina Aguilera à Atlanta.

0: Jakarta. J'ai fait Pierre Paul Jacques en Jamaïque.
1: Ouais.
0: Enfin, c'était.
1: Pour les tournages qui
0: j'ai fait Loubega à Miami. Ouais. Bon, là, c'est fini maintenant. On n'a plus de budget, il n'y a plus rien. Ouais. Mais en tout cas, à l'époque, ça nous.
1: L'âge d'or, quoi.
0: C'était vraiment chouette. J'ai fait le tour du monde avec cette émission et c'était absolument génial pour la gabine que j'étais.
1: Montpellier, moi, je pense à la Camargue aussi, c'est pas loin.
0: Oh, la Camargue, j'adore, évidemment.
1: Gros du Roi.
0: Aigues Mortes.
1: La Grande Motte.
0: La Grande Motte, évidemment. Avec
1: c'est pas une copine à 18 ans qui vous a fait.
0: Oui,
1: qui
0: c'est Gaëlle.
1: À la Grande Motte.
0: Exactement, Gaëlle, qui maintenant travaille sur la série Ainsi Grand Soleil, d'ailleurs, qui se tourne dans la région de Montpellier.
1: Hein, mais vraiment pas de hasard, hein, dans votre vie.
0: J'en rêve, je rêve d'avoir un rôle récurrent pour pouvoir m'installer à Montpellier et
1: je
0: tourner dans Ainsi Grand Soleil.
1: Hein, ça y est, voilà.
0: J'adore cette série.
1: Elle vit à la Grande Motte, elle bouffait des cours à la Grande Motte, peut-être.
0: Ses parents avaient un appartement dans les grandes tours, justement, sublime.
1: Un peu pyramidal, la Grande Motte, hein, c'est ça.
0: Et elle m'a dit à 18 ans, tu connais pas Montpellier? Je suis, ben non, je connais pas. Elle me dit, allez, viens. Mmh. Et donc.
1: C'est comme, si t'as pas une Rolex à 50 ans, vous me l'avez fait sur ce ton-là. Tu connais pas la Grande Motte?
0: Tu connais pas la Grande Motte? Attends, viens. Et donc, on a passé un moment absolument divin. Et du coup, ben, maintenant, j'y retourne régulièrement. Et j'ai plein de copains qui s'y sont installés. Donc,
1: pour Camargue? Les spiguettes?
0: Oui, bah, toute cette région. Et alors, moi, j'adore les salins.
1: Eh oui.
0: J'ai fait du cheval.
1: Il y a Aigues Mortes. Il y a Aigues Mortes qui me vient à l'instant.
0: Et alors, moi, j'ai une passion pour Sainte-Marie de la Mer.
1: Eh bien, bien sûr.
0: Voilà, c'est-à-dire que j'adore y aller, j'adore aller voir la Vierge Noire qui se trouve dans l'église, qui est absolument sublime.
1: Ça sent bon la Provence, là. Hein.
0: Je vais chercher mon petit encens de la famille, justement, de Sainte-Sara. Mmh. Enfin, voilà, j'ai mes petits rituels quand je vais dans le sud.
1: On se balade pas mal, hein, dans le sud, on est plutôt bien. Est-ce qu'on aurait un peu de plage, là, pour essayer de s'éloigner et aller faire un petit tour au bord de l'eau? Parce que tout à l'heure, on m'a dit, je parle pas de plage, mais vous qui avez vécu au bord de l'océan Indien, il y a forcément, vous avez recherché l'eau et la mer quand vous êtes arrivé ici?
0: Ben, pas tant que ça, bizarrement, mais j'aime bien la voir. J'adore,
1: tu m'as
0: par
1: parlé
0: exemple,
1: des bateaux, donnez-moi une
0: Sanary
1: plage.
0: Sur mer, bon, j'adore le petit port de Sanary. J'adore évidemment, j'adore tout ce qui est Cap Ferret, Arcachon.
1: On est parti ailleurs.
0: Vous voulez du sable, je vous en donne sable.
1: La ville du Pilat.
0: La plage, si on parle aussi, la plage de Nice, évidemment, qui est sublime. J'aime voir l'eau. Et alors, pas que, parce que j'adore aussi forcément aller du côté de Trouville, Villerville.
1: Normandie.
0: Là, on est remonté vers la Normandie.
1: N'en dites pas plus. On va aller en Normandie dans un instant. Ça y est, le sud, Bordeaux, la Gironde, on salue d'ailleurs. Tous les habitants de la Gironde et toutes les difficultés, bien sûr. On a vécu des semaines compliquées. Et justement, il en a un peu question dès à présent dans cette émission. Parce que depuis le mois de juin dernier, la sécheresse des sols s'est installée sur l'ensemble du pays. Il y a des conséquences aussi. Il y a plusieurs restrictions d'eau qui ont été prises dans certains départements. Alors, c'est difficile par endroit de pouvoir, par exemple, arroser son jardin. Alors, une commune en Bretagne a décidé à son tour de prendre les devants, Séverine, et ainsi anticiper les futurs manques d'eau. Et c'est Robin Bernot qui nous dit tout.
2: Et si les récupérateurs d'eau faisaient partie des solutions pour faire face à la sécheresse?
3: Je pense que c'est une excellente idée.
2: En Bretagne, pour permettre aux habitants de continuer à arroser potagers et jardins, la mairie de Plourivaux, dans les Côtes d'Armor, a lancé un achat groupé de plusieurs dizaines de récupérateurs d'eau de pluie, comme l'explique Véronique Cadudal, la maire de la commune, à notre journaliste Delphine Gocho.
4: L'idée, c'était aussi de ne pas continuer à arroser avec de l'eau potable, parce que c'est quand même un peu aussi un peu une incohérence, et de se dire que récupérer l'eau quand il pleut et de pouvoir s'en servir quand on en a plus assez, notamment pour nos potagers, nos fleurs, etc., c'est quand même une très bonne idée.
2: Aujourd'hui, l'élu est persuadé que chacun peut à son niveau faire quelque chose.
4: Si chacun y met un peu de bonne volonté, alors sans doute qu'on ne réglera pas tous les problèmes de cette façon, mais en tout état de cause, si personne ne fait rien, il ne se passera rien. Donc en fait, chacun peut à son niveau faire quelque chose.
2: Alors ici, ça marche, mais vous, qu'en pensez-vous?
5: Moi, j'ai toujours été militant pour ces choses-là, donc il n'y a pas de souci.
2: Pour Alain, c'est une bonne initiative, mais pour lui, aujourd'hui, il faut d'abord passer par de la sensibilisation.
5: On est dans une société de consommation, à tout va, et puis on voit bien aussi qu'il y a un changement climatique, on a beau fermer les yeux, mais non, elle est là. Il faut sensibiliser toute la population, mais c'est à la municipalité d'abord de le faire, mettre en avant ces choses-là. chose-là, c'est primordial pour l'avenir de nos enfants.
2: Une prise de conscience qui a gagné du terrain, selon Corinne, surtout après l'été que nous venons de connaître.
6: Je pense que les gens prennent vraiment très très fortement conscience, et notamment cette année, parce qu'on a tous été victimes de la sécheresse, alors qu'auparavant, on n'en avait pas, et effectivement, c'est très inquiétant.
2: Mais alors, est-ce qu'on ne se réveille pas un petit peu trop tard ? J'ai posé la question à Corinne.
6: Je pense que c'était prévisible, et que malheureusement, il faut qu'on soit devant le fait accompli pour en prendre conscience. C'est dommage.
2: Oui, parce que Corinne, comme vous, peut-être, elle s'est directement retrouvée impactée par la sécheresse.
6: Je ne pouvais pas arroser mon jardin et là, je me suis dit, bon, il faut faire quelque chose. Donc, si je peux récupérer l'eau de pluie pendant l'hiver, ce sera parfait.
2: Au total, cet achat groupé de récupérateurs d'eau proposé par la mairie de Plourivaux dans les Côtes d'Armor a permis de réduire les coûts. Plus d'une cinquantaine de foyers ont ainsi pu s'équiper d'une cuve de 1000 litres pour moins de 130 euros.
1: Et en juillet dernier, merci Romain Bernaud, d'après Météo France, il n'est tombé qu'un tiers des précipitations habituelles en moyenne sur la France, un déficit de 67% qui fait de juillet cet été, hein, Séverine Ferrer, le troisième mois de juillet le plus sec depuis, vous n'étiez pas né, 1959.
0: Ah oui, quand même.
1: Vous avez souffert, on parlait de sécheresse, on parlait de l'été compliqué, la canicule, ça a été pas évident aussi?
0: C'est-à-dire que moi qui ai l'habitude de la chaleur, ouais, avec la Réunion, eh bien j'ai quand même eu très très chaud, donc forcément, oui, c'était assez éprouvant.
1: On va aller se rafraîchir en Normandie, qui est une des destinations...
0: Mais il a fait très beau aussi cet été
1: très beau en Normandie. Je sais que vous aimez la Normandie, on parlera de votre actualité chargée aussi. Il est bientôt 21h, mais on a encore quelques minutes pour profiter voilà, de notre invité Séverine Ferrer. Il n'y a pas que Paris dans la vie, il y a la Normandie aussi. À tout de suite.

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1: Il n'y a pas que Paris dans la vie. De la Réunion à la métropole, de Montpellier à Paris, en passant par la Grande Motte, sa vie est extraordinaire. C'est Séverine Ferrer, elle est avec vous depuis 20h. Alors il y a quelques minutes, pour ceux qui nous rejoignent, on a beaucoup parlé du sud de la France, on a été aussi en Gironde. Vous avez évoqué la Normandie rapidement, on a parlé en début d'émission des origines normandes, me semble-t-il, oui. De votre maman. Vous avez évoqué quelques villes, on peut y revenir. Il y a des villes comme ça qui vous plaisent, dans lesquelles vous allez souvent en Normandie?
2: Alors j'adore Villers-sur-Mer aussi. Cabourg, forcément. Alors le Mont-Saint-Michel, c'est un petit peu juste à la limite, mais je trouve cet endroit absolument fascinant. Bizarrement, j'aime bien Lisieux.
1: C'est dans les terres, mais vous, on va pas se le dire, vous y êtes passé cet été.
2: J'y étais cet été, oui. J'ai un petit garçon qui adore la Normandie. Et en effet, on a passé une grande partie du Covid, enfin, entre deux confinements, beaucoup en Normandie, puisqu'on avait besoin de s'aérer. Mmh. Et c'est vrai qu'on a fait beaucoup de villes de Normandie, mais j'ai un gros coup de cœur pour Villers-Ville. Ouais. Parce que je trouve que c'est absolument charmant. Et d'ailleurs, on pense à Laurent Ruquier, hein, qui a une très belle maison là-bas, on l'embrasse. Et j'adore aller y jouer, parce qu'en fait, voilà, c'est la côte normande, c'est le cidre, les marchés, Trouville, les vapeurs, où on mange des moules frites.
1: Oustria, Houlgate.
2: Ah ouais, non, mais tout est Houlgate, j'adore Houlgate.
1: Hein.
2: Je vais souvent jouer à Houlgate d'ailleurs.
1: Mais oui, parce que vous jouez à Paris, vous jouez en province en ce moment.
2: Alors les deux en ce moment,
1: alors,
2: en effet.
1: Allons-y, on va s'arrêter sur Paris rapidement, parce qu'il n'y a pas que Paris dans la vie. Vous jouez à Paris.
2: Alors je joue en ce moment une comédie qui est absolument géniale, qui s'appelle La soirée avait si bien commencé.
1: Oula.
2: Donc c'est la deuxième saison. La première saison était jouée par Enora Malagré, qui vient vous rejoindre.
1: Bien sûr, Enora, tous les jours à midi sur votre radio ici.
2: Voilà, et donc moi je partage l'affiche avec Delphine Chanéac. Donc une copine de longue date, hein, puisque nous avons tourné ensemble il y a bien longtemps.
1: Il y a des beaux yeux bleus de mémoire, Delphine. Elle a des yeux bleus très...
2: Beaux yeux bleus. Enfin, toujours aussi jolis.
1: Beaucoup de talent, mais je me souviens qu'elle
2: avait... Voilà, avec Thibaut Delucie et...
1: Qui a des beaux yeux bleus aussi.
2: Nicolas Hautebois. un peu moins beau, mais... Donc une comédie de Sophie de Potter et de Thibaut Delucie. Et nous sommes en ce moment au Théâtre de Passy, donc du mercredi au dimanche.
1: Ah, c'est à deux pas de la maison de la radio et de la musique.
2: C'est vraiment à côté. Et parallèlement à tout ça, j'étais déjà en tournée moi avec une autre pièce, une autre comédie qui s'appelle Partenaire particulier au pluriel avec Alex Good et Laurent Mestret, une pièce d'Annabelle Millot
1: et
2: j'ai encore quelques dates là entre septembre et octobre.
1: Mais alors vous êtes comme tous les artistes, vous arrivez quelques heures avant,
2: mais
1: vous
2: c'est
1: répétez,
2: horrible, en fait.
1: Vous jouez l'hôtel, la petite salade qui va bien jusqu'à minuit et vous repartez le lendemain.
2: C'est terrible parce que je parcours la France, on arrive, on fait tous les transports inimaginables, on passe des heures dans les trains et dans les avions, on arrive, on nous dépose à la salle, on joue, on nous ramène et on voit rien.
1: Vous voyez pas grand-chose.
2: Donc quand on joue deux jours sur place, c'est le top. Parce que là, moi, dès que j'arrive, je pose mes valises et je vais faire un petit tour du village, du centre historique vite fait. Et puis ramener quelques spécialités. Oui, c'est mon grand truc. Mmh. Je suis capable d'arriver à Lyon, je joue à Lyon, je vais au hall, au marché Bocuse, je vais récupérer mes saucissons à la pistache et je rentre. Ah non, mais je suis une grande malade, moi. Je prends des Uber même pour y aller, quoi. Voilà, donc c'est vraiment...
1: Il y a des villes qui vous ont marqué parmi toutes les tournées, que ce soit avec le théâtre ou les tournées avec les souvenirs des années 90, 2000, on va en parler.
2: Oui.
1: Il y a des villes comme ça où vous êtes dit, bon, je l'ai très peu découverte, mais il faut absolument que je revienne.
2: Récemment, j'ai découvert Rouen. C'est très bête, hein, mais c'est à côté.
1: Pourquoi c'est bête?
2: Mais non, mais parce qu'on y passe souvent, mais sans s'arrêter, mais c'est une ville magnifique. Le Mans, c'est super joli. Enfin, c'est des villes comme ça, Tours, on s'y arrête jamais, on joue, on repart, mais c'est hyper
1: chouette.
2: Qu'est-ce
1: qu'il y a de joli à Tours et au Mans? Je connais pas, moi, par exemple, Tours.
2: Bah, Tours, il y a plein de châteaux autour, hein, déjà pas mal.
1: Très bien.
2: Et puis, la petite ville de Tours, elle est chouette. Le théâtre est absolument génial. Enfin, non, j'adore. C'est des petits endroits comme ça où j'aime bien. Donc, je reviens après. Après coup, je reviens, je me dis, ah tiens, en souvenir, c'était pas mal. Ah bah tiens, si on y passe. Et donc, je m'organise pour m'arrêter quand je vais à droite, à gauche, mais à titre personnel.
1: Alors, il y a eu la tournée I Got a Feeling, ça c'est voilà, les années 2000, ça continue, ça repart en septembre
2: 2027. Oui.
1: Ok, donc là, les artistes, allez, on va aller donner quelques-uns des artistes qui
2: sont
1: sur scène.
2: Alors, sur la nouvelle série, sur la nouvelle saison en tout cas, on a Lucenzo. qui arrive avec nous. On a Emma Domas, Evangélie, les Poetic Lovers, Najwa Belizel. On en a plein.
1: Vous avez des tenues de dingue, hein. Des costumes de dingue.
2: Oui, c'est hyper chouette.
1: Ça continue.
2: Et puis ça continue.
1: Combien de dates en France
2: Alors, combien de dates? Il y en a 30 là, qui arrivent. Mal, hein. Mais alors, il y a encore plein de choses. J'ai ma série que j'ai tournée à La Réunion cet hiver qui sort au mois de septembre, qui s'appelle Marimar et les cœurs brisés, qui sera diffusée dans tous les dom-toms et sur la plateforme de France Télé.
1: Ok.
2: Voilà, donc j'ai hâte. Le livre qui est en préparation, donc pour le printemps prochain. Je continue aussi ce spectacle, ce très beau spectacle que je fais autour de la libération de la parole des femmes, qui s'appelle La Voix des Femmes, VOIE.
1: Oui.
2: Et nous serons donc à Taverny le 20 novembre. Et donc voilà, tout plein de choses. Et puis je fais aussi de la radio, moi, dessus
1: oui,
2: une autre
1: alors,
2: radio.
1: On va pas en parler très longtemps, mais effectivement, vous êtes sur FM.
2: Mais je fais aussi des podcasts.
1: Vous êtes sur Chérie, voilà, on va
2: dire. Je fais des interviews qui est devenu très 2000, et donc c'est tout à fait tout ce que j'aime.
1: Excusez-moi,
2: franchement, je m'éclate.
1: Vous avez 5 minutes pour vous des fois?
2: Oui.
1: Déjà, je vous remercie de nous avoir accordé une heure. Je ne sais pas comment vous avez fait pour trouver dans cet emploi
2: du temps. C'est parce que c'était vous, Eric.
1: Ça fait plaisir.
2: Mais c'est vrai que oui, non. Mais j'essaie quand même. Alors même, évidemment, j'ai beaucoup de boulot, mais j'essaie aussi de m'autoriser des petites plages horaires dédiées à mes enfants, parce que pour moi, la famille est essentielle.
1: Séverine Ferrer, votre invitée ce soir jusqu'à 21h. Vivez où aujourd'hui?
2: Aujourd'hui, je vis dans les Yvelines.
1: Le 78.
2: Et ouais.
1: Vous voulez en dire un petit mot? Vous voulez dire la ville ou
2: Non, moi je dis rien, moi.
1: C'est là où vous êtes engagé politiquement?
2: Non, j'ai fait qu'un mandat.
1: Vous êtes quand même engagé.
2: Je me suis engagé.
1: Donc c'est public,
2: c'est une très belle expérience. Oui, c'était une très belle expérience. Mais c'est vrai qu'il faut beaucoup de temps et je n'en ai plus beaucoup, malheureusement.
1: C'est sympa, Château?
2: C'est très sympa. Alors moi j'adore. Alors il y a tout. Il y a Rueil Malmaison, il y a Marly le Roi, il y a vraiment c'est vraiment à côté de Paris. Il y a les quais de Seine. C'est l'île des impressionnistes aussi.
1: Bien sûr.
2: Il y a tout plein de choses à découvrir et j'adore cette région.
1: Est-ce qu'il y a un lieu où vous aimez vous retrouver pour vous apaiser, pour vous se retrouver? Ça peut être une forêt, par exemple. Un endroit.
2: Alors je suis pas très forêt, moi. J'aime pas trop. En fait, si, j'aime les forêts, mais pas chez moi.
1: D'accord.
2: J'aime me balader quand je suis pas à la maison.
1: Ok.
2: Voilà, quand je suis à la maison.
1: Non, mais pour se ressourcer.
2: Pour me ressourcer.
1: Parce que quand on a l'emploi du temps que vous avez, à un moment donné, il faut bien se poser.
2: Oui, c'est vrai. Alors, par exemple, là, pour me ressourcer, ça va vous paraître complètement étrange, mais j'ai un lieu que j'adore à Valenciennes.
1: Ah, bah voilà.
2: Alors, il y a un hôpital, un ancien hôpital général qui a été complètement réhabilité en hôtel. Et à chaque fois que j'y vais, je m'enferme dans cet hôtel et je me ressource et ça me fait du bien. Voilà, donc j'en reviens là. C'est pour ça que je suis aussi détendue.
1: Et quels sont les lieux que vous ne connaissez pas encore en France et vous dites il faut absolument que j'aille. C'est les prochains, quoi, en gros. Hein.
2: Alors, j'ai envie de vous dire, il en reste pas beaucoup, hein. Il en reste pas beaucoup parce que.
1: Toulouse, ça peut être l'Alsace.
2: Oui, Toulouse, je connais pas bien. Toute cette région de Collioure, tout ça, je connaissais pas. Et j'aimerais bien découvrir un peu Perpignan et tout ça, monter. Juste la frontière entre l'Espagne et la France. J'aimerais bien découvrir cette région-là, un peu plus.
1: Où est-ce qu'on mange bien en France?
2: Partout. Partout.
1: Enfin, si vous voulez vous fâcher avec personne.
2: Je vous jure, je suis une telle bonne vivante, je suis épicurienne, mais moi, c'est, comme je vous disais, je suis capable de faire des kilomètres pour aller chercher un saucisson à la pistache chez Gast au marché des Halles Bocuse, quoi. Et manger une soca à Nice, et manger un poulet au cidre en Normandie, un cassoulet.
1: C'est épicurien.
2: À la Toupina à Bordeaux.
1: On va vous suivre, c'est génial. Franchement, vous nous avez emmené partout, Séverine. Difficile de résumer toute votre actualité. La radio, on l'a dit, le livre qui va arriver, la série avec France Télévisions, la pièce de théâtre partenaire particulier, l'autre pièce de théâtre qui se joue à Paris au théâtre.
2: La soirée avait si bien commencé au théâtre de Passy.
1: La tournée à God of Feeling. À un moment donné, il faudra que cette émission dure 2 heures pour que je parle de l'actualité de Séverine Ferrer.
2: Je reviendrai.
1: On va se quitter avec un quiz.
2: Oh, avec plaisir.
1: Vous ne pouvez répondre que La Réunion ou la Métropole.
2: Okay.
1: Alors on va forcément retrouver des choses.
2: Oui, mais La Réunion, la Métropole, oui, d'accord.
1: Non, c'est soit l'île de La Réunion où vous avez vécu,
2: Oui, d'accord. Bon, ça promet d'être déjà très difficile, mais allons-y.
1: Mais non. Votre enfance?
2: La Réunion.
1: Votre premier souvenir télé?
2: Eh bien, La Réunion.
1: Votre premier amour?
2: La Réunion.
1: Votre meilleure rougaille saucisse.
2: La Réunion, sans aucun doute.
1: Il y en a bien en France aussi. Le plus beau coucher de soleil.
2: Oh bah la Réunion.
1: Les premiers pas sur scène.
2: La Réunion.
1: Premier casting.
2: La Réunion.
1: Un dimanche en famille, c'est où?
2: La Réunion.
1: Prendre votre retraite.
2: La métropole.
1: Eh ben voilà, on va terminer sur la métropole et ce sera du côté de Montpellier, j'en suis sûr.
2: Probablement.
1: Parce que vous, à mon avis, vous n'irez pas du tout dans le sud tellement vous êtes en suractivité ici. Mais peut-être à la retraite, si vous la prenez un jour, vous irez peut-être là-bas à ce moment-là.
2: Vous savez quoi? Moi, j'ai décidé de mourir sur scène.
1: Eh ben, je crois que c'était Dalida, ça. Et on va terminer sur Dalida, je vous écoute.
2: Eh bien, écoute, en tout cas, j'ai été très heureuse d'être avec vous.
1: Merci, Séverine. Franchement, c'était un plaisir. On a fait un joli tour.
2: Et j'adore votre concept. Bah, je vous le dis, c'est très agréable.
1: Ça fait plaisir. Il vous ressemble aussi. Spontané, bienveillant. Et puis, à l'image de toutes les villes que vous avez fréquentées.
2: Et puis, comme je vous le disais, vraiment, les voyages sont la richesse. Donc, continuez, surtout. On est tellement bien en France. Il y a tellement de choses à voir.
1: Merci.
2: Donc, n'allons pas très loin.
1: Mais oui.
2: Au final.
1: Moi, j'irai avec vous.
2: Ah oui, avec plaisir.
1: Séverine Ferrer était votre invitée sur ici.fr pour écouter cette émission. N'oublie pas qu'il n'y a pas que Paris dans la vie. On vous le prouvera à nouveau demain avec d'autres invités. On vous embrasse et on vous souhaite une très belle soirée ici.fr.
2: Belle soirée.
1: Pour nous suivre et réécouter l'émission. Ciao.

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1: Salut à toutes, salut à tous et bienvenue sur votre radio ici, c'est Décibel dans vos oreilles, votre rendez-vous avec l'actu musicale tous les soirs entre 19h et 20h. Voilà, c'est le temps que nous avons pour faire un petit tour d'horizon, écouter certains classiques des années 60 comme les Doors tout à l'heure en fin d'émission. Un bon souvenir des années 90, Silmarils qui va arriver, mais oui, avec l'inoubliable il va y avoir du sport. Mais si, vous allez adorer. Je suis sûre que vous allez vous en souvenir quand vous l'entendrez tout à l'heure. Et puis mon invité, évidemment, alors lui, il était inoubliable. On l'a découvert en 2019, quand il a représenté fièrement la France à l'Eurovision.

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On démarre ce décibel avec la bonne nouvelle musique du jour, le retour d'une icône de la funk, de la soul américaine, la grande Chaka Khan est de retour. Elle qui a 11 Grammy Awards à son actif va sortir un inespéré nouvel album. On savait pas qu'on l'attendait, puis maintenant qu'on sait qu'il arrive, eh ben on est ravis. L'album de Chaka Khan sortira le 18 septembre. Elle a eu la bonne idée d'inviter Snoop Dogg, Lenny Kravitz et Sia sur ce disque. Alors en attendant que ça sorte, je vous propose de réviser un grand classique des années 70, repris aussi par Whitney Houston dans Bodyguard, I'm Every Woman, le retour de Chaka Khan pour démarrer ce décibel.

0: peut-être certaines ou certains d'entre vous ont dans l'oreille la version de Whitney Houston, mais quand même, l'original de Chaka Khan, c'est quelque chose. I'm every woman. Alors, si jamais vous partez en séjour linguistique en Angleterre, sachez qu'il y a une comédie musicale à Londres, dans le West End. C'est l'équivalent de Broadway à New York, mais voilà, à Londres, ça s'appelle le West End, le quartier des théâtres et des comédies musicales. Une comédie musicale donc qui s'appelle I'm Every Woman et qui est dédiée à la vie, l'œuvre et l'influence culturelle de l'immense Chaka Khan, qui fait donc son retour dans les bacs, comme disent les vieilles personnes comme moi, le 18 septembre prochain avec un nouvel album.
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0: Le coup de cœur indé de ce soir, c'est une chanson que vous connaissez, Mon cœur, mon amour, de Anaïs, énorme tube qui vient de fêter ses 20 ans. Et entre-temps, Anaïs, elle a sorti plein d'albums, elle était dans des grosses maisons de disques, et puis finalement, maintenant, elle est en indé, elle a lancé son propre label qui s'appelle Reft, et elle prend sur ses épaules ses albums, ses enregistrements et aussi ses concerts à venir. Anaïs sera le 25 septembre à La Source, à Fontaine, dans le 38, et puis le 4 décembre avec Archimède à Château-Thierry. Joyeux anniversaire à Mon cœur, mon amour, qui se paye un petit lifting version 2026. Et oui, parce que les paroles d'il y a 20 ans où on avait peur de dépasser son forfait de téléphone, évidemment c'était un peu obsolète, ne vous en faites pas, elle a tout arrangé. Anaïs est dans Décibels.

On adore cette version 2026. Anaïs, ça lui va bien. L'indépendance, mon cœur, mon amour. 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Chanson star de l'album Bonsoir Paris, Bilal Hassani arrive dans quelques secondes. 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
1: Et celui qui fait l'actu musicale en ce mercredi, bon en vrai il fait l'actu depuis vendredi, non, en vrai il fait l'actu musicale depuis 2019 quand il a représenté les couleurs de la France à l'Eurovision, Bilal Hassani, bonsoir.
2: Coucou Émilie.
1: Bonsoir Paris, c'est oui. Le nom de ton nouvel album et ça démarre comme ça.
2: Bonsoir.

0: Chez moi. Bienvenue chez moi.
1: Et ben, les premières secondes de l'album, moi j'étais cuite.
2: Ah, j'adore.
1: Alors franchement, cette intro, on sait pas si on est à Las Vegas, dans un show à l'américaine, ou au contraire justement très parisien, un show un peu cabaret. Le mur du son comme ça qui nous arrive dessus. Et quand on est en train de t'imaginer en robe à paillettes, tu nous sors la reine de la robe à paillettes. C'est Dalida qui arrive. Cette intro d'album est incroyable.
0: Merci.
1: Je sais que c'est quelque chose que tu aimes, toi. Les premières chansons des albums, c'est toujours un truc auquel tu es très vigilant. Là, elle est particulièrement réussie.
2: Oui, c'est ma préférée de tous mes albums.
1: Mon Dieu, et j'espère que ce sera l'intro du concert aussi.
2: Ah ben, bien sûr. En fait, on l'a pensé pour le live, cette chanson. Et d'ailleurs, après, ce qu'on s'est dit très rapidement, c'est qu'il fallait ajouter du live. Et donc, on a appelé des musiciens incroyables qui se sont vraiment démenés à créer ce mur de son.
1: C'est génial. Moi, j'adore. Et alors, Dalida ?
2: Oui.
1: Non, mais Dalida !
2: Dalida.
1: Ah bah, en plus, c'est juste notre reine. Est-ce que c'est facile d'obtenir le droit de mettre la voix de Dalida sur une chanson ?
2: Je vais pas mentir, honnêtement, ça a été assez facile. Oui, je crois que
1: c'est facile pour toi, mais c'est pas facile pour tout le monde. Je pense.
2: J'ai juste, on a appelé Orlando, voilà.
1: Oui, qui est son frère, manager. Voilà.
2: C'est le manager. Il s'occupe vraiment très bien de l'héritage du coup de culturel et du patrimoine culturel de Dalida depuis des années. Nous, on avait prévu il y a quelques temps de faire un album de reprise. Donc on avait déjà eu un premier rapport à cette époque-là. Finalement, j'ai pas voulu le faire. Et quand j'ai trouvé cette interview où elle parle du coup d'être libre de soi-même, j'ai trouvé ça tellement joliment dit et j'avais l'impression que c'était là que la quête du propos de l'album était. Donc est-ce qu'on peut, s'il te plaît ? Il a dit oui, d'accord.
1: Orlando a dit oui.
2: Voilà.
1: Et alors pour le coup, t'as fait honneur à la voix de Dalida parce que vraiment cette intro, c'est génial. Alors le reste de l'album est bien, hein, je vais pas écouter en boucle, c'est radio 10 secondes. On écoute 10 secondes de Bilal Hassania. Non, vous en faites pas, il y a plein de choses. On va découvrir cet album-là. Tu vas rester avec nous pendant une petite demi-heure, Bilal. L'album est sorti vendredi. C'est un petit bébé qui a donc 5 jours. Temps de gestation de Bonsoir Paris. Parce que si on regarde, on va dire, les dates officielles, on se dit, Bilal, il avait sorti Théorème en 2022. Mm-hmm. Ensuite, il y avait eu Glitter Sleaze Utopia et L'Affreuse, qui étaient deux autres projets en 2024-2025, mais que tu ne considérais pas comme des albums.
2: Pas vraiment.
1: Non, c'est des projets un peu.
2: C'est des projets annexes, voilà. D'exploration créative, on va dire.
1: Donc Glitter Sleaze Utopia, qui était vraiment un truc beaucoup plus électro, et puis L'Affreuse qui était là du piano-voix. Ouais. En fait, un peu Dalida d'ailleurs, il y avait à côté de Dalida, piano-voix, et je déverse comme ça mes tripes devant le public. Donc Bonsoir Paris, il commence à naître quand dans ta tête ?
2: Il commence à naître en février 2025.
1: Okay.
2: Et le premier morceau, il a été enregistré au mars, avril, voilà, un truc comme ça.
1: D'accord. Donc c'est assez récent, en fait.
2: C'est assez récent, mais c'est quand même une bonne année de travail.
1: Oui, oui.
2: Voilà, on l'a terminé en juin, quand même.
1: Ah ouais.
2: Ouais, c'était jusqu'à la dernière milliseconde, on a tout pris.
1: C'est ton genre, ça ? Genre jusqu'à la dernière seconde, tu modifies quelque chose avant de te dire « Ok, ça y est, j'ai envoyé, maintenant je peux plus toucher. »
2: Oui, exactement. Non, mais on peut avoir fini un mix et même un master et que je l'écoute et je dis « Non, il faut qu'elle soit plus devant celle-là. Cette piste, il faut qu'on la remixe, pardon. » Et voilà.
1: Ouais.
2: Ça met des petits retards parfois, ça stresse ma maman.
1: C'est un album, tu l'as déjà dit depuis sa sortie, un album de fête, parce que c'est un besoin de sortir, d'être avec les autres, de danser, de faire la fête. Tu le chantes, tu le cries, tu le murmures, en tout cas c'est sur tous les tons sur ce disque.

0: J'aime dans cette chanson que je connais pas en fait.
1: Ça c'est Bounce, qui est aussi sur le disque. Et voilà, c'est un besoin. C'est pas juste j'ai envie de danser, c'est aussi j'ai besoin. Tu peux m'expliquer ça?
0: Bah, l'urgence d'être eux parfois. Quand je vois mes amis déjà en train de s'amuser, que j'y suis pas encore, c'est l'urgence de s'amuser. C'est comme ça que je vis ma vie. J'ai envie d'être heureux et j'ai trouvé beaucoup de joie dans ma vie l'an passé. Et en fait, j'ai voulu encapsuler ça et en faire un disque parce que j'ai l'impression aussi que culturellement, culturellement il se passe des choses un peu sombres, généralement la culture qu'on consomme, elle est très joyeuse, elle est très sucrée, pétillante, etc. Moi, je sais que tout de suite, je me mets un album de Sufjan Stevens avec des ballades déprimantes. Je pourrais pas. Je finis
1: tu
0: pas l'année.
1: Tu sors plus de ton lit après.
0: Non, c'est ouais. Ça. Il se passe trop de choses. Donc du coup, c'était une demande de moi-même et pour peut-être d'autres personnes de se faire du bien, quoi.
1: Ouais. Donc c'est pas passif, c'est pas profiter de la fête, c'est faire la fête.
0: Ah, on l'a fait.
1: Parce
0: la
1: qu'on
0: fête.
1: Fait.
0: C'est ça, c'est ça.
1: Et ben on fait la fête avec Bilal Hassani. Bonsoir Paris.

0: Merci Bilal Hassani pour cette chanson providentielle. Bonsoir Paris. Je me souviens, il y a plus de 10 ans maintenant, après, c'est un terrible souvenir, hein, les attentats de 2015, le Bataclan et tout. On était là tous à dire, non, mais ça va aller, Paris est une fête. Et on disait ça, on avait les larmes qui coulaient toutes seules. Mais oui, en fait, la fête, ça peut se revendiquer et on en a besoin. Et cette chanson est d'une efficacité redoutable.
1: Merci Émilie.
0: Je vous mets au défi. Écoutez ça et restez assis, c'est impossible.
1: Pas possible.
0: Ah non, c'est fou. Alors, Bonsoir Paris, c'est le nom de la chanson qu'on vient d'écouter. C'est aussi le nom de l'album. Quatrième album, donc, Bilal. Le premier, tu l'as sorti, t'avais 20 ans.
1: 19.
0: Ouais, 19.
1: Oh, là,
0: voilà. Est-ce qu'on fait les albums de la même façon à 19, 20 ans qu'à bientôt 27, t'auras 27 ans la semaine prochaine?
1: Exactement. Non. Ça n'a rien à voir. Non, non, mais tous mes albums, je les ai fait fabriquer différemment.
0: Ouais.
1: Et ils sont le reflet de mon taux de maturité au moment d'eux. Et voilà, ma réflexion a été différente. Là, celui-là, c'est la meilleure expérience créative de ma petite vie. 4 albums, quand même, c'est beaucoup. C'est 6 projets au total qu'on a fait. Et celui-là, j'y suis pas allé. Donc, j'ai pas décidé que je faisais un album. Il m'est un peu venu. À la suite en fait de sessions que je faisais pour du beurre.
0: Alors ça c'est intéressant parce que toi qui as toujours été pour le coup très travailleur, très bon élève, très moi la musique c'est le truc le plus important du monde, je bosse et tout. Là t'as laissé un truc finalement venir à toi. T'es pas allé chercher, c'était pas en force.
1: Non.
0: Est-ce que c'était avec plus de joie du coup?
1: Énormément de joie. En fait, j'étais heureux et je faisais plus de musique et donc à ce moment-là, j'avais l'impression, le petit truc, je me suis dit peut-être qu'il faut que je fasse une longue pause parce que là, je vais très bien. Je suis pas en train de faire de musique. Je suis heureux. Bon, je travaillais quand même un petit peu pour d'autres. J'écrivais avec des éditeurs internationaux en Corée du Sud. Donc je partais là-bas pour écrire pour de la K-pop.
0: T'écris des musiques pour la K-pop?
1: Oui, un petit peu.
0: Bilal Hassani écrit des musiques pour la K-pop.
1: Un petit peu.
0: Voilà, c'est bisous.
1: Tout n'est pas sorti encore, mais
0: c'est
1: ça
0: super,
1: arrive.
0: Ça.
1: Ouais, c'est
0: donc tu pars
1: chouette.
0: Là-bas, tu fais des sessions
1: c'est
0: avec
1: ça.
0: Des artistes.
1: Voilà. Et donc je faisais ça, je rentrais à Paris et tout. Et c'est quand je faisais ça, j'étais là, ah, j'ai repris le goût de le faire pour du beurre, de le faire pour de faux, de pas le faire pour moi.
0: Ouais.
1: Et ça m'a fait arriver un jour en studio, très tard, et prendre une prod un peu au pif, bah, c'est coréen, qui sont trop forts, et j'ai fait un truc, et j'allais me coucher dessus, j'ai fait, ok, c'est bon, si je veux bien faire un album, là.
0: Et voilà, ouais. Alors ça donne un album truffé de tubes, certains que vous connaissez déjà, comme beaucoup.
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0: Et puis une autre chanson qui a été dévoilée avant la sortie de l'album, Capital.
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0: objectif de vouloir faire danser les gens.
1: Oui.
0: C'est le tien, avec ce disque.
1: Totalement.
0: Ouais, hein.
1: C'est la mission. Beaucoup.
0: Ah, fais danser, Capital. Fais danser. L'album est sorti vendredi. Est-ce que tu penses que tu atteins ton objectif?
1: J'ai l'impression,
0: ouais,
1: un petit peu.
0: Moi aussi.
1: Voilà. Et sachant que je sors beaucoup depuis le début de la sortie des premiers singles, je vais dans les soirées. Je vais pas mentir et dire que j'y vais en incognito. Je me mets vraiment devant les gens et je regarde et je vois comment ça réagit. J'ai jamais eu de titres qui ont autant bien joué en club.
0: Ouais.
1: Nous, ce qu'on voulait aussi dans le mix, on a fait appel à un incroyable ingénieur qui s'appelle Nathan Body, qui est londonien, et les Anglais font ça très très bien. Il travaille avec Okelou, il travaille avec aussi des artistes de K-pop comme les New Jeans et tout. Bref, donc ce mec-là, trop fort.
0: J'aime bien cette petite dimension internationale.
1: Ah, tu peux.
0: C'est bien, c'est bien.
1: Juste ce qu'il faut. Mais donc, lui, il a apporté quand même ce truc, un peu ce jus, coffre pour les morceaux. Et donc en club, il passe super bien. Je suis très content et ça danse quand même pas mal.
0: Et le tout en français, les amis, c'est assez rare pour être souligné, parce qu'il y a quand même des histoires à raconter aussi, et donc à écouter, à découvrir sur l'album de Bilal Hassani qui vient de sortir, Bonsoir Paris, avec une pochette incroyable où je ne sais pas qui est le plus beau, Bilal ou la Tour Eiffel. Vous allez découvrir ça. 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Et puis Bilal, je t'aime beaucoup, mais peut-être je vais réussir à te faire pleurer avec mon interview choix cornélien. Ça va être dur de choisir. À tout de suite.

soul, funk et pop soyeuse, De Velours est un style à part sur la scène toulousaine. Un univers rétro et sensuel où chaque note semble caressée par la lumière. Avec son groove élégant et sa voix feutrée, De Velours ravive l'esprit des années 80 tout en y insufflant une modernité pleine de charme et de justesse.

0: C'est un Tour de France fort sympathique. Et là, c'est ton Tour de France à toi. Et je pense que c'est le plus important depuis tes débuts.
1: Oui, depuis toujours. J'ai jamais fait une tournée pareille. J'ai trop hâte.
0: Énorme. Elle commence le 10 octobre et c'est jusqu'au mois de décembre. Vous pourrez applaudir Bilal Hassani à Metz, Toulouse, Aix-en-Provence, Grenoble, Clermont, Rouen, Rennes. Il y a Montpellier, Paris-La Cigale le 17 novembre. C'est complet.
1: Oui.
0: Ah oui, évidemment, les enfants. Enfin, fallait vous y prendre plus tôt. Il y a Brest, Strasbourg, Lille, Tours, quelle belle tournée, Bordeaux, Yverdon-les-Bains, il y a Lyon, Bruxelles. Oh, tu vas t'éclater à Bruxelles.
1: J'ai trop hâte.
0: On adore les Belges. Nancy, Bourges et Laval, le 5 décembre. Voilà, pour le moment, cette première partie de tournée, le Bonsoir Tour.
1: J'ai trop hâte.
0: Ça va être merveilleux. Alors, avant de continuer à explorer ton album, mon cher Bilal, voici le moment, l'interview des choix cornéliens. Il faut choisir. Est-ce que tu es prêt?
1: Émilie, j'ai très peur.
0: Je sais, mais je sais que tu peux te tenir la pression.
1: Je vais essayer.
0: On y va. Céline Dion, Britney Spears.
1: Oh bon, ça commence horrible, pas du tout. Oh non, non, Émilie.
0: Après, ce sera plus facile.
1: Oh, je vais dire aujourd'hui Céline Dion.
0: Elle est là, parce qu'elle est là. En France, bah oui.
1: Voilà, on la célèbre, on a hâte.
0: Allez. Est-ce que tu préfères fêter la Saint-Patrick dans la rue à Dublin,
1: ouais,
0: ou la fête de la musique dans la rue à Paris? Attention, dans les deux cas, il pleut.
1: Oh, je vais prendre la fête de la musique à Paris. Il peut pleuvoir, il peut neiger, il peut tout se passer que je serai toujours... C'est une de mes journées préférées
0: de
1: l'année.
0: La fête de la musique.
1: J'adore la fête de la musique.
0: Ah.
1: Entre le live, puis maintenant les DJ, les trucs, les sorties, puis l'idée de la vadrouille. Je sors chez moi à midi, je rentre à 23h et puis je fais une fête de jour, quoi. C'est génial.
0: C'est parfait. Bilal Hassani, tu préfères un appart pourri, mais avec le wifi, ou une villa canon, mais il n'y a pas internet?
1: Je prends l'appart pourri, voilà. Et je suis actuellement, je vis dans un truc qui commence à pourrir un petit peu. Là, on doit déménager avec mon coloc et on a le wifi, voilà.
0: Ah,
1: on n'a
0: voilà.
1: pas la villa sans. Donc c'est mon choix, mais c'est la vie aussi.
0: Sans perruque ou sans maquillage?
1: Sans maquillage, tous les jours. Je vais d'abord.
0: Tu préfères écrire une chanson sublime ou faire un super concert? Qu'est-ce qui t'apporte le plus de satisfaction?
1: Faire un super concert, je crois.
0: Ouais.
1: Les deux me plaisent presque autant, hein, voilà. Mais oui, à la fin d'un concert qui s'est très bien passé, je peux sauter au plafond, rester au plafond une heure, quoi.
0: Plutôt intelligence artificielle ou papier-crayon?
1: Papier-crayon, toujours.
0: Oh, j'aime bien ce côté vieille personne de Bilal.
1: Je déteste l'intelligence artificielle, c'est ma pire angoisse, ma pire phobie.
0: Donc tu t'en sers pas, tu restes...
1: Iou, non, ouais, jamais, okay. Jamais.
0: Ne pas voter ou ne pas trier les déchets?
1: Ne pas trier les déchets. Je préfère qu'on vote. Votons. Votons bien, s'il vous plaît.
0: Famille nombreuse ou adult only?
1: Plus je grandis, plus famille nombreuse.
0: Mmh.
1: J'ai hâte un peu.
0: C'est vrai?
1: Ouais.
0: Oh,
1: pas amoureux, là. Hein.
0: Oui, oui, non, mais dans l'absolu.
1: J'ai hâte de fonder une famille.
0: Fonder une famille.
1: Ouais.
0: Oh.
1: Je commence, c'est les 27 en cas.
0: Voilà,
1: là.
0: C'est ça.
1: Ça commence à monter.
0: La maturité. Il va chanter des berceuses.
1: J'adore
0: l'idée. Saint-Valentin ou Saint-Sylvestre?
1: Saint-Valentin.
0: Ouais.
1: Ouais, je veux bien, là.
0: Il voilà. est prêt.
1: C'est ça.
0: Et dans le timing, on est pas mal.
1: Oui, oui, ça
0: tu
1: peut
0: Tu peux
1: le faire.
0: Tomber amoureux là, maintenant, pour
1: Et
0: te faire
1: une
0: super Saint-Valentin.
1: J'ai jamais fait la Saint-Valentin, en plus. J'ai toujours été séparé pile quand ça passait.
0: C'est vrai?
1: Non, jamais.
0: Jamais t'as eu ta petite rose, ton petit chocolat?
1: J'ai eu une rose une fois, pardon. Excuse-moi, si tu nous écoutes. Oui, c'est vrai. Une fois, j'ai eu une rose. Mais c'était très jeune. On venait de se rencontrer, quoi.
0: Bon, faut tout miser sur la Saint-Valentin 2027.
1: Allez.
0: Bilal, on y croit, on fera un petit point d'étape, évidemment. Et elle est la dernière. Une chorégraphie au cordeau, ou bien tu danses comme une patate en rigolant?
1: La bonne choré. Toujours la bonne chorégraphie. Oui, oui, je travaille avec un chorégraphe incroyable sur cet album qui s'appelle Malik Lenost et qui, notamment, a dansé avec Madonna sur des tournées avec Katy Perry, qui fait aussi un travail incroyable. Il bosse avec Yoa et tout. Et ben, on s'éclate. Et par contre, il ne me laisse pas une microseconde de répit, quoi. Il y a un pas par
0: ah ouais,
1: par kick, une inflexion de la voix, et ben il va le faire jouer avec le corps, donc faut tout danser.
0: C'est fou, ça, parce
1: J'adore.
0: Que c'est très technique, hein.
1: Ouais, mais c'est trop bien.
0: Oh.
1: Du coup, c'est sport.
0: C'est sport. Même si dans cet album de danse et de fête, il y a un moment où tu ne danses pas.
1: Mm-hmm.
0: Je propose qu'on l'écoute. Je ne danse pas. Bilal Hassani, qui continue à nous surprendre, à nous enchanter. L'album est sorti. Il s'appelle Bonsoir Paris.

0: Qui vous fait danser? Bah, c'est Bilal Hassani ce soir dans Décibel, la seule balade de l'album.
1: Oui.
0: Mais voilà, je trouvais qu'elle méritait d'être mise en avant parce que c'est pas parce que c'est la nuit et que c'est la fête que le cerveau s'arrête et qu'on arrête de se poser des questions. Hein.
1: Exactement.
0: C'est ça l'idée en fait de cette chanson.
1: C'est ce que cette chanson fait. Oui, et ça arrive toujours un peu comme un prout. Qu'est-ce que je raconte? On l'attend pas.
0: Non, mais on l'attend pas. Non, mais c'est ça. Alors, quand tu seras un peu plus vieux comme nous, tu diras ah là là, ça arrive comme un cheveu blanc.
1: Mmh.
0: Mais ça n'est pas ton problème pour le moment, évidemment.
1: Pas encore. Manon. Presque. Je crois que j'en ai vu un. Ouais.
0: 27 ans l'année prochaine,
1: la semaine prochaine.
0: En vrai, 27 ans, dans la musique, c'est un âge périlleux. Tout le monde connaît le club des 27. Ce club, alors c'est pas drôle du tout, hein, mais c'est musiciens, musiciennes qui nous ont quittés à l'âge de 27 ans. Parce que quand on commence la musique jeune, et après une dizaine ou une huitaine d'années d'excès, et ben parfois la machine s'arrête. Oui, Amy Winehouse, Jimi Hendrix, Janis Joplin, Brian Jones, Kurt Cobain... Voilà, dans plein de générations différentes, des musiciens qui nous ont quittés à 27 ans. Où est-ce que j'en viens avec cette question?
1: Je ne sais pas, mais j'ai très peur.
0: Non, mais tu as parlé,
1: oui,
0: chez ton amie Léna Situation, d'ailleurs, dans son émission, de la tentation, des excès, la nuit notamment. Parce que la nuit, ce n'est pas que la fête, la joie, la positivité, c'est aussi plein de pièges, c'est aussi plein de tentations.
1: Tellement.
0: Est-ce que on s'en fait pour toi ou est-ce que tu vas très bien à 27 ans?
1: Je vais très bien à 27 ans. Donc là, je suis super content parce que, d'ailleurs, j'ai bien fait de commencer à me remettre les pendules à l'heure il y a 2 ans. Comme ouais. Ça, maintenant, là, ça fait assez longtemps que je suis... dans un truc beaucoup plus sain.
0: Tu fais attention à toi.
1: Fais extrêmement attention à moi. Oui, oui, oui. C'est primordial, c'est ma priorité zéro maintenant. Parce que pour quelqu'un de très concentré, c'était quand même assez bizarre. Cette période un peu floue où je me laissais me perdre et tout. Mais c'est normal, ça arrive à beaucoup de personnes.
0: Évidemment.
1: Ça arrive à beaucoup de jeunes, queer aussi. Et donc aussi, quand je fais cet album, c'est un album de réconciliation avec la fête. Parce que ça a été ça. J'ai dû parce que je pouvais pas sacrifier de danser quand même. Je pouvais
0: non,
1: pas sacrifier le dance
0: mais
1: floor.
0: C'est hyper intéressant parce qu'en fait, il y a plein de gens qui s'imaginent que la nuit, c'est forcément avec la drogue, avec l'alcool, et que la fête perd sa substance quand justement on n'abuse pas des substances.
1: C'est ça.
0: Cet album, c'est la preuve que non, qu'en fait la joie pure de la fête peut suffire à à nous faire grimper quoi.
1: Mais complètement. Mais ces chansons ont été enregistrées à des horaires rigolos quoi. Il était 13h, on venait de manger une pomme pote et on arrivait à faire des chansons. Et des chansons des zinzins, on dirait qu'on fait la fête depuis 4 jours. Mais c'est parce que voilà, j'ai appris à être heureux et à repositionner la joie dans la fête.
0: Alors la fête, ça peut être plus fort, Bilal Hassani, sur le nouveau.

0: Bilal, tes influences sur cet album, les artistes vers qui t'es allé faire un petit tour pour t'inspirer?
1: J'ai beaucoup écouté de... Alors, pas du tout pour ce morceau-là, mais beaucoup de French Touch,
0: ouais.
1: Beaucoup de pop roumaine aussi. J'adore la pop roumaine.
0: Ah, moi, j'adore Bilal Hassani parce que je pense que c'est le seul artiste. Ça fait 20 ans que je fais de la radio, bien plus, même 25 ans. Personne ne m'a parlé de pop roumaine.
1: Romania, j'adore la Roumanie.
0: Mais c'est depuis l'Eurovision ou...
1: Non, bien avant. Mais nous, on avait des tubes. On a Ina, quand même, qui était une artiste incroyable. Ouais. Alexandra Stan, qui avait un énorme tube qui s'appelait Mister Sexo Beat. C'est des chansons comme ça. Tu connais pas ce Mister Sexo Beat?
0: Non.
1: C'est génial.
0: Mais par contre, maintenant, je connais, je vais te dire, j'oublierai jamais Mister Sexo Beat.
1: C'est génial. Bah ouais, moi, je suis trop fan.
0: Donc, voilà, la pop roumaine.
1: Ouais, beaucoup, en fait, de pop qui utilise un peu la dérision pour dire des choses avec du gloss, quoi. C'est-à-dire, de la pop qui se regarde pas trop non plus.
0: Ouais.
1: Parce que dans la French Touch, j'ai vu quand même beaucoup de sérieux et j'avais envie de me détacher de ça. Donc, on écoutait aussi pas mal de K-pop, on écoutait aussi beaucoup de PC Music, beaucoup d'hyper-pop, parce qu'on suit toujours, moi, dernièrement, une artiste que j'ai découvert, c'est Underscores, qui est une artiste incroyable, qui a fait un album génial, très maximaliste. Et c'est ce qu'on a essayé de faire sur des chansons comme plus fort, c'est de dire, allez, on met tous les curseurs à 1000 et on assume, quoi.
0: À 1000?
1: Ah ouais.
0: C'est, je pense, le bon niveau pour écouter Artificiel.

0: que la morale de l'histoire, c'est ce qu'on cherche tous dans la fête, dans la nuit, dans la vie, c'est l'amour.
1: C'est l'amour. On n'est qu'amour de toute façon,
0: mais oui. Nous. J'ai trouvé beau qu'il y ait ça aussi, parce que oui. C'est aussi une dimension qu'on, que parfois on oublie, parce qu'on ne veut pas avoir l'air trop romantique ou trop naïf, mais ouais. Toi tu crois toujours en l'amour. Hein.
1: Oui, et puis en plus, moi j'ai un accès très limité à ça, j'ai vécu peu d'histoires, donc beaucoup de mes chansons d'amour sont des chansons... figurative quoi, j'invente beaucoup, mais sur Artificiel, ce que j'aimais bien, c'était justement de parler de ça, de cet amour un peu en surface qu'on idéalise, ouais. Qu'on regarde comme un rom-com à la télé, sous son plaid, et en fait, voilà, moi je l'ai dit que j'ai tellement envie d'amour que je le veux bien. Je le veux bien même en plastique, quoi.
0: Eh ben, on te souhaite un amour, pas en plastique, pas oui. En toc, un amour bio, ah, mon cher Bilal Hassani. Merci d'être venu nous voir, bravo pour cet album.
1: Merci.
0: Et bonne tournée, le Bonsoir Tour, qui démarre le 10 octobre prochain à Metz. On se fait un petit point avant la Saint-Valentin, Bilal.
1: S'il te plaît.
0: Et merci d'être venu nous voir.

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1: C'est l'heure du blind test, les amis, ce qui se rapproche le plus dans Décibel du sport. 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Vous allez pouvoir découvrir des sports, vous allez pouvoir vous y essayer, et pourquoi pas aimer ça. Je n'ai jamais réussi, mais je n'en découte pas les autres. Donc vraiment, les amis, ce soir, on se fait un blind test autour des chansons qui parlent de sport, parce que c'est important, le sport ici est le fier partenaire donc de ce septembre bouge. Et pour jouer avec nous au blind test, qui est un genre de sport très chic, il y a Francis et Maxime. Bonsoir à tous les deux.
2: Bonsoir.
1: Je ne sais pas si vous êtes sportif, je vais faire le tour, tiens, pour savoir. Francis, est-ce qu'on aime le sport ou pas?
2: Je vis sport.
1: C'est vrai?
2: Non, oui, j'adore le sport. Non, c'est pour de vrai. Que ce soit pratique ou à la télé, j'adore ça.
1: Ah, moi j'aime bien regarder le tennis. C'est bien.
2: Ah.
1: Non, je dis, j'aime bien faire des grosses siestes en regardant le tennis.
2: Ah. C'est pas pareil.
1: Non, mais après je me réveille, c'est toujours très intéressant de regarder les points. Mais les siestes pendant Roland Garros au mois de juin, on va pas se mentir, les enfants, elles sont quand même très bonnes. Et Maxime, alors est-ce qu'il est sportif?
3: Bah ouais, je reviens d'une partie de tennis avec mon fils là.
1: Eh bravo, qui a gagné, Maxime?
3: Lui. J'avoue. J'avoue lui. Mais je précise que pour bien dormir devant la télé, moi je regarde les MotoGP, les Grands Prix de Formule 1. Mais quand ça tourne, c'est quand ça tourne, ou le patinage artistique, les voir tourner, moi ça m'endort.
1: Ah ouais, c'est pas mal.
3: Parce que les yeux, ça fait la gymnastique des yeux et boum,
1: on tombe.
3: Direct, on tombe.
1: Et puis évidemment, on fait une grosse dédicace à celles et ceux qui ont tapé leur meilleure sieste cet été en regardant le Tour de France, qui est quand même l'événement parfait pour les grosses siestes. Là, Francis et Maxime, vous gagnez tous les deux le nouvel album de Bilal Hassani, donc Bonsoir Paris, un album de danse, voilà, et de fête. Et on est ravis de vous en offrir à chacun un exemplaire.
3: Merci beaucoup.
1: Avec joie, avec plaisir de vous gâter. Et donc, on va maintenant jouer avec des chansons qui parlent de sport, de discipline sportive, de bouger son corps. On va chercher à chaque fois à retrouver le nom de l'interprète de la chanson. Et à chaque bonne réponse, eh bien, il y a un point. Ça marche ?
2: Ça marche.
1: Bon, n'oubliez pas qu'à la fin, tout le monde gagne.
2: Hein, Francis.
1: Voilà. Mais oui, il va y arriver, Francis. Maxime aussi, vous êtes prêts ?
2: Francis. Mais oui.
1: Et n'oubliez pas de me donner votre prénom avant de proposer votre réponse, car sinon je ne saurais pas lequel de vous deux a dégainé le premier. Maxime, Francis, c'est parti pour notre séance de sport quotidienne dans des cibelles. Allez, ça fait peut-être les abdos, le blind test.
2: Ah oui.
1: On y va. Première chanson qui parle d'un sport, dites-moi qui chante ça.

0: sport en question, c'est la course à pied.
1: Je courais sur la plage.
0: Maxime ?
2: Running Man.
0: Alors, c'est pas Running Man. Écoute la voix. Qui est-ce qui chante ça ? La chanson s'appelle Le Coureur.
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0: Oui, c'est Jean-Jacques Goldman.
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0: Jean-Jacques Goldman et Le Coureur. Allez, on change de sport. Dites-moi.
2: La vérité, n'était pas très connue, celle-là.
0: Elle, c'est pas sa plus connue, mais elle est très belle, en revanche. C'est vraiment toute une très belle histoire d'un coureur, voilà, de sa découverte à ses grandes victoires. On continue. Allez, tous les deux, je vous le donne, oui.
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0: Et on embrasse évidemment toutes les paulettes qui nous écoutent ce soir. Et là, Francis et Maxime, vous êtes très forts, vous avez dégainé très très rapidement sur Yves Montand.
2: Yves Montand, faites attention à les bicyclettes à Paris aussi. Hein, des fois.
0: Oh là là, mais oui. Oui. Ah, c'est pour ça que moi, tu vois, je n'en fais jamais.
3: Si vous mettez cette chanson à des enfants, ils vont penser que c'est une pub, hein, je vous le dis.
0: Ah oui, c'est vrai. C'est vrai.
3: Voilà, c'est ça le problème.
0: Mais bon, là, comme on est entre vieux, attention, dernière chanson.
2: Entre vieux.
0: Télévisuel des années 80. Maxime et Francis, je compte sur vous.
2: Je sais qui c'est.
0: Ah bon
2: maintenant.
0: Allez.
2: Véronique et Davina.
0: C'est trop fort, bravo. Oui, c'est du mentalisme. Maxime, Francis, Véronique et Davina, ce toutou youtou, le générique de l'émission Gym Tonic. Bravo, messieurs.
2: Voilà, Francis.
0: Vous avez été parfait.
3: Oui, oui.
0: Je vous embrasse comme je vous aime et je vous envoie l'album de Bilal Hassani. On reste dans le thème avec un souvenir des années 90 cette fois. Il va y avoir du sport, c'est ce que nous disent les Silmarils.

0: Il va y avoir du sport tout le mois de septembre avec l'opération Septembre Bouge et votre radio ici. Et à l'instant, avec les Silmarils, je pense qu'un peu de danse, en se souvenant comme on était jeune et frais dans les années 90, ça compte aussi pour Septembre Bouge, non ?
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0: Bon, on est ensemble jusqu'à 20h, vous voyez que ça approche. Alors il nous reste évidemment un petit peu de temps pour la chanson anniversaire du jour. Il y a 61 ans, jour pour jour, le 2 septembre 1965, les Doors, groupe de rock californien absolument cultissime, le groupe de Jim Morrison, les Doors, donc le 2 septembre 1965, enregistraient leurs 6 premières démos. C'était au Pacific Jazz Studio à Los Angeles. Et moins d'un an et demi plus tard, 489 jours plus tard exactement, j'ai compté parce que je suis une geek des Doors, ils sortaient leur premier album, premier carton, succès mondial. Dessus, il y avait cette petite dinguerie qu'on partage ensemble pour le plaisir. Les Doors sont dans Decibel, Break on

0: Tiens, on parlait du club des 27 tout à l'heure avec Bilal Hassani et j'ai oublié de parler de Jim Morrison qui lui aussi est mort à 27 ans à Paris. Hein, lui d'ailleurs, il est enterré au Père Lachaise. Si vous voulez aller lui rendre une petite visite, il y a toujours plein de petits cadeaux laissés par les fans sur sa tombe. C'est assez bouleversant. Les Doors, donc à l'instant pour l'anniversaire de leur tout premier enregistrement de démo il y a 61 ans. C'était Break On Through. Et c'est terminé pour ce soir. Décibel, merci pour cette bonne soirée passée ensemble. Merci à l'équipe de l'émission. Il y avait ce soir Kinan Lageli, Iris Guitoni et Mélodie Chaïb. Merci à vous aussi d'avoir été là. Oui, parce que si vous n'êtes pas là, ça n'a aucun sens. Et retrouvez d'ici quelques secondes la nouvelle émission d'Éric Bastien. Il n'y a pas que Paris dans la vie. Son invité de ce soir, la délicieuse Séverine Ferrer. On l'adore. On est fan d'eux. Hein, bisous Séverine. Bisous à tous.
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0: Bonjour, bonjour à toutes, bonjour à tous, que je suis contente, heureuse même de vous retrouver chaque midi jusqu'à 13h sur votre radio ici. Je fais un coucou aussi très chaleureux, un gros bisou si j'ose, à toutes les locales de tout le réseau ici partout en France. Bienvenue dans votre nouveau rendez-vous. Ici on parle bon plan, vie quotidienne, arnaque à éviter, santé. Nous sommes là pour vous rendre service parce qu'on vous doit bien ça. C'est le titre de ce nouveau rendez-vous sur votre radio. Ici, nous sommes ensemble jusqu'à 13h, je vous l'ai dit. Moi, je m'appelle Enora Malagré et voici la bande que j'aime plus que tout qui m'accompagne. J'en fais beaucoup aujourd'hui, non? Je suis de très bonne humeur. Qui m'accompagne tous les jours, tous les midis. Aude Razo, Madame Anti-Arnaque, bonjour, chère
2: bonjour,
0: Aude.
2: Bonjour Enora, bonjour tout le monde.
0: Rayonnante aujourd'hui avec un t-shirt. On sent que vous êtes fan de foot.
2: T-shirt Zizou.
0: Oh,
2: 98.
0: Pourquoi? Parce qu'on va vous parler beaucoup sport aujourd'hui. Je vais vous le dire dans un instant. Gérald Kierzek, notre médecin. Bonjour Gérald.
3: Bonjour Enora, bonjour à toutes et à tous. Moi aussi j'aime le sport, même si j'ai pas mis la tenue.
0: Hein. Il a mis un gros velours. On va prendre aussi des petits conseils sur la vie du quotidien grâce à notre rayon soleil. Elsa Wolinski, bonjour,
4: bonjour
0: Elsa. Et le meilleur pour la fin, mon chouchou.
4: Oh, ouais. C'est mignon.
0: Valère Correa.
5: Moi aussi je vais être votre chouchoute un jour.
4: Salut Enora.
0: Bonjour Valère, qui est notre monsieur bon plan dans votre émission. On vous doit bien ça, je vous l'ai dit. Aujourd'hui on va parler sport. Parce qu'on fait tout et tous un peu des bonnes résolutions qu'on tiendra ou pas. Alors, on a des bons plans pour vous à vous distiller tout au long de cette émission parce que le sport, c'est la
6: santé.
0: Oui. Pardon, c'est très ringard. Vous voulez nous parler? Eh bien, appelez-nous, laissez-nous un vocal. C'est un numéro WhatsApp gratuit. C'est le 0810 055 056. On est là pour vous. On vous doit bien ça. Posez-nous vos questions. Comme l'a fait d'ailleurs aujourd'hui une auditrice, bon, Mélodie.
7: Je crois que j'ai fait une petite bêtise. J'ai reçu un mail me demandant de renouveler ma carte vitale. J'ai cliqué sur le lien et j'ai payé.
0: Oh là là, mais j'aurais pu faire tellement la même erreur. Ça, c'est une question pour vous, Aude.
2: C'est tout à fait pour moi. Qu'est-ce qu'on fait? On appelle sa banque et puis on va aussi changer de mot de passe par la même occasion.
0: Très bien, on y répondra dans quelques instants à notre auditrice. Et puis le meilleur pour la fin, tout au long de l'année. 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Il est midi 7 et on va ouvrir le bal avec vous, mon cher oui. Valère. On parle sport, je vous l'ai dit. On voudrait bien s'y remettre, on voudrait mettre s'y mettre tout court. Comment fait-on? Qu'est-ce qu'on fait? Par où on s'y part? Comment on s'y prend? C'est vrai, voilà, je suis tellement émue, tellement je fais pas sport, je ne sais même pas comment annoncer votre chronique. Excusez-moi, je ne sais pas.
4: Mais
0: ce
4: qu'est-ce que c'est le sport?
0: C'est qu'est-ce que vous dire? Qu'est-ce que c'est?
4: C'est vrai que ça fait partie des bonnes résolutions de rentrée, bien souvent. Alors s'y mettre ou s'y remettre. Moi, j'ai peut-être un premier conseil d'abord à vous donner, c'est ne vous lancez pas tête baissée pour au moins deux raisons. D'abord, ne pas gaspiller de l'argent, parce que quand on se lance tout de suite, allez, je vais m'abonner à la salle, c'est bon, je suis sûr que je vais y aller tout le temps. Il y a des frais d'inscription, il y a des équipements à acheter, et puis finalement, on ne tient pas dans la durée. Mm-hmm. On a acheté, on a dépensé pour rien, ça c'est dommage. On va y revenir. Et puis, ne pas se faire mal. Ça, c'est quand même
0: absolument
4: essentiel,
0: oui,
4: n'est-ce pas? Et peut-être qu'on va commencer par ne pas se blesser.
0: Gérald Kierzek, le docteur de l'émission.
3: Oui, et ça peut faire peur aussi quand on dit le mot sport, qu'on n'en a jamais fait.
4: Exactement. Mm-hmm. Et je pense, vous allez le confirmer peut-être, qu'il faut faire la différence entre s'y mettre et s'y remettre.
0: Quelle est la différence?
3: Bah oui, alors s'y mettre, c'est qu'on part de zéro, en fait. On n'a jamais fait de sport, on n'a jamais fait l'activité. Et c'est en ce sens que je dis que ça peut faire peur, même le mot en lui-même, pour des gens complètement sédentaires, qui n'ont pas d'activité physique. La sédentarité, c'est, on est dans son canapé, on est assis au bureau, on n'a pas d'activité physique particulière, les muscles sont au repos.
0: Et
3: puis,
0: là,
3: il y a le sport, ça paraît assez loin. Mais entre le sport et la sédentarité, il y a l'activité physique, justement. Et je voudrais vraiment faire le distinguo. Et si on bouge pas du tout, le premier objectif c'est peut-être déjà de se mettre à de l'activité physique, là de s'y mettre. Et puis après on pourra se mettre au sport, c'est-à-dire c'est l'étape d'après avec une activité organisée en club ou pas, avec des instruments ou pas. Mais l'activité physique d'abord ça coûte rien, donc ça doit plaire à Valère, c'est la marche tout simplement, c'est prendre l'escalier plutôt que l'ascenseur, c'est faire du jardinage alors que j'en faisais pas. Vous voyez, c'est ces petites choses qui vont mettre le corps en mouvement.
0: Et si jamais vous bossez pas loin, y aller aller à pied.
3: Ouais, descendre
0: déjà.
3: Une station de bus, une station de métro quand il y a le métro,
0: voilà.
3: Ou pas prendre la voiture pour aller chercher le pain. Ben, on va prendre un petit peu plus de temps et on va marcher. C'est sortir son chien le matin. C'est tout ce qui va faire mettre en mouvement le corps et bouger le corps. Et puis, quand on a déjà fait du sport, on peut s'y remettre. Et là, il y a une mémoire musculaire. C'est ça qui est intéressant.
0: Ah.
3: Le corps, il a pas tout oublié.
4: Mais à partir de quand on doit aller voir un médecin, justement, faire une consultation pour s'assurer qu'on va pas se faire mal, parce que c'est un enjeu.
3: Vous voulez un âge magique ?
0: Oui.
3: Eh bien, il y en a pas.
0: Oh,
3: il y a pas.
0: Non, mais il nous fait des promesses.
3: Mais non, mais il y a pas d'âge magique en 10 ans. Alors oui, bien sûr, 35-40 ans, on se dit qu'avant 35-40 ans, si vous n'avez pas d'antécédents, pas de problème de santé, bah, vous pouvez vous remettre sans problème ou vous mettre au sport sans problème, progressivement, évidemment. Et après 35-40 ans, c'est bien de passer par la case médecin. Il fera un petit check-up, il prendra la tension. On en parlera d'ailleurs du check-up. Et puis moi, à mon avis, il y a un examen qui est clé au-delà de 50 ans. Si vous êtes sédentaire, vous ne bougez pas avant de vous remettre au sport, c'est le coroscanner. Ça, c'est un nouvel examen, enfin un scanner des artères coronaires, un scanner du cœur qui montre l'état de vos artères. Vous savez, avant, vous faisiez pédaler sur une bicyclette, ce qu'on appelait l'épreuve d'effort,
4: ça
3: pour vérifier la tolérance de votre cœur. Oui, mais là, c'est un examen, c'est un scanner. Vous n'avez pas besoin de pédaler et ça permet de voir l'état de vos artères coronaires. Et franchement, ça, c'est un examen, il faut y penser.
0: Donc, pas de culpabilité. Vous ne vous y êtes jamais mis. C'est pas grave. Il n'y a pas d'âge pour commencer. Et puis, on fait un petit bilan quand même avant d'y aller. Dans un instant, on va surtout vous dire comment payer moins cher quand on veut se remettre ou se mettre au sport. Et ça, comptez sur Valère Coréard pour avoir des bons plans. On va parler aussi d'un partenariat Septembre Bouge avec vous, Aude Raso. Beaucoup plus tard dans l'émission, Gérald Kierzek, notre médecin, l'a dit. Il vous dira aussi comment faire le fameux gros check-up santé de la rentrée. Ça, c'est aussi très important. Mais pour l'heure, nous allons écouter un peu de musique. Edwin Collins, A Girl Like You. Je ne suis pas bilingue, ça s'entend. Sur votre radio, ici. 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
0: 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J'aime bien marcher sur la voie des autres. Pardon. On est très heureux de vous retrouver tous les jours entre 12h et 13h sur votre radio. Ici, on vous doit bien ça. Vous l'avez compris, c'est votre nouveau rendez-vous. Je suis avec Aude Raso, notre médecin Gérald Kierzek, Elsa Wolinski et Valère Coréard. Nous étions en train de parler sport, les bonnes résolutions. Vous connaissez, à la rentrée, on a envie de faire du sport, on a envie de s'y mettre, de s'y remettre. Ça coûte quand même un peu de sous,
2: ouais,
0: cette affaire.
2: Mmh.
0: Alors, on fait comment pour ne pas trop en dépenser, Valère Coréard, monsieur Bonplan?
2: Peut-être on s'emballe pas dès le départ, c'est-à-dire on s'inscrit pas à la salle de sport immédiatement en s'engageant pendant un an.
3: Oui, genre moi par exemple.
2: Voilà.
0: Mais pas vous êtes beaucoup dans l'engagement, Elsa Wolinski.
3: Toujours. Mais surtout dans des salles où je vois sur les réseaux, je me dis, oh, je veux aller dans celle-là, oh, celle-là. Et puis pas du tout, c'est hyper loin de chez moi, donc j'y vais pas.
2: Faites une séance d'essai, ça vous permet déjà de voir un petit peu.
0: C'est très bien ça.
2: Vérifiez bien vos disponibilités aussi tout au long de l'année. Si c'est compliqué aujourd'hui, c'est impossible en novembre. Faut se dire ça parce que. C'était pas mal, non? J'avais écrit ça.
0: Ouais. Alors là, une épitaphe, quasiment.
2: Je sais pas ce que c'est. Profitez des forums des associations pour y voir clair. Et là, il va y avoir les forums des associations d'ici fin septembre avec toutes les offres des clubs, les aides municipales, etc. Et les aides, justement, regardez la commune, le département, la région, la CAF, hein, il faut creuser un peu, mais vous pouvez avoir des aides pour faire du sport. Et il y a d'ailleurs aussi le passeport et septembre bouge. Hein,
4: oui, c'est les deux vrais bons plans sport, là, effectivement, pour le mois de septembre. Alors, passe sport, c'est en deux mots, hein, je précise.
5: Ah oui, c'est pas votre passeport pour aller à l'étranger.
4: Pas du tout.
3: Mais qu'est-ce que
4: sport.
3: C'est
4: En fait, c'est les familles qui sont concernées vont recevoir un mail, ça va être là dans une dizaine de jours, quelque chose comme ça. 50 euros pour un enfant de 6 à 17 ans pour s'inscrire dans un club de sport, c'est quand même pas mal.
0: Oui.
4: Il y a des critères, notamment des critères de revenus pour y avoir droit. Donc, c'est vrai qu'il faut faire attention, il faut vérifier avant.
0: Et d'ailleurs, on a la chance de recevoir à 13h sur votre radio ici la ministre des Sports, Marina Ferrari, qui nous en touchera du coup deux mots.
4: Elle va nous expliquer ça, je pense en détail. Et puis, il y a Septembre Bouge, je vous l'avais dit, Valère, on est partenaire, notre radio ici, de cette opération. J'ai regardé, je suis allée voir sur le site, il y a 150 séances sur Internet de yoga, de gym, de pilates, de fitness, de renforcement musculaire. C'est gratuit, tout le mois de septembre, avec des coachs certifiés. C'est en ligne, vous pouvez le faire chez vous.
0: C'est pas mal justement pour tester un sport, voir si on y adhère, puis s'inscrire à la salle de sport ou dans un cours collectif.
2: Exactement.
0: C'est pas mal ça, fait une
4: le portail,
0: bonne
4: je vous donne le nom du portail,
0: bien
4: vous allez regarder, c'est VitalFit.
0: VitalFit.
2: Bon, une fois que vous avez choisi l'activité sportive que vous souhaitez suivre tout au long de l'année, que ce soit foot, tennis, escrime, golf, ce que vous voulez, il y a la question des équipements. D'accord. Et ça, c'est
0: ça
2: important.
0: Coûte cher.
2: Exactement. Donc, première chose, regardez du côté des rayons conditionnés. Par exemple, Decathlon en a un maintenant. Il y a une offre en ligne. D'ailleurs, j'ai vérifié ça tout à l'heure. Il y a aussi Intersport. Mm-hmm. C'est-à-dire, c'est des parties rayons d'occasion, mais
5: reconditionnés.
2: Exactement. Donc, c'est clean, c'est propre, c'est remis en état si c'est nécessaire, et les prix sont 30, 40, 50% moins chers. Vous avez aussi des plateformes spécialisées sur le matériel de sport d'occasion, et je pense à Sported. Ou Campsider, là c'est plutôt sur le tout ce qui est à l'extérieur, mais c'est pareil, l'occasion, il y a un gisement qui est incroyable. Alors bien sûr, ensuite vous avez les Vinted, le Bon Coin et j'en passe, mais comme d'habitude, je vais le répéter un peu à l'envi toute l'année, toute la saison, si du moins je reste ici toute la saison, on sait jamais. c'est que l'occasion, c'est un beau gisement. Et puis il y a les bourses au matériel sportif, et ça c'est un petit peu partout en France.
0: D'accord.
2: Vous avez des bourses qui sont organisées par les clubs, les communes. Tapez bourse au matériel sportif plus le nom de votre ville, et il y a une chance peut-être sur 4 ou 5 que vous en ayez une près de chez vous. Et ça, c'est un bon plan. Et puis les vide-greniers, c'est encore la saison des vide-greniers.
0: Oui. Enfin, bon, est-ce qu'on a envie d'avoir une vieille raquette qui a été utilisée pendant 50 ans avant nous?
2: C'est une très bonne remarque.
0: Avec un vieux maillage.
2: Non, pas une vieille raquette, vous avez raison. Mais une petite raquette d'occasion pour la petite de 3-4 ans qui va commencer.
0: Pour les enfants, ça c'est pas mal.
2: Exactement. L'équitation, ça coûte une fortune. Je crois que c'est le troisième sport pratiqué en France. Bon, ben voilà, c'est pareil. Comment on appelle ça, ce qu'on met sur la tête là?
0: Une bombe.
2: Exactement.
0: Et un poney d'occasion.
2: Ça va. Voilà. Et un poney d'occasion.
0: Et un poney d'occasion sur le Bon Coin. Oui, Gérald.
5: Il faut pas trop lésiner sur les chaussures, parce que les chaussures c'est hyper important. Je pense aux gens qui vont se remettre au jogging, etc. Prendre des chaussures usagées, justement, ça peut poser problème. Il y a des chaussures maintenant pas chères, des grandes chaînes de magasins qui font des très très bonnes chaussures qui vont maintenir le pied et surtout qui vont avoir une semelle adaptée. Vous savez, on n'est pas tous pareils hein, quand on a un pied qui va plutôt à l'intérieur ou à l'extérieur. Bah, il faut une chaussure qui compense. Si elle est d'occasion, malheureusement, l'amorti est moins bon et elle n'est pas forcément
1: adaptée.
5: Soyons
1: sérieux sur les chaussures. Vous êtes sportif, je le sens, Valère Coréard, monsieur Bonpland.
2: Ouais, j'aime bien le sport, c'est vrai.
1: Ouais, qu'est-ce que vous faites comme sport?
2: Du tennis.
1: Oh là là, c'est si chic.
2: Très longtemps.
1: On parlera peut-être du padel tout à l'heure. Je ne veux plus en entendre parler, sachez-le.
4: Ah non.
1: J'ai l'impression que toute la France fait du padel. Ça m'agace.
2: Ça, c'est ceux qui savent pas bien jouer au tennis.
1: Et voilà.
5: Tout de suite, bien sûr. Mais le padel, il faut expliquer ce que c'est. Ça se joue à quatre et c'est avec une raquette plus grosse, déjà, une petite raquette.
1: Ouais.
5: Et puis on tape et on peut taper sur les murs.
1: Laissez-nous tranquilles. Nous, avec Aude, on fait du foot.
4: Non, on fait du foot, c'est très bien le foot.
1: Oui, c'est très bien. Ça, c'est un vrai sport.
4: Voilà.
1: Allez, dans un instant, on va continuer à vous parler sport. On vous parlera check-up santé. Il y a Elsa Wolinski aussi qui vous dira qu'il y en a un petit peu marre de cette injonction aussi à faire du sport. Et en plus, en particulier après 50 ans. Mais pour l'heure, nous écoutons Marine, une participante de la Star Academy qui nous chante Escroc. Tiens, c'est pour vous ça, Aude Razon.
4: Oh,
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0: douce voix de Marine sur votre radio, ici Escrocs dans On vous doit bien ça.
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0: 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Il est midi 24 sur votre radio Ici. On est en plein cœur de votre nouveau rendez-vous quotidien sur votre radio Ici. On parle sport aujourd'hui, on parle bon plan, comment payer moins cher nos abonnements, comment s'y mettre ou s'y remettre. On parlera de check-up santé avec notre médecin Gérald Kierzek. Et puis cette injonction aussi à faire du sport. Oh là là, on va essayer de déculpabiliser un petit peu hein, sur votre antenne, sur votre radio Ici. Et puis vous êtes très très nombreuses et nombreux à réagir au 0810 055 056. C'est notre numéro WhatsApp, c'est gratuit, je le rappelle. Et il y a Cécile qui nous a écrit un texto, parce que vous pouvez écrire des textos, envoyer des messages vocaux, nous appeler. Elle nous demande, elle vous demande, docteur Kierzek, à partir de quel âge on met les enfants au sport? Très bonne question. Merci Cécile.
2: Il n'y a pas d'âge unique, mais globalement, avant 5 ans, c'est pas tellement du sport, c'est de l'activité physique. L'activité physique libre, finalement, c'est de l'éveil corporel, donc c'est bouger. Les recommandations, d'ailleurs, c'est avant 5 ans, il faut 3 heures d'activité physique par jour pour les boutchous de moins de 5 ans.
0: C'est beaucoup.
2: Donc c'est important de les faire bouger, et ça veut dire...
3: Ils se débrouillent tout seuls, en général. Hein,
0: pour faire ça. Les vôtres, Valère Correa.
2: Non, mais ça veut dire que les écrans, par exemple, bah, c'est pas une activité physique, vous voyez. Enfin, alors, je ferme la parenthèse.
0: Non, et c'est une parenthèse importante, ça sera l'objet d'une grande d'émissions qu'on fera, parce que ça concerne quand même beaucoup de gens, enfants et adultes.
2: Donc il faut qu'ils bougent, dès la marche ils vont bouger, souvent ils vont bouger tout seuls, il faut faire attention bien sûr, les surveiller comme le lait sur le feu, etc. Il y a les baby sports qui existent, le baby judo, le baby foot, ça existe, ça, c'est à partir de 2-3 ans.
0: Mais le baby foot, c'est pas le petit truc au PMU, on prend son enfant, on le met dedans.
2: Non, mais ce sont des activités qui sont un peu structurées, qui peuvent permettre déjà d'être un peu en équipe, et les sports structurés dans un club, c'est au-delà de 6 ans, quoi. Ah
0: bon. On continue de parler sport sur votre radio Ici. On accueille un auditeur qui est un grand sportif, on peut le dire. Bienvenue à vous, cher Sébastien. Bonjour.
4: Bonjour Enora, bonjour Aude, bonjour Valère, bonjour Gérald, et j'espère que je n'oublie personne.
0: Non, dis-moi, la pauvre.
3: Bonjour Sébastien.
4: Il fallait que j'en fasse une.
0: Merci de nous écouter, cher Sébastien. Vous habitez dans le Cantal, c'est ça, je crois?
4: Oui. C'est exact, oui.
0: Eh bien, nous saluons de tout notre cœur ici Besançon qui font un travail formidable. Alors vous, vous êtes un grand sportif. Racontez-nous tout ça.
4: Bah, disons que j'aime beaucoup le sport sous toutes ses formes, téléspectateurs, spectateurs et acteurs.
0: Oui.
4: J'ai toujours pratiqué beaucoup de sports différents en essayant de faire en sorte que ça ne vienne pas non plus trop phagocyter la vie de famille. Donc je pense que de ce côté-là, j'ai trouvé un bon équilibre.
0: Ah bah attendez, je lis que vous avez fait l'ascension du Mont Blanc et du Kilimandjaro. Mais attendez, c'est complètement fou. Non mais attendez.
4: J'ai 12 Mont Blanc à mon actif, un Kilimandjaro.
0: Oh là là.
2: Moi aussi, mais c'est la crème dessert.
4: Non mais, c'est un sport aussi, hein.
0: Oui, c'est une sorte de sport. Non mais attendez, c'est très impressionnant.
4: Je me suis amusé à faire le tour du Mont Blanc en courant avant que ça devienne une course internationale. Et à l'époque où c'était très mal vu, je me faisais copieusement engueuler par les gardiens de refuge qui me disaient la montagne, c'est pas un terrain de jeu, etc.
0: Bon, en tout cas, vous êtes un très très grand sportif. Pardonnez-moi de vous couper. Je vois 5-6 heures par semaine. Alors, quelle est la question que vous voulez nous poser, cher Sébastien?
4: Ben, je voulais demander au docteur Kierzek, bien qu'il ne soit pas ni cardiologue, ni psychologue, ni
3: c'est bien de le rappeler.
4: Mais
2: les urgentistes ont fait un peu tout. Hein.
4: Attendez, docteur, vous êtes bien plus que ça, puisque vous êtes l'oreille de vos patients et puis vous devez être polyvalent. Moi, il y avait deux questions, si j'ai le temps de les poser les deux.
0: Ouais,
4: la
0: rapidement.
4: Première, c'est que j'ai eu besoin très tôt de pratiquer le sport de manière très intensive. Comme vous disiez, avec des ultra-trails qui n'existaient pas, je m'amusais à auto-organiser des randos de plus de 100 km en moins de 24 heures. Mon record est de 140, c'est rien d'extraordinaire parce qu'il se fait beaucoup mieux maintenant. Et je voulais savoir, selon vous, docteur, ce qui poussait certaines personnes comme moi à vraiment se dépasser jusqu'à parfois l'épuisement pour atteindre la plénitude, pour atteindre ce besoin de bien-être à la fois physique.
0: Là, mon cher Sébastien, on est quasiment sur de l'ordre de l'addiction, là.
2: Exactement,
0: si je puis me permettre,
2: mais c'est une addiction. C'est-à-dire, quand on fait du sport, il y a un état de bien-être. C'est ce qu'on appelle les endorphines. On sécrète une espèce de morphine naturelle. Et en fait, le cerveau va s'y habituer, va prendre plaisir, va avoir cette récompense-là. Et donc, on tombe dans une addiction au sport. Et il ne faut pas tomber dans cette addiction au sport. Il faut trouver le moment de plaisir, mais sans être dans la bigorexie, c'est le nom un peu savant de l'addiction au sport, où on a besoin de sa dose tous les jours. Et moi, je dis très souvent, le sport, c'est bien. L'activité physique, déjà, c'est déjà bien de bouger, mais 2-3 fois par semaine, il faut que le corps se repose aussi.
0: Bah voilà, merci beaucoup. En tout cas, cher Sébastien, faites comme lui, hein, faites comme nos chers auditeurs. Appelez-nous 0810 055 056. Vous avez un problème ? On a quelques réponses. On va passer à notre jeu. Tout au long de l'année, je booste votre pouvoir d'achat. On vous doit bien ça sur votre radio. Ici, 200 euros, là, tout de suite, dans votre poche, à dépenser dans une grande enseigne pour faire vos courses. Et vu que c'est la rentrée, pour vous alléger un peu, il y aura 2 gagnants par jour. Mais là, nous recevons la première gagnante. Elle s'appelle Angèle. Bonjour Angèle.
5: Bonjour Enora.
0: Comment allez-vous, chère Angèle ?
5: Ben, je vais bien, merci. Je me suis cassé le pied, alors je suis au bout, donc le sport, pour le moment, c'est un petit peu en stand-by.
0: Bon, nous vous souhaitons un prompt rétablissement. Voilà. On espère surtout que vous ne souffrez pas trop, Angèle. Vous appelez d'Antibes, dans la région des Alpes-Maritimes.
5: Oui,
0: très belle région. Donc vous nous écoutez évidemment sur Ici Azur, à qui on fait un petit coucou.
5: Exactement.
0: Vous êtes conseillère
5: en voiture et à la maison.
0: C'est exactement là où il faut nous écouter. On est très très content, en tout cas, de vous les donner ces 200 euros.
2: Bravo.
5: Merci beaucoup. Merci. Je suis ravie pour la rentrée des classes.
0: Bah oui, ça aide un peu quand même. Ça aide un peu. Faites comme Angèle. 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Dans un instant, on revient avec plein de bons conseils à vous prodiguer. Un check-up santé, pas d'injonction au sport, pas de pression. Mais tout de suite, les infos de votre région sur ici.

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1: Il est 12h33 sur votre radio, ICI, bienvenue dans votre nouveau rendez-vous. Ça s'appelle On vous doit bien ça. Ici, on vous parle bon plan, vie quotidienne, arnaque à éviter, santé, avec notamment notre docteur Kirzek qui parlera du gros check-up de rentrée qu'on devrait faire, en tout cas, je crois. Bienvenue à vous, nous sommes ensemble jusqu'à 13h. Je suis Enora Malagré. Il y a aussi Aude Razo avec nous, Elsa Wolinski, qui nous parlera de l'injonction à faire du sport, surtout quand on est une femme après 50 ans. C'est pénible tout ça. Et puis mon chouchou, Valère Correa, monsieur, bon plan. Et puis pour l'heure, on va répondre à un vocal d'un auditeur. Il nous a appelé, ou elle nous a appelé, au 0810 055 056.
3: Bonjour l'équipe, je crois que j'ai fait une petite bêtise. J'ai reçu un mail me demandant de renouveler ma carte vitale. J'ai cliqué sur le lien et j'ai payé. Malheureusement, je ne sais pas trop quoi faire. Est-ce que vous auriez une solution ou des choses à pouvoir me conseiller?

0: stupide, j'ai cliqué, mais quel imbécile, etc. Non, franchement, il y a plein de gens qui font les mêmes bêtises que vous, c'est juste qu'eux, ils n'en parlent pas.
1: C'est ça, la grosse différence.
2: Merci à notre courageuse auditrice.
0: Voilà, effectivement, c'est bien d'en parler. Bon, déjà, petite mise au point avant de parler solution, une carte vitale, ça ne se renouvelle pas. La petite carte que vous avez dans le portefeuille, la petite carte verte, elle est valable. Il n'y a pas besoin de la renouveler jamais. Donc, si vous recevez un mail qui vous dit il faut renouveler votre carte vitale, c'est une arnaque.
3: Et je ris.
2: Mais moi, je vous assure que je pensais qu'il fallait la renouveler.
0: Mais non, mais vous avez déjà renouvelé une carte vitale.
2: Bah non, mais j'ai l'impression.
3: Je me dis, quand on la perd.
0: Mais oui, ah oui, mais là, vous faites une demande.
3: Ah oui,
2: voilà, mais on la renouvelle pas.
0: Mais si vous recevez un mail non sollicité sur il faut renouveler votre carte vitale,
3: docteur Kirzek.
4: Par contre, elle se met à jour à la pharmacie, dans un guichet sécu, à l'hôpital. Il y a des petites bornes pour la mettre à jour.
3: C'est nous qui faisons la démarche.
0: Pas sur Internet, attention. Et donc, évidemment, le point important, c'est de ne pas payer, évidemment. Donc, sur les solutions, première chose à faire, si on a cliqué et qu'on a payé, on appelle la banque tout de suite, là, maintenant, avant de nous appeler, nous. Parce que c'est quand même très, très urgent. Parce que ça veut dire que, certes, vous avez payé peut-être 1 euro pour soi-disant renouveler votre carte vitale, mais vous avez surtout donné votre carte bleue
3: à quelqu'un
0: qui est très malhonnête. Donc, on appelle la banque tout de suite pour savoir quelle marche à suivre. Deuxième chose, rapidement, souvent, il y a la deuxième bêtise qui va avec, c'est que vous avez donné des fois vos identifiants sécu, vous avez donné votre mot de passe, etc. Donc, on va sur son espace de la sécu, Amélie, vous connaissez, et puis on change le mot de passe pour être sûr.
3: Très bien, merci Audrazo, notre madame anti-arnac. Ça, vraiment, c'est très utile. On va écouter, pardon, j'adore Stéphane Echer, excusez-moi. Pas d'amis comme toi, Elsa Wolinski. Parce qu'on va l'écouter dans un instant, il nous parlera des injonctions au sport après 50 ans.

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1: On vous doit bien ça, c'est votre nouveau rendez-vous tous les midis entre midi et 13h sur votre radio. Ici, nous sommes au cœur d'une grande émission autour du sport. Et on va parler avec vous, ma chère Elsa Wolinski, de cette injonction qu'on a à faire forcément du sport après 50
2: Mais
1: ans.
2: Oui,
1: comment on le vit tout ça, ma Elsa ?
2: Mais oui, moi j'ai un petit coup de gueule ce matin à pousser, parce que quand même, depuis quelques années, je vois apparaître, surtout sur les réseaux sociaux, une nouvelle injonction faite aux femmes, et bizarrement, beaucoup moins aux hommes.
1: Mm-hmm.
2: Oui, Valère.
3: J'écoute un peu pour
2: l'instant. Il faut absolument faire du sport et de plus en plus tôt. Maintenant, je vois même des femmes de 35 ans s'y mettre, ce qui est très bien évidemment, mais qui ont en même temps une espèce de panique anticipée, ce qu'elles ne devraient pas évidemment ressentir. Parce qu'il faudrait être dynamique, tonique, mince évidemment si possible, surtout musclé. Alors évidemment, je comprends, le sport c'est très bon pour le corps, pour la tête, ça aide à vieillir, être en meilleure santé bien sûr, mais ce qui m'agace, c'est que même c'est qu'il y a quand même quelque chose en bafouille d'ailleurs, tellement ça m'agace, c'est que c'est bon pour nous, mais que c'est pas la peine de nous culpabiliser en permanence.
1: Tellement d'accord.
2: Évidemment, il faut en faire, mais il faut pas que ça soit une nouvelle contrainte. À partir de 40 ans, on vous explique qu'on perd du muscle et que, évidemment, à la ménopause, avec la baisse des œstrogènes, on perd aussi plus facilement en densité osseuse, Gérald. Donc, il faut faire de la musculation. Très bien, on fait de la musculation. Ensuite, on vous dit qu'on va perdre que vous l'avez dit tout à l'heure, d'ailleurs, Gérald, qu'on perd
3: la souplesse.
2: Évidemment, on perd la souplesse. Alors là, on vous dit qu'il faut faire du yoga pour l'équilibre, la posture. Évidemment, pour se détendre aussi. Très bien. Donc, musculation, yoga. Ensuite, on vous dit pour le pilate, pour les muscles profonds, le dos, le périnée, les abdos. On en a musculation, yoga, pilate. Maintenant, on se dit, bon, on est tranquille. Pas du tout, maintenant,
1: ruiné,
2: c'est la mode du lagri. Est-ce que vous savez
1: c'est
2: quoi le lagri?
1: C'est quoi?
2: Alors, ça ressemble un peu au pilates, mais c'est sur une machine avec des ressorts, sauf que c'est beaucoup, beaucoup, beaucoup plus dur. Et moi, j'ai eu l'impression de voir ma vie défiler.
1: Je vous le dis. Elsa Wolinski.
2: Alors, moi, ce que j'avais envie de vous dire ce matin, c'est très bien de faire du sport. Évidemment, c'est bien pour la tête, pour la santé. Mais ne vous culpabilisez pas. Vous avez aussi le droit d'avoir la flemme.
1: Ouais.
2: N'est-ce pas, Gérald? On a le droit d'avoir la flemme.
1: Ah, bravo!
3: Oui.
1: Bravo,
3: non, mais vous avez totalement raison. Alors, au-delà du sport, parce que sport, ça fait athlète et ça fait un peu
2: mais
3: inaccessible.
2: Oui,
3: c'est vraiment l'activité physique, c'est de bouger. Il n'y a rien de plus puissant que l'activité physique pour ralentir le vieillissement, pour se sentir mieux dans sa tête, dans son corps. Donc l'activité physique, bouger, c'est important. Mais il y a une autre chose qui est capitale, c'est le plaisir. Et quand vous décrivez l'instrument, on a l'impression que c'est de la torture,
2: oui,
3: etc. Il faut trouver du plaisir. Il faut trouver du plaisir pour d'abord avoir de la régularité, Valère en parlait, pour tenir sur le long terme. Et puis, on peut le faire aussi avec des copains, des copines.
1: Mais
3: ça apporte du plaisir aussi.
1: Trouver quelque chose qui
3: L'idée,
1: vous ressemble.
3: C'est pas de la torture, vraiment.
1: Trouver quelque chose de joyeux, vous avez envie
3: Exactement.
1: D'y aller le matin ou le soir ou au boulot entre midi et deux. Moi, j'aime bien faire de la danse. J'ai l'impression d'être Beyoncé, du coup, alors
2: moi
1: que pas du
2: faire
1: tout.
2: La danse.
1: Mais c'est chouette.
3: Et alors moi, j'aime pas du tout la danse, donc ça, je fais autre chose.
1: Ça... Non, mais cette injonction au sport, c'est aussi le cachet des hommes, Valère. Alors, vous faites beaucoup plus jeune, mais on peut le dire. Vous venez d'avoir 50 ans.
4: Ouais, mais
1: joyeux-vous.
4: C'est...
1: Vous l'avez aussi un peu, j'imagine.
4: Mais j'étais en train de me dire, alors on l'a en tant qu'homme, mais je me disais, finalement, il vaut mieux ce type d'injonction qu'une autre. Alors oui, c'est un peu pénible parce que j'entends tout ce que Elsa vient de dire, mais je trouve que cette injonction allait mieux qu'à d'autres époques où il y avait d'autres types d'injonctions. Mmh. Par exemple, il fallait savoir pas dormir pendant 3 jours, faire des fêtes incroyables, où on nous disait il faut savoir s'amuser comme ci, comme ça.
1: C'est
4: vrai que le sport touche beaucoup les jeunes d'ailleurs,
1: ouais.
4: Et je me demande si c'est pas un moindre mal.
1: Oui, c'est sûr que c'est mieux, mais enfin, il faut que ça soit, comme dit Elsa, dans le plaisir. Vraiment. Et Gérald, alors, cette histoire de ménopause, pardon, je m'arrête un peu de ce qu'on... Non, mais ça m'interpelle. Quel type de sport on peut faire quand on a une ménopause qui débarque dans notre vie? On fera évidemment une grande émission sur la ménopause. Hein,
3: ménopause ou pas ménopause, quand on vieillit, il faut qu'on se mette à bouger, ça c'est clair.
1: Ouais.
3: Donc, on va marcher, on va faire des activités qui nous apportent du plaisir, on va faire du jardinage, on va faire... Mais ça paraît bête, mais du ménopause, ça fait bouger les muscles par rapport à une activité qui est sédentaire. Et puis après, il n'y a pas de sport indiqué ou contre-indiqué à la ménopause. Alors évidemment, si vous commencez à avoir des problèmes articulaires, il y a des sports qu'il va falloir éviter. Le jogging, parce que c'est des sports à impact, donc ça va taper, ça fait mal au dos.
1: Mm-hmm.
3: Mais je disais en début d'émission, il y a 3 composantes importantes. Il faut faire travailler le cœur, il faut faire travailler les muscles, il faut se muscler, parce qu'on perd du muscle à la ménopause ou à l'andropause d'ailleurs. Et il faut jouer sur la souplesse articulaire. Et en fait, il faut trouver soit une activité qui combine les 3, soit plusieurs activités qui vont nous faire travailler ces 3 choses.
2: C'est
3: mais
2: pas
3: marcher,
2: si simple.
3: Elsa, vous êtes venue comment aujourd'hui?
2: Je suis venue en métro.
3: Mais vous, oui, mais en métro, vous avez marché. Ouais. Vous, si vous avez pris les escaliers et pas l'escalator, vous avez marché.
2: Non, je prends
3: je sais que vous venez en vélo, qu'Enora vient en vélo. Si oui, le vélo, alors, c'est de l'activité physique.
1: Bon, moi, je vais pas vous mentir, c'est un vélo électrique.
3: Oui, mais le vélo électrique,
1: c'est ça, déjà ça.
3: Mais oui, c'est déjà ça, parce que ça travaille la coordination, ça travaille l'équilibre. C'est toujours mieux que de prendre la voiture, par
1: alors,
3: exemple.
1: Alors, on va continuer à parler santé sur notre antenne, hein, sur votre radio ici, où Gérald Kirzek, notre docteur, nous parlera gros check-up de rentrée. Pour le moment, une petite pause. Breakfast in America, Supertramp sur votre radio ici dans On vous doit bien ça.

0: Supertramp, Breakfast in America sur votre radio ici.
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0: Midi 47, c'est votre nouveau rendez-vous quotidien. On vous doit bien ça sur votre radio. Ici, on a beaucoup, beaucoup parlé sport, mais ça a beaucoup, beaucoup réagi au 0810 055 056. On accueillera d'ailleurs un auditeur dans quelques instants. Mais pour l'heure, le docteur Gérald Kirzek va nous parler du fameux gros check-up de rentrée. Check-up santé, j'entends. Il faut le faire. Comment on le fait? Qu'est-ce qu'on y met dedans, monsieur?
3: Bah, il est gros, il est petit, il est inexistant pour beaucoup, hein, parce que...
0: J'en ai jamais fait, je vous dis la vérité.
3: Qui a fait un check-up, un contrôle technique?
0: Valère Correa, évidemment.
4: Comme tous les 6 mois, j'étais en train de me dire, j'en ai un énorme à faire.
3: Mais parce que t'es hypochondriaque.
4: J'ai peur.
3: Sa voiture, en fait, il y a un contrôle technique tous les 2 ans. Bah, c'est la même idée, en fait, avec le check-up. C'est de pouvoir... Et alors, c'est à la rentrée, parce que c'est bien. On redémarre, on a passé l'été. Il y a peut-être eu des petites choses qui n'allaient pas bien. On s'est remis à l'activité physique, justement, ou au sport. On a vu une petite douleur. On s'est dit, le moment de la rentrée, c'est le bon moment pour faire son check-up. Avec qui on le fait, où on le fait, le premier interlocuteur, la première personne, c'est le médecin traitant. Allez voir votre médecin traitant. Pareil pour les enfants, parce que le check-up, c'est, de 7 mois, même avant, jusqu'à 77 ans et même après. C'est d'aller voir son médecin traitant, d'aller voir le pédiatre pour les enfants ou le médecin généraliste pour les adultes. Qu'est-ce qu'il va faire? Il va déjà vous interroger. La médecine, c'est discuter sur vos habitudes de vie. Alors, vous continuez à fumer, j'espère que vous avez arrêté. On va pouvoir cette année se mettre dans le sevrage tabagique. Il va contrôler votre poids, contrôler votre taille, contrôler votre tension artérielle, mettre un coup de stéthoscope pour vous ausculter, vous examiner. Et c'est ça qui est déjà la première étape du check-up. C'est la consultation et l'examen. Ensuite, il va faire le point sur les vaccins. Donc ça, c'est capital aussi, les vaccins, parce que les enfants, on y pense, les vaccinations obligatoires, il y a les entrées à la crèche, puis à l'école, donc là, c'est contrôlé. Mais quand on a passé 18 ans, il n'y a plus aucun contrôle. Votre carnet de santé, je vous mets au défi, et nos auditeurs et auditrices aussi, je pense que vous n'avez plus votre carnet de santé. Donc les vaccins tétanos, diphtérie, poliomyélite, qui sont des vaccins obligatoires, il y a des rappels à 25 ans, à 45 ans, à 65 ans.
0: Je les ai tous loupés.
5: Mais 25 ans, je n'ai pas fait.
3: Et oui, et pour les plus de 65 ans, c'est tous les 10 ans, parce qu'on a un système immunitaire qui est moins solide, qui vieillit. Voilà. Donc, c'est l'occasion aussi, la consultation chez le médecin traitant, de faire le point sur ces vaccins. Pardon, ça fait partie du check-up.
0: Le vaccin contre la grippe, ça fait partie du check-up ou
3: ça,
0: pas du tout?
3: Ça fait partie des vaccins, mais pas des vaccins obligatoires, mais des vaccins recommandés. Et c'est là où ça va varier en fonction de votre âge, en fonction de vos habitudes de vie, vos habitudes professionnelles. Il y a le zona pour les plus de 65 ans. Si vous êtes à risque en situation d'obésité, par exemple, ou avec une maladie chronique, on va vous recommander effectivement la grippe. La campagne grippale, vaccination antigrippale va démarrer en octobre. On a la chance d'avoir un vaccin qui est pris en charge pour les plus fragiles, les femmes enceintes, les plus de 65 ans et les personnes qui sont en situation d'obésité ou qui ont une maladie chronique. On en reparlera largement. Mais ce sont des vaccins, j'allais dire, sur mesure, un check-up. L'idée, c'est de l'adapter. Il y a des choses qui vont être faites à tout le monde. Et puis après, on va personnaliser. Pareil, si je dépiste une petite hypertension artérielle, il y a peut-être des examens complémentaires, on va vous prescrire une prise de sang, etc. Et donc ça, c'est important de le faire en fonction de votre état, de vos antécédents, de votre âge.
0: Valère,
4: est-ce que ça coûte cher tout ça? Parce que je me dis, dis donc, entre les vaccins, les prises de sang, le rendez-vous chez le médecin et j'en passe...
3: On a la chance d'être dans un pays qui s'appelle la France, il y a la sécurité sociale, votre consultation chez le médecin généraliste, elle est remboursée, il y a des examens complémentaires, c'est remboursé, les vaccins aussi sont pris en charge, de même que, et c'est le troisième pied du trépied, c'est le dépistage, les dépistages. En fonction, vous êtes une femme de plus de 50 ans, c'est la mammographie tous les 2 ans. Vous êtes un homme ou une femme.
0: Ça,
3: Ben oui, les dépistages. Et le check-up, c'est l'occasion avec le médecin, tout ça lors de la consultation à 30 € qui sera remboursée, de vous proposer, de vous orienter vers des dépistages systématiques, là aussi, qui sont pris en charge et qui sont gratuits. Mammographie, cancer du col de l'utérus, cancer du côlon, vous savez, pour les hommes et pour les femmes au-delà de 50 ans aussi. Et puis après, en fonction de vos antécédents, il y a des dépistages un peu particuliers, mais en fait, tout ça, c'est pris en charge par la Sécurité sociale. La Sécu qui vous propose même des bilans de santé, ça s'appelle pas check-up, mais ça s'appelle bilan de santé, vous recevez à la maison la proposition pour aller dans un centre de santé. Donc, pas besoin de répondre à des centres de santé privés ou à des prises de sang qui sont payantes là aussi, qui vont vous proposer des dépistages. Déjà, faites la base avec votre médecin traitant, et lui, c'est un peu le chef d'orchestre, il va vous coordonner la suite de la prise en charge. L'autre coordinateur de la santé bucco-dentaire, c'est le dentiste.
0: Ah oui.
3: Et puis il y a l'ophtalmo. Faut pas l'oublier, ça fait partie, du check-up.
0: Il me regarde en disant ça parce que je ne vais pas vous mentir, je ne vois plus grand chose. Merci beaucoup, Gérald Kierzek. C'est très important. Vous avez vu, on prend aussi soin de votre santé dans On vous doit bien ça, votre nouveau rendez-vous quotidien. Il nous reste quelques minutes ensemble et dans un instant, on accueillera un auditeur qui a une question à nous poser. Faites comme lui, 0810 055 056.
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0: 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Nous revoici sur les ondes de votre radio, ici dans On vous doit bien ça. On a parlé largement sport aujourd'hui, check-up, santé, injonction à faire du sport. Et on a une question d'un auditeur qui nous a appelé au 0810 055 056. Bonjour.
5: Bonjour à toute l'équipe.
0: Bonjour. Quelle jolie voix. Comment vous appelez-vous, cher monsieur ?
5: Bruno.
0: Ben bonjour Bruno, bienvenue.
5: Voilà, merci. Alors moi j'ai pas une question, j'ai juste un par rapport au sport.
0: Ouais.
5: J'ai eu la chance il y a quelque temps parce que bon je suis un peu je vais pas détailler ma vie. dans un camping j'ai rencontré quelqu'un.
0: Ouais.
5: Et en fait cette personne ne fait jamais de sport en salle.
0: Bon.
5: En fait lui
0: bien.
5: Il fait du sport avec son corps.
0: Mais
5: c'est-à-dire que il fait beaucoup de marches.
0: Oui.
5: Alors, il fait de la marche toujours avant de manger, jamais après manger.
0: D'accord.
5: Parce qu'en fait, on brûle les graisses du repas d'avant.
0: C'est vrai ça, monsieur docteur. On va demander
3: oui,
0: quand même au docteur.
3: Oui, c'est vrai.
0: C'est vrai que c'est mieux de le faire avant qu'après. Je pensais qu'il fallait marcher après pour digérer, moi.
3: Alors, c'est ce qu'on appelle la marche digestive, mais c'est d'autres activités, notamment la musculation au poids du corps, c'est bien de le faire avant, effectivement. Faire du sport à jeun, ça pose pas de problème.
0: Et alors, excusez-moi, Bruno, il fait quoi d'autre, ce monsieur ?
5: Alors, il fait, par exemple, tout ce qui peut être. Par exemple, vous prenez un banc.
0: Oui.
5: Vous mettez vos deux bras sur le banc, vous allongez vos jambes et en fait vous descendez, vous remontez, vous remontez
4: des
5: et vous faites 2-3 séries de 13 flexions. Oui. Vous faites 1 minute 30 de repos entre chaque séance. Vous faites des pompes, c'est la même chose. Vous faites des tractions, c'est la même chose. Toujours avoir 1 minute 30 de repos entre chaque série de 10 ou 12 suivant si on est capable de le faire.
0: C'est très très chouette ça, c'est vraiment d'utiliser tout ce qu'il y a dans votre environnement pour faire du sport. D'ailleurs je pense à Nordine Attab qui va rejoindre l'équipe, hein. On en parlera vendredi avec lui qui est un grand coach sportif et qui nous conseille surtout de prendre un banc. Il y a beaucoup aussi maintenant d'agrès dans les parcs, hein, partout, dans les petites ou grandes villes. Et là pour le coup Valère Correa, votre monsieur Bonplan sera ravi, ça coûte zéro.
4: La calisthénie c'est très à la mode, c'est-à-dire faire du corps avec son propre poids. La calisthénie, non mais c'est le fait de faire du sport avec son propre corps, sans ustensiles, sans équipement, quoi. Et c'est super, c'est des pompes, c'est des burpees, c'est des squats. Je vous montrerai à l'occasion.
0: Les burpees, c'est horrible. C'est quoi les burpees?
4: Génial, les burpees.
0: Déjà, le mot me donne pas
4: vous
0: du tout envie d'y aller.
4: Vous faites une pompe et puis vous rejetez vos jambes près de vos mains et puis vous vous levez, vous sautez.
0: Très bien. Écoutez, ça sera sans moi.
6: On vous regardera. Allez, on vous regardera.
4: Je vais en faire.
0: Je préfère aller déjeuner là. On va. En tout cas, merci beaucoup à vous, Bruno. Faites comme lui. Appelez-nous au 0810 055 056. C'est le moment de donner un petit 200 €, dis donc, à dépenser dans une grande enseigne pour vous aider pour la rentrée. On le fait deux fois dans l'émission. Voilà, ça fait 400 € en tout parce que je sais compter, figurez-vous. C'est notre petite embellie de la rentrée sur votre radio. Ici, on accueille Frédéric de Saint-Gilles-Croix-de-Vie, pardon. Bonjour Frédéric.
7: Bonjour.
0: Oh, quelle voix enjouée, j'adore ça. Vous nous appelez d'où ? De la Vendée, je viens de le dire.
7: Exactement.
0: On embrasse très fort Ici Loire-Océan, je passerai une tête d'ailleurs dans pas longtemps, chers collègues. Vous êtes assistante administrative, vous avez deux grandes filles, c'est ça ?
7: Exactement.
0: Et vous vous êtes inscrite sur ici.fr.
7: Tout à fait.
0: Et bien vous avez gagné du coup 200 €. Bravo.
7: Merci à tous.
0: C'est tellement chouette. On est très très contents de pouvoir vous donner ces 200 € à dépenser dans une grande enseigne. Merci beaucoup ma chère Frédéric d'avoir participez. Ça vous plaît l'émission? Vous passez un bon moment?
7: Génial, génial. Bon, moi je ne suis pas très sportive non plus.
0: Moi non plus, c'est pas grave, c'est pas grave. Elsa Wolinski nous a dit il y a une minute que c'était pas grave, non. Qu'on n'avait pas à culpabiliser. On fait comme on peut et on fait bien ce qu'on veut. Je vous embrasse très fort, Frédéric.
7: Merci, merci. Belle journée.
0: Belle journée à vous. Je voudrais déjà vous dire au revoir. C'est fou, hein, ça passe à une vitesse folle. On se retrouve demain, rassurez-vous, entre midi et 13h sur votre radio ici. Votre nouveau rendez-vous, ça s'appelle On vous doit bien ça. Je voudrais remercier Elsa Wolinski, Valère Coréard, Monsieur Bonplan, le grand docteur, l'imminent, le sachant, le docteur Gérald Kirzek, et puis ma chère Audrazo, Madame Anti-Arnaque, grâce à qui on a su qu'il fallait pas renouveler sa carte vitale.
6: Et non.
0: C'est une arnaque. Merci beaucoup à Céline pour la réalisation, à Gwen à la préparation, à Sadika au standard, et à Titouan, mon breton, à la technique.

0: Sister Sledge avec We Are Family. Et oui, c'est toute la famille d'ici, dès 5h, qui est là ce mercredi pour vous réveiller. Bonjour tout le monde, soyez les bienvenus.
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0: Bonjour Valentine.
3: Bonjour Louis, bonjour à tous.
0: On est mercredi 9 septembre et ce 9 septembre, figurez-vous que c'est la journée internationale du Sudoku. Le choix de la date, lui, c'est pas un hasard puisque nous sommes le 9e jour du 9e mois de l'année pour une grille de 9 cases sur 9. Alors ce matin avec Valentine, on cherche un auditeur qui...
3: Un adepte des Sudoku ou d'autres jeux de grille, hein, comme les mots croisés ou les mots fléchés.
0: Vous êtes plutôt, tiens, une petite grille de temps en temps ou plusieurs chaque jour. Racontez-le nous ce matin au 0810 055 056.
3: On parle aussi de votre budget à la station service. Essence ou diesel, les prix sont au plus haut. Pour certains, c'est même un mois de revenus dépensés à la pompe chaque année. Vos témoignages dès 5h.
0: Et pour vous accompagner jusqu'à 6h, Saveria au standard, Florent à la technique, Emeline à la rédaction en chef. Ici, dès 5h, ça commence maintenant.
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0: Mercredi 9 septembre, excellent réveil à l'écoute d'ici, il est 5h. Ici. 5h, le tour de l'actualité à vos côtés, Valentine, et à la une, le carburant toujours plus cher.
3: 2,10 € en moyenne le litre de sans-plomb 95 E10, 2,27 € pour le diesel. Le trou dans le budget des Français se creuse encore. Pour 5 millions de ménages, c'est même selon l'INSEE, l'Institut National de la Statistique, un mois entier de revenus sur un an dépensés à la station-service, Jules Dekis.
4: Saisir le pistolet de la pompe, remplir son réservoir en regardant le compteur défiler très vite. Odette en a l'habitude. Trajet domicile-travail, elle roule 100 km par jour.
5: J'ai fait un plein maximum tous les 10 jours. Je suis à 115 €.
4: Le calcul est vite fait. 345 € par mois, plus de 4 000 € par an avec les prix actuels. Odette fait donc partie de ces Françaises et Français qui sont entrés dans cette catégorie. Mettre en une année plus d'un mois de salaire dans son réservoir. Donc elle tente de tout optimiser.
5: Avant de partir du travail, j'ai regardé vers chez moi les prix, enfin, j'ai comparé 3-4 stations et effectivement on fait attention parce que bah oui, on est parents, on a deux enfants, puis on a deux voitures, on est obligé de se déplacer au travail et on n'a pas de possibilité de prendre des transports parce que bah, c'est pas aussi bien desservi, donc on est dépendant de la voiture.
4: Comme Odette, Sylvain n'a pas choisi cette pompe par hasard.
6: Parce que c'est la moins chère.
4: Il avale les kilomètres.
6: Je fais 25 000 en moyenne par an.
4: Alors, aujourd'hui est-il dans cette catégorie, un salaire par an de carburant?
6: Je préfère pas le calculer en fait.
4: Mais la réponse est oui, alors qu'il tente de faire baisser la facture.
6: Quand je peux, je prends le vélo au lieu de prendre la voiture.
4: Aujourd'hui donc, comme pour Odette et Sylvain, 5 millions de ménages consomment plus d'un salaire par an en carburant, avec bien souvent cette idée de rogner ailleurs et souvent sur les loisirs. 5 millions de ménages dans ce cas, c'est deux fois plus qu'il y a 5 ans, estime l'INSEE.
3: Et les prix ne sont pas prêts de baisser avec la reprise des frappes au Moyen-Orient. Le gouvernement reçoit donc aujourd'hui les distributeurs de carburant. Son téléphone grave danger ne l'a pas sauvé. Une femme de 40 ans a été retrouvée morte hier matin près de Toulouse. Son corps abandonné dans un garage en feu. Son ex-conjoint, à cause duquel la justice a fourni à la victime son téléphone d'alerte, a été découvert tout près, gravement blessé à la tête, un pistolet sur lui. Une enquête est ouverte pour assassinat.
0: Des mesures d'urgence pour les musées de France.
3: À mettre en place sans délai, précise la ministre de la Culture dans ce courrier. Catherine Pégard les encourage à renforcer une culture de la sûreté. Après le vol d'hier au musée Renoir de Cagnes-sur-Mer, en moins de 3 minutes, les deux cambrioleurs sont passés par une fenêtre et ont décroché les 4 toiles les plus précieuses du musée avant d'en abandonner 2 dans leur fuite. Nos cours d'eau à sec à l'issue d'un été caniculaire. Le niveau des rivières est au plus bas, Grégoire Lecalo, et celui des nappes phréatiques n'est pas beaucoup mieux.
7: 2 nappes d'eau souterraines sur 3 en France ont un niveau plus bas que la normale, constate l'organisme en charge de leur surveillance, le BRGM, Bureau de Recherche Géologique et Minière. Leur état est particulièrement préoccupant dans le Limousin, où les orages n'ont pas suffi, et dans le Grand Est, Jura et Plaine d'Alsace. Les nappes bretonnes et celles du Sud-Aquitaine sont également en déficit important. Pour autant, la situation au sous-sol est meilleure qu'en 2022, grâce aux pluies soutenues de février qui ont permis une recharge suffisante pour encaisser l'été. Ainsi, la Beauce et la Starmania qui connaissent des remplissages satisfaisants, ce qui n'était pas le cas il y a 4 ans. En revanche, en surface, les cours d'eau atteignent des niveaux historiquement bas. L'Office français de la biodiversité compte plus de 1400 petits cours d'eau tout ou partie à sec, surtout en Bretagne, Pays de Loire, Aquitaine, Gard-Lozère et dans le centre et l'est. En Vendée et en Loire-Atlantique, par exemple, seuls 4 petits cours d'eau coulent encore et faiblement. Les pluies d'automne sont particulièrement attendues.
3: Un point de situation est justement prévu aujourd'hui par la ministre de la Transition écologique sur les bords de Loire à Orléans.
8: 5h04 autour du Paris Saint-Germain d'entrée sur la pelouse.
3: Le bal de la Ligue des Champions de foot ouvert hier par Lille, battu 3-2 par le Betis Séville. Les Parisiens, double tenant du titre, remettent leur couronne en jeu après des débuts, Julien Froment, inquiétants en championnat.
9: Le Paris Saint-Germain, candidat naturel à sa propre succession, oui, même si pour le capitaine Marquinhos, malgré l'expérience emmagasinée et le statut de grand favori, la route pour Madrid, où aura lieu la finale, n'est pas toute tracée.
10: C'est très difficile de gagner une déjà, gagner deux c'est encore plus, gagner trois c'est hyper difficile et très peu des équipes qui ont fait. Mais voilà, c'est une question d'ambition, de motivation, une question de philosophie. Si on veut gagner encore une fois, on doit être exigeant avec nous-mêmes.
9: L'exigence, c'est le mot qui est aussi revenu dans la bouche de l'entraîneur Luis Enrique. Son équipe a interdiction de se reposer sur ses acquis.
11: Le passé, c'est le passé. Il faut renouveler le carnet de conduite. Il faut renouveler chaque année. Il faut sortir de notre zone de confort. Et je suis prêt à chercher à contrôler ça, chercher à améliorer mon équipe et chercher à montrer à nos supporters qu'il faut se réinventer chaque jour.
9: Et le PSG va pouvoir redémarrer en douceur face à Bratislava, l'adversaire sur le papier le plus abordable.
3: Et c'est ce soir à 21h. La météo, Louis.
12: Eh bien, globalement, ce mercredi, c'est une alternance entre nuages et éclaircies. Beaucoup de nuages, hein, d'ailleurs, ce matin, à l'est de la région Grand Est, jusqu'au pourtour méditerranéen, avec quelques averses en plus, directement de la Haute-Savoie jusqu'aux Bouches-du-Rhône. Pour les températures en milieu de matinée, on flirte avec les 20 degrés à Lille et Strasbourg, 19 degrés, Brest, 18, Tours, 20 degrés, Clermont-Ferrand, 22 degrés, Bordeaux et Toulouse, 23 degrés. Cet après-midi, les quelques averses sur le quart sud-est, elles s'arrêtent. On garde dans le ciel de cette alternance, toujours entre nuages et éclaircies. Puis pour les maximales, ce mercredi, elles sont en baisse tout de même. 21 pour la maximale dans le nord à Reims et dans le sud, 27 degrés attendus cet après-midi à Nice.

Bonne fête à tous les Alain, tiens, qui se réveillent avec nous ce mercredi matin. Pour commencer la journée, je vous propose d'aller faire un tour en Corrèze. Retrouver, vous les connaissez, trois amis d'enfance qui partagent en chanson leur amour de l'art corrèze, aux copains et aux souvenirs. Ça a été un immense succès. Voici pour vous ce mercredi, les trois cafés gourmands avec À nos souvenirs sur ICI.

0: Un petit peu les yeux qui collent hein, aussi hein, quand on se réveille de bonne heure à 5h09. Ouais, elle est pas mal celle-ci. Je vais me l'accréditer, vous savez quoi. Bon réveil à l'écoute d'ici.
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0: Tous les jours, à 5h25, vous avez rendez-vous avec Stéphane Bern. Et ce matin, tiens, on va poser nos valises en 1870. Je contextualise. Paris est assiégé et un ministre doit absolument quitter lui la capitale. À l'époque, pas de train, pas de voiture. Alors Gambetta choisit de partir en ballon, Valentine.
3: Il décolle de Montmartre et survole une France en guerre avec un sérieux problème. À bord d'un ballon, eh bien, on se déplace au gré du vent. On ne peut pas le diriger avec un volant comme une voiture.
0: Alors comment elle s'est terminée, cette drôle d'évasion? Réponse avec Stéphane Bern tout à l'heure à 5h25.
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0: Et oui, à 5h10, vous avez rendez-vous avec Catherine Quicandon pour Ici, ça entreprend.
3: Et ce matin, on parle sous-vêtements et notamment de culottes menstruelles ou pour fuite urinaire.
0: On en voit de plus en plus en rayon, mais celles trouvées par Catherine ce matin sont en lin et fabriquées en France, en Charente-Maritime.
5: À La Rochelle, la lingerie féminine est absorbante.
6: Oh, dis donc, c'est joli, ça c'est quoi? C'est du cachemire?
7: C'est du coton.
5: En lin, plutôt, c'est la matière qu'ont choisi Arnaud et Beverly pour leur marque L'Intime Conviction.
8: C'est une gamme de produits absorbants, destinés dans un premier temps aux règles féminines, parce que c'est le domaine d'où on vient. Quand on a des petites fuites urinaires, ces produits sont aussi parfaitement adaptés.
5: Les culottes absorbantes et les serviettes hygiéniques lavables sont fabriquées dans des ateliers à Chizé, dans les Deux-Sèvres, et à Chauvigny, dans la Vienne. Le lin, lui, est produit en Normandie. Seuls les élastiques viennent d'Espagne et les attaches des brassières d'Allemagne. Pas le choix, ils n'en ont pas trouvé en France. Mais alors, pourquoi des sous-vêtements réutilisables? Car on ne va pas se mentir, une protection jetable, c'est quand même très pratique. Quand on a besoin d'en changer au milieu de la journée, on la jette à la poubelle. Et là, ce n'est pas le même topo. Alors Arnaud Lacoste, que nous dites-vous?
8: Vous êtes encore nombreux à utiliser des protections jetables. On sait que ces protections-là sont mauvaises pour la santé, nuisibles à l'environnement. Vous êtes nombreux à avoir déjà essayé des produits menstruels réutilisables, donc des culottes menstruelles ou des serviettes réutilisables. C'est mieux. Essayez le lin, vous allez voir. C'est frais, c'est léger, c'est hypoallergénique. Et vous allez normalement être agréablement surprise.
5: Je n'en doute pas. Pour le prix, c'est plus cher. À partir de 17,90€ pour la protection hygiénique et 44,90€ pour la culotte. Il y a aussi une brassière, mais là aussi, Arnaud a un bon argument.
8: Quand vous regardez le prix que vous dépensez pour les protections jetables aussi, c'est-à-dire les serviettes conventionnelles ou les tampons conventionnels, et que vous passez à des culottes menstruelles réutilisables ou à des serviettes réutilisables, vous faites, sur la durée de votre vie de femme où vous allez utiliser ces produits-là, vous faites à peu près 50% d'économie. Alors c'est un investissement. Parce qu'au départ, on vous dit oui, mais il faut acheter entre 4 et 5 culottes pour pouvoir faire un roulement, pour pas être obligé de laver tous les jours pendant la semaine où vous avez vos règles. Ben oui, effectivement, il y a un petit investissement, mais il faut le considérer comme un investissement. C'est pas à perte. C'est-à-dire que c'est pas des produits que vous jetez dès que vous les avez utilisés. Et surtout, c'est pas des produits dans lesquels vous avez du plastique et des matières chimiques.
5: Et ça, ça n'a pas de prix. Enfin, si, mais vous avez compris. 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Merci à Fabien d'ici La Rochelle pour cette idée intime et convaincante. Ici, ça entreprend l'Intime Conviction, une gamme de lingerie absorbante en lin qui nous respecte.
0: Merci Catherine. Et voilà, une production, tiens, qui s'annonce déjà comme record cette année.
3: Celle des olives, des lucs et autres picholines en abondance cette saison grâce à la canicule.
0: Reportage dans le Gard, c'est à suivre dans moins d'une minute.
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0: Soyez les bienvenus ce mercredi matin, 5h14, on a trouvé les grands gagnants de cet été caniculaire.
3: Les producteurs d'olives, nous sommes dans le Gard ce matin, dans une oliveraie de Saint-Gilles, où la récolte commence et les professionnels du secteur, Antoine Liffaut, parlent déjà d'une production record.
7: Des branches alourdies par des dizaines d'olives.
10: Cette année, je vois qu'il y avait plus.
7: Son panier autour du cou, Hassan fait les récoltes partout en France depuis 20 ans.
11: C'est l'année où vous voyez le plus d'olives, vous ?
10: Oui, oui. Surtout dans cette région, je vois qu'il y avait plus.
7: Depuis lundi, il cueille là les picholines, une par une, emblématiques du Gard, l'immense majorité des olives qui poussent sur les 10 000 arbres autour de nous.
10: Faut pas les tirer avec la branche. Il y a des endroits qu'on fait à la machine, mais là, on le fait juste comme ça, là. Non. C'est pas pour l'huile, ça.
7: Parce que la récolte pour l'huile d'olive doit-elle commencer mi-octobre. Mais déjà là, le co-gérant à côté, Hugo Jean-Jean, a le sourire quand il fait les comptes.
12: On tourne en moyenne, je dirais, entre 70 et 80 tonnes par an. Je pense que c'est une saison correcte. Notre record, ça a été 130 tonnes.
7: Cette année, vous visez combien de tonnes ?
12: Cette année, on vise les 150 tonnes.
7: Donc record potentiellement pulvérisé.
12: Potentiellement pulvérisé. Après, tant que c'est pas ramassé, on ne sait jamais ce qui peut se passer en fonction de la pluie. S'il pleut, on ne peut pas ramasser. Donc ça aussi, ça joue beaucoup sur la météo.
7: La météo, sa meilleure alliée cette année. Parce que le soleil cuisant de l'été a fait fuir les mouches d'olive.
12: Alors les mouches, c'est pas du tout les mouches qu'on voit au quotidien. C'est une petite insecte, un peu comme une fourmi avec des ailes, qui va pondre un verre du coup dans le noyau d'olive. L'olive va pourrir de l'intérieur et après l'olive va tomber. Même si elle est ramassée, ça donne vraiment de la qualité mauvaise.
7: Les parents, les grands-parents d'Hugo, des oléiculteurs aussi, s'en souviennent.
12: Mes parents me disaient qu'il y a 4-5 ans, il y avait énormément de mouches et il fallait vraiment traiter constamment à l'argile.
7: S'il ne voit pas les mouches depuis le début de l'été, Hugo Jean-Jean redoute la baisse des températures.
12: Dès qu'il fait au-dessus de 30 degrés, normalement, il ne devrait pas y en avoir. Et en dessous, dès qu'on passe les 25-20, là, c'est leur température de prédilection pour elle. Et là, c'est la catastrophe.
7: Même si ces arbres sont irrigués, cet oléiculteur de 23 ans voit en eux comme un moyen de résister demain à la sécheresse.
12: Dans les pays extrêmement chauds, maghrébins, par exemple, le Maroc, il y en a énormément. Ils n'ont pas forcément d'irrigation. Et c'est un olivier qui a un fort caractère, qui tient dans le temps.
7: À l'entrée de son oliveraie, un arbre pas comme les autres, plus gros, beaucoup plus vieux, 800 ans, Hugo Jean. Jean l'a donc toujours connu et me dit qu'il n'a jamais donné autant d'olives.
3: Alors attention, les températures chutent à partir d'aujourd'hui jusqu'à passer sous les normales de saison en fin de semaine, selon Météo France.
0: Il va falloir ressortir notre petit manteau. Merci Valentine. 5h16 dans les coulisses TV ce matin. Une nouvelle série tiens qui a tapé dans l'œil de Patrice Gascoigne. France 2 lance ce soir Les Évaporés avec notamment Alexia Barlier et elle nous emmène dans les coulisses ce matin de cette nouvelle fiction. C'est dans moins de 5 minutes sur ICI et à 5h17, je vous propose un petit peu de soleil en musique. Ça vous dit ? On y va. Une basse du reggae et la voix de Jimmy Cliff qui vous accompagne ce mercredi matin avec Reggae Night. Et c'est à l'écoute d'ici. Bon réveil avec nous.

0: 83 avec cette chanson de Jimmy Cliff. Chanson écrite, d'ailleurs, figurez-vous, par LaToya Jackson, la sœur de Michael Jackson. Il est 5h20, soyez les bienvenus sur ICI si vous nous rejoignez à l'instant. Et vous êtes là en plus au bon moment, puisqu'il faut nous appeler. Prenez votre téléphone, composez tout de suite le 0810 055 056. Avec Valentine, une nouvelle fois ce matin, l'on cherche à parler à deux d'entre vous pour notre duel d'auditeurs. Une personne tient parmi vous, et vous êtes nombreux, qui a vous levé très tôt pour aller bosser, ou à contrario, tiens, si vous couchez très tard et que vous nous écoutez en ayant terminé votre journée. Vous nous appelez tout de suite et l'un d'entre vous repartira avec un super joli cadeau, Valentine.
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0: C'est bien ça, alors allez-y, foncez, c'est Saveria qui attend vos appels ce matin au 0810 055 056, il nous en faut deux d'entre vous pour notre bataille, notre duel d'auditeurs tout à l'heure. Bonne chance à tous.
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0: Et on retrouve tout de suite Patrice Gascoigne avec ses coulisses TV. Aujourd'hui, Patrice, gros plan sur une nouvelle série de France 2 qui débute ce soir. Et vous l'avez adoré, une série qui s'appelle Les Évaporés.
4: Voilà une série qui part d'une véritable information, le nombre de disparitions volontaires en France.
5: Excusez-moi, vous avez beaucoup de cas ?
6: Environ 10 000 disparitions volontaires chaque année en France. C'est pour ça qu'on est là.
4: 10 000 personnes disparaissent volontairement en France chaque année et l'héroïne de la série Les Évaporés, qui débute ce soir sur France 2, elle est confrontée et dévastée par la disparition soudaine et inexpliquée de son mari. Seulement voilà, cette héroïne, Esther Bazin, jouée par la comédienne Alexia Barlier, elle est capitaine de police. Son mari étant majeur et sain d'esprit, il a ce qu'on appelle le droit fondamental de disparaître et aucune enquête de police ne peut être lancée. Mais Esther va être aidée par une association gérée par des civils, le GRD. DV, le groupe de recherche des disparitions volontaires. Avec eux, elle va donc monter une brigade très atypique pour résoudre d'étranges affaires de disparitions volontaires, à commencer par celle de son mari. Alors, je suis allé voir cette héroïne, en tout cas la comédienne qui l'incarne, Alexia Barlier, pour lui demander si elle avait proposé physiquement quelque chose pour incarner cette héroïne.
7: Alors, un exemple physique, j'ai proposé cette coupe qui est assez radicale. J'avais envie de quelque chose de différent et je pensais que ça pouvait bien correspondre à Esther, son côté dynamique. Dynamique, sur le terrain, flic, et qu'elle a un peu délaissé sa vie personnelle. Je trouvais que ça lui donnait un côté un peu moderne, efficace, androgyne.
4: C'est vous qui avez décidé de vous couper vos cheveux.
7: Oui, on avait rendez-vous pour la prépa avec le chef coiffeur, et il commence à me couper un peu les cheveux, mais c'était assez classique. Et je regarde la réalisatrice, Émilie Grandperret et Louis Granger, le producteur. Le chef coiffeur n'arrêtait pas de me dire que ça m'irait bien, les cheveux peut-être plus courts, et j'ai dit, si on tentait plus court. J'ai senti qu'ils étaient un petit peu inquiets, parce qu'on ne sait jamais si ça va et c'est un gros changement pour le personnage. Et on s'est dit, bon, on y va. Et en fait, on était très contents et on est ravis. Ça fait une vraie différence pour Esther par rapport... et je pense que ça aussi nourrit comment on bouge, comment on parle. Que voilà, c'est un détail physique, mais parfois, quand on est comédien, une coupe, un vêtement, ça peut aussi nous aider à rentrer dans le personnage et à le définir.
4: C'est peut-être un détail pour vous, mais pas pour Alexia Barlier, qui a eu l'idée de cette coupe de cheveux qui donne du caractère à cette héroïne dans la tourmente. Les Évaporés, ce soir sur France 2. À demain, bien coiffé, pour de nouvelles coulisses télé.
0: Vous pouvez compter sur nous, mon cher Patrice.
1: Vous aurez peut-être besoin d'une coupe, hein, Louis. Hein.
0: J'ai la mèche rebelle, moi, vous savez bien.
1: Oui, je fais ça.
0: Va pas.
1: Petite coupe, ça ferait du bien pour la rentrée quand même.
0: Ouais, bah écoutez, j'en prends, vous avez la frange saillante, vous. Tiens.
1: Merci beaucoup.
0: c'est le seul mot qui m'est venu, la frange saillante. Oui, imaginez comme vous voulez.
1: C'est un bon descriptif.
0: C'est plutôt mignon. Il est 5h24, bon réveil avec nous. C'est l'une des nouveautés musicales de cette rentrée. Marc Lavoine et Patrick Fiori en duo pour vous chanter Occupé ce mercredi matin.

0: Lavoine avec Patrick Fiori. Occupé, c'est l'une des nouveautés musicales de cette rentrée, mercredi 9 septembre. Et ça y est, ils sont plus là, ils sont partis. Avant les infos de 5h30, comme d'habitude, un petit peu d'histoire pour vous avant l'actu aux côtés de Stéphane Bern. Et ce matin, on voyage au temps où un ministre quitte Paris, non pas en train, ni en avion, ni même à cheval, mais en ballon.
1: En pleine guerre contre la Prusse, un homme d'État choisit le moyen le plus improbable pour quitter la capitale assiégée, s'envoler. Nous sommes le 7 octobre 1870, en pleine guerre franco-prussienne. Depuis plusieurs semaines déjà, Paris est encerclé. Les troupes ennemies assiègent la capitale et la ville est coupée du monde. Mais à l'intérieur, une partie du gouvernement de défense nationale est bloquée. Parmi eux, un jeune ministre plein d'énergie, Léon Gambetta. Ministre de l'Intérieur, il comprend très vite qu'il ne peut pas jouer son rôle s'il reste enfermé à Paris. Il faut dire qu'à l'époque, on n'avait pas encore inventé le télétravail ou les visioconférences.
2: Les envahisseurs barbares, ça vous dit rien ?
3: La réunion de bataille hier soir, il ne me semblait pas vous avoir vu roupiller pourtant.
1: Car sa mission est ailleurs, à Tours. Ville depuis laquelle il doit organiser la défense du pays et coordonner la résistance contre l'envahisseur. Oui, mais alors, comment franchir les lignes ennemies ? Par les airs. Le 7 octobre, Gambetta embarque à bord de l'Armand Barbès.
4: C'est l'histoire d'une montgolfière.
1: Le pari un peu fou. Pendant plusieurs heures, le ministre survole la France en guerre. Il doit éviter les tirs des Prussiens et dépend entièrement du vent. Bon, sauf que ce jour-là, la météo n'est pas coopérative.
5: Mesdames et messieurs, ici votre capitaine, nous traversons actuellement une zone de turbulence.
1: Le ballon dérive et l'équipage atterrit en début d'après-midi à Épineuse, à 100 km au nord de Paris.
6: Faites demi-tour.
1: Épineuse, un nom prédestiné pour une virée compliquée. Gambetta reprend la route par voie terrestre et rejoint Tours deux jours plus tard, où il exhorte aussitôt la population à prendre les armes. Finalement, la stratégie de Gambetta pour fuir Paris était comme le moyen de locomotion retenu, très gonflé.
0: Merci Stéphane. Allez, on revient sur Terre. Après les infos, on parlera cinéma. Nos salles de ciné ont retrouvé le sourire après un record historique le mois dernier. Et à l'affiche cette semaine, puisque c'est mercredi, un film sur l'évacuation de plusieurs milliers d'œuvres au Louvre avant la Seconde Guerre mondiale. Je vous explique tout ça en détail à 5h40, puisque tout de suite, il est 5h30. Voici l'actualité en France et dans le monde en 90 secondes. C'est avec vous, Valentine Letès.
7: De retour devant la justice, François Bayrou et 10 anciens cadres du Modem dans l'affaire des assistants parlementaires européens, jugés en appel à Paris pour complicité de détournement de fonds publics. L'ancien maire de Pau se dit absolument serein, relaxé en première instance au bénéfice du doute. Équipé d'un téléphone grave danger pour contacter au plus vite la police, une femme de 40 ans a été retrouvée morte hier près de Toulouse dans un garage en feu. Son ex-conjoint tout près, gravement blessé à la tête et une arme à feu sur lui. À nos musées, il y a urgence d'adopter une culture de la sûreté. C'est l'appel de la ministre de la Culture. Après le cambriolage hier du musée Renoir de Cagnes-sur-Mer, dès le mois de juillet, Catherine Pégard a recommandé au musée de France de retirer des vitrines les pièces les plus rares, le temps de relever la sécurité. Probablement l'une des plus grosses attaques de loups en plein air. 64 brebis d'un même troupeau ont été tuées, une vingtaine d'autres disparues dans la Drôme. Le loup est désormais présent dans plus de 60 départements français contre moins de 10 il y a 10 ans. Réguler plus strictement les réseaux sociaux plutôt que d'interdire leurs accès aux enfants. Plus de 130 associations et experts appellent l'Union européenne à revoir son projet de majorité numérique, réclamé notamment par Emmanuel Macron. 5 foot

0: dépensent plus d'un mois de leurs revenus à la pompe. Les habitants des zones rurales, en particulier Marion Ferrer, comme dans le Finistère.
1: À la pompe à essence, les voitures défilent, mais ne restent pas très longtemps. Aucun conducteur ne fait totalement le plein.
2: Non, jamais. En général, 40, 50 euros comme maximum.
3: Sûrement pas, c'est trop cher.
4: Non, là, je fais pas le plein complet. Heureusement que ça consomme pas trop ce que j'ai, parce que je sais pas comment...
1: Un rire amer partagé par Alice quand elle découvre le prix du litre de diesel.
5: 2,24 euros, on commence à le sentir.
1: Cette aide soignante de 37 ans dépense environ 300 euros par mois en carburant. Pour s'en sortir, elle a fait le choix de limiter ses déplacements. Elle refuse de se rendre à plus de 20 km de son domicile. Mais malgré tout, difficile de rentrer dans ses frais.
6: Quand j'ai commencé mon activité, je ne faisais pas payer les frais d'essence. Donc je ne fais toujours pas payer mes frais de gasoil à mes clients. Mais ça, c'était volonté de ma part. Mais c'est vrai qu'à ce prix-là, ça commence à devenir difficile.
1: Et les prix des carburants augmentent donc, mais pas les salaires. Lâche Marion, 28 ans, en scrutant le compteur qui défile. Elle gagne 1600 euros par mois. Et pour faire face, la jeune femme a décidé de faire l'impasse sur certains loisirs.
7: On réfléchit pour partir en vacances, on réfléchit pour les trajets, pour aller voir la famille, les amis, ça fait mal.
1: Des travailleurs qui s'inquiètent pour la fin de l'année, car les prix à la pompe risquent de ne pas s'inverser dans les prochains jours.
0: La preuve avec ces nouvelles frappes cette nuit au Moyen-Orient, l'Iran a tiré 20 missiles sur la Jordanie quand les États-Unis poursuivent leurs frappes sur des pétroliers iraniens dans la région du Golfe. Un point de situation est donc prévu aujourd'hui à Paris. Les distributeurs de carburant sont reçus au ministère de l'Économie.
8: Merci Valentine. La météo tout de suite de ce mercredi 9 septembre. C'est une alternance entre nuages et éclaircies. Ce mercredi, beaucoup de nuages. Ce matin, à l'est notamment de la région Grand Est jusqu'au pourtour méditerranéen. Avec quelques averses en prime de la Haute-Savoie aux Bouches-du-Rhône. Pour les températures en milieu de matinée, elles restent agréables. On est autour des 20 degrés à Lille et Strasbourg. 19 degrés, Brest 18 degrés, Tours 20 degrés, Clermont-Ferrand 22 degrés, Bordeaux et Toulouse ce matin 23 degrés. Cet après-midi, pas de bouleversement dans le ciel. On reste sur la même tendance avec toujours cette alternance entre nuages et éclaircies. Et quant aux averses sur le quart sud-est, elles seront terminées. Pour les maximales, ce mercredi, 21 dans le nord à Reims, dans le sud, 27 degrés à Nice.
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8: Eh oui. Vous le savez, vos chansons préférées sont ici et nulle part ailleurs. 5h35 pour vous réveiller avec le sourire. Voici tout de suite Lenny Marlin à l'écoute de votre radio.

0: ici dès 5h avec l'aînée Marline pour vous accompagner ce mercredi matin. Dans quelques instants, c'est pas vrai, votre rendez-vous anti-arnaque. Et attention à cette fausse lettre des impôts.
1: Sans doute les premières conséquences des cyberattaques au fisc, un courrier papier totalement faux dans lequel on vous menace d'une amende de 750 euros.
0: Aude Razo nous explique tout ça dans quelques minutes sur ICI.
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0: Et à 5h39, c'est l'heure du duel des auditeurs avec Valentine. Tout de suite, Patricia. Patricia qui nous vient des Ardennes.
1: D'Asfeld, précisément. C'est tout près de Reims.
0: Bonjour, Patricia.
4: Bonjour.
0: Ravi de vous accueillir ce matin. Vous êtes une lefto. Vous êtes ASH en bloc opératoire.
4: Tout à fait.
0: Je ne savais pas qu'on se levait si tôt.
4: Ah ben si, on commence le travail à 6h du matin.
1: Et il faut bien préparer le bloc, Louis.
0: Et oui, c'est, oui, tout à fait.
1: C'est mieux, hein, avant c'est de vous donner un petit coup de bistouri.
0: C'est plus rassurant. Samuel aussi est avec nous. Samuel de Bruges, en Gironde. Bonjour Samuel.
1: Bonjour Samuel.
5: Bonjour Louis, bonjour Valentine, bonjour Patricia.
0: Vous allez bien ce matin ?
5: Bonjour Samuel. Je vais bien, merci, et vous ?
0: Oui, ça va très bien. Je suis ravi d'être avec vous, Valentine également. Vous allez jouer avec une question autour de l'actualité et une nouvelle fois, un très joli cadeau à la clé, Valentine.
1: Le poste de radio, parfait. Il vous suivra partout puisqu'il se recharge à l'énergie solaire. Il a le Bluetooth, il fait lampe torche. La seule fonction qu'il n'a pas encore, et je le répète, c'est de faire le café.
0: Bien dommage. J'ai une question pour vous, à vous de me donner le chiffre qui vous vient tout de suite en tête. C'est une bonne nouvelle qu'on a apprise il y a quelques jours pour le cinéma français. Les salles ont fait le plein cet été avec un record battu. À votre avis, combien d'entrées ont été enregistrées en France au mois d'août cette année? Il me faut un chiffre. On commence par vous, Patricia.
1: Au million près. Un petit indice. Au million près, Patricia.
4: Pardon, 1,5 million.
0: 1,5 million pour Patricia. Samuel.
5: J'aurais dit 10 millions.
0: Samuel, 10 millions. Et notre arbitre, notre avare de tous les jours, Valentine.
1: Presque 20 millions, très exactement 19 940 000 entrées. C'est le meilleur mois d'août depuis le début des statistiques mensuelles en 1980. La fréquentation a même plus que doublé par rapport à août de l'année dernière. C'est donc Samuel.
0: Bravo Samuel.
5: Merci beaucoup.
0: On vous offre votre poste radio ici pour nous écouter partout à la maison, mais aussi je vois dans votre... Ah non, dans le camion il y a déjà la radio, donc le poste sera lu pour la maison. Vous êtes chauffeur poids lourd?
5: Exactement, tout à fait.
0: Vous bossez en région ou vous vous étendez un petit peu sur l'Europe? Vous bougez pas mal?
5: Non, régional.
0: Régional uniquement. Eh ben Samuel, oui. On vous envoie votre poste radio directement à la maison. Merci beaucoup d'avoir joué avec nous. Et Patricia, un mot sur votre passion. Vous avez une passion musicale plutôt excellente, je trouve.
4: Ah oui, j'adore la country.
0: Ah, j'adore la country. Ça y est, là, hop, les Santiago, le chapeau de cow-boy, le petit, voilà la caricature que je raconte, le petit brin d'herbe, vous savez, entre les dents. Et on est parti.
1: Vous êtes sur Lucky Luke, là.
0: Eh ben, c'est un peu ça, la caricature de la country.
1: Vous devez être un petit peu triste, du coup, Patricia, de la mort de Dolly Parton.
4: Oui, oui.
0: Effectivement, ouais. Patricia, on fera une danse de country très bientôt. Je vous embrasse et je vous souhaite une belle journée. Merci d'avoir joué avec nous.
4: Bonne journée à l'équipe.
0: À bientôt, Patricia. Au revoir.
4: Au revoir.
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0: Et chaque matin, on découvre avec vous une initiative qui marche quelque part en France et qui pourrait inspirer ailleurs. face à un arrêt cardiaque. Chaque minute compte, vous le savez, mais encore faut-il, Valentine, avoir un défibrillateur à portée de main.
1: Et savoir comment l'utiliser. Alors en Normandie, une association propose d'emprunter gratuitement un défibrillateur. C'est une première en France.
0: Alors comment ça fonctionne concrètement? Robin Bernot est allé voir sur place et vous l'explique dans quelques minutes sur ICI, 5h44. Soyez les bienvenus. Tiens, il y en a peut-être parmi vous qui ont encore du mal là ce matin à sortir du lit. Et puis il y en a d'autres en musique, figurez-vous, qui arrivent très bien avec cette envie de partir ailleurs. Voici pour vous Nicolas Perrac avec une envie d'ailleurs et de liberté, on peut dire. Voici Je pars sur ICI.

0: Nicolas Perrac. Je pars, l'écoute d'ici 5h47. Bon réveil avec nous tout de suite. C'est pas vrai, votre rendez-vous anti-arnaque.
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0: On retrouve tout de suite Aude Razeau. Aude, vous nous alertez sur une fausse lettre du fisc qui arrive en ce moment dans les boîtes aux lettres.
2: Oui, et quand je dis boîte aux lettres, je ne parle pas des mails, hein, je parle bien de la bonne vieille lettre en papier et de la bonne vieille boîte aux lettres devant chez nous ou dans le hall de notre immeuble. À quoi ressemble ce courrier? Je l'ai sous les yeux, plusieurs personnes l'ont relayé dernièrement sur les réseaux sociaux. Déjà, il fait très officiel. Il y a votre nom en haut à gauche, il y a écrit « Direction générale des finances publiques » en haut à droite, et je vois aussi écrit « Mise en demeure ». Ah, donc là on se met à transpirer et on vous met en demeure donc de déclarer vos actifs numériques, en clair, votre crypto-monnaie. Si vous ne le faites pas, on vous menace d'une énorme amende, plusieurs milliers d'euros.
0: Mais Aude, il est où le piège dans ce courrier?
2: Le piège, attention parce qu'il est très ingénieux, c'est le QR code qu'il y a en bas de la lettre et qui, selon l'escroc, va vous éviter cette énorme amende, va vous permettre de régulariser votre situation. Je m'arrête là-dessus. Un QR code, il faut toujours le prendre avec des pincettes, où qu'il soit, dans un courrier, sur un horodateur ou sur une borne de recharge. Quand vous flashez, quand vous scannez un QR code avec votre téléphone, c'est pour atterrir sur un site web. Et ce site web, c'est difficile de savoir au premier coup d'œil s'il est fiable ou pas. Donc soit vous êtes sûr, soit vous ne l'êtes pas. Et dans le doute, qu'est-ce qu'on fait? On s'abstient. Donc je reviens à mon faux courrier du fisc. Il a beau faire très sérieux, si vous avez vraiment de la crypto-monnaie à déclarer, ça se passe sur impots.gouv.fr lors de votre déclaration de revenus. Il n'y a pas d'histoire de QR code. Et si vous n'avez rien à déclarer, la lettre part à la poubelle et puis c'est tout.
0: Merci Aude pour ce nouveau conseil afin d'éviter des arnaques. Et tiens, si vous voulez en découvrir d'autres, je vous invite à aller voir la page C'est pas vrai de Aude Razeau directement sur notre site internet ici.fr. Dans quelques instants, une initiative qui marche en France, c'est juste après Teddy Swim avec Lose Control.

0: La voix de Teddy Swims avec Lose Control à l'écoute d'ici. Chaque matin avec vous, on découvre une initiative qui marche quelque part en France. 40 000 à 50 000, c'est le nombre de personnes victimes chaque année d'une mort subite en France.
1: Face à un arrêt cardiaque, chaque minute compte et l'accès à un défibrillateur peut faire la différence.
0: Alors, comment faire pour que ces appareils soient toujours plus accessibles? Il y a peut-être une solution en Normandie. Robin Bernot.
2: C'est dans l'Orne qu'une association vous propose d'emprunter gratuitement des défibrillateurs.
3: Je pense que c'est plutôt pas mal. Oui.
2: Depuis novembre 2025, l'association Réseau Défibrillateurs Citoyens propose quelque chose de génial et surtout d'inédit, puisque c'est tout nouveau chez nous en France. N'importe qui, vous, votre voisin ou moi, pouvons emprunter gratuitement un défibrillateur. Alors ça marche pour des événements privés comme un anniversaire, un mariage, mais aussi pour des rendez-vous associatifs. Christophe Pommier-Gas, qui est à l'origine du projet, explique comment ça se passe pour emprunter un défibrillateur. Il répond aux questions de Richard Domi.
4: Un prêt gratuit qu'on va contractualiser dans un contrat où on va demander une caution forcément pour le prix de l'appareil.
2: Oui.
4: On va vous demander de vous assurer que vous êtes bien assuré en responsabilité civile. Mmh. Et puis, point, c'est tout. On s'organise pour remettre le défibrillateur en main, rappeler comment on l'utilise. D'accord. Et on le récupère dans les mêmes conditions.
2: Non mais franchement, l'idée elle est géniale, en plus d'être très utile. Alors ici en Normandie ça marche, mais vous tiens, qu'en pensez-vous? Gaëlle, par exemple, surprise par l'initiative, quand je lui montre l'article sur notre site ici.fr, elle fait oui de la tête.
5: Je trouve ça très bien parce que ça permet aux gens de se former, ça permet aux gens aussi de, en cas de problème, d'avoir ce qu'il faut sous la main.
2: Alors j'ai voulu faire un petit test, je me trouve actuellement devant la gare, j'en ai profité pour demander à Gaëlle et Frédéric s'ils savaient où se trouvait le défibrillateur le plus proche de nous.
5: Pas du tout.
3: Non, pas du tout.
2: Bon, je pense que nous aurions été très nombreux à avoir la même réponse, mais alors, quelle conclusion en tirer? Est-ce que la population est assez formée?
5: Non, on n'en parle pas suffisamment. Je veux dire, moi, mes amis ne sont pas forcément formés. Moi, je le suis, mais eux, non.
2: Comment pourrions-nous changer ça? Je pose la question à Frédéric.
3: C'est une petite formation à l'école, aux plus jeunes, à partir du plus jeune âge, ouais. Et un petit peu plus de... d'informations, ouais, un petit peu partout, ouais, de signalétique. Ouais.
2: Pour Gaëlle, la solution se trouve aussi dans les formations.
5: Peut-être faire des formations en dehors du PSC1, notamment.
2: Alors, petite pause, PSC signifie prévention et secours civique.
5: Pour pouvoir former les gens à l'utiliser, justement, de manière responsable et de manière... plus correct.
2: Depuis quelques mois, l'association Réseau Défibrillateurs Citoyens croule sous les demandes et a donc eu l'idée d'étendre ses services. Une antenne a par exemple tout récemment vu le jour dans le Haut-Rhin et à terme, l'association souhaiterait pouvoir se rendre utile dans toute la France.
0: Robin Bernot avec Richard Domi pour une initiative qui marche en France. 5h54 ce matin avec Valentine, nous recherchons un auditeur adepte des Sudoku.
1: Comment vous dites ?
0: Sudoku.
1: Non, c'est un U devant.
0: Sudoku.
1: Voilà.
0: J'ai l'impression que chaque région a sa façon de prononcer ce fameux jeu. Ou d'autres grilles d'ailleurs, comme les mots croisés ou mots fléchés. Donc on va retrouver notre auditeur joueur juste après la musique d'ici, aux côtés de Renaud. Voici pour vous. Marche à l'ombre. 5h55, bon réveil.
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1: Renaud à l'écoute d'ici 5h57. Valentine, ce matin, oui. On recherche un auditeur. Et un auditeur qui...
2: est un adepte des sudoku.
1: Ou d'autres jeux de gris, c'est Étienne qui est avec
2: nous. Il veut plus le dire.
1: Non, ah ben non.
2: Bonjour Étienne.
3: Bonjour.
2: Comment vous dites-vous?
3: Sudoku, moi je, en français.
1: Ah,
2: bon
1: ben
2: français.
1: Voilà. Étienne,
2: oui,
1: on est tout de suite copains.
2: Vous
1: voilà.
2: Mettez un U devant, vous mettez pas un O.
1: Sudoku.
3: Non, mais moi je lis ce qui est marqué et voilà.
2: Vous avez bien raison.
1: Étienne, voilà. Vous venez.
3: Il y a même une grosse blague à la con qui met en forme le matin. C'est un dicton que j'ai inventé. C'est sudoku sexe au nord. Voilà.
2: Vous êtes en forme, Étienne, à 6h du matin.
1: Étienne, il est réveillé. Et en plus, vous faites des sudoku de bonne heure puisque quand vous nous avez appelé...
3: Je suis insomniaque, donc en fait, ça m'arrange.
1: Donc, quand vous levez, vous faites, vous faites une grille.
3: Pas forcément, c'est un peu n'importe quand.
1: Et vous en êtes à quel niveau? Parce qu'il y a plusieurs niveaux de difficulté.
3: Ben là, je suis. Je monte et je descends. Le problème des sudokus, c'est qu'on ne trouve pas toujours dans les.
2: Dans l'ordre.
3: Oui, non, c'est pas ça, à la vente. Des fois, il n'y a plus les niveaux.
1: Il y en a de moins en moins dans les magazines?
3: Non, moi, j'achète que en librairie ou bureau de tabac.
2: Il n'achète que des carnets de sudokus.
3: Moi. Voilà, et je suis en moyenne entre 10 et 12, ça dépend, et puis quand il n'y a pas, je prends 8. Je suis en train de vous parler, j'en fais un là en même temps.
1: Eh bien Étienne, gagnez cette grille, on se revoit pour la 13e. Merci à tous d'avoir été là. À 6h, vous avez rendez-vous avec l'actualité de vos régions. À 6h30, vous retrouvez Valentine Lethès.
2: Pour l'info, en France et dans le monde, en 90 secondes.
1: Et voici toutes les équipes d'ici matin qui sont là ce mercredi. Je vous souhaite à tous une belle journée.
4: Merci
1: ici.
4: Louis, et à demain, ici dès 5h. Très, très, très heureux de vous retrouver ce matin. Pour votre ici matin, ici Berry de mercredi 9 septembre aujourd'hui. Bonjour Margot.
5: Bonjour Simon, bonjour à tous.
4: Bonjour Jérôme.
6: Salut.
4: C'est Christian qui réalise cette émission. Sandrine qui vous accueille au 02 54 27 36 36. Est-ce que la tradition est respectée? Est-ce que le mercredi, ça pique toujours un petit peu plus?
5: Un chouïa.
4: Ouais. Hein. On ne sait pas trop où on en est dans le milieu de la semaine. Il y a le lundi qui est loin, il y a le week-end qui est loin aussi.
5: Oui, mais d'un autre côté, une fois que le mercredi est passé, on se dit c'est bon, il en reste plus beaucoup.
4: Ouais, mais là, il n'est pas passé encore.
5: Non, pas tout à fait, mais on y est dedans. On est dedans.
4: Mais on va le démarrer ensemble, pas d'inquiétude.
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4: Merci d'avoir choisi votre radio locale Ici Berry, il est 6h.
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4: 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Un ras-le-bol général face à la multiplication des rodéos urbains.
6: À Châteauroux, rares sont les nuits où on ne croise pas des excités du volant, pour ne pas dire des abrutis. Le phénomène, autrefois concentré sur le week-end, s'amplifie et touche pas seulement le centre-ville Castelroussin. Et tout ça, c'est bruyant, pénible et dangereux aussi, Gaëlle Fontenay.
8: Tous décrivent la même chose, comme Eric et Sophie, quartier des 100 000 chemises.
9: Des bruits de voitures, des grincements de pneus.
10: Et t'as celui qui passera le plus vite. C'est un peu la course.
8: Des voitures qui s'engouffrent dans les ruelles du centre-ville ou sur les artères en faisant ronfler les moteurs. C'est pas qu'un problème de bruit, Jessica s'inquiète.
11: Il peut y avoir des accidents parce que quelqu'un peut ne pas contrôler. Quelqu'un peut passer, peut faire du vélo ou bien une personne peut faire son jogging ou lui rentrer dedans.
8: Ce qui exaspère, au-delà du risque pris, c'est le sentiment d'impunité.
12: La police, elle est là, la police ne fait rien et puis qu'est-ce que tu veux faire?
13: Le temps que la police arrive, ils sont partis. Hein.
14: Justement pour relever les plaques d'immatriculation et attraper ces personnes-là, quoi. C'est leur travail.
15: Peut-être que c'est fait.
8: Brice Taillon, adjoint au maire de Châteauroux, en charge de la sécurité.
15: Pour pouvoir supprimer ce phénomène par la présence de la police, il faudrait qu'on puisse mettre un policier dans tous les sites, tous les jours de 20h à minuit. Eh bien, je n'ai pas la possibilité de répondre ensuite aux appels.
8: Le problème est complexe. Les caméras de vidéosurveillance ne mesurent ni le bruit, ni la vitesse. Les radars pédagogiques pourraient encourager les chauffards à établir des records. Quant aux ralentisseurs,
15: on n'a pas envie de leur mettre en plus des pistes de lancement qui leur donnent de l'élan avec la voiture.
8: De son côté, la préfecture assure que des contrôles de police sont régulièrement organisés. 56 depuis le début de l'année dans l'agglomération de Châteauroux. 33 amendes ont été distribuées et une motocross a été saisie.
6: Un reportage à retrouver, à réécouter sur ici.fr. Un homme gisant sur la route, blessé à l'abdomen, en train de perdre beaucoup de sang. Ce sont dans des circonstances assez floues que les secours sont intervenus hier dans la soirée sur la commune de Prunier. L'hélicoptère du SAMU de l'Indre a pris en charge la victime pour l'emmener au plus vite jusqu'à l'hôpital de Châteauroux. Une enquête judiciaire est ouverte pour essayer d'en savoir un peu plus sur ce qui s'est passé concrètement. Tirer les leçons du scandale Le Squarnex, c'est le but d'une commission d'enquête parlementaire qui émet 27 recommandations, comme l'impossibilité de recruter un professionnel de santé déjà condamné par la justice. Joël Le Squarnex est l'un des plus grands pédocriminels de France, reconnu coupable de viol et agression sexuelle sur près de 300 victimes, dont une dizaine originaires de l'Indre. Il avait pu faire carrière malgré de nombreux signalements.
4: 6h03, finalement, c'est pas lui qui a tiré à la Kalachnikov.
6: Le principal accusé d'une série de tentatives d'assassinat à Châteauroux en 2022 change de version au deuxième jour du procès aux assises de l'Indre. Un rebondissement qu'il justifie par la mort récente d'un certain Mougli, le surnom d'un homme dont il dit avoir eu peur pendant des années et qui l'empêchait de dire la vérité. Romain Profi est son avocat.
0: Il a longuement exposé les raisons pour lesquelles il avait été contraint de dire pendant des années qu'il était effectivement le détenteur de cette arme, celui qui avait appuyé sur la gâchette par un climat, un contexte de pression et dont la cour peut se convaincre, me semble-t-il. Il était présent, il y a une culpabilité qui est évidente, mais une seule parole doit être tenue. À aucun moment il n'a eu l'intention, que ce soit en tant que tireur ou co-auteur, de tuer qui que ce soit.
16: C'est un changement de version qui est quand même très important et qui suscite de nombreuses interrogations.
0: C'est un changement important juridiquement, non, parce qu'en réalité lorsque vous êtes présent, que vous teniez l'arme ou pas, vous êtes associé en qualité d'auteur ou de co-auteur, donc juridiquement non. En effet, ça peut sembler étonnant, mais vous savez, moi ce qui m'étonne dans cette procédure, c'est la facilité avec laquelle il a su s'accuser, presque maximiser son implication, et il suffit de voir sur quelques détails de la procédure à quel point en réalité il a pu inventer certaines choses, certains passages de son récit qui ne collent pas avec les éléments objectifs du dossier et les constatations techniques et scientifiques de la procédure.
6: Et le verdict est toujours attendu pour vendredi. Le procès va désormais se concentrer sur la personnalité des quatre accusés qui risquent la prison à perpétuité. Olivier Bouygues est quant à lui sous la menace d'une peine de 5 ans de prison avec sursis et de 750 000 euros d'amende. En tout cas, c'est ce qui a été requis hier contre le milliardaire pour des pratiques de chasse illégales et atroces des charniers d'animaux protégés retrouvés sur son domaine en Sologne. Le jugement sera rendu fin octobre. Des voleurs qui se font passer pour des gendarmes. Un vol par ruse a eu lieu à Sogis, c'est au nord d'Issoudun. Ils ont réussi à s'introduire chez quelqu'un qui ne s'est pas méfié. Les communes alentours et notamment la mairie de Charot mettent en garde les habitants. La mise au point du maire de Bourges, Yann Gallu, ne quittera pas son poste. L'une de ses récentes déclarations pouvait, c'est vrai, laisser planer le doute sur d'éventuelles ambitions politiques au niveau national. Je continuerai à me consacrer exclusivement à la ville de Bourges, insiste Yann Gallu, qui fait sa rentrée politique.
4: Ici Berry, 6h05, on peut y voir un héritage de l'époque américaine dans l'Inde.
6: La Fédération francophone de country dance est installée depuis des décennies à Issoudun. C'est aussi là-bas que l'on trouve Isabelle Simoncello-Canteri, sacrée championne du monde cet été de cette discipline, une danse importée des États-Unis. Et elle vous a montré ses meilleurs pas, Irène Prigent.
17: Le tempo est rapide, les pas rebondissants, pas facile de tenir la cadence.
18: C'est très cardio, hein, l'air de rien. Parce qu'on a quand même 6 danses à présenter.
17: 6 danses à enchaîner et des chorégraphies très différentes des unes des autres.
18: Là, en compétition, la première danse que j'ai eue, c'était une polka. La deuxième, c'était un West Coast Swing. Après, c'était une valse. Après, j'ai eu un cha-cha. Après, j'ai eu une funky. Et la dernière, c'était Broadway, voilà. Et donc, chaque fois, il faut avoir la tenue qui correspond et le style qui correspond.
17: Isabelle Simoncello-Canteri s'entraîne avec des bottes spéciales pour danser.
18: Ça, ce sont celles qui me servent à m'entraîner. Ça a quand même le look de la bonne boots, mais c'est pour la danse.
17: Country ne veut pas forcément dire Santiago, tenue ringarde et chapeau de cow-boy. L'entraîneur d'Isabelle, Hervé Canana, tient à le rappeler.
19: Les bottes qu'on achète, style Santiago et tout, ça va pas du tout pour danser. S'habiller, pourquoi pas, parce qu'on aime ça, pourquoi pas, mais c'est pas ça qui va faire le danseur et on ne force pas les gens à s'habiller comme ça.
17: La championne du monde et son coach aimeraient bien convaincre plus de jeunes de venir pratiquer ici la discipline. Le club d'Issoudun compte aujourd'hui une trentaine de licenciés.
6: Le reportage d'Irène Prigent que vous pouvez retrouver en vidéo sur notre page Facebook et la page Instagram aussi d'ici Berry. La fierté du Bourges FC, l'actionnaire majoritaire du club, Sadio Mané, fait partie des 30 joueurs nommés pour l'élection du Ballon d'Or fin octobre. Un trophée individuel qui récompense le meilleur joueur de la saison. C'est vrai que Sadio Mané a notamment brillé cet été avec le Sénégal pendant la Coupe du Monde. Il est aussi allé jusqu'en finale de la Coupe d'Afrique des Nations.
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4: La météo, Margot, enfin! Enfin une journée un peu plus fraîche.
5: Ouais, on va perdre une dizaine de degrés hein, quand même.
4: Oui,
5: aujourd'hui, ce matin, ça se fait déjà un petit peu ressentir. Hein. Les températures sont un petit peu plus fraîches, entre 11 et 15 degrés, notamment à Aubigny-sur-Nerf, 11 degrés, à Valence et Vierzon, 12 degrés, à Châteauroux et Bourges, 14 degrés. Pour cet après-midi, ça devrait être un peu nuageux quand même. On devrait alterner entre des nuages et des éclaircies. On pourrait aussi avoir un petit peu de vent. Et pour là, pour cet après-midi, on ne devrait pas dépasser les 24 degrés.
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4: Retour de l'info d'ici de l'actu locale dans une demi-heure à 6h30. Vous écoutez ici Berry, il est 6h08. Merci de nous faire une place à vos côtés. On va réchauffer l'atmosphère avec la chevelure de feu de Mylène Farmer et Désenchanté. Très bon réveil.

0: Le plus grand succès, on peut le dire, hein, Mylène Farmer, désenchantée. Avant 6h30, Vianney et Boney M. Mais oui, on chante ensemble quand on écoute ici Berry.
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0: Bon petit déjeuner à vous. À base de confiture de fraises, de chocolat râpé, de bananes écrasées avec de la moutarde très forte et de la saucisse de Toulouse tiède mais crue.
4: Oh là là là là. Oh Casimir par-ci. Oh Casimir par-là. Oh vraiment, hein. Monsieur Duchnob, François, le facteur et Julie commencent à m'agacer sérieusement avec leur oh Casimir. Hein. C'est bien simple, hein. Si j'avais les oreilles, ils me les échaufferaient.
0: C'est la recette infâme du Gloubi Boulga, que la mixture adorée de Casimir dont l'interprète nous a quitté hier à l'âge de 85 ans.
5: Ça va rester dans la tête.
0: Mais même quand on n'est pas de cette génération-là, finalement, ouais. C'est le cas de beaucoup d'entre vous à la maison, la chanson, on la connaît.
5: Moi, je la connais, par contre, par exemple. Et pourtant, j'ai pas beaucoup regardé Casimir.
0: Je pense pas que ça passait encore à la télé quand... C'était plutôt sur les minicums, vous.
5: Et encore.
0: Ah ouais?
5: Ouais. Non, mais c'est vrai que je la connais quand même. Mais je sais que, par exemple, elle va me rester dans la tête toute la journée.
0: Mais racontez-nous, vous, ce que vous regardiez à la télé quand vous étiez enfant. Mais il y a beaucoup de réactions sur le décès d'Yves Brunier.
5: Oui, ça rappelle beaucoup, surtout des souvenirs d'enfance. Finalement, il y a plein de gens qui lui rendent hommage. Casimir est parti dans les nuages rejoindre l'île aux enfants. Enfin, c'est vraiment beaucoup de souvenirs que vous avez finalement avec Yves Brunier et Casimir. Donc, on voit que ça a été un homme très important finalement dans l'enfance de beaucoup de personnes.
0: C'était une génération avec des pulls à col roulé qui grattent, les couleurs criantes. Les dictées quotidiennes à l'école. Venez nous raconter sur la page Facebook ici Berry et sur le WhatsApp vos souvenirs de cette époque. Et nous, Margot, comme chaque matin, on remonte le temps. On est le 9 septembre.
5: Oui, et pour 60 millions de personnes, ça a été une journée assez incroyable car c'était la première fois qu'on le voyait, lui, à la télé. C'est le 9 septembre 1965 qu'Elvis Presley provoque un véritable séisme culturel aux États-Unis. Artiste controversé avec ses déhanchés, on va pas se mentir, quelque peu provocateur. Tellement provocateur qu'on avait demandé à la chaîne de le filmer que jusqu'à la taille.
0: Ah ouais, carrément.
5: En mode hop hop hop.
0: Ok.
5: Calmons-nous quand même. Ensuite, si vous êtes né aujourd'hui, vous êtes né en même temps que Hugh Grant, mais aussi le même jour que lui.
6: Un nouveau départ, solide comme un roc.
5: En même temps que Claude Nougaro. Et puis aujourd'hui, on fête une bonne fête finalement à tous les Alains.
0: Dans la vie, il y a des cactus et on en parle. Dans Bienvenue au Jardin, notre expert ici, Berry, dans deux minutes.
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5: Il pique, il peut vivre jusqu'à 200 ans, on le retrouve dans le désert, le cactus. Alors ce matin, on retrouve notre expert Thierry avec Antoine Bally pour qu'il nous donne ses conseils pour garder au mieux son cactus.
8: Bonjour.
9: Bonjour Thierry, bienvenue au jardin. Ce matin, des conseils piquants.
8: L'été, un cactus peut être les pieds dans l'eau, avec des températures et des lumières comme on a là, il supporte facilement l'excès d'eau. Mais il faut pas en abuser non plus. Qu'est-ce qui se passe en plein désert? Quand vous avez une pluie, ça fait un an, deux ans, des fois plus qu'ils n'ont pas reçu d'eau, d'un seul coup, tout se met à fleurir de partout. Pourquoi? Parce que la plante veut se régénérer, veut refaire des pousses, veut refaire des enfants, c'est le cas de dire, pour continuer à proliférer. Donc, votre cactus, vos succulentes, on les arrose pas spécialement trop en été. On les rempote pas non plus tous les 4-5 ans parce que ça pousse pas vite. Mais il faut penser de temps en temps à faire en sorte de les mettre dans un pot plus grand. Et surtout pas trop d'engrais. Parce que comme on met pas d'eau, l'engrais peut arriver à brûler plus facilement les racines.
9: D'accord.
8: Donc, on met un terreau mélangé, moitié terre, moitié sable. On entoure en général notre cactus de gros morceaux de journaux pour tirer la tête, pour pas un peu se piquer. D'accord. Et puis, ma foi, on prend le pot un petit peu plus grand, mais là, juste un petit peu plus grand, et ne pas hésiter à mettre un bon drainage, lit de sable, un petit peu de terreau nouveau sur les côtés, et ma foi, bah, vous le rentrez l'hiver pour pas qu'il gèle.
9: Dans la vie, il y a des cactus, mais il y a aussi Thierry, notre jardinier, pour des conseils. À très vite, merci beaucoup.
5: À bientôt. Et si jamais vous avez besoin de conseils, n'hésitez pas, tous nos jardiniers, nos experts sont disponibles pour vous le dimanche entre 9h et 10h.
0: 6h18, on est sur la météo ce matin, Margot, c'est mieux ? Enfin, c'est mieux.
5: On respire.
0: Voilà.
5: En tout cas, ça va être un peu plus frais aujourd'hui. On le ressent déjà ce matin avec des températures comprises entre 10 et 14 degrés. Et puis, on va alterner finalement aujourd'hui entre des nuages et des éclaircies. Et puis, on aura un petit peu de vent.
0: On tire le portrait d'une ancienne pilote de ligne dans 3 minutes. Il est 6h18. 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

0: 6h21 et vous écoutez ici Berry. Bienvenue, comme chaque matin, les portraits d'ici avec Francky Lemaire. On met en avant un berrichon, une berrichonne au parcours atypique. Et aujourd'hui, Francky, on va prendre un peu d'altitude.
1: Bonjour, je suis Sylvie Guèze.
2: Portrait d'ici.
1: J'étais pilote de ligne. À peu près au moment où je suis arrivée ici en 2008, je travaillais encore. Et j'ai eu un coup de cœur pour cet endroit. Dès que j'ai passé le portail, c'était une évidence. Je devais habiter ici. C'était incontournable. Avant d'être pilote de ligne, j'ai été mécanicienne de vol. Et encore avant, j'ai fait 2 ans dans l'éducation nationale, ajustage, fraisage, parce que j'ai fait des études de mécanique, de génie mécanique en IUT. Et le château de Selon, c'est donc je rappelle que c'est un coup de cœur. J'ai passé le portail. C'est un château qui a été construit en 1458, donc juste après la fin de la guerre de Cent Ans, qui s'est terminée en 1458. Donc il a très peu servi au niveau de la défense. Il a été un petit peu remanié au 19e siècle et il était vraiment dans un très mauvais état quand je suis arrivée ici pour le visiter.
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1: Nous avons eu à peu près une 12aine d'années de travaux. Maintenant, on fait surtout de l'entretien. Mais on a 4 hectares de parc, donc ça nous prend déjà beaucoup, beaucoup de temps. Et on fait gîte. On a 2 gîtes de 15 personnes. On a 15 couchages dans le château et 15 couchages dans la métairie du château qui se trouve à 50 mètres de l'autre côté des douves. Voilà.
3: Tous vos portraits sont à retrouver sur notre site internet ici.fr et aussi sur notre appli ici. Dans le ciel, on va y rester avec Catherine Viguier et son horoscope dans un instant.
0: Ah.
3: Et les taureaux, il ne faut pas vous décourager. Allez, courage.
0: Pour les taureaux ?
3: Non, mais pour tous les taureaux, je le dis.
0: C'est bien, vous avez raison. Bon réveil.

0: Il est sorti de sa cabane, Vianney, d'or et d'étain, 6h26. Merci d'écouter Ici Berry.
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6: Ici Berry, l'horoscope avec Catherine Viguier. Et le signe influent du jour, eh bien, c'est toujours le lion.
7: Avec Jupiter, ils ont un an pour se réaliser au grand jour.
8: Bélier, journée très valorisante, on tient à vous, c'est certain.
9: Taureau, il ne faut pas vous décourager, continuez à vous investir côté famille.
10: Gémeaux, Jupiter vous invite à voyager et à reprendre le dialogue avec qui vous voulez.
11: Cancer, le domaine des possessions matérielles est plus que jamais valorisé.
12: Lion, vous avez carte blanche et ce pour un an, alors en vue, votre accomplissement.
13: Vierge, vous avez intérêt à trouver votre place loin de l'agitation, à faire un pas de côté.
14: Balance, alors on vous confie un rôle solaire, on viendra à vous, on aura besoin de vous.
15: Scorpion, une place au soleil vous attend côté job, certains choisissent une toute autre voie.
16: Sagittaire, c'est positif, le fait d'ouvrir votre porte à l'inconnu, de voyager et de vous cultiver.
17: Capricorne, il est question de votre univers intime, prenez-en soin.
18: Verseau, journée révélatrice de ce qui sera votre actu pour un an, la vie relationnelle.
19: Poisson, eh bien vous faites preuve d'une sacrée force d'adaptation et c'est tout à votre honneur.
20: Et pour nous tous, allez, on se félicite de quelque chose.
0: Bah ouais, tiens, de quoi est-ce qu'on peut se féliciter ce matin? Déjà vous à la maison, dites-le nous, hein, sur la page Facebook Ici Berry, de quoi est-ce qu'on peut se féliciter?
6: De me tenir au sport.
0: Ah c'est bien.
6: Mais
0: ça.
6: Mais je me félicite pas parce que je tiens pas la diète. Mais au moins je vais au sport, donc ça contrebalance.
0: Ouais c'est ça, il y en a un sur deux,
6: voilà.
0: C'est pas mal. Venez nous raconter, hein, vous, est-ce que vos petits moments de félicitations, là, de la rentrée, si vous avez pris des bonnes résolutions, etc. Ça se passe sur la page Facebook Ici Berry, où on partage la météo également, ou alors sur le WhatsApp 02 54 27 36 36. Vous enregistrez notre numéro dans votre répertoire, et après, vous téléchargez l'application WhatsApp et vous pouvez nous envoyer vos photos, vos vidéos, vos messages, et même des messages vocaux.
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0: Et comme chaque matin, eh bien on vous salue, vous qui nous rejoignez sur le canal 3 de la TNT, sur l'application Ici, pour découvrir nos merveilleux visages du réveil. Vous qui nous regardez, merci de nous rejoindre. Ici Matin, c'est votre 6h-9h actu locale, musique et bonne humeur. Et je rajouterai invitation au voyage ce matin, Margot.
6: Et oui, voyage au Portugal sans quitter le Berry. L'association Os Bombos Alegria do Minho organise son deuxième festival. Musique traditionnelle, danse, instruments du Portugal. Une soirée qui va vous en mettre plein les yeux.
0: Vous voyez, on parlait de se féliciter de certaines choses. On peut se féliciter de la belle prononciation portugaise que vous avez faite de cette association.
6: Je ne sais pas si c'était bien, mais j'ai essayé en tout cas. J'ai fait de mon mieux.
0: Bon, on demandera s'il y a des Portugais qui nous écoutent ou des gens d'origine portugaise. N'hésitez pas à venir nous dire si c'était bien. Vos envies de voyage, vous nous les racontez sur la page Facebook Ici Berry. Vous avez envie de découvrir d'autres cultures, d'autres danses, on partage tout sur la page Facebook comme chaque matin. Il est 6h30 et vous écoutez Ici Berry à l'une de l'info d'ici, Jérôme.
21: Il ne veut plus porter le chapeau. Le principal accusé des tentatives d'assassinat à Châteauroux en 2022 change de version. Ce quadragénaire explique qu'il n'a jamais été en fait l'auteur des tirs de Kalachnikov. Un rebondissement en plein cœur du procès qui se déroule aux assises de l'Indre. L'actualité judiciaire, c'est aussi les réquisitions contre le milliardaire Olivier Bouygues. 5 ans de prison avec sursis et 750 000 euros d'amende demandés pour des pratiques de chasse illégales sur l'un de ses domaines en Sologne. La rentrée politique de Yann Gallu, le maire de Bourges, se dit pleinement concentré sur son mandat local, sans aucune ambition nationale à quelques mois seulement de l'élection présidentielle. La priorité, dit-il, c'est de préparer l'année 2028 quand Bourges Limoges deviendra capitale européenne de la culture. Il est 6h31, 90 secondes pour faire le point sur l'essentiel de l'info en français dans le monde avec Valentine Letès.
2: Nouveau record de prix à la pompe, 2,29€ en moyenne le litre de gazole selon la toute dernière actualisation ce matin, 2,12€ pour le sans-plomb 95E10, des prix à la hausse avec la reprise des frappes au Moyen-Orient. Absolument serein, François Bayrou est de retour au tribunal aujourd'hui, aux côtés de 10 anciens cadres du Modem. L'affaire des assistants parlementaires européens est jugée en appel. En première instance, l'ancien maire de Pau a été relaxé au bénéfice du doute. Malgré un téléphone grave danger en sa possession pour alerter rapidement la police, une femme de 40 ans a été retrouvée morte hier près de Toulouse. Son ex-conjoint gravement blessé à proximité et en possession d'une arme. Des mesures d'urgence à mettre en place sans délai dans les musées de France. Consigne donnée par la ministre de la Culture après un nouveau cambriolage hier à Cagnes-sur-Mer. Deux œuvres de Renoir ont été volées. C'est une première dans le monde, un sommet international de l'espace à Paris. Plus de 2000 participants annoncés sous la verrière du Grand Palais, 120 pays représentés, mais sans le géant américain SpaceX. Le Paris Saint-Germain remet sa couronne en jeu ce soir en Ligue des champions de foot. Les doubles tenants du titre affrontent le Slovan Bratislava à 21h. Hier, Lille a été battue 3-2 par le Betis Séville. Et puis 7 ans après Samsung, le géant Apple comble son retard ce soir avec la présentation de son tout nouvel iPhone pliable.
21: La peine la plus sévère requise contre Olivier Bouygues, 5 ans.

0: une fosse, de la chaux, des carnets de recensement, le tout pour les besoins de la chasse. Un groupe avec un patron et des employés en service commandé pour le bon plaisir du patron. Ce n'est pas parce qu'on délègue qu'on ne contrôle pas, explique la procureure. À ses yeux, les faits sont d'autant plus graves qu'ils ont été commis par des professionnels de la chasse. Elle réclame ainsi 5 ans de prison avec sursis et 750 000 euros d'amende à l'encontre d'Olivier Bouygues, mais aussi l'interdiction d'exercer une activité de chasse et d'élevage pendant 5 ans, cette peine-là assortie d'une exécution provisoire. J'ai bien conscience que si le tribunal me suit, il en sera fini du domaine de Fontenailles tel qu'il existe actuellement, conclut la procureure.
1: Et pour les 5 autres prévenus dans ce dossier, les peines requises vont de 1 à 4 ans de prison avec sursis et des amendes qui vont de 5 à 20 000 euros. Le jugement sera rendu fin octobre.
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3: La météo de ce mercredi, Margot. On se couvre avant de sortir dehors là.
4: Oui, il fait un petit peu plus frais que d'habitude. Vous êtes déjà nombreux sur le Facebook à nous laisser vos températures. Il y a notamment Colette qui nous annonce 14 degrés à La Châtre. Il y a Liliane et Maurice, 13 degrés à Charot, 13 degrés à Coin. Ce matin, on va alterner entre des nuages et des éclairs. Ça va être un peu ça finalement toute la journée. Nuages éclaircis et des températures qui se rafraîchissent jusqu'à 24 degrés. Pourquoi vous rigolez?
3: Non mais je souris, je sais pas.
4: D'accord. Si vous êtes content, ça se rafraîchit, c'est bon, ça y est.
3: J'attendais que ça, moi. Le rafraîchissement et la pluie comme vous à la maison, hein, quand on voit l'état des jardins, l'état des champs de tournesol, l'état des champs autour de nous. C'est vrai que quand vous nous annoncez comme ça de la pluie et du frais, ça fait du bien.
4: Et on ne devrait pas dépasser les 24 degrés. Cet après-midi, au meilleur de la journée, à Aiguzon, 21 degrés. Le Vroux, Saint-Benoît-du-Sault, 22 degrés. À Châteauroux, Valençay et Vierzon, 23 degrés.
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3: Vous savez pourquoi je souris aussi? Parce que je feuillette un petit peu la programmation musicale de ce matin. Mm-hmm. Et je me rends compte qu'encore une fois, si vous avez choisi Ici Berry, vous avez fait le bon choix. Hein. Chico Buarque, Isabelle Pierre, Étienne Dao, Vanessa Paradis, Michel Berger.
4: Que des belles choses.
3: Incroyable. Allez, servez-vous le café et restez tranquille à l'écoute d'Ici Berry.

0: Michel Berger et encore des souvenirs qu'on va vous remémorer avant 7 heures avec Isabelle Pierre. Isabelle Pierre, remise au goût du jour par bon entendeur.
1: Un petit peu.
0: Mais Isabelle Pierre quand même, s'il vous plaît.
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0: Merci d'écouter Ici Berry. Comment ça va vous ce matin? Pas trop frais, pas trop froid, et ça s'est un petit peu rafraîchi quand même dans le ciel du Berry. Vous venez de donner vos températures sur la page Facebook Ici Berry ce matin. Est-ce qu'il a plu chez vous hier soir ce matin? Est-ce que vous attendez le week-end avec impatience? Quel loin, hein, là pour le moment, faut regarder loin, loin, loin à l'horizon pour le voir. On est que mercredi. Bon courage ici matin avec vous jusqu'à 9h.
1: Peut-être en balade ce matin avec votre chien, mais il tire parce qu'il a décidé de manger le bout d'herbe là, qui est juste là, et puis l'autre qui est encore là-bas, et encore l'autre, donc la balade est interminable. Alors pourquoi est-ce qu'il fait ça? Pourquoi il décide de manger l'herbe? On en parle ce matin avec notre véto Pierre Fabin.
0: Mercredi 9 septembre, c'est la journée mondiale des peluches aujourd'hui. Ouais, on adore les peluches. Hein.
1: Ah, j'en avais. Là, j'en ai plus trop maintenant. Ah bah regardez.
0: Ah bah voilà.
1: Une belle peluche.
4: La myrtille.
0: Ouais, voilà, myrtille.
4: C'est la mascotte.
0: La mascotte de Sibérie. Et puis on pense aussi également à nos camarades des petites Marie, l'atelier Castel-Roussin qui fait des peluches absolument incroyables, absolument magnifiques, qu'on vous offre régulièrement quand on commence à approcher de Noël. C'est un atelier à Châteauroux où ils font tout main. C'est absolument incroyable. Donc si vous cherchez des cadeaux dès à présent à mettre sous le sapin, parce que je sais qu'il y en a qui commencent déjà à réfléchir aux cadeaux de Noël en avance.
1: Oui, faut étaler comme ça.
0: Et
1: parce
0: vous avez raison.
1: La dernière semaine, c'est une cata. On se dit, oh là là, il manque ça, et c'est l'enfer.
0: Ouais, en tout cas, c'est sport tout ça.
1: Oui, mais justement, le sport, on en parle avec vous.
0: Le journal des sports, Jérôme Collin, à 6h41, un ambassadeur du Berry dans la course au Ballon d'Or.
5: On connaît depuis hier la liste des 30 joueurs nommés pour le trophée du meilleur joueur de l'année. Eh bien, on y trouve le Sénégalais Sadio Mané, l'actionnaire majoritaire du Bourges FC. On l'oublie parfois, mais il est toujours en activité. Il a brillé, hein, notamment lors de la dernière Coupe du Monde avec le Sénégal. À noter par ailleurs que 4 Français sont dans cette liste, Mbappé, Olise, Upamecano et le tenant du titre, Ousmane Dembélé. Le fiasco de Lille en ouverture de la Ligue des Champions de foot, défaite 3-2 à domicile contre le Betis Séville hier soir, alors que les Lillois menaient au score à la mi-temps. Ce soir, c'est au tour du Paris Saint-Germain de jouer contre Bratislava pour son premier match de phase de poule. Une Isoldinoise de 70 ans, championne du monde de country line dance, Isabelle Simoncello-Canteri, a réalisé cet exploit cet été. Cette danse importée de la culture américaine est devenue assez populaire dans l'Indre depuis l'époque américaine. Et Isabelle Simoncello-Canteri nous explique en quoi ça consiste exactement.
6: La country line dance, ça consiste en danse en ligne. C'est un peu comme le Madison. Vous connaissez le Madison? On est tous en ligne et on répète tous une chorégraphie pendant une musique. C'est très très très physique. Parce qu'on a quand même 6 danses à présenter, ce qui n'est pas rien, 6 danses différentes. On fait les 6 danses à la suite. Chaque danse dure 2 minutes et suivant les musiques, vous allez avoir un cha-cha, vous allez avoir une valse, vous allez avoir un rock. Voilà. Si le style de la musique est une valse, va falloir la danser en valse. Si c'est du cha-cha, va falloir le danser en cha-cha. Donc c'est vraiment une vraie danse. Donc il faut vraiment avoir une très bonne forme physique. C'est pour ça d'ailleurs que je m'entraîne régulièrement, voilà, où je fais du sport à côté aussi, voilà, pour m'entraîner.
5: Et puis Carlos Alcaraz sur les courts de tennis. En ce moment, au tournoi de l'US Open, le tenant du titre joue en quart de finale contre l'Américain Ben Shelton. Pour l'instant, c'est l'Espagnol qui mène une manche à zéro.
0: Pas de chien sur les courts de l'US Open, mais non, peut-être oui, au bout de votre laisse. On en parle avec le vétérinaire ici, Berry Pierre Fabin, dans 2 minutes. D'ici là, un œil sur la météo, Margot.
1: Des températures un petit peu plus fraîches ce matin, entre 11 et 14 degrés. Et puis cet après-midi, eh bien, on va alterner finalement entre des nuages et des éclaircies. Mais on le sent quand même que ça se rafraîchit, puisque cet après-midi, eh bien, ne devrait pas dépasser les 24 degrés.
0: Vos météos sur la page Facebook Ici Berry, 6h44.
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1: 7h moins le quart, les conseils de notre veto Pierre Fabin. Lors des promenades, eh bien, beaucoup de chiens se transforment en véritables tondeuses à gazon. Ils dévorent l'herbe du parc. Alors pourquoi ont-ils ce comportement? Cherchent-ils à se purger? Réponse avec notre veto Pierre Fabin.
12: En fait, on croit souvent qu'ils mangent de l'herbe pour tuer les vers intestinaux. Mais c'est un mythe, l'herbe n'a aucune action vermifuge. En fait, il y a deux grandes raisons à ce comportement. La première, c'est un simple inconfort gastrique. Si votre chien a mangé quelque chose de lourd, qu'il a des aigreurs d'estomac ou un peu de bile qui remonte, il va chercher à manger des grandes herbes qui vont venir chatouiller les parois de son estomac et déclencher un réflexe de vomissement. Ça le soulage immédiatement. Et la deuxième raison, plus simple, c'est le goût. Au printemps, les jeunes pousses d'herbes tendres sont sucrées et croquantes. Beaucoup de chiens les broutent juste par pure gourmandise, sans vomir derrière.
1: Et alors si notre chien broute très régulièrement et vomit souvent en rentrant de promenade, est-ce que ça doit nous alerter finalement sur son alimentation ?
12: Effectivement, si c'est quotidien, c'est un vrai signal d'alarme. Un chien qui broute frénétiquement tous les jours essaye de compenser un problème chronique. C'est souvent lié à une alimentation de mauvaise qualité. Si vous lui donnez des croquettes non adaptées, son estomac va mal travailler. Il souffre de micro-inflammation constante. Donc essayez d'abord de passer sur une alimentation un peu plus digeste ou ajouter de vrais légumes à sa ration, comme des courgettes bien cuites ou des haricots verts. Ces fibres, elles vont en fait réguler son transit et très souvent, le besoin compulsif de manger de l'herbe disparaît en quelques jours. Si malgré ces changements de régime, il continue à vomir, une visite de contrôle s'impose.
1: Alors concrètement, quand il se met à manger de l'herbe dehors, est-ce qu'on le laisse faire tranquillement ou est-ce qu'on l'empêche en tirant un petit peu sur la laisse ?
12: Alors, il faut le laisser faire, c'est un comportement complètement naturel. Mais le danger, ce n'est pas l'herbe en soi, c'est ce qu'il y a dessous. Si vous êtes dans un champ agricole ou sur le gazon de la propriété, méfiez-vous des pesticides, des désherbants ou des engrais. Ce sont des produits hautement toxiques. Et si c'est compulsif et qu'il vomit systématiquement après en avoir mangé, par exemple, plusieurs fois dans la soirée, il vaut mieux le stopper car c'est un cercle vicieux. Il a mal au ventre, donc il mange de l'herbe, puis il vomit. Mais si son mal de ventre continue, eh ben on continue à vomir. Dans ce cas-là, vous consultez votre vétérinaire s'il a vomi plus de 4 ou 5 fois.
1: Et si jamais vous êtes un petit peu perdu et que vous avez besoin d'autres conseils, n'hésitez pas, hein, vous pouvez retrouver tous les conseils de notre vétérinaire Pierre Fabin sur notre site internet ici.fr, aussi sur notre application ici, mais aussi finalement entre midi et 13h.
0: Mais oui, parce qu'il est avec Enora Malagré et toute l'équipe pour vous rendre service, parce qu'on vous doit bien ça, votre émission de la vie quotidienne. 6h47, direction le Portugal dans 3 minutes.
13: Merci.

0: Et la matinée commence bien avec du soleil dans les oreilles. Ici Berry et Chico Buarque à 6h50. Justement, invitation au voyage, entre autres, dans notre 3 Plus ici Berry ce matin, Margot.
1: Oui, mais il n'y a pas que ça. On va commencer d'abord par autre chose. Eux, ils ont planché dessus pendant des mois. Ils ont réfléchi à leur bolide pour que vous en preniez plein la vue. Ce week-end, le samedi 12 septembre, se tiendra la deuxième édition de la caisse à savon de Neuvy-Saint-Sépulcre. L'association Festivité Neuvycienne vous donne rendez-vous à 9h pour bien commencer la journée. À 11h, là, vous allez pouvoir assister à la première descente des pilotes avec leurs véhicules, hein, tous un peu plus fous les uns que les autres, sur place, buvette et restauration. Et puis, il y a aussi des animations qui sont prévues tout au long de l'après-midi. Ce week-end, le Portugal est à l'honneur à Virzon. L'association Os Bombos Alegria do Minho vous donne rendez-vous pour découvrir la danse, la nourriture et les traditions portugaises. Claudie Prével, présidente de l'asso, nous parle finalement un petit peu plus en détail de cette association et de cet événement.
2: Os Bombos, c'est tambour. Alegria, joie. Do Minho, c'est un fleuve. Ça veut dire la joie des tambours. J'ai passé toute mon enfance les étés au Portugal. Et c'est une tradition dans le nord du Portugal. Les tambours, le folklore, les traditions portugaises. Et j'ai toujours aimé ça. Et j'ai eu ce rêve-là. J'ai embarqué mon mari, mon fils, ma fille. Et on a créé notre association. Et je suis partie au Portugal récupérer tous les tambours et toutes les caisses. Tous les instruments viennent du Portugal. Nous, dans notre groupe, c'est ados, enfants, adultes. Mais c'est notre richesse. Je vous invite avec plaisir au deuxième festival des Bombos, le 12 septembre au 7 rue du Champanet à Vierzon, où on va accueillir 8 groupes, 6 groupes de percussions portugaises et tambours de toute la région et 2 groupes de folklore.
1: Alors on note le rendez-vous, hein. C'est ce samedi à Vierzon à partir de 17h. À Aubigny-sur-Nère, c'est la fête du sport ce samedi. Plus de 20 associations sportives vous proposent des initiations, des démonstrations, des défis, mais également des animations. Alors oui, là, c'est vraiment le moment finalement pour trouver l'activité de votre enfant. À côté de la fête du sport, eh bien, il y a aussi la Love Race. C'est un parcours d'obstacles festifs et solidaires organisé au profit de la Fédération française de cardiologie avec des départs de 14h30 à 17h.
0: Eh ben, c'est génial. Merci beaucoup, Margot.
1: Je vous en prie.
0: 6h52, l'humour en tube, tiens, ça fait du bien aussi. Actu locale, musique et bonne humeur, vous le savez, la bonne humeur, c'est avec vos humoristes préférés, notamment Ahmed Silla et Edouard Delognon. On va se poser cette question, comment trouver le bon sport pour nos enfants à la rentrée?
1: Eh bien parce qu'il y en a plein.
0: Il y en a trop.
1: Trop de choix, oui.
0: Il y en a presque trop, on les inscrit au foot, c'est plus simple.
1: Oh.
0: Bah pourquoi pas?
1: Oui, pourquoi pas. Après tout, ils décident, c'est eux qui décident.
0: Bah voilà, racontez-nous à quel sport vous avez inscrit vos enfants sur la page Facebook ici Berry. Et on se réveille avec Isabelle Pierre et Bon Entendeur.

0: Gilles, Étienne Dao, Vanessa Paradis, Charlotte Cardin dans la prochaine heure. Rien que pour vous, restez à l'écoute des Sibéries toute la journée. 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
6: Et apparemment, nos enfants sont devenus trop sédentaires. Alors pour nous aider à choisir le sport qu'ils pratiquent avec plaisir toute l'année, Fred Ballard a fait appel aux souvenirs d'enfance de ses rigolos de service dans l'humour en tube.
7: C'est ma mère qui m'a motivé. Elle m'a dit, Ahmed, essaie le taekwondo, ça pourra te servir contre ton père.
8: Oui, bon, chacun ses motivations. Visiblement, il fallait filer droit chez Ahmed Silla. Donc, pourquoi pas le taekwondo? En plus, ça rapporte pas mal au Scrabble, hein. Mais on ne sait pas trop en quoi ça consiste.
9: Tout ce qui est self-défense, attaque placée, maîtrise du corps et de l'esprit, sur la voie des pieds et des poings.
7: C'est la définition Wikipédia, je l'ai apprise par cœur. Moi, j'ai fait qu'un cours. Je suis parti avec ma mère, je suis rentré avec les pompiers, tu vois. Arcade sourcilière ouverte, trois points de suture, cloison nasale perforée, tibia cassée. La personne qui m'a fait ça, je lui en veux encore aujourd'hui. Marie-Cécile.
8: Oui, alors petit rappel, quel que soit le sport choisi, il faut toujours se méfier des Marie-Cécile. Hein. On dirait pas comme ça, mais elles envoient du lourd sur le tatami. Sinon, il y a le ping-pong, hein, c'est plus cool. Ça fait ping et pong, mais ça fait pas mal.
10: Le nom du sport, c'est le bruit du sport. Ping-pong. Le gars qui a créé ça, il s'est pas fait chier du tout. Imagine si c'est lui qui avait créé tous les sports de la planète. Non, bah là, on a inscrit la petite dernière au... Le grand, il a commencé par le... Mais il a pas aimé, puis bon, là, avec l'adolescence, le corps qui change, il s'est mis au... C'est du rugby, hein, c'est du rugby, pardon.
8: Ah oui, ça fait ce bruit-là, le rugby. On n'a pas dû aller aux mêmes entraînements qu'Edouard Delognon, mais bon, en sport, comme à l'école, l'essentiel, c'est de participer, de se marrer... Et d'éviter les Marie-Cécile.
0: Ah, moi, je sais pas pour vous à la maison, mais je faisais partie des gens quand il y avait marqué rugby, parce qu'il y avait des groupes à l'époque quand on faisait EPS. Oui. Et je me débrouillais tout le temps pour être dans un groupe où il y avait des sports tranquilles, genre ping-pong. J'étais une brêle monumentale.
6: Mais au moins, vous preniez pas de coups.
0: Ah, mais il y avait pas de plaquage et tout. J'étais tranquille.
6: Ben moi, j'allais justement dans le groupe au contraire, où il y avait du plaquage. Moi, j'allais au rugby, à la boxe. Moi, on j'étais tout l'inverse.
0: Racontez-nous vous vos souvenirs en cours de PS, en cours de sport, sur la page Facebook et Sibéry. Est-ce que vous choisissiez le groupe tranquille ou le groupe rugby?
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6: 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Ça, c'est pour tous les participants, tous les gagnants, finalement, du jeu.
0: Non, je crois que c'est pour le gagnant de la semaine, non? Ah non, oui, parce que sinon, ça fait un petit budget, quand même. Hein. Ou alors, vous alignez, vous vous débrouillez avec le
6: Attendez,
0: directeur.
6: Attendez, c'est mercredi. Non, arrêtez.
0: Non, voilà.
6: C'est le grand gagnant.
0: Voilà, c'est-à-dire
6: de
0: que...
6: De la semaine.
0: Tous les gagnants sont mis dans le chapeau.
6: Oui. Dans ma tête, c'était clair, mais visiblement, c'était pas clair. C'était clair que pour moi.
0: Non. On peut tromper mille fois. Je sais plus, c'est terrible. Bon, en gros, voilà. 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Donc, soyez à l'écoute et jouez avec nous tout à l'heure. 02 54 27 36 36.
6: Mais dans ma tête, c'était ça.
0: Je vous sers un café?
6: Mais allez.
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0: Et merci d'avoir choisi votre radio locale. 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
0: première sur l'actu locale, votre journal, Jérôme Collin.
11: Et on commence par ce rebondissement à la cour d'assises de l'Indre. Le principal accusé change de version au deuxième jour du procès pour une série de tentatives d'assassinat à Châteauroux en 2022. Le quadragénaire jusque-là avait toujours admis être l'auteur de tirs de Kalachnikov, mais il fait marche arrière devant le tribunal, Manon Klein.
12: Le principal accusé le dit clairement, non, il n'a pas tiré, mais il était impliqué. Il a fait le chauffeur, par exemple, cette nuit du 30 août 2022. C'est lui qui a conduit les tireurs d'un point A à un point B à Châteauroux. Devant les enquêteurs, il avait évoqué un contrat de 2000 euros pour effectuer ses tirs à la Kalachnikov. Des sottises, affirme-t-il aujourd'hui devant la cour d'assises. Il explique avoir endossé la responsabilité, notamment pour ne pas donner de nom, celui de Mougli, surnom d'un mystérieux homme dont le rôle semble s'apparenter à celui d'un donneur d'ordre dans ce dossier, si l'on en croit les déclarations du principal accusé. Ce fameux Mougli serait mort récemment, toujours d'après le mis en cause, ce qui lui permet d'en parler aujourd'hui, souligne-t-il. Le président ne semble pas particulièrement convaincu. Votre Mougli, c'est le fantôme de l'opéra, lâche-t-il, faisant remarquer qu'il n'y a pas d'éléments au dossier pour attester de son existence. Mais ce surnom, en fait, a déjà été lâché par un autre accusé lors de la phase d'enquête au cours d'une confrontation, sans que l'on sache précisément qui est ce mystérieux Mougli.
11: Et le procès se poursuit avec toujours 4 hommes dans le box des accusés. Ils risquent tous la prison à perpétuité. Le milliardaire Olivier Bouygues n'a visiblement pas convaincu les juges. 5 ans de prison avec sursis et une amende de 750 000 euros sont requis contre lui pour des pratiques illégales de chasse sur son domaine privé en Sologne. L'homme d'affaires doit attendre fin octobre pour connaître le jugement. Une simple partie de pêche qui vire au drame à Nierne dans l'Indre. Un homme dans un état critique, victime d'un malaise, il est tombé à l'eau. Il a dû être secouru par les pompiers plongeurs avant d'être transporté jusqu'à l'hôpital. Les hôpitaux, justement, où le personnel dénonce de façon générale une dégradation des conditions de travail, mais aussi de l'accueil des patients. Une partie des agents était donc en grève hier, notamment dans les centres hospitaliers de Bourges et de Vierzon.
0: Et c'est à l'hôpital de Vierzon que travaille notre invitée tout à l'heure à 7h45. Mélanie Lotigier est secrétaire pour le syndicat Force Ouvrière. Elle va nous décrire le quotidien du personnel et des patients.
11: L'hôpital qui a pris de plein fouet les vagues de canicule cet été avec une nette augmentation des passages aux urgences et plus de 470 décès recensés cet été à Bourges. Voilà pourquoi le maire Yann Gallu souhaite créer une réserve citoyenne de sécurité civile. Comprenez, une cinquantaine, peut-être même une centaine de bénévoles dont le rôle sera d'accompagner pour traiter les crises liées notamment au climat. Les pneus qui crissent, le moteur qui rugit, on les voit et surtout on les entend foncer. Les pratiquants des rodéos urbains ne se cachent plus vraiment à Châteauroux ces derniers mois. Le phénomène s'est amplifié à tel point que les Castelroussins s'en plaignent de plus en plus souvent. La preuve au micro d'Issy-Berry.
13: J'habite à face la mairie. Les gars, ils passent jusqu'ici, en milieu de la ville, avec la voiture qui fait des gros-bruits. Et puis le policier, il est là, le policier fait rien.
14: À partir du jeudi soir, vendredi soir et samedi soir, ça circule très, très vite. Dans mon quartier, c'est vrai que c'est hyper dangereux de traverser. Moi, je me suis vue reculer parce que quelquefois, les voitures arrivent très, très vite.
15: Chez les motos, chez les voitures, les dérapages contrôlés, les choses comme ça, quoi. Pour faire un dérapage, il faut pas y aller tout doucement, hein. C'est pas un petit pépé de 90 ans qui va vous faire un dérapage contrôlé. Le temps que la police arrive, ils sont partis, hein, vous pensez.
16: Il peut y avoir des accidents parce que quelqu'un peut ne pas contrôler. Quand vous ne savez pas bien contrôler votre moto, voiture et tout, ça va dans une maison, ça peut, quelqu'un peut passer.
17: De toute façon, un jour ou l'autre, il va y avoir un drame. Et là, on va dire, ah ben on le savait, mais on n'a rien fait. Il faut que ça bouge.
11: Et vous êtes également très très nombreux, hein, des dizaines et dizaines de commentaires sur la page Facebook d'Issy-Berry pour vous plaindre de cette situation. Eh bien, la mairie de Châteauroux vous répond, il est impossible en fait de mobiliser de nombreux policiers municipaux pour ça, mais elle fait le maximum, dit-elle, pour identifier les chauffards, les poursuivre sur plusieurs infractions avec l'idée derrière d'alourdir les peines de prison et pouvoir confisquer aussi des véhicules. Ces rodéos urbains, ils sont encore plus absurdes quand on voit les prix des carburants à la pompe qui n'ont jamais été aussi élevés. On se demande comment ils arrivent à faire ces rodéos alors que ça consomme autant d'essence. 2,12€ le litre de sans-plomb 95. C'est un record absolu. En 2026, ça grimpe à 2,29€ pour le litre de diesel. Le ministre de l'économie réunit les distributeurs de carburant aujourd'hui pour tenter de trouver quelques timides marges de manœuvre. La police nationale de l'Indre recrute un réserviste et recherché. L'idée, c'est de participer bénévolement à des missions aux côtés des forces de l'ordre. C'est aussi un travail de communication, d'échange avec le public lors, par exemple, de journées portes ouvertes.
0: 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On vous le dit souvent à l'antenne, on est fiers d'être berrichons.
11: Et pour l'être dès le plus jeune âge, pour bien connaître notre territoire et ses atouts, près de 200 collégiens du Blanc de Saint-Gaultier et de Tournon-Saint-Martin ont participé hier au rallye des 4e. C'est une découverte des richesses de la Brenne et elle n'en manque pas, Irène Prigent.
18: Alors,
19: un atelier pour se mettre dans la peau d'un pisteur.
18: Qu'est-ce qu'aurait bien pu laisser la cistude d'Europe sur les indices qu'on vous a mis devant vous?
20: Il y a les restes de ses œufs.
18: Donc les tortues, ça pond des œufs?
20: Oui.
18: Ouais, très bien, tous les reptiles pondent des œufs.
19: Adrien Métivier est animateur nature au CPIE, le Centre Permanent d'Initiative à l'Environnement Brenne-Berry.
18: Pisteur, c'est quelqu'un qui se balade dans la nature pour trouver l'animal et le prendre en photo, quoi. Voilà, c'est une petite partie, voilà, sur le tracé, les indices. Mais nous, au CPIE, on fait plein d'ateliers sur d'autres choses. Mais voilà, on a décidé de travailler sur ça, sur cet atelier, le rallye des quatrièmes.
19: Il y a beaucoup de pisteurs en Brenne?
18: Il y a du monde qui s'y balade, ouais. Il y a pas mal de naturalistes, donc oui, il y a quand même pas mal de monde. Ça s'appelle comment cette chose-là? Non,
21: un bois.
18: Oui, un bois.
22: J'habite au Blanc et je suis au collège Les Minigouttes.
19: T'es un bon pisteur, tu penses?
22: Bah, grâce aux animateurs, oui.
18: À la fin de l'atelier, maintenant, oui, c'est un bon pisteur, c'est sûr. Excellent.
19: Et t'aimes bien la nature?
22: Oui, j'aime bien ça, surtout les animaux. C'est bien de faire des activités comme ça de temps en temps, de se resituer dans la Brenne.
19: L'identité territoriale, c'est quelque chose d'important. Judith Cartier est élue au parc naturel régional de la Brenne sur les questions d'éducation, enfance, jeunesse et culture.
23: Le territoire vieillit et l'idée, c'est aussi de pouvoir permettre à ceux qui y sont d'y rester. En proposant tous ces services, on espère que ça va leur faire aussi aimer la Brenne.
19: Créé il y a une quinzaine d'années, le rendez-vous est encore amené à perdurer. L'an prochain, le collège de Saint-Benoît-du-Sault sera intégré au dispositif.
11: Et ça fait 16 ans déjà que ce rallye des quatrièmes existe à l'initiative du parc naturel régional de la Brenne et de la Ligue de l'enseignement. Le Bourges FC fait part de sa fierté après la sélection de Sadio Mané parmi les 30 prétendants au Ballon d'Or, trophée qui récompense le meilleur footballeur de l'année. Sadio Mané, actionnaire majoritaire, on le sait, du club berruyer, mais également joueur toujours, notamment en Arabie Saoudite et avec la sélection du Sénégal. Et puis une info pratique pour les passionnés de musique, il reste quelques places, pas beaucoup, au conservatoire de Saint-Amand-Montrond. Il est donc possible de s'inscrire aujourd'hui encore de 9h à 19h.
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0: À 7h07, un œil sur la météo. Margot, on respire enfin.
19: Oui, ça y est, les températures baissent. On perd 10 degrés quasiment aujourd'hui. Ce matin, il fait un petit peu plus frais que d'habitude. Vous nous laissez d'ailleurs vos températures sur le Facebook de l'émission, le Facebook Ici Berry. Maurice qui nous annonce 13 degrés à Coin. Jean-Paul, 12 degrés à la Chapelle Moulinard. Brigitte, 12 degrés à Château-Meillan. Cet après-midi, eh bien, on va alterner finalement entre des nuages et des éclaircies. On pourrait aussi avoir un petit peu de vent avec des rafales qui peuvent atteindre les 40 km/h. Pour ce qui est des températures, bah, on ne va pas dépasser les 24 degrés. Hein. À Aiguzon, 21 degrés. Le Vroux, La Châtre, Saint-Benoît-du-Sault, 22 degrés. Vatan, Issoudun, Buzancé et Vierzon, 23 degrés. À Châteauroux et Bourges, 24 degrés.
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0: Merci d'avoir choisi Sibérie, 7h08 et Etienne Dao pour vous sortir du lit ce matin.

0: Dawe, la Vanessa Paradis n'est jamais très loin. C'est avant 7h30 qu'elle vous sert le café ce matin. Très bon début de journée.
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0: Et on n'attend plus que vous sur la page Facebook Ici Berry ce matin. On vous propose de faire la connaissance d'Isabelle. Mais qui est Isabelle? Eh bien Isabelle, elle est championne du monde de country line dance. On l'a rencontrée dans son club à Issoudun. Et la vidéo est sur la page Facebook Ici Berry ce matin. Et je vous promets que ça va vous mettre de bonne humeur d'aller la rencontrer.
3: Détendez-vous, ça va bien se passer. Alors des fois quand on entend cette phrase, ça peut nous faire peur. Hein. Quand on nous dit détendez-vous, ça va bien se passer, on se dit oh là là, qu'est-ce qu'on va nous faire là encore une fois.
0: Ça me rappelle un ministre.
3: Aucun rapport cette
0: Aucun
3: fois.
0: Rapport.
3: Mais cette fois, ça va vraiment bien se passer parce qu'on va vraiment se détendre dans les codes ici.
0: Mais oui, je vous emmène prendre soin de vous à la maison avec votre teint qui commence à être un petit peu gris parce que ouais, ça y est, ça fait déjà 3 semaines que vous avez repris, que la fatigue commence à s'installer vous, ou les cernes commencent à se réinstaller également sous vos yeux. Et bien, on va prendre soin de vous dans un spa en plein cœur de la Brenne à 7h25.
3: Et ça aussi, ça peut en détendre certains ou en crisper d'autres, les films d'horreur. Ah là là.
4: Horrible.
3: Ah !
0: Ah ouais ?
4: Je déteste ça.
3: Eh ben, on est de la même team, Jérôme.
0: Et vous à la maison ? Bah ouais, venez nous le raconter, page Facebook Ici Berry.
3: Est-ce que vous comprenez ce succès des films d'horreur ? Est-ce que vous aimez ça ? Est-ce qu'au contraire, vous détestez ça ? Eh ben, vous venez nous en parler parce que ce matin, c'est notre sujet entre 9h et 9h30.
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3: Mais ce qu'on aime surtout, c'est vous faire plaisir. Alors, ce matin, vous nous appelez pour remporter vos places. Pas pour voir la vraie Céline, mais pour voir quand même quelque chose de très très chouette, Simon.
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3: 7h15, l'œil de David Ossiou. Le nouveau top 20 des prénoms choisis en France sort demain. En tête, Louise et Gabriel. Mais derrière, eh bien, il y a du nouveau.
9: Oui, surtout chez les filles. Regardez, Esmé. Esmé entre à la 14e place. C'est un prénom qui était encore rare il y a quelques années. Pourquoi Esmé ? On n'en a aucune dans l'histoire de France. Il n'y a pas de Sainte Esmé à fêter au calendrier. En fait, c'est à cause d'une série à laquelle vous avez peut-être été accro.
10: Tout le monde a droit à la parole. Lève-toi, Esmé.
9: Vous l'avez entendu ? Esmé, c'est la femme de John Shelby dans Peaky Blinders. Elle n'est pas la seule, il y a Alba aussi, 8e, l'héroïne des Demoiselles du Téléphone. Et puis Arya, évidemment, pour Game of Thrones. Les auteurs de l'officiel des prénoms parlent d'un véritable effet série. C'est intéressant parce qu'un prénom, on pense que c'est le choix le plus personnel qui soit. Pourtant, des milliers de parents finissent par choisir les mêmes au même moment. Les prénoms racontent une époque. Hier, ils étaient influencés par la religion, les romans, le cinéma, les chanteurs. Aujourd'hui, ce sont les séries. Et puis, il y a ceux qu'on croyait passer de mode et qui reviennent. Charles, par exemple. 1040 petits Charles nés l'an dernier. Si on ajoute Charlie IE, Charlie Y, la famille Charles se retrouverait carrément sixième du classement masculin. Pourquoi ce retour ? Charlie et Charlie l'ont rajeuni, c'est vrai, mais les auteurs évoquent aussi un possible effet The Crown. Pendant des années, on a vu le prince Charles sur nos écrans avant de le voir devenir roi. Et finalement, même à 77 ans, Charles III peut encore faire des bébés, enfin des prénoms de bébés. En France, il y a un autre Charles qu'on voit beaucoup sur les écrans, De Gaulle. Un film, des séries, des documentaires, décidément, Charles fait encore de la résistance.
0: Et vous, d'où vient votre prénom ? Venez nous le raconter sur la page Facebook ici, Berry, ce matin. Et on va jeter un œil sur le ciel du Berry. Que nous dit-il ce matin et pour le reste de la semaine ? La réponse avec nos camarades de Météo Centre pour une météo locale et expertisée. Olivier Renard, bonjour.
4: Bonjour.
0: Ça y est, on respire, il fait plus frais ?
4: Ah, très clairement, il fait plus frais. On a de 9,9 ce matin à Blancafort et on monte jusqu'à 13,3 à Bélabre.
0: Et ça, c'est que le début de la baisse des températures.
4: Oui, les températures vont baisser petit à petit. On est quand même au-dessus des normales de saison pour les températures minimales. Par contre, cet après-midi, sous pas mal de nuages, éventuellement quelques gouttes par endroit, on devrait avoir entre 19 à 22 degrés. Donc, on est dans les normales de saison. Mais il faut pas oublier qu'il faisait 35 dimanche après-midi.
0: Est-ce qu'on peut expliquer en partie cette baisse des températures par la légère pluie qui est tombée hier soir ?
4: En fait, on a eu un front qui est passé hier soir. C'est vrai que du coup, on a eu un arrosage qui est très hétérogène. En gros, on va de 0 à presque 18 mm du côté d'Ardan. Donc ça a quand même fait du bien, 10 mm du côté de Culan aussi. Donc c'est plutôt pas mal. Et en fait, on a changé de masse d'air. C'est-à-dire qu'on était plutôt sur une influence de sud et là, on est plutôt sur de l'air océanique.
0: Alors, est-ce que ça veut dire qu'il faut s'attendre à avoir de la pluie encore aujourd'hui jusqu'à la fin de la semaine ou c'était juste passager ?
4: Alors, quelques gouttes aujourd'hui, vraiment par endroit, sous les nuages les plus menaçants, on va dire ça comme ça. Mais on prévoit quand même pas des quantités de pluie assez importantes et peut-être un nouveau passage pluvieux dimanche, mais ça reste encore à confirmer.
0: Et au niveau des températures, on disait ça baisse. Est-ce qu'on est au niveau des normales de saison ? Demain, vous nous parliez de températures qui allaient peut-être atteindre entre 6, 8, 9 degrés le matin. On a un petit peu
4: demain matin, ça devrait faire quand même assez frais. On devrait être dans les normales demain matin, en fait, mais on n'a vraiment plus l'habitude. Il est maximum. Maxima devrait évoluer autour d'une vingtaine de degrés, voilà, on va rester dans ces normales, peut-être légèrement au-dessus, légèrement en dessous, en fonction des endroits. Un temps plus de saison en tout cas.
0: Merci beaucoup Olivier, bonne journée.
4: Bonne journée.
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0: Dans 3 minutes, on joue avec Stéphanie de Tendu. On écoute Vanessa Paradis avec Be My Baby. Très bon début de journée, merci d'avoir choisi Sibérie ce matin.

0: Et vous avez peut-être chanté avec Vanessa Paradis, et bien ça va continuer.
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0: Et on joue avec Stéphanie ce matin. Bonjour Stéphanie.
2: Bonjour.
3: Bonjour Stéphanie, attendu, comment ça va ce matin?
2: Bah ça va, et vous?
3: Mais écoutez,
0: pas mal non plus, on est mercredi, ouais. Jour de bascule. Bon. J'appelle ça comme ça, pour moi le mercredi c'est le jour de bascule,
3: ouais.
0: Non?
3: Si, je sais pas, Stéphanie, vous en pensez quoi vous?
2: Bah je sais pas, comme je travaille le week-end.
3: Ah, vous travaillez en station service je crois. Ouais, vous travaillez en station service, c'est ça?
2: C'est ça.
3: Très bien, ouais, donc j'imagine que le week-end vous voyez les gens arriver après des longs week-ends, refaire le plein pour la semaine et puis...
2: Voilà, les retours de vacances.
4: Vous faites des petites réductions sur l'essence ou pas?
3: Ah ouais.
4: Non,
0: ça marche pas. J'ai essayé, Jérôme.
3: Bon, en tous les cas, si vous voulez voir l'essence où elle est la moins chère, rendez-vous sur le site et l'appli. Ici, il y a une carte interactive du carburant où on va forcément trouver votre station-service, Stéphanie.
0: Stéphanie, aujourd'hui, eh bien, vous repartez avec vos invitations finalement pour le spectacle Génération Céline.
3: Mais ouais.
2: Eh ben oui, voilà, ça remplacera Céline.
0: Voilà, exactement. En plus, c'est vraiment pas mal. Hein. C'est bien fait, c'est joli, c'est chouette, c'est un vrai beau spectacle qui vous attend.
3: C'est quoi votre chanson préférée de Céline, vous, Stéphanie?
2: Oh, bah, toutes, hein. By Myself, les chansons de Jean-Jacques Goldman, enfin voilà quoi.
0: Céline, c'est un package.
3: Ouais,
0: c'est le
3: ça.
0: Tout, on peut pas choisir une seule musique de Céline, c'est l'ensemble.
3: Ouais, vous nous faites un petit bout de All by Myself?
0: Ouf.
2: Oui.
3: Ah?
0: C'est vrai?
3: C'est vrai?
2: Je tente pas, hein.
0: Ah non!
3: J'y ai cru pendant une demi-seconde!
0: Ouais, on était tous suspendus comme ça.
3: Ah, j'ai dit, allez!
0: Non.
3: Bon, en tout cas, Stéphanie, vous allez donner de la voix le 14 octobre au Mac 36. Merci d'avoir été avec nous ce matin.
2: Eh ben, merci. Bonne journée.
0: Bonne journée.
3: Au revoir.
0: La rentrée vient de passer. Les vacances sont terminées. On a repris le rythme du travail. Et on a quand même envie de prendre un petit peu de temps pour soi. On a besoin de lâcher prise. D'une ancienne grange est né un espace bien-être dans le petit village de Saint-Michel-en-Brenne, l'eau de Claise, Simon.
3: Valérie Bardu, bonjour.
5: Bonjour, merci de me recevoir.
3: Avec grand plaisir, c'est au printemps 2021 que démarre l'aventure Eau de Claise. L'ouverture donc de cet institut de bien-être et de spa en plein cœur de la Brenne. On n'imagine pas ça forcément, plein cœur de nos campagnes, dans une ancienne grange, comme disait Margot. Pourquoi c'était une évidence de monter ce projet pour vous, loin de l'agitation des villes?
5: Alors, j'ai voulu créer ce spa à cet endroit pour dynamiser justement nos campagnes, éviter de réaliser une heure de route pour notre bien-être.
3: Et j'imagine qu'être au cœur de ce qu'on appelle le pays des mille étangs, au milieu de cette faune, au milieu de cette flore, ça invite totalement celles et ceux qui viennent vous voir à la fois un dépaysement et un confort et à du bien-être finalement, puisque c'est ça le cœur de votre métier.
5: Oui, complètement. Nous, on propose des bains hydromassants, un MAM. On fait aussi tout ce qui est soins du visage holistique, les massages du visage, les massages du corps. Vous avez de la madérothérapie. La beauté des mains, la beauté des pieds, c'est aussi tout ce qui est épilation. Et c'est vrai que quand on arrive, c'est déjà propice à la détente parce que je suis vraiment en pleine nature, à côté de la rivière La Claise. Et même en sortant de votre soin, vous pouvez continuer cette déconnexion au calme.
3: Pourquoi c'est important justement de prendre soin de soi là en ce moment par exemple, alors que finalement on est dans l'agitation de la rentrée, de la reprise, des enfants, on pense pas assez à soi?
5: Tout à fait. Effectivement, ce qui est important, de prendre vraiment une parenthèse. À l'Eau de Claise, vous pouvez vraiment prendre une parenthèse de déconnexion. Et je pense que c'est important aujourd'hui de prendre cette bulle pour équilibrer.
3: Comment vous en êtes arrivé là justement? C'est quoi votre parcours? C'est une grande première pour vous? Vous aviez déjà travaillé dans ce genre d'institut avant?
5: Oui, j'ai travaillé dans une balnéothérapie pendant 8 ans à Leblanc. Et ensuite, je suis venue sur la commune de Paulnay et je me suis mise à domicile, chose qui n'est pas simple. Et j'ai rencontré justement à domicile mon futur propriétaire qui m'a dit qu'il venait d'acheter une grange et il m'a proposé cette grange, donc j'ai dit volontiers.
3: Et donc finalement, vous avez monté cette aventure Eau de Claise. Comment est-ce qu'on peut, j'ai envie qu'on démystifie un petit peu le côté institut de beauté, spa, etc. Parce qu'il y a peut-être beaucoup de personnes qui nous écoutent qui se disent « c'est pas fait pour moi, c'est un truc un petit peu luxe, un petit peu éloigné ». Comment on fait finalement pour le démystifier, pour le démocratiser?
5: C'est-à-dire que vous voulez...
3: C'est quoi le genre de profil de personnes qui viennent pousser la porte d'Eau de Claise finalement? Est-ce que
5: tout le monde peut pousser la porte. J'ai une large clientèle. Tout le monde peut venir effectivement au spa Eau de Claise. Vous avez tout budget et je pense que c'est vraiment aujourd'hui important de prendre soin de soi et de venir prendre une heure. Vous pouvez offrir à la personne de votre choix une demi-heure, une heure et demie. Offrir ce temps pour une personne chère.
3: Et c'est important de le faire évidemment, de penser à soi et de penser aussi aux autres quand ils ne le font pas. Eau de Claise, en plein cœur de la Brenne, Valérie Bardu, merci d'avoir passé un moment pour nous en parler ce matin.
5: Je vous en prie, c'est très gentil à vous.
3: Avec plaisir, très belle journée, à bientôt.
5: Au revoir.
3: Au revoir.
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3: Mercredi 9 septembre, notre mot berrichon du jour, Margot.
0: Une...
3: Très bien.
0: Voilà, simple et efficace.
3: Tout à l'heure, 7h40. D'ici là, il est 7h30. À la une de l'info d'ici, Jérôme.
13: Les pratiquants de rodéos urbains sont là pour emmerder le monde. C'est pas moi qui le dis, mais l'adjoint au maire en charge de la sécurité à Châteauroux. Le phénomène, c'est vrai, s'amplifie ces derniers mois et c'est plus difficile qu'on ne le croit pour trouver des solutions pour empêcher ces rodéos. Un changement de version qui n'a pas vraiment convaincu. Le principal accusé d'une série de tentatives d'assassinat en 2022 à Châteauroux a pris la parole hier au deuxième jour du procès. Il dit ne plus être l'auteur de tirs de Kalachnikov. Sadio Mané parmi les 30 joueurs nommés pour remporter le Ballon d'Or qui récompense chaque saison le meilleur joueur de l'année. L'actionnaire majoritaire du Bourges FC a notamment brillé cet été avec le Sénégal lors de la dernière Coupe du Monde. Il est 7h31, l'essentiel de l'info en 90 secondes présenté par Valentine Letesse.
14: De revenus dépensés chaque année à la pompe. 5 millions de ménages en France se trouvent dans cette situation selon l'INSEE et les prix du carburant grimpent encore ce matin. 2,29€ en moyenne le litre de gazole, 2,12€ pour le sans-plomb 95E10. Les distributeurs sont convoqués à Bercy aujourd'hui. Son téléphone grave danger ne l'a pas sauvé. Une femme de 40 ans a été retrouvée morte hier matin près de Toulouse, près de son corps. L'homme, à cause duquel le dispositif d'alerte lui a été fourni, son ex-conjoint gravement blessé à la tête avec un pistolet sur lui. Acte 2 dans l'affaire des assistants parlementaires européens du Modem. Le dossier est jugé en appel à partir d'aujourd'hui avec sur le banc 10 anciens cadres du parti et François Bayrou relaxé en première instance au bénéfice du doute. 2000 participants, 120 pays représentés. Le tout premier sommet mondial sur l'espace commence aujourd'hui à Paris. Sous la verrière du Grand Palais, 100 acteurs majeurs, l'Américain SpaceX est absent. Nous avons trouvé les grands gagnants de cet été caniculaire, les producteurs d'olives. Dans le Gard notamment, on se dirige vers une récolte record de pitcholine et de luxe selon les professionnels. Le LOSC s'effondre en Ligue des Champions de foot avec 2 buts encaissés et 1 carton rouge en 7 minutes de match. Défaite de Lille hier soir, 3-2 face au Betis Séville. Le PSG entre en piste ce soir face au Slovan Bratislava. Le coup d'envoi du match, c'est à 21h.
13: Des motos qui pétaradent, des voitures qui roulent à tombeau ouvert en plein centre-ville de Châteauroux. Ces formes de rodéos urbains, ils ont toujours existé, hein, soyons honnêtes. Mais clairement, les chauffards sont plus nombreux, plus visibles en tout cas, ces derniers mois dans l'agglomération Castelroussine. Par chance, pour l'instant, aucun accident grave signalé, mais quand même du mobilier urbain dégradé et quelques accrochages. Il suffit de regarder la petite centaine de commentaires sur la page Facebook d'Issy-Berry pour prendre conscience de l'ampleur, hein, quand même de la problématique. Et Gaël Fontenay, vous nous le confirmez avec votre reportage, ça agace profondément les habitants et les riverains.
15: Il suffit de tendre le micro.
16: J'habite à face de la mairie. Les gars, ils

0: ça ne se voit pas forcément.
1: Parce que d'abord, il faut constater l'infraction. Ça paraît facile. On connaît leur circuit, la rue des États-Unis, la rue Grande, le rond-point de la préfecture, l'avenue des Marins. Sauf que...
0: Pour ce qui concerne la police municipale, en tout cas, se poster à un endroit nécessite forcément de le faire en uniforme. Quand vous vous postez à un endroit avec un uniforme, vous pouvez être certain qu'il n'y aura pas le phénomène qui est recherché.
1: Et naïvement, on pourrait vous dire c'est ce qu'on recherche qui n'est pas le phénomène.
0: Mais sauf que pour pouvoir supprimer ce phénomène par la présence de la police, il faudrait qu'on puisse mettre un policier dans tous les sites là dont vous parliez.
1: Et s'ils sont là, ils ne sont pas ailleurs pour les autres appels. Bon, ok, mais il y a la vidéosurveillance sinon.
0: Nos caméras, elles n'ont pas de radar et elles n'ont pas de son.
1: Reste la possibilité de mettre des radars pédagogiques ou des ralentisseurs.
0: Les radars pédagogiques, on les utilise. Ça ne se voit pas forcément parce qu'on les éteint. Ils n'affichent pas la vitesse. Notre objectif, c'est évidemment de ne pas leur donner l'idée de battre des records. On n'est pas favorable à la mise en place de ralentisseurs. On n'a pas envie de leur mettre en plus des pistes de lancement qui leur donnent de l'élan pour faire un petit saut avec la voiture.
1: Quant aux radars de la police nationale, ils sont installés par l'État sur les axes particulièrement accidentogènes. Pour autant, la mairie ne désarme pas. Sa stratégie est au long cours.
0: Il y a deux façons de voir les choses. Soit on intervient immédiatement et on peut effectivement en attraper un. Ça se solde par une amende, qui ne découragera jamais ce genre de phénomène. Nous, notre volonté, c'est de réunir des éléments afin qu'ensuite, il y ait des dossiers qui puissent être montés pour que des sanctions bien plus importantes soient prises.
1: En l'occurrence, ça peut aller jusqu'à des peines de prison et la confiscation du véhicule. Depuis le début de l'année, la préfecture annonce avoir contrôlé 726 personnes sur l'ensemble du département. 113 amendes ont été dressées, 3 voitures et 2 motos ont été saisies.
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4: À 7h35, Margot, faudrait presque remettre une petite laine ce matin.
5: Bah oui, presque, parce qu'on a des températures qui ont un petit peu baissé quand même ce matin. Déjà, on est entre 11 et 15 degrés à Aubigny-sur-Nère, 11 degrés. À Valençay, 12 degrés. À Châteauroux et Bourges, 14 degrés. Pour cet après-midi, eh bien, on va alterner entre des nuages et des éclaircies. On pourra avoir un petit peu de vent aussi, quelques averses en fin de journée. Pour ce qui est des températures, bah là aussi cet après-midi, ça se rafraîchit pas mal, on perd une dizaine de degrés. On ne devrait pas dépasser les 24 degrés à Levroux, La Châtre, Saint-Benoît-du-Sault et Saint-Amand-Montrond, 22 degrés. À Vatan, Issoudun, Buzancé, Bourges et Vierzon, 23 degrés. À Châteauroux, 24 degrés.
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4: Retour de toute l'actu locale dans une petite dizaine de minutes avec notre invité. On part à l'hôpital de Vierzon. D'ici là, vos messages, vos bonjours, vos météos, vos photos sur le WhatsApp ICBERRY et sur notre page Facebook. Vous écoutez ICBERRY 7h37.

0: 7h40, Charlotte Cardin qui débarque avant 8h.
1: Bah ouais, c'est une bonne nouvelle, évidemment. Et comme vous êtes là, elle est encore meilleure. Cette journée, merci d'être à l'écoute d'Ici Berry et de nous faire une place à côté de vous.
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0: Avec toute l'équipe ici matin qui a bravé le vent, qui a bravé la pluie pour venir vous réveiller, pour venir vous tirer du lit ce matin. Bon réveil. Vous nous partagez vos météos, vos infos près de chez vous. WhatsApp ici Berry 02 54 27 36 36. Et sur la page Facebook ce matin, est-ce que vous vous réjouissez par exemple de la baisse des températures, de la pluie hier soir, un petit peu annoncée aussi pour aujourd'hui? Vous nous dites tout.
5: On remonte le temps, octobre 1870. Nous sommes en pleine guerre franco-prussienne. Alors la guerre a commencé déjà plusieurs semaines. Paris est encerclé, les troupes ennemies assiègent la capitale et la ville est coupée du monde. Mais alors comment faire pour se sortir de là?
0: Et comment?
5: Les chemins? Non. Alors qu'est-ce qui nous reste finalement? Bah les airs.
0: Ah.
5: Et oui, en pleine guerre contre la Prusse, un homme d'État choisit le moyen le plus improbable pour quitter la capitale assiégée, s'envoler.
0: Et j'imagine que c'est Stéphane Bern qui nous le raconte avant 8h.
5: Et oui, dans Voyage dans le temps, évidemment.
0: Évidemment, d'ici là, 7h42, retour sur les bancs de l'école Berrichonne. Le Berrichon qui n'est pas facile à apprendre. Pas vous qui allez nous dire le contraire, Margot.
5: Ah non.
0: Heureusement, Denis Cousin est là pour nous dispenser de ses cours.
5: Parce qu'il y a des mots en Berrichon qui changent de genre. Alors pour en savoir plus et savoir parler Berrichon, nous sommes avec Denis Cousin. Bonjour Denis.
6: Bonjour Margot.
5: Alors ces mots qui changent de genre, on commence par lequel?
6: Eh ben, je vais vous proposer d'aller dans le frigo me chercher une œuf.
5: Une œuf?
6: Une œuf.
5: Alors je suppose que ça doit être un œuf.
6: Eh ben tout alors... à fait, un œuf. Un œuf chez nous, ça devient une œuf. Alors, okay. Qu'est-ce qui change de genre? Deviennent féminins quasiment tous les mots qui commencent par une voyelle. Œuf, un œuf en français, une œuf en berrichon.
5: Pourquoi?
6: Je ne sais pas, parce qu'on fait la liaison.
5: Ah.
6: Et puis le un œuf, bah ça devient une œuf. Un âne, l'animal, ça devient une âne.
5: Une âne.
6: Eh oui.
5: Ma prof de français, elle se retournerait là, elle comprendrait pas tout, je pense.
6: Bah surtout si elle est pas de chez nous.
5: Ah non.
6: Bon, bah alors dommage pour elle, mais bon, peut-être qu'elle pourrait comprendre quand même. Par exemple, des expressions avec le mot « œuf ». Si je rentre d'une fête et que ma femme me dit « d'où que c'est que donc tu te vins, t'es plein comme une œuf ».
5: Ça veut dire que t'es un peu...
6: Voilà, ça veut dire que je suis pompette. Je suis plein comme une œuf, parce qu'un œuf, c'est bien rempli. Et puis... si j'ai pas voulu payer ma tournée aux copains parce que je suis un peu radin, ils vont me dire « Ah, toi, de toute façon, t'arriverais bien à tondre une œuf. »
5: Ah bah alors là,
6: tondre un œuf.
5: Tondre un œuf.
6: On est tellement radin qu'on arriverait à trouver des poils sur un œuf.
5: Waouh.
6: Tondre une œuf.
5: Ah oui.
6: Voilà pour aujourd'hui.
5: Merci beaucoup, Denis.
6: Faites pas d'omelette, attention.
0: Et tous les cours de Berrichon à retrouver en vidéo également sur notre page Facebook Ici Berry. On y trouve plein de choses.
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0: Notamment un poste où vous pouvez réagir à notre sujet du jour.
5: Le sujet du jour, c'est les films d'horreur.
0: Je sens que ça vous perturbe.
5: Ah, je déteste ça. En fait, c'est simple, c'est le fait d'avoir peur. La peur d'avoir peur, de mal dormir après.
0: Ouais.
5: Enfin, c'est tout un truc. Donc, les films d'horreur, moi, je vous les laisse avec grand plaisir.
0: Ah, parce que, alors, je sais pas si vous, à la maison, c'est le cas, mais est-ce que vous êtes du genre à faire des cauchemars une fois que vous avez regardé un film d'horreur et de voir des monstres, des zombies, des choses comme ça?
6: Oui. Ouais.
5: Je suis de cette team-là et puis d'entendre des bruits partout, dans l'appartement, dans la maison, à me dire oh là là. Donc, non. J'évite, moi, laissez-moi sur mes comédies romantiques.
7: Alors qu'on sait que ça n'existe pas, hein. Il n'y a aucun risque globalement.
0: Mais non,
5: mais bon, globalement, mais bon.
7: Les zombies n'existent pas.
5: Non, on ne sait jamais.
0: En tout cas, vous nous racontez tout ça, votre relation aux films d'horreur, Inside You, Kill Bill, Conjuring, tout ça. Alors, d'autres diraient que c'est des films d'épouvante, mais bref, 02 54 27 36 36 dès 9h et dès maintenant sur le WhatsApp et Sibérie.
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0: Il est 7h45, une opération hôpital mort pour dénoncer l'affaiblissement de notre système de santé. C'était hier, partout en France, à l'appel de l'intersyndicale, un mouvement notamment suivi chez nous dans le Berry, un désert médical par excellence. On en parle avec la secrétaire force ouvrière à l'hôpital de Vierzon.
12: Mélanie Lotigier, bonjour.
4: Bonjour.
12: À quel point l'été caniculaire a été éprouvant pour vous et les équipes de l'hôpital ?
4: Ah, ça a été très difficile, très difficile. Les conditions de nos établissements ne permettent pas d'accueillir correctement les patients dans le cadre de canicule. Donc ça a été très compliqué, oui.
12: C'est quoi ? C'est des chambres où le thermomètre dépasse les 35-40 degrés ?
4: Oui, exactement. Dans les chambres, il fait extrêmement chaud. Les bâtiments ne sont pas du tout adaptés. Donc tout le monde souffre, les patients et aussi les soignants.
12: Les patients aussi qui ont été, j'imagine, de plus en plus nombreux. On sait que la mortalité a été plus forte pendant ces épisodes de canicule. Là aussi, vous avez dû faire face à un afflux.
4: Oui, oui, oui. Tous les établissements ont dû faire face à un afflux de patients dû aux nombreuses vagues que l'on a connues cet été.
12: Est-ce qu'il y a des pertes de chance, justement, pour les patients avec des risques, malheureusement, de ne pas être pris en charge à temps, entre guillemets?
4: J'aimerais vous dire que non, mais peut-être que certains patients ont réfléchi à deux fois avant de venir dans nos établissements de santé compte tenu des conditions d'accueil, mais j'aimerais vous dire que non.
12: C'est une réalité aujourd'hui, certains qui renoncent peut-être à se faire soigner, à aller à l'hôpital parce qu'ils se disent bah, « ça va être trop long ».
4: Oui, oui, oui, ça arrive. Oui, oui. Certains renoncent à s'y rendre parce que ça va être trop long, d'autres parce qu'ils n'ont pas de médecin, ils n'ont pas de prise en charge. Oui, ça, c'est la réalité de notre territoire.
12: Vous parliez de locaux qui ne sont pas adaptés. Ça fait quand même des années et des années que Force ouvrière et que les syndicats, globalement, le personnel hospitalier alertent par rapport à cette problématique. Rien n'a été fait ou il y a quand même eu une petite évolution ?
4: Non. Concernant les conditions de l'état de vétusté de nos bâtiments, ils ont été clairement abandonnés. Il n'y a rien de fait, rien de fait. On se retrouve aujourd'hui sans avoir anticipé quoi que ce soit et des bâtiments qui n'ont pas été entretenus et donc les conditions sont déplorables.
12: Et pour vous, c'est ça la priorité là dans les années à venir puisque ces épisodes de canicule risquent malheureusement de se répéter de plus en plus souvent, on le sait.
4: Ah oui, oui. Aujourd'hui, il est absolument nécessaire que l'État investisse dans ses établissements de santé. Sinon, on aura de plus en plus de mal à prendre en charge correctement.
12: Rassurez-moi quand même, cet été, est-ce que vous avez eu des commandes de ventilateurs, de clim, par exemple, pour essayer de pallier à l'urgence ?
4: Oui, oui, oui. On a reçu au milieu de l'été un certain nombre de climatiseurs. On avait déjà des ventilateurs.
12: On a perdu la connexion, me semble-t-il. Est-ce que vous m'entendez, Mélanie Lotigier ? Non, la connexion est partie. On va essayer de la rappeler au téléphone. Ce sera peut-être plus simple. Mélanie Lotigier, secrétaire force ouvrière de l'hôpital de Vierzon, qui nous faisait un petit peu le bilan, justement, de cet été caniculaire avec des locaux visiblement pas du tout adaptés à ces épisodes de très très forte chaleur, malgré, on va dire, des solutions d'appoint, des climatiseurs qui sont arrivés. On a retrouvé Mélanie Lotigier. Est-ce qu'on peut parler aussi du manque de personnel? Est-ce qu'on connaît par exemple le nombre de postes vacants à l'hôpital de Vierzon et qui attendent toujours d'être comblés, si je puis dire?
13: Alors, à l'hôpital de Vierzon, on a environ une quinzaine de postes vacants. C'est assez fluctuant, mais je pense que c'est pas l'hôpital de Vierzon où il manque le plus de personnel à l'heure actuelle, en tout cas. Ça évolue assez rapidement, mais sur la région, c'était plusieurs dizaines, voire centaines de postes qui manquent, oui, effectivement.
12: Et c'est dans tous les services, c'est tous les services aujourd'hui qui sont un peu à bout de souffle?
13: Oui, c'est une crise de l'hôpital dans sa globalité, c'est-à-dire qu'aujourd'hui, c'est plus attractif, les soignants ne sont plus forcément attirés par ces carrières et ne restent pas, compte tenu des conditions de travail et du peu d'attractivité aussi des salaires.
12: Oui, les salaires, justement, on commence à combien? C'est quoi le salaire au début quand on travaille à l'hôpital, quand on vient d'être embauché dans un hôpital?
13: Alors effectivement, ça peut varier selon le métier que l'on exerce, hein, oui. Puisque à l'hôpital on a différentes catégories, mais je vous dirais qu'on peut commencer à 1400, 1300 peut-être, et puis mais avant d'augmenter, ça prend des années.
12: Oui, c'est ça le problème.
13: C'est très lente, voilà.
12: Il y a vraiment que de reconnaissance sur la durée, c'est ça?
13: C'est ça, voilà.
12: Merci beaucoup Mélanie Lotiger. Je rappelle que vous êtes secrétaire force ouvrière à l'hôpital de Vierzon. On a pu tirer le bilan, un premier bilan en tout cas de cet été qui a été particulièrement difficile pour les services hospitaliers dans leur ensemble. Merci encore et bonne journée à vous.
13: Merci, au revoir.
1: 7h51, à Vierzon comme à Châteauroux, la canicule est derrière nous, ça y est.
5: Oui, ça y est, aujourd'hui on a des températures un petit peu plus fraîches que ces derniers jours. Ce matin, nous sommes entre 11 et 14 degrés. Pour cet après-midi, eh bien, on va alterner entre des nuages et des éclaircies. On pourrait avoir un petit peu de vent, un petit peu de pluie aussi, mais très légèrement. Pour ce qui est des températures, eh bien, là, on ne devrait pas dépasser les 24 degrés.
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0: Ici Berry, il est 7h54. Merci de nous avoir choisis. Ici, c'est vous, c'est votre émission de 9h à 9h30. On parle de ces sujets qui vous intéressent. On parle notamment de ces succès, les succès de films d'horreur. Alors, est-ce que vous comprenez finalement pourquoi est-ce que les gens aiment les films d'horreur? Vous faites partie de la team film d'horreur.
1: Oui, avant, non. Et puis, en fait, c'est mon copain qui est Miami. Pour tout vous avouer, au début, j'y allais reculons. Je voulais pas les regarder tout seul. Et maintenant qu'on les regarde à deux, c'est vrai que c'est plus rassurant. C'est pareil pour vous à la maison. Hein. Quand on les regarde à deux ou à plusieurs, c'est quand même beaucoup plus drôle et beaucoup plus rassurant.
0: Pas du tout par ici. Moi, d'accord. Je déteste. Moi, c'est mon frère. Il a une passion film d'horreur. Ouais. Donc à chaque fois, il me dit ah, tu viens? Non, je ne viendrai pas.
1: Vous les regardez seuls, à plusieurs, au cinéma, à la maison, le dimanche ou avant d'aller vous coucher. 02 54 27 36 36. On parle film d'horreur ce matin à partir de 9h.
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0: Chaque jour avec Ici Berry, un peu d'histoire avant l'actu et ça se passe avec Stéphane Bern. Et ce matin, eh bien, on voyage au temps où un ministre quitte Paris, alors non pas en train, ni en avion, ni même en cheval, mais en ballon.
11: En pleine guerre contre la Prusse, un homme d'État choisit le moyen le plus improbable pour quitter la capitale assiégée, s'envoler. Nous sommes le 7 octobre 1870, en pleine guerre franco-prussienne. Depuis plusieurs semaines déjà, Paris est encerclé. Les troupes ennemies assiègent la capitale et la ville est coupée du monde. Mais à l'intérieur, une partie du gouvernement de défense nationale est bloquée. Parmi eux, un jeune ministre plein d'énergie, Léon Gambetta. Ministre de l'Intérieur, il comprend très vite qu'il ne peut pas jouer son rôle s'il reste enfermé à Paris. Il faut dire qu'à l'époque, on n'avait pas encore inventé le télétravail ou les visioconférences.
12: Les envahisseurs barbares, ça vous dit rien?
13: La réunion de bataille hier soir, il ne me semblait pas vous avoir vu roupiller pourtant.
11: Car sa mission est ailleurs, à Tours, ville depuis laquelle il doit organiser la défense du pays et coordonner la résistance contre l'envahisseur. Oui, mais alors, comment franchir les lignes ennemies? Par les airs. Le 7 octobre, Gambetta embarque à bord de l'Armand Barbès.
14: C'est l'histoire d'une montgolfière.
11: Le pari un peu fou. Pendant plusieurs heures, le ministre survole la France en guerre. Il doit éviter les tirs des Prussiens et dépend entièrement du vent. Bon, sauf que ce jour-là, la météo n'est pas coopérative.
15: Mesdames et messieurs, ici votre capitaine, nous traversons actuellement une zone de turbulence.
11: Le ballon dérive et l'équipage atterrit en début d'après-midi à Épineuse, à 100 km au nord de Paris.
16: Faites demi-tour.
11: Épineuse, un nom prédestiné pour une virée compliquée. Gambetta reprend la route par voie terrestre et rejoint Tours 2 jours plus tard, où il exhorte aussitôt la population à prendre les armes. Finalement, la stratégie de Gambetta pour fuir Paris était comme le moyen de locomotion retenu, très gonflé.
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1: Et je suis sûr que vous l'avez loupé à la maison, la carte au trésor dans le Val-de-Cher, en Sologne, chez nous avec Stéphane Bern la semaine dernière. 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
1: Et avec Ici Berry, préparez-vous à frissonner samedi à Neuvy-Saint-Sépulcre. L'association des festivités neuvyciennes orchestre la deuxième édition de sa mythique course de caisse à savon. Vitesse, créativité, convivialité qui vont rythmer cette journée spectaculaire en plein cœur du village. Mais alors, quel est le programme, vous allez me dire?
0: Eh bah, au programme, ça commence dès 9h, hein, matin avec essai à 10h et première descente, ça c'est à 11h. Après-midi, caravane publicitaire à 13h30, descente animée et remise des prix, ça c'est à 18h30. Sur place, vous allez pouvoir retrouver tout ce qui est restauration, buvette et surtout, allez-y pour l'ambiance, à cette ambiance hyper festive. Encore temps de participer, vous allez pouvoir monter votre équipe et vous inscrire votre bolide hein, dès maintenant.
1: C'est marrant parce que moi j'entends parler de caravane publicitaire et d'essai le matin, j'ai l'impression qu'on est entre la Formule 1 et le Tour de France.
0: Non, là, ce sera juste les caisses à savon. Mais je pense qu'il y en a qui ont quand même beaucoup planché sur le sujet.
1: Ah, mais c'est impressionnant.
0: Ils ont dû créer des caisses à savon assez extraordinaires. Donc, il faut y aller. Je pense que ça vaut le coup.
1: Vous rendez-vous donc à Neuvy-Saint-Sépulcre ce week-end. C'est un événement dont Ici Berry est très fier d'être partenaire.
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1: 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Il est 8h.
10: Simon
1: 1. 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
4: C'est un concours de gros kékés qui empoisonne la vie des Castelroussins. C'est à celui qui ira le plus vite, qui fera le plus de bruit avec son pot d'échappement trafiqué. Des rodéos urbains qui s'intensifient ces derniers mois avec tous les dangers que ça représente pour les riverains. Brice Taillon, adjoint au maire de Châteauroux, en charge de la sécurité, promet que la ville est consciente du problème et surtout qu'elle agit.
6: C'est un phénomène qui est toute l'année hein, en réalité, mais davantage l'été parce que ce genre d'individus, ce qu'ils aiment bien, c'est se faire remarquer. Une de leurs satisfactions, c'est d'emmerder le monde. C'est un phénomène dont on est évidemment conscient, qu'on traite, même si ça ne se voit pas forcément par définition. L'action des forces de police ne permet pas d'endiguer totalement le phénomène. Ça permet de le limiter. Il y a deux façons de voir les choses. Soit on intervient immédiatement et on peut effectivement en attraper un, ça se solde par quoi ? Par une amende. Qui ne découragera jamais ce genre de phénomène. Nous, notre volonté, c'est de réunir des éléments afin que ensuite il y ait des dossiers qui puissent être montés pour que des sanctions bien plus importantes qu'une simple amende soient prises.
4: Et parmi les sanctions, il peut y avoir la confiscation du véhicule, voire des peines d'emprisonnement s'il y a eu mise en danger de la vie d'autrui. Malheureusement, un jour, il va y avoir un drame et il sera trop tard, nous dit Martine. C'est un commentaire que j'ai choisi parmi les plus de 80 que vous avez laissés sur notre page Facebook. Hein, preuve que le sujet vous concerne, notre dossier complet. Rodéos urbains est à retrouver sur ici.fr. Un homme gisant sur la route, blessé à l'abdomen, en train de perdre beaucoup de sang. Les pompiers de l'Indre sont intervenus hier soir à Prunier pour secourir cet homme, transporté ensuite par l'hélicoptère du SAMU. On ne sait pas encore ce qui s'est concrètement passé. Une enquête judiciaire est ouverte pour essayer d'éclaircir les circonstances. Un pêcheur fait un malaise cardiaque et tombe à l'eau à Niherne. Le sexagénaire a pu être maintenu près de la rive par un autre pêcheur jusqu'à l'arrivée des pompiers. La victime se trouve dans un état critique.
1: 8h02, est-ce la vérité ou une tactique pour éviter une lourde peine?
4: Ce sera à la cour d'assises de l'Indre de trancher après le changement de version du principal accusé d'une série de tentatives d'assassinat à Châteauroux en 2022. Il a surpris tout le monde hier en affirmant désormais ne plus être l'auteur de tirs de Kalachnikov dans le quartier Saint-Jacques. Le verdict sera rendu vendredi. C'est pas moi, c'est les autres. Une stratégie de défense également adopté par Olivier Bouygues pendant son procès, lui pour chasse illégale sur son domaine privé en Sologne. 5 ans de prison avec sursis et 750 000 euros d'amende ont été requis hier contre le milliardaire. Le jugement est mis en délibéré à fin octobre. L'appel à la prudence après un cambriolage par ruse au nord d'Issoudun. Des voleurs se sont fait passer pour des gendarmes pour tromper la vigilance d'un habitant du village de Saugy. Les communes alentours conseillent donc aux riverains de rester sur leur garde.
1: Dans moins de 500 jours, Bourges devient la capitale européenne de la culture.
4: Et même si 2028, c'est encore assez loin, les préparatifs vont beaucoup occuper Yann Gallu. Le maire de Bourges fait sa rentrée politique et il l'assure, il est concentré à 100% sur son mandat d'élu local. Les responsabilités nationales à quelques mois de la présidentielle, ça ne l'intéresse pas, Michel Benoît.
12: Mon premier objectif est de réussir Bourges 2028 et son héritage. Je resterai maire jusqu'à la fin de mon mandat. Yann Gallu est clair, s'il s'engage à soutenir un candidat à la présidentielle pour ne pas laisser la France aux extrémismes, quels qu'ils soient, dit-il, ce sera uniquement en deuxième ligne. Reste à savoir quel candidat. Raphaël Glucksmann, comme son ancien directeur de cabinet, aujourd'hui maire adjoint Guillaume Crépin. On aura la réponse la semaine prochaine. Yann Gallu va mouiller la chemise au cours des prochains mois pour convaincre des mécènes de soutenir Bourges 2028. Pour l'instant, seuls 2,5 millions de fonds privés ont été rassemblés sur les 6 prévus initialement. Tout sera prêt pour 2028, rassure le maire de Bourges. Le maire de Bourges qui annonce par ailleurs la création début 2027 d'une réserve citoyenne de sécurité civile, 50 à 100 bénévoles, dont le rôle sera d'accompagner les services municipaux pour traiter les crises liées notamment au climat. On a dénombré 474 décès à Bourges cet été avec les canicules. C'est 9,5% de plus que l'année dernière. Il faut réagir, martèle le maire de Bourges qui annoncera un plan d'action mi-octobre.
4: Et en première ligne face aux canicules, les hôpitaux dont les locaux bien souvent ne sont pas du tout adaptés. On a dépassé les 35, parfois 40 degrés dans les chambres, nous disait Mélanie Lotigier, secrétaire force ouvrière à l'hôpital de Vierzon. Elle réclame un plan national de rénovation énergétique des hôpitaux. Elle était l'invitée d'ICI Berry juste avant 8h. Jamais l'essence n'a été aussi chère cette année. 12,12 € le litre, 2,12 € le litre de sans-plomb 95 et 2,29 € pour le diesel, des records absolus. Les Berrichon se saigne pour faire le plein et ça ne risque pas de changer malgré la réunion aujourd'hui au ministère de l'économie. Les distributeurs de carburant sont reçus pour vérifier qu'il n'y a pas d'abus sur les marges. 1, 2 ou 3 centimes de moins sur le litre de carburant, c'est toujours ça de prix. Alors plus que jamais, je vous renvoie vers notre carte interactive avec les stations-service les moins chers, beaucoup de guillemets autour de l'humour, les moins chers, près de chez vous. C'est à retrouver sur notre application mobile ICI.
1: Il est 8h05 et vous écoutez ICI Berry, l'héritage de l'époque américaine dans l'Indre existe encore.
4: Et saviez-vous qu'il existe à Issoudun la fédération francophone de country dance et de line dance, des danses importées des États-Unis. Et la championne du monde en titre de la discipline n'est autre qu'une berrichonne, Isabelle Simoncello-Canteri, a décroché cet été une médaille d'or en catégorie amateur. Irène Prigent, vous avez essayé de la suivre sur quelques pas.
16: Le tempo est rapide, les pas rebondissants, pas facile de tenir la cadence.
17: C'est très cardio, hein, l'air de rien. Parce qu'on a quand même 6 danses à présenter.
16: 6 danses à enchaîner et des chorégraphies très différentes des unes des autres.
17: Là, en compétition, la première danse que j'ai eue, c'était une polka. La deuxième, c'était un West Coast Swing. Après, c'était une valse. Après, j'ai eu un cha-cha. Après, j'ai eu une funky. Et la dernière, c'était Broadway, voilà. Et donc, chaque fois, il faut avoir la tenue qui correspond et le style qui correspond.
16: Isabelle Simoncello-Canteri s'entraîne avec des bottes spéciales pour danser.
17: Ça, ce sont celles qui me servent à m'entraîner. Ça a quand même le look de la bonne boots, mais c'est pour la danse.
16: Country ne veut pas forcément dire Santiago, tenue ringarde et chapeau de cow-boy. L'entraîneur d'Isabelle, Hervé Canana, tient à le rappeler.
18: Les bottes qu'on achète, style Santiago et tout, ça va pas du tout pour danser. S'habiller, pourquoi pas, parce qu'on aime ça, pourquoi pas, mais c'est pas ça qui va faire le danseur et on ne force pas les gens à s'habiller comme ça.
16: La championne du monde et son coach aimeraient bien convaincre plus de jeunes de venir pratiquer ici la discipline. Le club d'Issoudun compte aujourd'hui une trentaine de licenciés.
4: Reportage en vidéo sur les pages Facebook et Instagram d'ICI Berry. Il a beau être l'actionnaire principal du Bourges FC, Sadio Mané reste avant tout un fantastique footballeur. L'attaquant sénégalais fait donc partie des 30 joueurs nommés pour l'élection du Ballon d'Or fin octobre. Distinction logique pour celui qui a réalisé notamment une très belle Coupe du Monde avec le Sénégal cet été.
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1: On regarde le ciel du Berry à 8h07, Margot. C'est plus frais.
0: Oui, c'est plus frais. On a des températures déjà ce matin qui sont un petit peu plus fraîches que d'habitude, entre 11 et 14 degrés. Cet après-midi, pour le temps, eh bien, on va alterner finalement entre des nuages et des éclaircies. On pourrait aussi avoir un petit peu de vent, quelques averses aussi en fin de journée. Pour ce qui est des températures, bah, vous l'avez dit, ça se rafraîchit, on perd carré quasiment presque 10 degrés du côté d'Aiguzon, 21 degrés à Levroux, La Châtre, Saint-Benoît-du-Sault, 22 degrés à Vatan, Issoudun, Buzancé, Argenton-sur-Creuse et Bourges, 23 degrés à Châteauroux, 24 degrés.
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1: Merci d'avoir choisi Sibéri. Merci de nous faire une place à vos côtés. Si vous êtes sur la route du boulot, on est sur le siège passager. Si vous êtes au petit déjeuner, gardez-nous un café de côté. Ce ne sera pas trop. Daniel Balavoine, et Dieu que c'est beau.

0: 8h12, surprise! Il a annoncé un concert à Paris le mois prochain, Stevie Wonder. Pour célébrer les 50 ans de son album le plus célèbre, Pastime Paradise, qui résonnera probablement à Bercy le mois prochain et qu'on écoute avant 8h30.
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0: 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Et bienvenue à vous qui nous rejoignez à 8h du matin, que vous soyez dans la voiture, en direction du boulot. Nous vous souhaite bon courage, surtout si vous visez cette situation pire qu'un film d'horreur, le passage à la pompe en ce moment. Vous passez devant chaque matin, chaque soir. Et vous voyez déjà que ça commence par un 2. Déjà là, ça va pas. Déjà ça. Et le chiffre d'après, juste derrière la virgule, c'est un 3. Et là... Ouais, alors pour savoir retrouver de l'essence pas cher, on en parlait tout à l'heure, enfin pas cher. Moins cher. Pas trop cher. Rendez-vous sur l'appli Ici Berry, la carte interactive du carburant qui vous attend et qui vous aide à ne plus voir rouge.
3: Et de 9h à 9h30, ici c'est vous, on parle justement de ces films d'horreur. Alors vous, quel est le dernier film d'horreur que vous avez vu?
0: Et bah Insidious au cinéma, le dernier Insidious, qui est plutôt très bon. D'ailleurs dans la série, ouais.
3: Moi, il y a vraiment, il y a en fait l'univers, je trouve, qui est traumatisant dans les films d'horreur. Moi, il y a une musique qui m'a traumatisée depuis toute petite, c'est celle-ci. Pourquoi t'as fait un A? Vous avez fait un A?
4: Sinon, elle s'endort avec ça.
3: Non, mais c'est sa berceuse.
4: C'est sa berceuse.
3: Ah non. Moi, c'est mon enfer sur Terre, cette musique.
0: Ouais, non, je comprends.
3: Elle me crée des problèmes.
0: Est-ce que vous comprenez l'engouement autour des films d'horreur? Vous nous appelez 02 54 27 36 36. Est-ce que cette musique vous angoisse ou vous apaise? Vous venez de le raconter ce matin. 8h25 chaque matin, on fait le tour des initiatives du Berry.
3: Oui, elles sont nombreuses. Hein. Ce matin, direction Châteauneuf-sur-Cher, car ce week-end aura lieu le forum des associations. Danse, gym, ateliers créatifs, dessin, cirque, plein de choses vous attendent. Une info, une commune, c'est à 8h25.
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3: ce jeu qui est plutôt simple finalement. On a devant nous une boîte, Simon a la sienne, moi j'ai la mienne.
0: Alors pour l'instant c'est Jérôme qui m'a volé ma boîte.
4: Oh, absolument.
3: Il va peut-être falloir choisir finalement entre Jérôme.
0: Visiblement, j'ai plus le droit, voilà, c'est pas grave.
3: Et puis dans ces boîtes, toujours plein de beaux cadeaux, hein. Il y a des entrées pour Beauval, pour le Family Park, des places de cinéma. Mais il faut quand même faire le bon choix.
0: 02 54 27 36 36, vous nous appelez, vous choisissez l'une des deux. Et on redécouvre le cadeau que vous avez gagné. Bonne chance.
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3: C'est pas vrai, c'est votre rendez-vous anti-arnaque avec Aude Razo. Et ce matin, Aude, eh bien, vous nous alertez sur une fausse lettre du fisc qui arrive en ce moment dans les boîtes aux lettres.
14: Oui, et quand je dis boîte aux lettres, je ne parle pas des mails, hein, je parle bien de la bonne vieille lettre en papier et de la bonne vieille boîte aux lettres devant chez nous ou dans le hall de notre immeuble. À quoi ressemble ce courrier ? Je l'ai sous les yeux, plusieurs personnes l'ont relayé dernièrement sur les réseaux sociaux. Déjà, il fait très officiel. Il y a votre nom en haut à gauche, il y a écrit « Direction générale des finances publiques » en haut à droite, et je vois aussi écrit « Mise en demeure ». Ah, donc là on se met à transpirer et on vous met en demeure donc de déclarer vos actifs numériques, en clair, votre crypto-monnaie. Si vous ne le faites pas, on vous menace d'une énorme amende, plusieurs milliers d'euros.
3: Où est le piège alors dans ce courrier ?
14: Le piège, attention parce qu'il est très ingénieux, c'est le QR code qu'il y a en bas de la lettre et qui, selon l'escroc, va vous éviter cette énorme amende, va vous permettre de régulariser votre situation. Je m'arrête là-dessus. Un QR code, il faut toujours le prendre avec des pincettes, où qu'il soit, dans un courrier, sur un horodateur ou sur une borne de recharge. Quand vous flashez, quand vous scannez un QR code avec votre téléphone, c'est pour atterrir sur un site web. Et ce site web, c'est difficile de savoir au premier coup d'œil s'il est fiable ou pas. Donc soit vous êtes sûr, soit vous ne l'êtes pas. Et dans le doute, qu'est-ce qu'on fait ? On s'abstient. Donc je reviens à mon faux courrier du fisc. Il a beau faire très sérieux, si vous avez vraiment de la crypto-monnaie à déclarer, ça se passe sur impots.gouv.fr lors de votre déclaration de revenus. Il n'y a pas d'histoire de QR code. Et si vous n'avez rien à déclarer, la lettre part à la poubelle et puis c'est tout.
3: C'est pas vrai, c'est vraiment votre rendez-vous anti-arnaque parce qu'on voit qu'il y en a de plus en plus, c'est de mieux en mieux fait. 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
0: Et entre midi et 13h avec Enora Malagré, on vous doit bien ça, Enora qui vous offre 200 euros de pouvoir d'achat par jour, rien que ça. Et nous on vous offre la météo locale, 100% expertisée avec nos camarades de Météo Centre, Olivier Renard qui est avec nous comme chaque matin, bonjour.
15: Bonjour.
0: Ça y est, on respire, il fait plus frais.
15: Ah, très clairement, il fait plus frais. On a de 9,9 ce matin à Blancafort et on monte jusqu'à 13,3 à Bellavre.
0: Et ça, c'est que le début de la baisse des températures.
15: Oui, les températures vont baisser petit à petit. On est quand même au-dessus des normales de saison pour les températures minimales. Par contre, cet après-midi, sous pas mal de nuages, éventuellement quelques gouttes par endroit, on devrait avoir entre 19 à 22 degrés. Donc, on est dans les normales de saison. Mais il ne faut pas oublier qu'il faisait 35 dimanche après-midi.
0: Est-ce qu'on peut expliquer en partie cette baisse des températures par la légère pluie qui est tombée hier soir ?
15: En fait, on a eu un front qui est passé hier soir. C'est vrai que du coup, on a eu un arrosage qui est très hétérogène. En gros, on va de 0 à presque 18 mm du côté d'Ardan. Donc ça a quand même fait du bien, 10 mm du côté de Culan aussi. Donc c'est plutôt pas mal. Et en fait, on a changé de masse d'air. C'est-à-dire qu'on était plutôt sur une influence de sud et là, on est plutôt sur de l'air océanique.
0: Alors, est-ce que ça veut dire qu'il faut s'attendre à avoir de la pluie encore aujourd'hui jusqu'à la fin de la semaine ou c'était juste passager ?
15: Alors quelques gouttes aujourd'hui, vraiment par endroit, sous les nuages les plus menaçants, on va dire ça comme ça, mais on prévoit quand même pas des quantités de pluie assez importantes et peut-être un nouveau passage pluvieux dimanche, mais ça reste encore à confirmer.
0: Et au niveau des températures, on disait ça baisse, est-ce qu'on est au niveau des normales de saison ? Demain, vous nous parliez de température qui allait peut-être atteindre entre 6, 8, 9 degrés le matin, on a un petit peu en dessous.
15: Demain matin, ça devrait faire quand même assez frais, on devrait être dans les normales demain matin en fait, mais on n'a vraiment plus l'habitude. Il est maxima devrait évoluer autour d'une vingtaine de degrés, donc on va rester dans ces normales, peut-être légèrement au-dessus, légèrement en dessous, en fonction des endroits. Un temps plus de saison en tout cas.
0: Merci beaucoup Olivier, bonne journée.
15: Bonne journée.
0: Les infos à retrouver sur le site météo-centre.fr. Si vous voulez des places, c'est maintenant qu'il faut s'inscrire parce que les préventes commencent aujourd'hui. Pour Stevie Wonder à l'Accor Arena, à Bercy, à Paris.
3: Oh, je pense que ça vaut le coup en plus.
0: Alors, ça commence à 80 euros. Hein. 80 euros fond de scène, derrière un poteau.
3: Ah oui, mais Stevie Wonder.
0: Ah, c'est classe, hein. 50 ans pour l'album mythique de Stevie Wonder, Pastime Paradise.

0: classique Stevie Wonder à 8h24. On joue ensemble.
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0: Ah, et alors là, Sainte-Sévère, magnifique. Bonjour Chantal.
2: Bonjour.
3: Bonjour.
0: Vous avez de la chance hein, d'habiter à Sainte-Sévère. Franchement, s'il y a comme ça, s'il faut sélectionner des communes magnifiques de notre Berry, Sainte-Sévère, elle est haut dans le classement.
3: Tout à fait.
0: Magnifique. Chantal, je vois que vous aimez les jeux en général, pas que les jeux télé, j'imagine si, quand même un peu.
3: Ah bah surtout les jeux télé, tous les jeux en général.
0: Ah, c'est lequel votre préféré?
3: Où ça, à la télé?
0: À la télé, ouais.
3: Ah ben, il y a tout le monde veut prendre sa place, il y a duel en famille, il y a comment ça s'appelle, question pour un champion. J'aime bien tous les jeux.
0: Le service public, c'est bien. Il faut soutenir le service public. Vous avez raison. Nous, le jeu, il est encore plus simple que question pour un champion. On va pas vous offrir d'encyclopédie. Oui. On va pas vous demander la capitale du Pérou. Ça, il y a pas de souci.
3: Non, heureusement, parce que je sais pas si j'en serais capable.
0: Oh, ben, la capitale du Pérou, non?
3: Ah, c'est comment ça s'appelle? J'ai un trou.
0: Bon, c'est pas grave. Allez,
2: on n'a pas besoin de ça. On n'a pas besoin de ça de toute façon pour gagner des cadeaux.
0: Lima, c'est bien.
3: Oui, ça y est, c'est Lima.
0: Oui, c'est ça, exactement. Bon, est-ce qu'on va voyager avec nos boîtes ce matin?
2: Peut-être. Ah. Mais c'est une question qui est quand même pas simple, hein, parce que quelle boîte choisir?
0: La mienne.
2: Ou la mienne.
3: Alors. Bonne question. Ben écoutez, j'ai envie de choisir Margot.
2: Ah, et ben ça me fait fort plaisir, Chantal. J'ouvre ma boîte. Vous voyez pas Simon, mais Simon il est vexé.
0: Un peu, c'est pas grave.
2: Dans ma boîte, Chantal.
3: La prochaine fois, on le prendra.
2: Voilà.
0: Avec plaisir.
2: Chantal, il y a des places pour aller à Beauval. Deux places pour aller à Beauval ce matin.
3: Ah, bah c'est super ça. Voilà. C'est super, j'y suis allée, mais il y a très très longtemps.
2: Et ben voilà, ça va être l'occasion d'y retourner et de voir quelques nouveautés aussi. Hein.
3: Et ben, parfait. C'est super, c'est très gentil de votre part.
0: On vous embrasse et vous souhaite une très belle journée. À bientôt.
3: Merci, moi de même. À bientôt, j'espère.
2: Bonne journée, au revoir.
0: Et tous les matins, Maxime, avec vous, on met en avant une invitée, une initiative d'une commune du Berry. Et ce matin, cap sur le forum des associations à Châteauneuf-sur-Cher. Bonjour.
4: Bonjour Simon, bonjour Margot. Oui, c'est entre Lignières et Bourges, à Châteauneuf-sur-Cher donc. Et ce forum a lieu samedi et c'est au complexe des Eaux Vives. Bonjour François Gambade.
5: Bonjour.
4: Vous êtes
5: bonjour
4: le maire de Châteauneuf-sur-Cher et c'est donc pas moins d'une vingtaine d'assos qui vont être présentés ce jour-là. C'est vraiment un rendez-vous attendu par les habitants?
5: Oui, alors la nouvelle mandature a voulu mettre en avant notre bassin, notre poumon associatif castelneuvien. Nous avons une trentaine d'associations au total et dont une vingtaine, vous venez de le dire, sera présente au forum des associations. Effectivement, c'est une solution pour nous de mettre en avant nos associations pour les faire vivre.
4: Ouais, principalement des associations culture et sport hein, dans sa globalité.
5: Culture et sport, effectivement. Tout au long de la journée, de 14 à 18 heures, nous aurons des démonstrations aussi, des animations. Nous allons essayer de faire vivre cet après-midi du mieux possible, avec des démonstrations de country, de cirque, judo, basket, canoë, kayak. Enfin, on va essayer d'animer tout ça. Il y aura même des jeux orchestrés, proposés par l'APE, l'Association des parents d'élèves des écoles de Châteauneuf et Venem.
4: Ça va être un forum animé, quoi. Il y aura aussi l'Amicale des sapeurs-pompiers qui sera là, une asso qui est assez active d'ailleurs tout au long de l'année. Hein.
5: Effectivement, justement, j'en profite pour mettre un petit coup de projecteur à l'année prochaine. Nous allons avoir l'honneur de recevoir le rassemblement des sapeurs-pompiers l'an prochain à Châteauneuf en septembre 2027. Grosse manifestation pour nous également. Oui.
4: Bon, eh ben c'est noté. Merci beaucoup François Gambat. Je rappelle que vous êtes le maire de Châteauneuf-sur-Cher et que ce forum a lieu ce samedi de 14h à 18h rue de Lille au complexe des Eaux Vives. Merci beaucoup.
5: Tout à fait, merci beaucoup. À bientôt, au revoir.
0: Maxime, 9h30. De quoi on parle ce matin?
4: Margot, vous me faites craquer.
2: Ah, je sais.
4: Craquer le cou, évidemment.
2: Craquer
4: voilà, on va parler ostéopathie avec notre ostéopathe Alain Gilbert. 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
0: 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Au moins 3 jours d'entraînement.
4: Est-ce qu'on doit faire craquer ou pas les os, les articulations avec notre ostéo? 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
0: 8h28.
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0: 7984. Plus ça va, plus les chiffres du jour, ils ont augmenté. Non, ce n'est pas le prix du plein en ce moment à Châteauroux. Rien à voir. Le chiffre du jour avec Sébastien Pollock, c'est tout à l'heure à 8h40. Commencez à réfléchir, commencez à faire mouliner un petit peu là-dedans et à faire mouliner la machine à café aussi, parce qu'il est tôt quand même, 8h30. Merci d'écouter Ici Berry ce matin. À la une de l'info d'ici, Jérôme.
18: C'est déjà le troisième jour de procès pour la série de tentatives d'assassinat à Châteauroux en 2022. Les quatre accusés vont à nouveau comparaître devant la cour d'assises avec un examen de leur personnalité. Hier, le principal mis en cause a surpris tout le monde en changeant de version. Il affirme ne plus être l'auteur des tirs de Kalachnikov qui avaient notamment retenti dans le quartier Saint-Jacques il y a 4 ans. L'actualité judiciaire également avec les réquisitions contre le milliardaire Olivier Bouygues. 5 ans de prison avec sursis demandés ainsi que 750 000 euros d'amende pour des pratiques de chasse illégales. La rentrée politique de Yann Gallu, le maire de Bourges, qui se dit pleinement et uniquement concentré sur son mandat local sans aucune ambition nationale alors que l'élection présidentielle se déroule dans quelques mois. Vous écoutez Ici Berry, il est 8h31, l'info en 90 secondes, résumé par Valentine Lottès.
19: 2,29€ en moyenne le litre de gazole, 2,12€ pour le samplon 95 E10. Les prix du carburant battent de nouveaux records ce matin avec la reprise des combats en mer au Moyen-Orient. Pour trouver comment baisser les prix, les distributeurs sont reçus à Bercy aujourd'hui. Et pour montrer que chacun peut faire un effort, le chef du gouvernement réfléchit à diminuer l'indemnité de ses ministres, actuellement fixée à 10 000 euros bruts par mois environ. Une mesure envisagée par Sébastien Lecornu dans le prochain budget de la France. Absolument serein, François Bayrou retourne au tribunal aujourd'hui aux côtés de 10 anciens cadres du Modem. L'affaire des assistants parlementaires européens est jugée en appel. En première instance, l'ancien maire de Pau a été relaxé au bénéfice du doute. Sécuriser les musées en urgence, c'est la consigne donnée hier soir par la ministre de la Culture après un nouveau cambriolage dans un musée plus tôt dans la journée, celui consacré au peintre Renoir à Cagnes-sur-Mer. Les voleurs sont repartis avec 2 toiles. Des recommandations de lecture données aux élèves à chaque vacances scolaires, les premières dès la Toussaint. La réaction ce matin du ministre de l'Éducation au classement PISA sur les mauvais résultats des élèves français. En 7 minutes de jeu, tout a basculé pour le LOSC hier soir en Ligue des Champions de foot. 2 buts encaissés, 1 carton rouge et une défaite finalement, 3-2 face au Betis Séville. Ce soir, le Paris Saint-Germain entre en piste face aux Slovaques de Bratislava.
18: Finalement, ça n'est pas lui qui a tiré à la Kalachnikov. Rebondissement hier au procès pour une série de tentatives d'assassinat à Châteauroux en 2022. Le principal accusé change de version, lui qui avait toujours admis jusque-là, notamment devant les enquêteurs, être l'auteur de tirs à l'arme lourde dans le quartier Saint-Jacques. Il fait donc marche arrière devant le tribunal, Manon Klein.
20: Le principal accusé le dit clairement, non, il n'a pas tiré, mais il était impliqué. Il a fait le chauffeur, par exemple, cette nuit du 30 août 2022. C'est lui qui a conduit les tireurs d'un point A à un point B à Châteauroux. Devant les enquêteurs, il avait évoqué un contrat de 2000 euros pour effectuer ses tirs à la Kalachnikov. Des sottises, affirme-t-il aujourd'hui devant la cour d'assises. Il explique avoir endossé la responsabilité, notamment pour ne pas donner de nom, celui de Mougli, surnom d'un mystérieux homme dont le rôle semble s'apparenter à celui d'un donneur d'ordre dans ce dossier. Si l'on en croit les déclarations du principal accusé. Ce fameux Mougli serait mort récemment, toujours d'après le mis en cause, ce qui lui permet d'en parler aujourd'hui, souligne-t-il. Le président ne semble pas particulièrement convaincu. Votre Mougli, c'est le fantôme de l'opéra, lâche-t-il, faisant remarquer qu'il n'y a pas d'éléments au dossier pour attester de son existence. Mais ce surnom, en fait, a déjà été lâché par un autre accusé lors de la phase d'enquête.

0: On va alterner finalement entre des nuages et des éclaircies. On pourrait avoir un petit peu de vent et des averses aussi de temps en temps. Pour ce qui est des températures, du côté d'Aiguzon, 21 degrés. Le Vroux, Saint-Amand-Montrond, Saint-Benoît-du-Sault et Dun-sur-Oron, 22 degrés. À Vatan, Issoudun, Buzancé, Valençay et Bourges, 23 degrés. À Châteauroux, 24 degrés.
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3: 35. Bon courage à vous qui prenez la route, qui êtes sur ces derniers kilomètres avant d'arriver au boulot. Si vous n'avez pas encore déposé les enfants à l'école, on est pas loin du retard là quand même. Hein.
0: Ah, normalement c'est 8h45.
3: Attention. Jean-Jacques Goldman, je marche seul.

0: Et quand Jean-Jacques Goldman est là, qu'est-ce qui se cache jamais bien loin ?
1: Céline !
0: Mais évidemment, Céline ! Bonjour, pardon, merci. Elle partage des moments avec ses fans devant son hôtel, c'est incroyable, hein ?
1: Bah oui, mais c'est incroyable d'un autre côté, mais je trouve ça fou tous ces gens qui vont devant son hôtel.
0: Ah bah quand t'es fan ?
1: C'est qu'elle a jamais la paix d'un autre côté.
0: Alors non, mais je pense pas. Quand t'es Céline Dion, à un moment t'as l'habitude.
1: Oui, c'est vrai.
0: Et voilà.
1: Mais bon, après, on dit, quand on a cette notoriété, on dit au revoir finalement à tous nos moments privés, quoi.
0: C'est ça. Céline Dion, bonjour, pardon, merci, avant 9h.
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0: Bon, normalement, le réveil, il est

0: Bien entamé là, vous êtes peut-être même en train de traîner la patte avant d'arriver au boulot. Gardez un écouteur dans l'oreille, et ici Berry, évidemment, qui résonne, ça va aller. Puis bon courage à vous, à qui il reste peut-être quelques petits kilomètres avant d'arriver dans l'open space ce matin.
1: Oui, parce que nos routes de campagne, eh bien, elles sont belles, parce qu'il y a plein de lieux finalement à découvrir. Equinox a décidé de prendre la route, Simon.
0: Oui, comme chaque année, finalement, à chaque début de saison, l'équipe d'Equinox vient en campagne présenter sa saison, vous proposer également un spectacle. Spectacle qui doit forcément s'adapter à des conditions particulières, plus petites, plus sommaires qu'à Equinox. Saison particulière aussi, puisque c'est la toute dernière de Jérôme Monchal après 7 ans passés chez nous. Il sera notre invité tout à l'heure à 8h50.
1: Le cou qui craque, les cervicales sont bloquées, la hanche est décalée.
0: Ah, le cou.
1: Oui, le cou.
2: Ouais, moi, j'ai compris le cookie, moi.
1: Ah non, c'est... Votre cou, la nuque, cette partie-là, quoi. Séance d'ostéopathie ce matin entre 9h30 et 10h.
0: C'était bien le cookie.
1: Pas aussi, séance de pâtisserie et moi, tout ça, non.
0: Ouais, c'est mieux. Allez, après le réconfort, l'effort, le journal des sports, Jérôme Collin, 8h40, un ambassadeur du Berry dans la course au Ballon d'Or.
3: On connaît depuis hier la liste des 30 joueurs nommés pour le trophée du meilleur joueur de l'année. Eh bien, on trouve dans cette liste le Sénégalais Sadio Mané, actionnaire majoritaire, vous savez, du Bourges FC. On l'oublie parfois, mais il est toujours en activité. On l'a vu notamment assez performant avec le Sénégalais pendant la dernière Coupe du Monde. À noter sinon la présence de 4 Français dans cette liste, Mbappé, Olysée ou Upamecano, et le tenant du titre, Ousmane Dembélé. Le fiasco de Lille hier soir en ouverture de la Ligue des Champions de foot, défaite 3-2 à domicile contre le Betis Séville alors que les nordistes menaient à la mi-temps. Ce soir, on espère que le Paris Saint-Germain fera mieux contre Bratislava pour le premier match du PSG en phase de poule de la compétition européenne. Une Issoldunoise de 70 ans, championne du monde de country line dance, Isabelle Simoncello-Canteri a réalisé cet été cet exploit. Cette danse importée de la culture américaine est devenue assez populaire dans le département de l'Indre et elle nous explique en quoi ça consiste exactement.
4: La country line dance, ça consiste en danse en ligne. C'est un peu comme le Madison. Vous connaissez le Madison? On est tous en ligne et on répète tous une chorégraphie pendant une musique. C'est très, très, très physique. Parce qu'on a quand même 6 danses à présenter, ce qui n'est pas rien, 6 danses différentes. On fait les 6 danses à la suite. Chaque danse dure 2 minutes. Et suivant les musiques, vous allez avoir un cha-cha, vous allez avoir une valse, vous allez avoir un rock. Voilà. Si le style de la musique est une valse, il va falloir la danser en valse. Si c'est du cha-cha, il va falloir le danser en cha-cha. Donc c'est vraiment une vraie danse. Donc il faut vraiment avoir une très bonne forme physique. C'est pour ça d'ailleurs que je m'entraîne régulièrement, voilà, où je fais du sport à côté aussi, voilà, pour m'entraîner.
3: Et puis c'est un bras de fer qui dure depuis 3h30 déjà. Carlos Alcaraz face à Ben Shelton en quart de finale du tournoi de tennis de l'US Open. 2-7 partout entre les deux joueurs qui sont engagés dans la 5e et dernière manche décisive.
0: Toujours pas fini cette histoire?
3: Non, pour c'est l'instant. Long. Il reste encore, je pense, une bonne demi-heure.
0: Ah ouais, d'accord. C'est très long. Ils vont avoir fini après nous, vous allez voir. Et pourtant, Dieu sait qu'on a commencé tôt. 8h42, le chiffre du jour dans 2 minutes.
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1: 8h44, le chiffre du jour. Utilisez-vous souvent votre téléphone portable?
0: Oh, eh
1: bien,
0: beaucoup trop.
1: Justement. Ah ouais, beaucoup trop?
0: Ah ouais.
1: Ah oui, c'est vrai qu'on avait parlé déjà des heures.
0: Eh ouais.
1: On s'en rend pas compte des fois, hein, mais donc, le chiffre du jour, c'est en lien avec le téléphone portable, Sébastien Pollock.
14: 7984.
9: C'est le nombre de lycéens et de lycéennes qui se voient confrontés à une interdiction de téléphone portable dans le Cher cette année. Le téléphone portable avait d'abord été interdit dans les collèges en 2018, mais cette nouvelle loi l'interdit maintenant, depuis cette année, dans les lycées aussi. Et même si la loi devrait techniquement déjà s'appliquer, le sujet est finalement un petit peu plus complexe qu'il ne pourrait paraître à premier abord. Je vous explique pourquoi. Dans un premier temps, il y a un souci de timing. Certains lycées ne peuvent tout simplement pas appliquer cette nouvelle loi dès ce mois de septembre, car celle-ci est arrivée trop tard et n'apparaît donc pas dans le règlement intérieur pour la rentrée. D'autant que nombreux lycées avaient déjà des interdictions en place dans certains lieux, la cantine, le CDI, dans les salles de classe. Des règles qui pouvaient s'adapter aux besoins et au fonctionnement de chaque établissement. Et oui, parce que le lycée, c'est pas le collège. Il y a un certain niveau d'autonomie en plus. Dans certains cas, ça veut même dire retrouver le programme des cours, les numéros des salles de classe, les devoirs et plein d'autres informations sur Pronote, une plateforme qui existe, sur le téléphone portable. Ah, j'adore quand une idée géniale et hyper simple se confronte aux difficultés et à l'imprévisibilité du monde réel. C'est tellement satisfaisant. Mais il y a aussi une autre question, la question de la confiance et de la responsabilisation qui se pose. Puisque les lycéens ne sont pas des enfants et en sortie de lycée, ils seront nombreux à intégrer le monde du travail. 2950 de nos 7984 lycéens du Cher sont, après tout, dans des filières professionnelles. Dans leur cas, ils ont donc peut-être même déjà intégré le monde du travail. Alors à quel moment est-ce qu'on leur laisse la liberté de devenir de jeunes adultes ? Ce n'est pas quelque chose qui se fait d'un coup. Enfin, pas dans mes souvenirs en tout cas. Ensuite, je pense qu'il y a une autre question qui se pose, et c'est la question de qui va imposer le maintien de cette règle. Dans un lycée avec plusieurs centaines d'élèves, pensez-vous qu'ils ont les effectifs ou les moyens de tous les surveiller individuellement ? Et puis la confiscation, je sais pas vous, mais moi je me vois pas aller vers un groupe d'ados de 17 ans et de leur dire « Allez, filez-moi tous vos téléphones !» Je suis courageux, mais pas à ce point-là. Enfin, évidemment, j'exagère un petit peu le propos. Vaut mieux en rire qu'en pleurer. Mais je pense réellement que le sujet mérite une plus grande discussion. Que veut-on de nos lycéens en termes de maturité et de responsabilisation ? Et puis, le téléphone portable n'est-il pas aujourd'hui un outil de travail à part entière ? Ne faudrait-il pas apprendre à nos lycéens à s'en servir dans un contexte professionnel plutôt que de l'interdire ? Bref, avant de terminer cet épisode, j'ai une petite chose à vous avouer. J'ai un petit peu triché. Oui, désolé. En fait, les données pour la rentrée de septembre 2026 ne sont pas encore disponibles. Donc quand je vous ai annoncé 7984 lycéennes et lycéens, j'ai en réalité cité les chiffres de la rentrée de 2025. Mais bon, ça reste un chiffre indicatif, ça vous donne l'idée générale, disons qu'ils sont entre 7500 et 8000 en réalité, même si finalement, ce chiffre ne change pas grand-chose au débat.
14: Non, évidemment, merci beaucoup Sébastien pour ce chiffre du jour qu'on retrouve en podcast sur le site et l'application ici. Un œil sur la météo ce matin à 8h47, Margot.
1: Un peu de nuages, un peu d'éclaircies, un petit peu de vent, quelques gouttes de pluie possibles et des températures surtout qui baissent. On perd une dizaine de degrés puisque cet après-midi, on ne va pas dépasser les 24 degrés.
14: On part en campagne pour la rentrée d'Equinoxe, la rentrée de saison avec Jérôme Manchin. Qui est mon invité dans 3 minutes.
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0: Céline Dion pour vous accompagner ce matin sur votre radio ici Berry. Et quand la culture rencontre la campagne, eh bien ça peut faire de très belles choses. Oui, notre campagne est belle, il faut partir à sa rencontre. Equinox en campagne, c'est l'événement d'ici Berry. On en parle avec votre invité ce matin.
1: Simon. Bonjour Jérôme Monchal.
2: Bonjour.
1: C'est un peu l'événement de la rentrée à chaque fois en campagne. Vous partez sillonner les routes du Berry, les routes du département pour à la fois faire aller la culture là où elle n'est pas forcément, les beaux spectacles, et puis présenter votre saison.
2: C'est ça. Alors malheureusement, je vais vous décevoir, il n'y aura pas Céline Dion.
1: Ah,
2: voilà. Alors, donc ça, voilà. Je tenais à vous en informer.
1: Il n'y a pas Céline Dion, mais on va y revenir dans pas longtemps parce que la programmation que vous nous avez préparée pour cette saison, qui est, on va le dire, votre dernière saison, la tête d'Equinox, elle est vraiment très très belle. Peu s'en faut. Il n'y a pas Céline Dion, mais peu s'en faut.
2: C'est gentil. Oui, c'est une saison très diversifiée et qui connaît d'ailleurs un très très large succès. Effectivement, il y a des, ce qu'on appelle dans le métier des locomotives, hein, qui font venir du monde. Il y a Jean-Paul Rouve dans le Bougeur Gentilhomme. C'est quasiment complet. Et ça va être un exploit, je crois, d'attirer 1000 personnes qui vont entendre la langue du XVIIe siècle, quoi. Donc ça, c'est un joli succès pour nous. Et puis effectivement, il y a pas mal de choses. Et puis vous avez dit, on commence par en campagne.
1: Oui. Comme tous les ans.
2: C'est ça. Et c'est l'occasion pour nous d'aller présenter notre saison et d'aller à la rencontre des spectateurs et même des habitants, puisqu'on va vraiment un peu partout. Hein. Il y a une douzaine de dates avec trois propositions différentes qui sont d'ailleurs là aussi assez différentes. Diversifié, parce qu'il y a de la chanson française, de la danse et de la musique classique et contemporaine.
1: Et de mettre au défi aussi ces compagnies, ces artistes que vous emmenez avec vous, parce qu'ils n'ont pas forcément l'habitude, ils vont devoir s'adapter finalement à des scènes un peu différentes, à des endroits un petit peu différents et un petit peu plus, j'allais dire, entre guillemets, sommaires par rapport à la scène d'Equinox, par exemple.
2: Évidemment, alors on est sur des petits effectifs, hein. Ils sont deux ou trois, et c'est une commande qu'on leur passe, effectivement. Donc c'est vraiment des spectacles qu'on pourra pas voir ailleurs. En ce moment, passent Celles et Ceux, c'est du Ravel et une création de musique contemporaine par notre artiste associé qui s'appelle Bastien Adel. David, mais il y a aussi quelqu'un que vous connaissez bien, enfin un groupe que vous connaissez bien, parce que c'est le groupe Goliath, qui est originaire du département, et c'est aussi pour nous l'occasion de mettre en valeur les artistes du département, avec l'aide du conseil départemental. Et puis, une commande qu'on a passée à un jeune danseur, jeune chorégraphe, extrêmement talentueux, ça va s'appeler Santiago, et ça va être sur le thème de Saint-Jacques de Compostelle, et donc c'est sur la danse, mais il va parler beaucoup de marche, alors c'est un peu paradoxal avec la danse, et il y aura un violoniste qui va faire de la musique baroque avec lui. Donc voilà, donc trois jolis moments de découvertes qui sont entièrement gratuits. Souvent après on boit un verre. Donc voilà, et donc c'est dans tout le département. Donc on va à Gelébois, Vatan, La Châtre, Leblanc, Lucelmal, Pellevoisin, Châtillon et j'en oublie.
1: Si vous deviez utiliser, allez, trois mots, quatre mots pour définir un petit peu la programmation de cette saison d'Equinox, lesquels vous utiliseriez, pourquoi ?
2: Le premier, c'est plaisir. Parce que je crois que c'est aussi notre mission. Alors on a des missions très précises autour de la création contemporaine, mais moi je me mets toujours du côté du spectateur et donc je vise toujours le plaisir du spectateur. Ça peut être un plaisir très simple, hein, celui du rire. On a Mathieu Madignan par exemple qui va venir dans la saison, puis on a un loto 3000 c'est un loto, mais on gagne pas un grippin qui va mourir dans 5 mois, mais un numéro de danse, quoi, enfin devant soi. Donc voilà, il y a des petites choses comme ça. Donc le plaisir il est vraiment là. L'autre plaisir, et c'est le deuxième mot, c'est le plaisir de la découverte aussi, puisque notre but, c'est pas seulement de faire découvrir des gens connus, comme par exemple Lambert Wilson, qui va être un résistant incroyable. Mais celui-là, on va pouvoir apprécier son jeu théâtral autour d'un concert parlé autour de la correspondance entre George Sand et Liszt, hein, et c'est vraiment notre année George Sand à nous. Donc ce plaisir de la découverte là, il va être doublé par ces artistes-là, mais aussi par les artistes qu'on connaît moins, évidemment. Par exemple, on va pouvoir découvrir des compagnies de cirque qu'on n'a pas toujours vues. Alors, elles sont aussi souvent complètes, mais il y a une compagnie, par exemple, de cirque australienne qui n'a jamais venue durant les 7 ans où j'ai dirigé Equinox, qui s'appelle Circa, et qui fait un cirque, par exemple, extrêmement chorégraphié. Il y a beaucoup de monde sur scène, donc c'est vraiment fait pour notre grand plateau, et là, il y a un plaisir fou. Et puis, il y a aussi un petit plaisir. Au-delà du plaisir de la découverte, il y a aussi un petit plaisir intellectuel, je vais utiliser ce mot-là, qui est un peu compliqué aujourd'hui, mais un plaisir en tout cas à avoir des spectacles très forts qui vont provoquer des émotions immenses et intenses, qui sont toujours visibles à plein de degrés différents, et c'est toujours ce que je cherche moi. Et par exemple, on peut parler de Leur Présence, qui est un spectacle sur la fin de vie. Alors vous allez dire, oh là là, surtout pas, c'est un chef-d'œuvre, mais un véritable chef-d'œuvre. C'est-à-dire que c'est un chef-d'œuvre où on rit un peu, on pleure aussi beaucoup. Moi j'ai beaucoup pleuré, et puis vous en ressortez là avec une émotion forte, c'est très beau à voir, c'est extrêmement bien joué. C'est une vraie traversée, quoi.
1: Et c'est là la force du spectacle vivant, c'est de faire traverser justement des émotions et de faire comprendre certains sujets qui sont un petit peu difficiles par le biais finalement de ces émotions et de ce spectacle vivant et de ces artistes qu'on retrouve sur scène.
2: Vous avez postulé à Equinox,
1: pas encore. Je suis pas prêt. J'ai une dernière question, Jérôme Monchal, avant de se quitter, parce que on trahit pas un secret si on dit que c'est votre dernière saison après 7 ans à la tête d'Equinox. C'est quoi votre plus grande fierté aujourd'hui, si on regarde un petit peu dans le rétro avec ces 7 ans passés ici?
2: Bah, c'est l'augmentation du public.
1: Ouais.
2: C'est juste ça en fait, et ça veut tout dire. C'est-à-dire que ça, à travers ça, c'est-à-dire qu'on a fait une programmation qui était, à mon avis, un bon mélange d'exigence et de plaisir. On a vraiment soutenu très fortement la création. C'est-à-dire qu'on a beaucoup coproduit du spectacle, y compris avec le Festival d'Avignon. Donc, ça, je suis très fier de ça. Il y a des spectacles qui sont inoubliables pour moi. Et comme le public était là, c'est ma plus belle récompense. Mais il y a une belle équipe aussi. La scène nationale est bien soutenue par ses partenaires. Vraiment, c'est un bon lieu. Et il y aura un bon directeur, une belle directrice.
1: Et on le souhaite. N'hésitez pas en tous les cas à aller prendre vos abonnements dès maintenant à Equinox. Jérôme Monchal, merci d'avoir été avec nous ce matin et bonne journée.
2: Merci à vous.
1: 8h56, le docteur Gérald Kierzek.
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0: Et aujourd'hui, c'est la journée mondiale du syndrome d'alcoolisation fœtale. Et un message, zéro alcool pendant la grossesse. Bonjour docteur.
4: Bonjour à toutes et à tous, nous sommes le 9 septembre, une date pour rappeler un message simple mais fondamental. Pendant la grossesse, c'est zéro alcool en effet. Pourtant, il y a un Français sur quatre seulement qui sait qu'il n'existe pas de consommation d'alcool sans risque pour le bébé. C'est largement sous-estimé. Et pourtant, l'alcool pendant la grossesse, c'est la première cause de handicap mental non génétique chez l'enfant. Et le plus grave, c'est qu'il s'agit d'une cause qu'on pourrait éviter à 100%. Dans l'alcool, en fait, il va traverser le placenta. La maman boit, ça traverse et ça passe dans le sang du bébé. Et le fœtus n'a pas les enzymes pour digérer l'alcool, pour métaboliser l'alcool. Résultat, son foie, son cerveau, ses organes en développement sont exposés à une substance extrêmement toxique, beaucoup plus toxique chez le fœtus que chez un être humain parfaitement développé. Les conséquences peuvent être graves, c'est un retard de croissance, des malformations, une atteinte du système nerveux. Bref, c'est ce qu'on appelle le syndrome d'alcoolisation fœtale et ça associe des anomalies faciales. Le visage est un peu différent, il y a des troubles du comportement, il y a des difficultés d'apprentissage. Mais en dehors de ce SAF, de ce syndrome d'alcoolisation fœtale, il y a aussi des troubles du spectre de l'alcoolisation fœtale. C'est des troubles plus discrets, mais qui sont invalidants, avec des difficultés de concentration, des difficultés d'apprentissage et des retards scolaires, parfois même des années après.
0: Et parfois, on peut se poser cette question, un seul verre, est-ce que ça peut vraiment avoir des conséquences?
4: C'est là où le message doit être clair. On ne connaît pas de dose sans risque. Il n'y a aucune étude qui a prouvé qu'un verre, même occasionnel, était inoffensif. Donc, c'est un peu le principe de précaution. C'est zéro alcool, c'est la seule garantie. Alors après, il ne faut pas culpabiliser, je ne veux pas affoler les mamans qui auraient bu sans savoir qu'elles étaient enceintes, pas de panique, mais on agit, on arrête dès qu'on sait qu'on est enceinte, on en parle à son médecin ou à sa sage-femme, inutile de culpabiliser, mais l'essentiel c'est d'arrêter dès maintenant, et d'ailleurs si l'arrêt est difficile, il y a des structures d'aide, Alcool Info Service, je rappelle le numéro 0980 980 930, c'est ouvert 7 jours sur 7, il y a des consultations spécialisées, et puis l'entourage aussi a un rôle clé à jouer, un partenaire qui soutient et qui arrête aussi de boire, c'est un soutien précieux. Et pendant la grossesse, zéro alcool, c'est de la conception à l'accouchement. Pour le bébé, c'est vraiment la seule garantie d'un développement sans risque. Allez, d'ici là, portez-vous bien.
0: Les conseils du docteur Kierzek à retrouver donc sur notre application ici, sur notre site internet ici.fr et aussi entre midi et 13h.
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1: Attention derrière toi!
0: Oh, bah quoi?
1: Ça va pas marcher.
0: Non, parce que je sais qu'on va parler des films d'horreur.
1: Bah oui.
0: Mais généralement, il ne faut jamais se mettre en tête ni derrière. Comme non. Ça, c'est toujours ceux-là qui meurent en premier.
1: C'est vrai. Les films d'horreur, est-ce que vous les aimez? Est-ce que vous les craignez? Est-ce que vous allez les voir au cinéma? Est-ce que vous les regardez tout seul à la maison le soir avant d'aller vous coucher? 02 54 27 36 36. On en parle ensemble jusqu'à 9h30.
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11: Les rodéos urbains rendent la vie insupportable à de plus en plus d'habitants de Châteauroux. C'est vrai que rares sont les nuits désormais où on ne croise pas la route ou alors on n'entend pas des excités du volant, un phénomène qui s'amplifie, Gaëlle Fontenay.
12: Tous décrivent la même chose, comme Eric et Sophie, quartier des 100 000 chemises.
13: Des bruits de voitures, des grincements de pneus.
14: C'est celui qui passera le plus vite, c'est un peu la course.
12: Des voitures qui s'engouffrent dans les ruelles du centre-ville ou sur les artères en faisant ronfler les moteurs. C'est pas qu'un problème de bruit, Jessica s'inquiète.
15: Il peut y avoir des accidents parce que quelqu'un peut ne pas contrôler, quelqu'un peut passer, peut faire du vélo ou bien une personne peut faire son jogging ou lui rentrer dedans.
12: Ce qui exaspère, au-delà du risque pris, c'est le sentiment d'impunité.
16: La police, elle est là, la police ne fait rien et puis qu'est-ce que tu veux faire?
17: Le temps que la police arrive, ils sont partis. Hein.
18: Justement pour relever les plaques d'immatriculation et attraper ces personnes-là. Quoi. C'est leur travail.
19: Peut-être que c'est fait.
12: Brice Taillon, adjoint au maire de Châteauroux en charge de la sécurité.
19: Pour pouvoir supprimer ce phénomène par la présence de la police, il faudrait qu'on puisse mettre un policier dans tous les sites tous les jours de 20h à minuit. Eh bien, je n'ai pas la possibilité de répondre ensuite aux appels.
12: Le problème est complexe. Les caméras de vidéosurveillance ne mesurent ni le bruit ni la vitesse. Les radars pédagogiques pourraient encourager les chauffards à établir des records. Quant aux ralentisseurs...
19: On n'a pas envie de leur mettre en plus des pistes de lancement qui leur donnent de l'élan avec la voiture.
12: De son côté, la préfecture assure que des contrôles de police sont régulièrement organisés. 56 depuis le début de l'année dans l'agglomération de Châteauroux. 33 amendes ont été distribuées et une motocross a été saisie.
11: Un reportage de Gaëlle Fontenay à retrouver sur ici.fr. Une simple partie de pêche qui vire au drame. Un homme dans un état critique après être tombé à l'eau hier matin à Nierne dans le département de l'Indre. Il a dû être secouru par les pompiers plongeurs avant d'être transporté jusqu'à l'hôpital. L'actu ce matin, c'est aussi la reprise du procès et des 4 accusés de tentative d'assassinat à Châteauroux en 2022. C'est le 3e jour d'audience déjà. La journée d'hier a été marquée par le changement de version du principal mis en cause. Il dit désormais ne pas être l'auteur des tirs de Kalachnikov qui avaient été entendus dans le quartier Saint-Jacques. Le milliardaire Olivier Bouygues n'a visiblement pas convaincu les juges du tribunal d'Orléans. 5 ans de prison avec sursis et 750 000 euros d'amende sont requis contre lui pour des pratiques illégales de chasse sur son domaine en Sologne. Des faits qui se sont prolongés de 2019 à 2025. L'homme d'affaires doit attendre fin octobre pour connaître le jugement.
1: Il n'y a pas 10 000 solutions pour faire baisser les prix des carburants.
11: L'État doit baisser les taxes et vite. C'est le cri du cœur de Francis Pousse, le président du syndicat Mobilience, car on bat des records en ce moment. 2,29 euros le litre de diesel, 2,12 euros en moyenne pour le sans-plomb 95. Il faut donc un geste de l'État.
20: La seule solution qui permettrait de faire baisser les prix à la pompe, c'est un geste de l'État. Un geste sur quoi ? Un geste évidemment sur la taxation des produits. Je rappelle, 60 centimes de d'accise sur le gasoil, 67 sur le sans-plomb et au-dessus de tout ça, une TVA à 20%. Donc ça fait à peu près 1 euro, 1,10 euro de revenus pour l'État. Mais avec la baisse de vente de produits pétroliers depuis le début de la crise, à peu près entre 5 et 7%, en fait, je suis pas sûr qu'il y ait une grosse cagnotte pour l'État, donc redonner des sous qu'on n'a pas, ça va être compliqué. Mais effectivement, on arrive dans des niveaux de prix où même nos consommateurs qui étaient plutôt résignés avant commencent à nous dire ça fait cher, peut-être il faudra faire une action.
11: La mise au point du maire de Bourges, Yann Gallu, ne quittera pas son poste. L'une de ses récentes déclarations pouvait laisser planer le doute, c'est vrai, sur d'éventuelles ambitions politiques au niveau national. En plus, à quelques mois seulement de l'élection présidentielle, je continuerai à me consacrer exclusivement à la ville de Bourges, insiste Yann Gallu qui fait sa rentrée politique. La police nationale de l'Indre recrute. Elle est à la recherche d'un réserviste. L'idée, c'est de participer bénévolement à des missions aux côtés des forces de l'ordre. C'est aussi un travail de communication, d'échange avec le public, par exemple à l'occasion de journées portes ouvertes. La fierté du Bourges FC, l'actionnaire majoritaire du club Sadio Mané, fait partie des 30 joueurs nommés pour l'élection du Ballon d'Or à la fin du mois d'octobre. Un trophée individuel qui récompense chaque année le meilleur joueur de la saison. C'est vrai que Sadio Mané a particulièrement brillé pendant la Coupe du Monde avec le Sénégal cet été. Il est aussi allé jusqu'en finale de la Coupe d'Afrique des Nations. Début 2026.
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1: On regarde par la fenêtre, Margot, on voit poindre une légère éclaircie dans le ciel du Berry.
0: Oui, ça va être ça. Aujourd'hui, finalement, on va alterner entre des nuages et des éclaircies. On pourrait avoir un petit peu de vent avec des rafales pouvant atteindre les 40 km/h. Mais ce qui est sûr, c'est que les températures, elles diminuent. Ça se rafraîchit un petit peu. On perd une dizaine de degrés du côté de Saint-Amand-Montrond, Saint-Benoît-du-Sault, Dun-sur-Oron, 22 degrés, à Vatan, Issoudun, Bourges, Buzancé, Valençay, 23 degrés, à Châteauroux, 24 degrés.
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1: Sceaux, Conjuring, Inside Youth, Destination Finale. Je sais pas si on peut le ranger dedans, Destination Finale. On va parler des films d'horreur ce matin. 02 54 27 36 36. Quelle relation avez-vous aux films d'horreur? Ils ont de plus en plus de succès, que ce soit au cinéma, sur les plateformes de streaming ou quand ils passent à la télé. Bon, faut attendre 23h minuit parce qu'avec les autorisations, l'ARCOM, tout ça, il n'y a pas le droit d'en passer à 20h, 21h, mais quand même. Est-ce que vous les regardez?
0: Non.
1: C'est pas à vous que je pose la question.
0: Non, bah moi je vous le dis.
1: Non, c'est à vous chez vous.
0: Moi on me pose une question, je réponds.
1: Ouais, mais ça, c'est aux gens à la maison que je propose la question ce matin, à vous qui nous écoutez.
0: Écoutez, je peux aller, je sors.
1: Non, restez là. 02 54 27 36 36, vous intervenez en direct, vous nous envoyez vos messages sur WhatsApp ou vous faites comme quelques-uns de nos auditeurs ce matin, un petit post Facebook qui vous attend pour parler de tout ça. Si vous êtes trop timide pour faire entendre votre joli filet de voix à la radio, on vous attend.
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0: Gérard Blanc et une autre histoire à 9h11. Notre histoire, votre histoire, vous nous la racontez. On discute, on parle, on partage ensemble jusqu'à 9h30. Et on parle des films d'horreur ce matin.
1: Mon enfer.
0: 0254 27 36 36. Les Inside Use, les Conjuring, les Saw. Il y a tellement de succès que Saw, je crois qu'il y en a 8. Inside Use, il y a le 6e qui est sorti au cinéma il n'y a pas très longtemps. Les Conjuring, il doit y en avoir 5, 6 aussi. C'est quand même assez hallucinant ce succès. Alors est-ce que vous le comprenez? Est-ce que vous faites partie de celles et ceux qui vont au cinéma pour les regarder, qui vont sur les plateformes, qui ont un abonnement sur une plateforme uniquement pour ces films d'horreur? Parce qu'il y en a. 0254 27 36 36. Jérôme, je vois que vous êtes resté autour de la table.
2: Ouais, j'avais envie de témoigner pour que les auditeurs n'aient pas honte d'appeler, parce que je pense qu'il n'y a pas pire que moi, je déteste ça.
0: Et on écoutera Anne-Marie tout à l'heure à Écueillé qui nous a appelé.
2: Ah super, juste vite fait, ma petite anecdote, premier film d'horreur, 13-14 ans à peu près, c'est des amis qui m'appellent, qui me disent, viens Jérôme, on va au ciné, on va voir Rec. C'est un film espagnol, film d'horreur, de zombies, etc. Moi je ne sais pas que c'est un film d'horreur, j'y vais fleur bleue en me disant, ça va être trop bien, c'est le ciné, il y a les potes. Traumatisme, j'ai passé la nuit dans la chambre de mes parents.
0: À quel âge ?
2: 13-14 ans.
0: Ah oui, quand même. Voilà.
2: Donc n'ayez pas honte.
0: Mais non, faut pas avoir honte. Anne-Marie et Écueillé nous appelle au 0254 27 36 36. Bonjour.
1: Bonjour Anne-Marie.
3: Bonjour.
0: Vous aimez ça, les films d'horreur ?
3: Oui. Oui, mais
1: qu'est-ce que ça vous apporte de regarder les films d'horreur? Parce que c'est souvent qu'on a... Ceux qui n'aiment pas les films d'horreur, c'est vraiment parce que déjà, un, ils ont peur, ça leur crée pas quelque chose de très chouette, quoi. Alors vous, Anne-Marie, pourquoi est-ce que vous aimez les films d'horreur?
3: Je pense que j'aime me faire peur, déjà. Quand même, de moins en moins.
0: Ah.
3: Parce que de plus en plus vieille, on va dire. Sinon, j'ai toujours aimé... J'ai toujours aimé lire c'est Stephen King, mon maître, on va dire.
0: Oui, c'est vrai qu'il y a aussi de l'horreur dans la littérature, etc. En termes de livres, on l'aura compris, c'est Stephen King, mais en termes de films, par exemple, c'est quoi peut-être le dernier que vous ayez vu, ou alors celui qui vous a le plus marqué?
3: Le dernier, je ne sais plus, parce que je ne regarde pas les nouveaux, en fait.
0: D'accord, vous êtes resté sur les classiques.
3: Ouais, je reste sur les classiques et celui qui m'a le plus marqué, je pense que c'est l'Exorciste.
0: Oh mon Dieu.
3: Alors,
0: vous verriez la tête de Margot.
1: Non, mais moi, c'est que j'ai peur d'avoir peur. Après, j'en fais des cauchemars et ça me dure pas une nuit. Ça me dure trop longtemps. Donc c'est pour ça que je préfère laisser les films d'horreur aux autres.
0: Vous avez jamais fait de cauchemars, Anne-Marie, vous? Un film d'horreur.
3: Enfin, un cauchemar. J'étais. Alors, ça fait très longtemps, quand même. J'étais jeune mariée. On habitait dans une maison qui craquait. Et on était allé voir l'Exorciste. On l'entend d'ailleurs. C'est horrible l'histoire. La musique derrière.
0: On remercie Étienne, très réactif.
3: Oui, rien qu'à l'entendre déjà,
0: il y a le frisson.
3: C'est horrible. Oui, tout à fait.
0: Évidemment.
3: Et oui, et donc ça, on avait la maison qui craquait, quoi. Et on s'est pété la trouille. Rien, c'est idiot, quoi, en fait.
0: Oui, mais après,
3: on était encore dans le film.
0: Là, c'est ça, c'est...
3: On était encore dans...
0: On est encore vraiment plongé dedans, et c'est là qu'on voit qu'un film est réussi. En tous les cas, Anne-Marie, merci beaucoup pour votre témoignage ce matin. Et on se laisse un petit peu la musique de l'Exorciste pendant quelques secondes, rien que pour votre plus grand bonheur. À bientôt, Anne-Marie.
1: Merci Anne-Marie.
3: Au revoir.
1: Moi, ça me met la chair de poule et des frissons. Mais j'ai essayé de regarder des films d'horreur. J'en ai regardé un là il n'y a pas si longtemps. Ouais. Mais dès que je sentais que ça allait me faire peur, c'est ridicule, je me cachais sous l'oreiller.
0: On va passer à quelque chose de plus doux. On attend toujours vos appels. 02 54 27 36 36. Elle sera sur la scène du MAC 36 de Châteauroux dans quelques semaines. Voici Marine avec Tricheur.

0: Marine Tricheur, nouveau titre ici, Berry. Marine qui sera sur la scène du Mac 36 de Châteauroux dans 3 semaines. Sans transition, comme on dit.
1: Les films d'horreur. Qu'est-ce que vous en pensez? Est-ce que vous êtes de la team on adore parce qu'on aime se faire peur? Ou sinon vous êtes de l'autre team on n'aime pas parce qu'on a peur d'avoir peur? Tout simplement.
0: 02 54 27 36 36 pour venir partager, témoigner avec nous ce matin. Quel est votre film d'horreur préféré? Plutôt film, plutôt littérature, musique de film aussi, parce qu'il y en a plein, des musiques de films prenantes comme ça.
1: Elles sont bien faites d'horreur. En plus.
0: Ben ouais, elles sont super bien faites. 02 54 27 36 36. On en parle ensemble jusqu'à 9h30.
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0: 9h21, on parle film d'horreur ce matin jusqu'à 9h30. 02 54 27 36 36, direction Clion, tiens, avec Dominique qui est avec nous. Bonjour Dominique.
1: Bonjour.
23: Oui, bonjour.
0: Alors vous, il y a un film qui vous a marqué?
23: Oui, moi c'est Les Dents de la Mer.
0: Pourquoi celui-là?
23: Bah, parce qu'il est, on va dire qu'il est assez réaliste.
0: Oui,
23: les requins, ça existe.
0: C'est vrai que pour le coup, il n'y a pas d'histoire de zombies, de personnes qui marchent au plafond,
1: non,
0: etc., de sortie du corps. Fait que là, non, on est vraiment sur quelque chose de très, très terre à terre. Hein.
23: Ouais, moi, les films d'horreur, j'aime pas particulièrement. Mais quand c'est réaliste, style L'Exorciste, ça peut éventuellement exister. Les Dents de la Mer aussi. Et puis, il y en a un que j'ai vu aussi, c'était L'Ascenseur. C'est un ascenseur qui se refermait, puis on savait pas ce qui se passait dedans. C'était une horreur aussi.
0: Alors ça, ouais. Ça pour tous les gens claustrophobes derrière leur radio, c'est un
1: horrible.
0: Enfer, hein. Oh là là, mon Dieu.
23: Ah ouais. J'étais assise sur le canapé avec mon neveu. On était chacun de notre côté. À la fin du film, on s'était regroupés.
0: Il y avait plein de place sur le canapé. Tout le monde était au même endroit.
23: Ah ouais. Non mais les Dents de la Mer. Moi, pendant des années, je regardais autour de moi en me baignant. Hein. C'était vraiment. Ça m'a vraiment marqué.
1: Bah c'est vrai qu'on réfléchit un petit peu,
0: ouais, c'est
1: un
0: ça.
1: Peu plus hein.
0: On voit un petit terreau, on fait, oula, on n'y va pas. Bon, merci beaucoup en tous les cas de nous avoir partagé votre témoignage, Dominique.
23: Voilà, écoutez, bonne journée à vous.
0: Mais très bonne journée à vous également, à bientôt.
23: Merci, au revoir.
0: 02 54 27 36 36, on a la petite musique des Dents de la Mer. Ah bah oui, évidemment.
1: Bah, elles sont toujours incroyables.
0: Ta-da, ta-da, ta-da, ta-da, ta-da, ta-da, ta-da.
1: On est tous traumatisés avec des musiques de films d'horreur comme ça. Voilà.
0: Ouais. Ouais, c'est vrai que vous avez Les Dents de la Mer, elle est... ça peut un peu traumatiser. Alors, moi, perso, celle qui m'a traumatisé, c'est pas Les Dents de la Mer, c'était plutôt Psychose. Vous voyez, la musique de Psychose, je la trouve juste, mais. Oh, elle est prenante, quoi.
1: Ah, aussi. C'est ce que je vais monter là. Un peu désaccordé et tout, mais ça marche bien aussi, hein, ça fait son effet.
0: Hein. Bah ouais, évidemment. Merci en tous les cas pour vos témoignages ce matin. 9h24, c'est le baladeur Francky Lemaire qu'on va retrouver dans 3 minutes après Youssou N'Dour et Néné Chéri. 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

0: 9h27, vous écoutez Ici Berry, on retrouve notre baladeur.
1: Évidemment, Francky Lemaire, notre baladeur qui sillonne l'Indre et le Cher. Et aujourd'hui, en PLS du côté de Châteauroux, notre baladeur.
0: On n'espère pas quand même.
2: Oh, help, sauvez-moi les amis. Non, je suis en sécurité. Bonjour, vous allez bien ce matin?
0: Mais bien et vous?
2: Bah, en toute sécurité, j'ai le gilet de sauvetage. C'est ce qui me permet de rester en vie si je devais me noyer malheureusement ce matin. Mais je suis en toute sécurité. Nous sommes avec Alex, 2F, 2S. Bonjour Alex.
3: Bonjour.
2: Alors 2F, 2S, ça veut dire quoi?
3: C'est-à-dire Fédération Française de Sauvetage et de Secourisme. Et je suis le représentant dans l'Indre, sur Châteauroux principalement et tout le département de l'Indre. Moi, je m'occupe de la partie secourisme et formation pour notre structure.
2: Voilà, une belle formation en tout cas que vous connaissez par cœur depuis toutes ces années que vous la pratiquez. Est-ce que l'été canicule a été un peu plus compliqué pour vous?
3: Ça a été plus compliqué, il a fait chaud, donc on a dû décaler des événements, des formations. On a eu aussi notre activité qui s'est fait chambouler, comme beaucoup, suite à toutes les canicules, les vigilances, les événements qui ont été décalés. Donc forcément, nous aussi, ça décale nos activités, puisqu'on est en partenariat avec les organisateurs d'événements. Pardon.
2: Alors vous êtes une association, vous dépendez de qui? Vous intervenez où?
3: On dépend de notre fédération au niveau national. On est une association, effectivement, et on est autonome sur ce qu'on fait dans tout le département de l'Indre. Donc on intervient sur la partie secourisme, formation terrestre et aquatique, et de la prévention en premier secours sur les dispositifs de secours, donc des manifestations, comme on peut avoir les caisses à savon ce week-end par exemple, ou de plus gros événements, l'équidène, ce genre de choses-là.
2: Là je suis bien équipé, j'ai le gilet de sauvetage, prêt à monter dans le bateau. On retrouve quoi sur ce gros gilet de sauvetage, qui est quand même lourd hein?
3: Il fait son petit poids, effectivement, il fait du bruit si on bouge aussi.
2: Oui, il y a un petit sifflet. Hein.
3: C'est ça, on a le petit sifflet pour... Voilà. Pour venir porter secours et appeler à l'aide si on a besoin. On va retrouver des poignées pour pouvoir se réhisser dans le bateau. On va retrouver plein de poches pour ranger tout ce qu'on aurait besoin. Une corde, notre radio, ce genre de choses-là. Et un petit mousqueton pour que le sauveteur puisse s'accrocher à sa victime qui n'importe rien aussi, par exemple, si jamais elle est en dérive pour garder le contact.
2: Voilà, là je suis prêt à monter sur le bateau qui s'appelle l'IRB. Ça veut dire quoi l'IRB? C'est pas Zodiac, c'est une marque bien sûr, mais IRB ça veut dire quoi?
3: L'IRB c'est un bateau de sauvetage insubmersible, c'est Inflatable Rescue Boat en anglais. Et ouais, c'est un bateau qui, même les boudins percés sur les côtés, fait qu'il ne coule pas.
2: Ah, comme le Titanic alors.
3: Ah, j'espère qu'il flottera mieux celui-là.
2: Voilà, on va se retrouver les amis dans la salle de formation si vous voulez, pour connaître un peu les premiers secours en cas d'urgence.
0: Je crois qu'il y a quelque chose avec cette musique, Francky, non?
2: Oui, et ben on va vous en parler justement. Ça marche aussi avec Patrick Hernandez, hein, si vous voulez.
0: Incroyable, merci beaucoup, Francky. À tout à l'heure. Vous écoutez Ici Berry, il est 9h30.
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0: Born to be alive. Elle est venue comme ça dans la tête, du coup. Hein.
1: Comment salut ça va, les garçons? Gars,
5: ça va très
0: salut
5: bien,
0: vous deux, Simon Marco. Allez, le programme, 9h30, 11h.
5: Qui s'est monté à cheval dans le studio?
0: Ça m'a levé. Longtemps. Oh là.
5: Petite
1: j'en ai levé.
6: Ah, d'accord, c'est facile alors.
0: Bah, Marco, peut-être qu'on vous verra au prochain spectacle équestre du château de Valençay. En tout cas, on en parle dès 10h.
5: Oui,
0: donc, ici, ça marche. Ici, ça galope.
6: L'ostéopathie, est-ce que c'est bon de faire craquer les articulations ou pas? Notre ostéopathe Alain Gilbert nous en parle tout à l'heure à partir de 9h30. C'est bien, on les entend bien, les articulations. Vous êtes contents, allez, ici Berry. Avec cette promesse, actu locale, musique et bonne humeur, dès 9h30, on s'ambiance le matin sur votre radio ici Berry. Jean Schultes, essayez peut-être de faire un massage cardiaque à Margot sur Providence.
1: Oh bah non, laissez-moi tranquille, je suis encore bien vivante.
6: Si, ça marche, super. Confidence pour co. Ah non, le chat n'est pas conchante.
0: Allez, à demain.
6: Confidence pour confidence.
0: À demain, vous deux.
6: Ici Berry. Belle matinée.

0: Strasbourg à Châteauroux. Atelier de mobilisation cognitive, aujourd'hui donc animé par un psychologue et une bénévole, de 14h à 16h, France Alzheimer Indre.
1: Et vous avez jusqu'à samedi, le 12 septembre donc, pour retrouver l'expo L'école à Buzancais. La médiathèque de Buzancais vous accueille pour l'exposition La vieille école. Là, une belle occasion pour vous de plonger dans l'univers de l'école d'autrefois et de partager un moment nostalgique autour de souvenirs d'antan. Et en complément de cette exposition, une animation spéciale intitulée Sur les bancs de l'école, géométrie amusante et dictée sera proposée le samedi 12 septembre, donc à partir de 10h. Cette animation est ouverte à tous à partir de 10 ans à la médiathèque de Buzancais, place de Verdun.
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1: Et ici, c'est vous, jusqu'à 10h. Antoine, ce matin, on parle ostéopathie avec notre invité, Alain Gilbert, bonjour.
4: Bonjour, bonjour,
1: vous
4: bonjour
1: à tous. Vous êtes ostéopathe à Selon, dans l'Indre.
4: À côté de Selon, oui.
1: Juste à côté, voilà. Et j'aimerais ce matin que vous nous éclairiez sur ce que l'on voit beaucoup sur les réseaux sociaux ces temps-ci. Ce sont des ostéopathes, des jeunes ostéopathes qui manipulent et qui amplifient le son des craquements avec un micro pour montrer à quel point... il soulage a priori. Alors, est-ce qu'il y a un lien entre efficacité et le bienfait du craquement ?
4: Alors, c'est une excellente question, parce que ça permet effectivement de clarifier un petit peu les choses. Il y a différents types de craquements. Il y a le craquement qui peut arriver au niveau des doigts ou des genoux quand on s'accroupit d'un seul coup. C'est un craquement qui est simplement la compression de l'articulation, du liquide articulaire, qui fait éclater des petites bulles d'air. Donc ça, ce craquement-là, il est, j'allais dire, involontaire, il n'est pas dangereux, à condition qu'on ne s'amuse pas à le faire volontairement, comme se faire craquer les doigts, par exemple. Tout craquement était une manœuvre forcée sur une articulation. Alors, il faut savoir que les premières techniques ostéopathiques étaient justement des techniques de craquement. On ne faisait que ça, on ne connaissait que ça. Je les ai également apprises quand j'étais étudiant en ostéopathie. Je les ai pratiquées. Et ça fait maintenant environ une quinzaine d'années qu'à Lyon, je fais partie de l'Académie ostéopathique de Lyon, où avec différents confrères, on a essayé de changer un petit peu ces techniques, qui sont des techniques qui sont agressives, qui sont dangereuses et qui sont très mal supportées par certains patients.
1: Donc c'est-à-dire que c'est au-delà d'avoir deux écoles différentes, c'est même de votre propre expérience, maintenant vous voyez la différence.
4: Tout à fait, c'est une évolution de l'ostéopathie.
1: C'est une évolution, voilà.
4: Normalement, on n'a plus à faire craquer. On a des techniques qui sont très efficaces, qu'on appelle les techniques de libération articulaire, en libérant tout ce qui est périarticulaire. Une vertèbre ne se bloque pas. Il y a ce qu'on appelle des restrictions de mobilité. Elle bouge moins.
1: On a l'impression, on a la sensation qu'on est bloqué.
4: Voilà. Donc elle bouge moins dans un sens que dans l'autre.
1: D'accord.
4: Donc elle est maintenue par des ligaments, par des tensions musculaires. Bon, je vais pas faire un cours d'anatomie là ici. Mais si on libère toutes ces articulations, si on libère ces moyens de fixation de l'articulation, l'articulation se libère toute seule. Ce sont les techniques qu'on a mises au point il y a donc maintenant une quinzaine d'années qui font qu'il n'est plus du tout nécessaire de craquer. Je dirais même plus, moi je ne fais plus du tout craquer depuis une quinzaine d'années. Et les résultats sont aussi bons, voire meilleurs, parce qu'il n'y a aucune agression au niveau de l'articulation. Sans compter qu'il y a des contre-indications.
1: En plus, d'accord.
4: Par exemple, une femme enceinte, c'est une contre-indication. On ne la fait pas craquer.
1: D'accord.
4: Le risque, c'est une luxation. Donc il faut, déjà dans un premier temps, bien savoir ça. Deuxième temps, lorsqu'il y a une articulation qui est douloureuse, l'articulation, par tout un système neurovégétatif, elle peut être soit victime, soit coupable. Vous tombez, mettons une chute dans un escalier, vous faites mal au dos, il peut y avoir une dysfonction articulaire. À ce moment-là, on la corrige. Mais quand ce sont des articulations qui deviennent douloureuses petit à petit, progressivement, dans 95% des cas, c'est ce qui se produit, à ce moment-là, la vertèbre n'est pas, ou le genou, le coude, le poignet, n'est pas responsable. C'est simplement la manifestation que l'organisme a de nous montrer qu'il y a un viscère ou un organe qui est en dysfonction. Donc là, ça devient dangereux de manipuler. On envoie une information à un organe qui n'en a pas besoin.
1: Donc pour conclure, ce qu'on voit sur les réseaux sociaux, le fait de faire craquer des articulations à outrance, ce n'est pas bon et ce n'est pas comme ça qu'on va se faire choisir.
4: Je préfère ne pas dire ce que j'en pense.
1: D'accord, très bien. Alain Gilbert, en tout cas, vous restez avec nous. On va passer. Voilà. On va parler des seniors maintenant, des articulations douloureuses et qui craquent naturellement. On est ensemble jusqu'à 10h.
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1: Matt Bianco maintenant, son nom il le doit à un espion fictif inspiré de films et séries d'espionnage des années 60. Il a bien fait car ce groupe a une superbe carrière après. Voici More Than I Can Bear, c'est votre radio locale ici Berry.

0: Belle matinée au son de vos chansons préférées. Ici c'est vous, continuez.
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0: Vous écoutez ici Berry, Maxime et moi, on vous accueille dans Ici c'est vous jusqu'à 10h. On parle des articulations qui, Maxime, avec le temps, peut devenir douloureuse.
3: Eh oui, s'asseoir, se lever, marcher même, les difficultés arrivent avec l'âge. Parfois, pas tant avancé que ça. Alain Gilbert, vous êtes ostéopathe. Une articulation qui craque, est-ce que ça soulage automatiquement un genou qui est douloureux quand c'est naturel, attention, un craquage naturel, pardon, je reviens dessus. Un genou qui craque naturellement, ça soulage sur le coup. Alors, est-ce que ça veut dire qu'il faut venir vous voir dans la foulée?
4: Alors, si c'est un craquement, comme je disais tout à l'heure, qui survient lors d'un mouvement quelconque, apparemment, on ne force pas l'articulation, c'est des choses qui peuvent arriver. On s'accroupit, par exemple, on entend un genou qui craque, ou on a un doigt qui craque, des choses comme ça. Ça, c'est les articulations. Ça, ce n'est pas dangereux, parce qu'on ne force pas l'articulation, on se comprime simplement le liquide articulaire, et on comprime les bulles d'air qui se trouvent à l'intérieur, et ça fait un petit claquement. Et ce claquement ne se reproduit pas. Une fois que ça claque, une fois, c'est fini dans la journée. Donc, à partir du moment où il y a ce claquement, ça peut être un petit peu libératoire. Mais on n'est pas dans l'articulaire. On est dans le liquide périarticulaire et intra-articulaire. Donc là, il n'y a pas de danger.
3: Pourquoi avec l'âge, alors, quand on a l'âge avançant, le genou craque de plus en plus? C'est quoi ça?
4: Alors, il y a des choses qu'il faut savoir. Les deux articulations qui sont les plus soumises aux pressions sont la hanche et le genou. Pourquoi? Lorsqu'on est en appui sur une jambe, un appui monopodal, c'est-à-dire quand vous marchez, on passe d'une jambe sur l'autre. On exerce une pression égale à deux fois le poids de son corps sur le genou.
3: D'accord.
4: Vous pesez, mettons, 60 kilos, à chaque pas, vous en mettez 120 sur chaque genou.
3: D'accord.
4: Et on en met quatre fois plus sur la hanche. C'est-à-dire qu'on en met 120 sur le genou et 240 kilos sur la hanche. À chaque pas, quand on pèse 60 kilos. Donc ce sont des articulations qui sont soumises à des pressions pour lesquelles elles ne sont pas construites. Au départ, on était fait pour marcher en semi-quadrupédie. Petit peu comme les singes, en appui partiel sur les membres supérieurs. Et on s'est verticalisé, mais on s'est mal verticalisé, on s'est mal adapté à la verticalisation. Si bien que ces articulations-là, elles sont soumises à des pressions pour lesquelles elles n'étaient pas construites. C'est ce qui fait qu'on a autant d'arthrose de hanche et d'arthrose de genou qui sont dues à la pression, simplement le poids du corps. Vous rajoutez à ça, mettons, quand vous faites vos courses, un pack d'eau, de 10 kilos, vous en rajoutez 20 sur le genou et 40 sur la hanche. On arrive à des pressions énormes. On arrive à des ruptures de col fémoral. On arrive à des ruptures de prothèses.
3: C'est pour ça que le renforcement musculaire est utile.
4: Alors, le renforcement musculaire est utile, j'allais dire, presque en préventif. L'entretien articulaire, c'est là où il faut éviter de forcer sur le muscle. Mais par contre, il faut avoir un entretien musculaire. Les articulations sont faites pour bouger. Donc, il n'y a rien de pire que d'immobiliser une articulation. Sauf quand on n'a pas d'autre solution.
3: Est-ce que vous, en tant qu'ostéopathe, vous pouvez agir sur une hanche d'un senior? Justement, est-ce que ça peut être utile de venir vous consulter?
4: Alors, sur l'arthrose de hanche, sur les arthroses en général, mais c'est principalement sur l'arthrose de hanche, on ne peut pas agir. Pourquoi? Parce que c'est ce qu'on appelle une articulation engrainée. C'est comme une boule de caravane. Si vous voulez, la tête du fémur rentre dans l'articulation, comme une attache de remorque. Donc, il faut voir, quand on assiste à des opérations, la force que mettent les chirurgiens pour extraire cette tête de fémur quand ils veulent mettre une prothèse. Donc, on ne peut rien faire. Il n'y a pas de traitement ostéopathique sur la prothèse, sur l'arthrose, en dehors des traitements périarticulaires. Entretenir l'immobilité qui existe. On ne la modifiera pas, on ne l'augmentera pas. Mais par contre, il faut éviter qu'elle s'enkylose davantage en donnant des petits conseils aux patients. Des choses de gymnastique douce, surtout non violente, non traumatisante. On entretient. Malheureusement, sur l'arthrose, on peut la stabiliser, mais on ne peut pas faire machine arrière, malheureusement.
3: Donc, la mobilité avant tout, au maximum, peut, on évite d'arrêter. À la retraite, on arrête de travailler, on évite de s'asseoir.
4: Il n'y a rien de pire que de passer ses après-midi dans un canapé à rien faire. Il faut simplement adapter ses exercices à ses possibilités. C'est sûr qu'à 40 ans, on fait plus qu'on faisait à 20. À 60, on fait plus qu'on faisait à 40. Mais il ne faut pas rester immobile. Une articulation qui se grippe, qui s'ankylose, c'est fini, c'est terminé.
3: C'est plus récupérable.
4: On ne la récupérera pas. On pourra récupérer 10%, mais pas plus. Or, il y a des mouvements qu'on exerce pratiquement jamais. Par exemple, combien de fois fait-on un rond de bras, par exemple? Mais jamais. C'est comme si une porte, vous ne l'ouvrez jamais complètement. Le jour où vous voulez l'ouvrir complètement, ben, elle est coincée, bloque.
3: Elle va grincer.
4: L'articulation, c'est pareil. Bon. Sauf que sur une porte, on peut changer les gonds. Nous, c'est pas facile.
3: C'est plus difficile.
4: Donc, il faut entretenir. Ah oui, c'est vraiment le message qu'il faut faire passer. Entretenez les articulations, entretenez les muscles. Même une prothèse sur des muscles qui sont atrophiés ne donnera pas de bons résultats.
3: Bon. En tout cas, ce sera bien entendu pour ce jour.
4: Ah oui,
3: et le mot de la fin de cet entretien. Merci beaucoup Alain Gilbert d'être passé nous voir ici à Ici Berry. Je rappelle que vous êtes ostéopathe à Selon.
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3: Ouais, il est 9h52. À votre avis, tiens, chez vous, Antoine, pour quelle raison évidente votre chien mange-t-il de l'herbe quand il est en balade?
0: Ben pour se purger, j'ai envie de dire, Maxime.
3: Réponse dans 3 minutes avec le docteur Fabin. Ici, Berry, voici Sia avec Give Me Love.

0: Belle matinée avec Ici Berry. Dans 5 minutes, c'est le retour de l'actu local avec votre journal. Mais d'abord, direction le Veto.
1: Et vous le savez, hein, lors des promenades, beaucoup de chiens se transforment en véritables tondeuses à gazon et dévorent l'herbe du parc. Docteur Pierre Fabin, pourquoi ont-ils ce comportement? Est-ce qu'ils cherchent vraiment à se purger?
2: En fait, on croit souvent qu'ils mangent de l'herbe pour tuer les vers intestinaux. Mais c'est un mythe, l'herbe n'a aucune action vermifuge. En fait, il y a deux grandes raisons à ce comportement. La première, c'est un simple inconfort gastrique. Si votre chien a mangé quelque chose de lourd, qu'il a des aigreurs d'estomac ou un peu de bile qui remonte, il va chercher à manger des grandes herbes qui vont venir chatouiller les parois de son estomac et déclencher un réflexe de vomissement. Ça le soulage immédiatement. Et la deuxième raison, plus simple, c'est le goût. Au printemps, les jeunes pousses d'herbe tendres sont sucrées et croquantes. Beaucoup de chiens les broutent juste par pure gourmandise, sans vomir derrière.
1: Alors si notre chien broute très régulièrement et vomit souvent en rentrant de promenade, est-ce que ça doit nous alerter sur son alimentation?
2: Effectivement, si c'est quotidien, c'est un vrai signal d'alarme. Un chien qui broute frénétiquement tous les jours essaye de compenser un problème chronique. C'est souvent lié à une alimentation de mauvaise qualité. Si vous lui donnez des croquettes non adaptées, son estomac va mal travailler. Il souffre de micro-inflammation constante. Donc essayez d'abord de passer sur une alimentation un peu plus digeste ou ajouter de vrais légumes à sa ration, comme des courgettes bien cuites ou des haricots verts. Ces fibres, elles vont en fait réguler son transit et très souvent, le besoin compulsif de manger de l'herbe disparaît en quelques jours. Si malgré ces changements de régime, il continue à vomir, une visite de contrôle s'impose.
1: D'accord, mais quand il se met à manger de l'herbe dehors, est-ce qu'on le laisse faire tranquillement ou alors on tire légèrement sur la laisse?
2: Alors, il faut le laisser faire, c'est un comportement complètement naturel. Mais le danger, ce n'est pas l'herbe en soi, c'est ce qu'il y a dessous. Si vous êtes dans un champ agricole ou sur le gazon de la propriété, méfiez-vous des pesticides, des désherbants ou des engrais. Ce sont des produits hautement toxiques. Et si c'est compulsif et qu'il vomit systématiquement après en avoir mangé, par exemple, plusieurs fois dans la soirée, il vaut mieux le stopper car c'est un cercle vicieux. Il a mal au ventre, donc il mange de l'herbe, puis il vomit. Mais si son mal de ventre continue, eh ben on continue à vomir. Dans ce cas-là, vous consultez votre vétérinaire s'il a vomi plus de 4 ou 5 fois.
0: Merci Pierre pour ces précieux conseils à réécouter. On est limité sur l'application ici. Allez, nous, une fois avoir repris du poil de la bête, on peut se permettre de courir comme des petits fous sur la plage direction le journal de 10h. Les plages de Belle-Île-en-Mer ou de Marie-Galante nous accueillent avec un monsieur, vous le dites, chevaux au vent et ici Berry, les pieds dans l'eau. Bon mercredi.

0: Vous écoutez ici Berry, il est maintenant l'heure du journal de 10h.
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0: Vous écoutez ici Berry, votre radio locale, il est 10h. Et le journal vous est présenté par Jérôme Collin. Bonjour Jérôme.
2: Bonjour Maxime, bonjour à tous. Jamais l'essence n'a été aussi chère cette année. 2,12€ le litre de sans-plomb 95, 2,29€ même pour le diesel. Et ça ne va pas s'améliorer puisque le baril de pétrole repasse ce matin au-dessus des $100. Et une réunion aujourd'hui est prévue au ministère de l'économie avec les distributeurs de carburant. La seule manière, on le sait, de tirer les prix vers le bas, c'est que l'État baisse les taxes. 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Troisième jour de procès aux assises de l'Indre avec aujourd'hui l'examen de la personnalité des quatre accusés poursuivis pour une série de tentatives d'assassinat à Châteauroux en 2022. Hier, le principal mis en cause a surpris tout le monde en revenant sur ses déclarations qu'il avait faites devant les enquêteurs. Il affirme désormais qu'il n'a jamais tiré à la Kalachnikov dans le quartier Saint-Jacques. Il était en train de perdre beaucoup de sang à cause d'une blessure à l'abdomen. Un homme secouru hier à Prunier, transporté par l'hélicoptère du SAMU de l'Indre jusqu'à l'hôpital de Châteauroux. On ne sait pas vraiment ce qui s'est passé. Les circonstances restent encore très floues à ce stade. Une enquête judiciaire est donc ouverte. Un pêcheur fait un malaise cardiaque et tombe à l'eau à Niherne. Le sexagénaire a pu être maintenu près de la rive grâce au soutien et à l'activité d'un autre pêcheur jusqu'à l'arrivée des pompiers de l'Indre. La victime se trouve dans un état critique. Des voleurs qui se font passer pour des gendarmes. Un vol par ruse a eu lieu à Sogy, c'est au nord d'Issoudun. Ils ont réussi à s'introduire chez quelqu'un qui ne s'est pas méfié suffisamment. Les communes alentours, et notamment la mairie de Charroux, mettent en garde les habitants. Le maire de Bourges souhaite créer une réserve citoyenne de sécurité civile. Le but, c'est de trouver une cinquantaine, voire une centaine de bénévoles dont le rôle sera d'accompagner pendant les crises climatiques comme les vagues de canicule que l'on a vécues cet été. Plus de 470 décès ont d'ailleurs été recensés à Bourges pendant l'été caniculaire. En sport, un combat titanesque de 4h30 perdu par Carlos Alcaraz, le joueur de tennis espagnol, éliminé en quart de finale de l'US Open, un tournoi dont il était pourtant le tenant du titre. Il a été battu en 5 manches par l'Américain Ben Shelton.
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0: C'est l'hécatombe entre lui et puis Djokovic. Là, franchement, Jérôme, là, c'est n'importe quoi en ce moment.
2: Rien ne va plus.
0: Rien ne va plus. Le temps, la météo, Antoine.
4: Eh bien, tout ce qui monte doit redescendre, Maxime. C'est le cas des températures. Ce matin, un temps un peu frais en ressenti, malgré le soleil, le ciel bleu. Il fait entre 16 et 17 dans le Berry actuellement. Pour cet après-midi, au revoir les 29 en moyenne des derniers jours. On perd 7 degrés environ, 22 sur Châteauroux et Châtillon-sur-Indre, 21 du côté de Bourges et La Châtre, 20 c'est la minimale pour Argent-sur-Saudre et Sancoin, et on repasse en dessous des 20 degrés pour aller au lit ce soir.
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4: 10h04, bienvenue dans Ici ça marche. Maxime et moi, on accueille notre invité dans un instant. Invité qui ne descend pas depuis la montagne à cheval, mais depuis le château de Valençay. Ici ça marche et ça galope même, avec Alexis Rousseau, directeur du château de Valençay. Et comment parler de Valençay sans parler de ses résidents d'honneur, les chevaux. Depuis de nombreuses années, on peut vivre de superbes spectacles équestres dans un cadre magnifique, idyllique. Des spectacles qui mettent en lumière de très beaux canassons, leurs cavaliers aussi, et l'histoire de nos terres berrichonnes. Mais alors, pourquoi ça marche cette culture équine dans le Berry? Réponse tout de suite sur votre radio locale, ici Berry.
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4: Et on part au galop, crinière au vent, au son des violons de Louise Attaque sur votre radio locale, ici Berry. Bienvenue dans Ici ça marche, on vous accompagne jusqu'à 11h.

0: matinée à vous, ici Berry. Ce matin, on vous fait vivre la vie de château.
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3: Et direction le château de Valençay, Maxime et ses beaux équidés. On y va doucement au pas pour commencer. Bonjour Alexis Rousseau.
4: Bonjour. Bonjour.
3: Directeur du château de Valençay, merci d'être venu sur votre fidèle destrier depuis le château jusqu'aux écuries d'ici Berry. Alors, avant de parler des spectacles du château, vous, c'est quoi votre rapport au cheval en général ?
4: Alors moi, j'ai l'habitude, en tout cas, de voir des chevaux. Une partie de ma famille a des chevaux, donc depuis que je suis tout petit, je suis habitué à les côtoyer, non pas à monter dessus, presque un peu de temps en temps, mais très rarement quand même. Donc un rapport assez amical, bienveillant, évidemment, parce que c'est aussi une partie de notre histoire dans l'Indre, évidemment, et puis assurément au château de Valençay.
3: C'est quoi le lien entre la culture équine et le territoire du Berry dans l'Indre, dans le Cher, de manière un peu historique ?
4: Mais on est une région très agricole, par définition, par nature. Donc le cheval a été très souvent employé, évidemment, dans les champs, mais comme partout en France. Mais plus particulièrement ici, dans l'Indre, et puis dans ce Berry que nous aimons bien, parce que c'était la voiture, évidemment, de l'époque. Et c'est ce qui permettait à bon nombre de nos familles de vivre, et puis de travailler aussi, surtout, et de se déplacer.
3: Le succès du château de Valençay, c'est quand même pas mal de choses, des expos, de l'histoire des jardins. Mais pourquoi les chevaux prennent-ils autant de place dans son succès, vous pensez ?
4: Il y a toujours eu une tradition équestre, en fait, au château de Valençay, avec un manège, avec un centre équestre aussi. Bon nombre de Valençéens, mais plus généralement d'Indriens, ont appris à monter à cheval à Valençay. Et donc, c'est vrai qu'en plus, on a la chance d'avoir ces très belles écuries du prince, qui sont, avec celle de Versailles, ces écuries en forme de fer à cheval, qui sont assez insolites en France. Donc, moi j'avais envie de renouer avec cet art équestre-là au château. On se souvient aussi des grandes heures, des courses d'attelage ou tout simplement des courses hippiques, où tout le monde venait bien habillé, en chapeau, assister à ce spectacle. Donc voilà, c'est important pour nous de renouer avec cette tradition. Et puis c'est aussi, on le voit bien, une activité, des propositions qui marchent très bien et qui rencontrent un vif succès auprès du public.
3: Chaque spectacle possède un thème, des décors, une histoire. Comment ça se construit un spectacle équestre ?
4: Alors là, on est parti avec de nouveaux partenaires, R&L Productions, qui ont déjà l'habitude de se produire notamment au château de Murolles, entre autres, ou à Rocamadour. Et avec eux, on a eu envie d'être plutôt sur un spectacle de nature historique, c'est-à-dire d'avoir évidemment un lien immédiat avec des personnages connus du château, et puis de fil en aiguille, en fonction du lieu qui est proposé aussi, de voir comment, avec humour, quelques cascades, et puis la rencontre avec le public, comment tout ça peut se monter.
3: On va revenir notamment sur le retour que vous avez le public avec ces spectacles qui ont parcouru pendant un petit moment tout l'été, et on va en parler dans un instant avec vous, Alexis Rousseau, directeur du château de Valençay, dans Ici ça marche.
0: Allez, on change de décor et d'époque, mais on reste dans le romantique, hein, puisque c'est le nom de son album. Voici Bruno Mars avec On My Soul, avant de se retrouver avec notre invité Ici ça marche, le directeur du château de Valençay, sur votre radio locale Ici Berry. Belle matinée à vous. Il est 10h30.

0: Sibérie, c'est aussi vos nouvelles chansons préférées avec le tout dernier Bruno Mars, On My Soul. Allez, qui veut voyager loin, ménage sa monture. Alors, pour aller vers cette seconde partie de notre entretien avec le directeur du château de Valençay pour parler de leur spectacle équestre, on s'accorde un petit passage au box. Ici, ça marche, continue sur votre radio locale, ici Berry.
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9: Et oui, ici ça marche et ça galope même ce matin au château de Valençay avec notre invité Antoine.
0: Et c'est du spectacle que nous propose Alexis Rousseau, directeur du château de Valençay. Merci d'être venu dans les studios d'Ici Berry. Alors on parle des chevaux ce matin, les stars du château de Valençay. Il faut aussi parler des hommes et des femmes qui travaillent main dans le sabot, si je puis dire. Qui sont ces hommes et ces femmes, Alexis?
10: Alors c'est des passionnés, hein, avant tout. Et c'est aussi une troupe carrément en fait qui a l'habitude de travailler dans ce milieu équestre. Il réalise même des cascades assez impressionnantes dans cette cour de ferme que nous avons ouvert spécialement pour ce spectacle équestre, et notamment un local, Romain Huaume, cavalier qui a eu l'habitude de parcourir un peu la France et qui a posé ses valises à Ville-en-Trois et que j'avais eu l'occasion de rencontrer il y a maintenant 2 ans, et donc nous avons choisi pour cette année 2026 de faire appel à lui et à ses collègues pour à la fois ce spectacle équestre, mais il y a aussi des ânes qui font partie de l'aventure. Donc c'est assez familial, c'est assez bon enfant, et c'est surtout très professionnel de leur part.
0: Quels sont les retours qui vous ont marqué, vous, en tant que directeur et créateur aussi de spectacle du château de Valençay, spectacle équestre?
10: Moi, c'est toujours de voir en fait les yeux des enfants et puis même entendre les rires des uns et des autres, parce que petits et grands à la limite, hein, se laissent vite prendre au jeu. Les cavaliers ont en plus ce don pour faire quelques jeux de mots contemporains liés à l'actualité contemporaine au moment du spectacle. Donc les petits sont émerveillés évidemment par les figures qui peuvent être faites, et les grands, eux, voilà, s'amusent, rigolent aussi bien sur la partie historique que sur ces jeux de mots.
0: Comment on fait pour justement émerveiller petits et grands en même temps? C'est des cascades, c'est des décors, c'est des jardins, c'est un tout. Comment ça...
10: Oui, en fait, il y a un vrai fil conducteur dans l'histoire. Hein. C'est une dualité, on va dire, masculine par rapport à des conquêtes amoureuses. L'un a fait cocu l'autre, etc., etc. Donc, voilà, c'est assez contemporain, même si c'est évidemment historique pour rappeler l'histoire du château. Et donc, c'est tous ces ingrédients-là là, avec ses jeux de mots, avec ses cascades, et puis avec ses interactions aussi avec le public dans le spectacle. À un moment donné, les cavaliers proposent aux enfants de compter le nombre de points que l'autre fait en matière de cascade. Enfin, voilà, donc il y a cette interaction, et puis il y a ces rencontres aussi à la fin de chaque spectacle où le public peut approcher les chevaux.
9: Voilà, moi j'aimerais profiter que vous soyez là pour faire un petit pas de côté, si vous le voulez bien, Antoine, et vous demander où en sont les travaux du théâtre de Valençay.
10: Alors, les travaux du théâtre avancent bien. Antoine, le secrétaire général, vous en parlerait très bien aussi. Mais pour le coup, les travaux là sont. On se consacre aux travaux de charpente et de couverture, et on a encore un an et demi de travail à mener sur ce petit bijou que nous avons la chance d'avoir au château de Valençay.
9: Et vous qui êtes nouveau en Béret, Antoine, il faut vraiment découvrir ce théâtre.
0: Antoine même. Ouais. Merci beaucoup Alexis Rousseau. Évidemment, avec Issibérie, on aime bien offrir des places pour les spectacles équestres du château de Valençay. Donc restez bien à l'écoute de votre radio locale. Dans les quelques mois, prochains mois, il peut y en avoir. Alexis Rousseau, je rappelle que vous êtes directeur du château de Valençay. Merci beaucoup d'être venu dans les studios d'Issibérie. Je vous laisse filer sur votre monture qui vous attend, un moteur V8 équivalent 200 chevaux. Ça a l'air assez impressionnant. Merci beaucoup.
10: Merci à vous.
9: Et voilà, eux, ils sont maintenant réunis puisqu'elle nous a quittés en avril dernier. Issibérie, voici Johnny Hallyday, quelque chose de Tennessee avec la voix de Nathalie Baye. Petit retour en 1985 avant de retrouver Robin Bernot. Ici, ça marche, qu'en pensez-vous ?
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0: qu'on a tous quelque chose en soi d'ici Sibérie sur votre radio locale. 40 000 à 50 000. C'est le nombre de personnes victimes chaque année d'une mort subite en France. Face à un arrêt cardiaque, chaque minute compte, on le sait bien, et l'accès à un défibrillateur peut vraiment faire la différence. Alors, comment faire pour que ces appareils soient toujours plus accessibles? Il y a peut-être une solution, tiens, du côté de la Normandie, et c'est Robin Bernot qui nous en parle en compagnie de Richard Domi.
1: C'est dans l'Orne qu'une association vous propose d'emprunter gratuitement des défibrillateurs.
2: Je pense que c'est plutôt pas mal. Oui.
1: Depuis novembre 2025, l'association Réseau Défibrillateurs Citoyens propose quelque chose de génial et surtout d'inédit, puisque c'est tout nouveau chez nous en France. N'importe qui, vous, votre voisin ou moi, pouvons emprunter gratuitement un défibrillateur. Alors ça marche pour des événements privés comme un anniversaire, un mariage, mais aussi pour des rendez-vous associatifs. Christophe Pommier-Gas, qui est à l'origine du projet, explique comment ça se passe pour emprunter un défibrillateur. Il répond aux questions de Richard Domi.
3: Un prêt gratuit qu'on va contractualiser dans un contrat où on va demander une caution forcément pour le prix de l'appareil.
1: Oui.
3: On va vous demander de vous assurer que vous êtes bien assuré en responsabilité civile. Mmh. Et puis, point, c'est tout. On s'organise pour remettre le défibrillateur en main, rappeler comment on l'utilise. D'accord. Et on le récupère dans les mêmes conditions.
1: Non mais franchement, l'idée elle est géniale, en plus d'être très utile. Alors ici en Normandie ça marche, mais vous tiens, qu'en pensez-vous? Gaëlle, par exemple, surprise par l'initiative, quand je lui montre l'article sur notre site ici.fr, elle fait oui de la tête.
4: Je trouve ça très bien parce que ça permet aux gens de se former, ça permet aux gens aussi de, en cas de problème, d'avoir ce qu'il faut sous la main.
1: Alors j'ai voulu faire un petit test, je me trouve actuellement devant la gare, j'en ai profité pour demander à Gaëlle et Frédéric s'ils savaient où se trouvait le défibrillateur le plus proche de nous.
4: Pas du tout.
2: Non, pas du tout.
1: Bon, je pense que nous aurions été très nombreux à avoir la même réponse, mais alors, quelle conclusion en tirer? Est-ce que la population est assez formée?
4: Non, on n'en parle pas suffisamment. Je veux dire, moi, mes amis ne sont pas forcément formés. Moi, je le suis, mais eux, non.
1: Comment pourrions-nous changer ça? Je pose la question à Frédéric.
2: C'est une petite formation à l'école, au plus jeune, à partir du plus jeune âge, ouais. Et un petit peu plus de... d'informations, ouais, de, un petit peu partout, ouais, de signalétique. Ouais.
1: Pour Gaëlle, la solution se trouve aussi dans les formations.
4: Peut-être faire des formations en dehors du PSC1, notamment.
1: Alors, petite pause, PSC signifie prévention et secours civique.
4: Pour pouvoir former les gens à l'utiliser, justement, de manière responsable et de manière... plus correct.
1: Depuis quelques mois, l'association Réseau Défibrillateurs Citoyens croule sous les demandes et a donc eu l'idée d'étendre ses services. Une antenne a par exemple tout récemment vu le jour dans le Haut-Rhin et à terme, l'association souhaiterait pouvoir se rendre utile dans toute la France.
5: Et bien voilà, encore une très très bonne initiative. C'est à retrouver quand vous voulez sur votre application ici, ICI. Allez, montez le son, on est tous pareils. Lip Sync, ça nous fait danser et bouger, qu'on soit derrière son piano de cuisine ou alors en voiture. Belle matinée à vous, ici Berry, voici Funky Town.

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2: Le département du Cher a mis en place un cabinet médical en itinérance et à destination des habitants sans médecin traitant. À Lignières, le cabinet médical s'installe une journée par mois sous la halle, place Roger Salengro, pour des consultations médicales réservées, on le répète, aux personnes dépourvues de médecin traitant. C'est sur rendez-vous obligatoire par téléphone le mardi ou le jeudi de 14h à 16h ou via un formulaire en ligne sur département18.fr. Les prochaines dates et lieux, ça aura lieu aujourd'hui d'ailleurs à Meillan. Voilà, aujourd'hui à Meillan.
0: Demain, c'est l'ouverture d'un musée pas comme les autres, le petit musée rigolo de Zébréric. Lieu unique en France avec des objets pleins d'humour noir, souvent inspirés de l'actualité. Alors par exemple, vous avez une machine à tourner en bourrique, un test de satisfaction de crémation et même le scalp véritable de Donald Trump. Bon, c'est qui Zébréric? Bah, c'est un plaisantin, touche à tout, à l'univers composé d'objets de la vie de tous les jours. Et vous allez voir, il détourne tout ça avec beaucoup d'humour et beaucoup d'esprit. Découvrez ce petit musée rigolo à la Maison de la Culture de Bourges du 10 septembre jusqu'au 3 octobre. Vernissage ce samedi à 15h.
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0: Allez, pour la suite d'Ici ça marche, on prend les mêmes routes qu'hier jusqu'à 11h avec le journal au bout de la route. Le même expert de l'histoire, Denis Hervier pour un combo vin fromage à Chavignol. Le même baladeur, Francky Lemaire qui continue de suivre des cours de premier secours. Et tout de suite, un duo lui vole à notre secours avec le titre La Même. C'est Maître Gims et Vianney qui débarquent sur votre radio locale. Ici Berry pour la même recette gagnante. 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

0: Et je dis nouvelle, mais c'était il y a déjà 8 ans, hein, cette chanson. Ça fait ça date quand même. Hein, ouais. Vous écoutez ici Berry et on retrouve le tout aussi jeune Francky Lemaire. Notre baladeur qui arpente le Berry chaque jour, aujourd'hui, journée mondiale du premier secours. Francky, vous êtes boulevard de Lavala et vous êtes dans la salle de formation.
1: Et oui, nous sommes avec Alex, 2F, 2S. Alors ça veut dire quoi déjà, Alex, 2F, 2S?
2: C'est la Fédération Française de Sauvetage et de Secourisme.
1: Alors là, on est avec le mannequin qui est face à nous. Il bouge pas depuis tout à l'heure. On va dire qu'on est dans la rue, quelqu'un tombe dans la rue. Quels sont justement les premiers gestes à appliquer sur ce mannequin?
2: J'arrive, je le sollicite, je lui demande: est-ce que vous m'entendez? Ouvrez les yeux, serrez-moi la main, je vois s'il me répond. Là, je vois qu'il me répond pas. Ce que je vais faire, c'est que je vais regarder s'il respire. D'accord. Je penche ma tête, j'écoute sa respiration, je regarde si la poitrine se soulève. D'accord. Derrière, j'appelle les secours. Je fais le 15, le SAMU.
1: Oui, parce que moi qui connais rien, par exemple, donc on appelle les secours. Ça, c'est la base.
2: C'est ça. La base, c'est d'appeler les secours et derrière, eux, ils vont nous guider par téléphone pour savoir quoi envoyer et nous aider au maximum. Donc, 18 pompiers, 15 SAMU, l'hôpital.
1: Alors, s'ils respirent pas, en pratique, les premiers secours, c'est quoi?
2: S'ils respirent pas, on vient mettre le défibrillateur en marche, le DAE, défibrillateur automatisé externe, et on va faire le massage cardiaque derrière.
1: Eh ben, allez-y, on le met en marche, et on va voir ça. Tout de suite, on appuie sur le petit bouton, et lui va donner les consignes.
2: C'est ça. Une fois qu'on l'allume, il parle, c'est lui le patron, on l'écoute, et on est à sa disposition.
1: Et vous commencez à pratiquer le massage cardiaque. Alors, il y a une position des mains, je crois. Hein.
2: C'est ça. Donc, une fois qu'on a mis les électrodes et que lui continue de faire son analyse, on vient mettre notre main au milieu et on appuie. Vas-y, appuie sur le bouton.
1: Excusez-moi, je suis sur le bouton. C'est bon, là, ça fonctionne quand même.
2: C'est bon, il a envoyé le choc électrique pour essayer de redémarrer le cœur. Et nous, on vient mettre la main au milieu de la poitrine. Donc, on pose la paume de main au milieu de la poitrine, notre autre main par-dessus, et on appuie. Et on appuie sur un rythme de 100 à 120 battements par minute.
1: Donc, d'où le staying alive.
2: C'est ça, le staying alive, rester en vie, qui donne le rythme du massage cardiaque.
1: À peu près 100 BPM, c'est ce qu'on dit, 100 combien par minute?
2: On est sur 100 à 120 BPM par minute, donc 100 à 120 compressions par minute. On appuie au milieu de la poitrine.
1: Ouais, est-ce que super important, c'est surtout on n'arrête pas jusqu'à l'arrivée des secours.
2: C'est ça, on attend que les pompiers ou le SAMU arrivent pour nous aider et on continue jusqu'à ce qu'ils soient là.
1: Justement, vous, c'est les formations que vous proposez ici à la 2F, 2S. Et ça, c'est super important d'avoir une formation. On la fait combien de fois par an, cette formation?
2: Alors, c'est conseillé par le ministère de faire une formation tous les 3 ans pour se remettre à niveau, garder les informations qu'on a à jour, parce qu'il y a des petits changements de temps en temps aussi. Et puis, quand on pratique pas, c'est important de renouveler parce qu'on oublie vite.
1: Oui, parce qu'on peut dire que les secondes sont comptées, on peut sauver une vie en commençant le massage cardiaque. Hein.
2: Le massage cardiaque, ça augmente de 40% le taux de survie des personnes, à court terme en tout cas. Donc c'est important de se former, de savoir réagir et de pouvoir alerter et écouter les consignes.
1: Justement, vous êtes combien de formateurs, là, 2F, 2S, ici à Châteauroux?
2: À Châteauroux, on a 18 formateurs qui sont là toute l'année, tous les week-ends, pour former le grand public à tous ces gestes de premier secours.
1: Voilà. Et vous êtes aussi beaucoup de bénévoles, au nombre de 150, je crois?
2: C'est ça, toute activité confondue, on a 140 bénévoles sur le département de l'Indre, donc qui sont à la disposition de tout le monde pour venir leur porter secours.
1: Bon, je continue le massage cardiaque. Tenez, donnez le micro, on dit si c'est bon. Hein.
2: Allez, on est parti.
1: Comme ça?
2: Ouais, là, les mains au milieu de la poitrine et on appuie.
1: Allez, 1, 2, 3, 4, comme ça?
0: Allez, Francky Lemaire, Delta, Charlie Delta.
1: La voix.
0: Heure du décès, 10h39. Non, il est mort.
1: Bon. Allez. C'est dur, hein?
3: Courage, Francky. On vous retrouve à tout à l'heure. Faites une petite pause quand même. Hein. Tout à l'heure, dans à peine 10 minutes, Francky, on vous retrouve baladeur pour cette journée mondiale des premiers secours. Maxime, si vous deviez allier un fromage du Berry avec un vin du Berry, ce serait quoi?
0: Ah, je dirais un Valençais avec un Sancerre rouge.
3: Oh, voilà. Bon choix, très bon choix. On va voir si Denis valide est d'accord avec vous. Il nous emmène à Chavignol pour vérifier tout ça. Et pour faire la route, c'est Talk Talk avec leur tube Such a Shame. Tiens, c'est 112 BPM Talk Talk, c'est parfait pour faire un massage cardiaque comme Francky Lemaire sur votre radio.
0: J'adore locale. Le crottin de Chavignol.
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0: Vous écoutez ici Berry, il est 10h44, on retrouve maintenant notre historien local. D'ailleurs, si je dis historien local, vous savez qui est-ce qu'on retrouve, évidemment ?
1: Denis Hervier, et le voilà, seul et l'unique.
0: Le seul et unique. Chaque jour, il nous plonge dans notre patrimoine commun, derrière de nombreux monuments. Il y a une histoire, d'ailleurs, hein, et au même titre que derrière certains cépages, il y a aussi une histoire, la preuve.
2: Je suis dans la côte des Monts d'Anet, à Chavignol, village star du vignoble Sancerrois. Et avant, vous allez me dire, c'était quoi ?
3: C'était quoi, avant ?
2: Chavignol entre dans l'histoire dès le Moyen-Âge pour son vignoble, pour ses vins blancs en particulier, qui sont très recherchés à l'époque. Figurez-vous, ces vins de Chavignol furent servis au pape Alexandre III qui était reçu à Bourges en grande pompe, en présence du roi de France Louis VII, et cela en 163. Mais sachez qu'au Moyen-Âge, comme au XIXe siècle, Chavignol en vin blanc est une exception, car la plupart des vins du Sancerrois sont rouges. Et puis, tout d'un coup, qu'est-ce qui se passe ? Catastrophe ! Le phylloxéra décime tous les coteaux sancerrois. Et cela dans le dernier quart du XIXe siècle. On replante ensuite, mais alors, on élimine quasiment les rouges. En effet, les rouges, aujourd'hui, ne sont plus majoritaires. Ils représentent entre 20 et 25% du vignoble. Les vins blancs, issus du cépage Sauvignon, triomphent. Et l'on essaie de prendre un petit peu comme modèle Chavignol. Alors oui, Chavignol, où je me trouve aujourd'hui, possède d'admirables paysages. Le Sancerrois, qui ne manque pas de charme. À ce sujet, un dossier est en route pour que les paysages du Sancerrois soient reconnus patrimoine mondial de l'UNESCO.
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2: Allez, je retourne à Chavignol, mais non pas pour le vin cette fois-ci, pour le fromage. En effet, ce qui est bien à Chavignol, on peut faire les deux, et cela depuis le 19e siècle. Vous voyez, avant, c'était déjà très très bien.
1: Et avec vous, c'est toujours bien, Denis. Maxime, si j'associe un vin d'un Reuilly blanc avec, je ne sais pas moi, un Poligny.
0: Oui, il bah, n'y a pas oui. de raison. Oui, oui, bien sûr, manière un vin fromage, c'est toujours une belle alliance. Bon. Hein, à consommer avec modération, bien
1: toujours
0: sûr.
1: Toujours avec modération.
0: Pour le vin et pour le fromage qui atterrit toujours sur les hanches et dans le bidon aussi.
1: Oh,
0: hein,
1: non,
0: les
1: non.
0: deux. Hein, si, si.
1: Et le pâté berrichon, ça, c'est sans modération.
0: Sans modération. En intraveineuse. en cathéter, moi, je l'aime, le pâté berrichon.
1: La matinée continue sur votre radio locale. Ici Berry. Maxime, un peu de musique maintenant.
0: Et oui, parfois, vous savez, il vaut mieux prendre ses distances pour se préserver. C'est ce qu'Oshi a voulu écrire dans ses paroles, dans ce titre-là. Vous écoutez Ici Berry, voici Je partirai.
1: Oh non, ne partez pas.
0: Non, je vais rester.
1: Ah, vous restez, ouais. J'ai eu peur.
0: On se retrouve après. Il y a un journal qui arrive et puis plein d'autres choses.

0: Mais vous ne partez pas, restez bien à l'écoute de votre radio locale. Ici Berry, dans 10 minutes, c'est le journal d'actu local et ensuite, on joue ensemble. Et vous savez quoi? Allez, vous pouvez déjà vous inscrire au 02 54 27 36 36. On joue ensemble de 11h à midi, Maxime et moi.
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1: Ce vendredi.
3: Bonjour.
1: Sibérie, journée spéciale, Céline Dion.
3: Merci.
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8: 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Merci.
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0: Vous écoutez Ici Berry, on retrouve notre baladeur Francky Lemaire, notre sauveur ce matin et sauveteur.
12: Oui,
0: Francky, toujours en direct depuis Châteauroux, journée mondiale des premiers secours. Francky, vous êtes à bord d'un Zodiac, c'est parti pour une mission sauvetage sur l'eau.
12: Exactement, je me suis mis un peu en immersion dans ce Zodiac, l'IRB comme on l'appelle, Alex. J'ai la tenue qu'il faut, là j'ai le gilet de sauvetage avec le petit sifflet. C'est la tenue adéquate ça pour être sauveteur secouru chez vous?
13: C'est ça, le gilet ou la combinaison, puis ce gilet il vous va ravir, il égaye votre teint, c'est magnifique.
12: Et le short aussi ça va?
13: Ouais, le short est parfait aussi, le short, le t-shirt, tout est nickel.
12: Et ben voilà, je suis sauveteur secouriste, on est à bord de ce Zodiac, donc ce bateau qui vague sur les lacs, sur les rivières, hein, surtout dans le Berry. Il est équipé de quoi justement ce bateau?
13: Il y a plein de trucs ce bateau, on va y retrouver des rames et un moteur, parce que c'est mieux d'avoir un moteur pour aller sauver les gens qu'y aller à la rame. On y retrouve des poignées pour s'accrocher, aussi bien les pieds que les mains, pour si on met de la vitesse dans ce mouvement-là. Une bouée pour aller porter assistance aux gens, et bien sûr une nourrice d'essence, parce que s'il n'y a pas d'essence, le moteur avance pas non plus.
12: Ah oui, donc les bouées, on les accroche autour de peut-être des victimes, s'il y en avait sur une rivière ou sur un lac, c'est ça?
13: Une sangle sur le sauveteur et la bouée autour de la victime pour qu'elle puisse flotter tout le temps, de manière à ce que même si elle perd connaissance, elle reste à la surface et on n'est pas allé la chercher au fond de l'eau.
12: Voilà. Alors vous proposez aussi des formations terrestres aux sauveteurs secouristes?
13: On propose les formations terrestres dès 2h, les initiations aux gestes qui sauvent, puis toute la journée, le PSC, la grande formation d'une journée qui donne un diplôme de premier secours, puis après, des formations plus longues pour intégrer nos équipes de secours en tant que bénévole.
12: Voilà, et aussi les formations aquatiques. Bon, là, ça tombe bien, on est à bord du Zodiac, hein, l'IRB, comme on l'appelle. Ces formations aquatiques, il y a quoi exactement?
13: On va retrouver différentes formations aussi. Le BSB, le brevet de surveillant de baignade, pour surveiller les accueils de loisirs. Et le plus connu, ce qui était anciennement le BNSSA, qui vient de changer de nom, qui s'appelle le SSA, pour surveiller les piscines et les lacs, justement.
12: Alors, tout le monde peut accéder aux formations, qu'on soit professionnel ou particulier. C'est-à-dire combien de temps une formation pour être à peu près même opérationnel, on va dire?
13: Pour être opérationnel, on va compter une semaine de formation terrestre et plus ou moins une semaine de formation aquatique pour pouvoir surveiller nos piscines et nos lacs dans le département.
12: Et ça y est, donc je peux être sauveteur secouriste là?
13: On va falloir former encore un petit peu, mais t'es sur la bonne voie.
12: Allez, on y va. Je me mets comment? À l'arrière, je pilote moi?
13: Ça marche, à l'arrière, on pilote, on tient le moteur et on est parti, on tourne la poignée des gaz.
12: Bon, on est en immersion les amis, alors imaginez-vous, je suis pas sur un lac, sur une rivière, je suis sur une remorque, un attache remorque et je suis sur le bateau et c'est parti, on va essayer de le mettre en marche.
2: Si vous voyez Pamela Anderson, vous l'embrassez de notre part bien sûr, évidemment.
12: Ah, je cours, comment il s'appelait l'acteur? Moi je suis l'acteur Mike, principal, Michael
13: Mitch Buchanan, un truc comme ça.
12: Voilà, c'est ça.
3: C'est le nom du
12: ouais, exactement,
3: tout à fait,
12: ouais. Le beau gosse quoi. Ouais,
2: comme
12: à
2: vous, Francky, comme vous, à demain Francky, on vous retrouve sur les routes du Berry, de l'Indre et du Cher, vous êtes notre baladeur officiel et il vient de s'y faire un petit coup.
0: Encore.
2: C'était bien sympathique. 10h56, le journal dans quelques minutes. Et on joue après ensemble.
0: Ah oui, on joue.
2: On n'oublie pas que cette semaine, il y a cette enceinte connectée à gagner avec ce gros caisson de basse qui va vous permettre d'écouter chez vous les séries et vos films en son incroyable. Voilà. Vous restez avec nous.

0: pour appeler ici Berry et pour jouer. Mais d'abord, place à l'actu et l'info locale.
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0: Excellente matinée, bon mercredi, il est 11h, vous écoutez Ici Berry. Ici Berry, première sur l'actu locale, l'info locale et le journal. C'est avec vous Manon Klein, bonjour.
2: Bonjour Antoine, bonjour à tous.
0: Dans l'Indre, un homme retrouvé gravement blessé à Prunier.
2: Une enquête est ouverte parce que les circonstances sont pour le moment mystérieuses. Cet homme a été repéré sur la route de chez Albenois, blessé notamment à l'abdomen, transporté par hélicoptère en urgence absolue vers l'hôpital. Au tribunal, les experts sont appelés aujourd'hui devant les assises de l'Indre pour expliquer les personnalités des quatre accusés de tentative d'assassinat, des tirs de Kalachnikov et de fusil à pompe à Châteauroux en 2022 qui n'ont pas fait de victimes. Le principal mis en cause est revenu sur ses déclarations. Il affirme désormais qu'il n'a jamais tiré et qu'il a simplement été le chauffeur. Le récit complet de l'audience est à lire sur ici.fr. Dans le dossier, Olivier Bouygues, le tribunal rendra sa décision le 23 octobre. Le milliardaire est poursuivi pour destruction d'espèces protégées en bande organisée et élevage illégal de sangliers en Sologne. 5 ans de prison avec sursis et 750 000 euros d'amende sont requis. L'avocat de l'homme d'affaires a plaidé la relaxe.
0: C'est un passage qui fait très mal en ce moment.
2: Ouais, le passage à la pompe, 2,29€ en moyenne le litre de gasoil, 2,12€ pour l'essence, un record depuis le début du conflit entre l'Iran et les États-Unis. Le ministre de l'économie réunit en ce moment les distributeurs de carburant pour discuter justement des prix. La mise au point du maire de Bourges, Yann Gallu, ne quittera pas son poste. Il le dit clairement après un post Facebook qui a laissé planer le doute sur de possibles ambitions politiques nationales. Je continuerai à me consacrer exclusivement à la ville de Bourges, insiste Yann Gallu, qui fait sa rentrée politique. Il est l'une des figures du sport à Bourges. Justement, le footballeur sénégalais Sadio Mané, actionnaire majoritaire du Bourges FC, est une nouvelle fois nommé parmi les potentiels ballons d'or. 30 candidats sont retenus. La récompense sera décernée fin octobre. Et puis voilà un titre prestigieux remporté par une habitante d'Issoudun de 70 ans, sacrée championne du monde de country line dance. Ça se danse sur cette musique-là. Ah, c'est sympa, cette championne, elle s'appelle Isabelle Simon-Célocanteri. Et si vous voulez devenir presque aussi fort qu'elle, elle nous fait une petite démo en vidéo. On vous l'a mise sur Facebook et l'Instagram de la radio.
3: Moi, je vais ressembler à Dolly Parton, surtout.
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0: Maxime, on sort les Santiacs peut-être pour faire cette météo ?
3: Non, pas spécialement, puisque la journée est lumineuse avec un beau soleil, donc vous pourrez rester avec des nu-pieds, parfois contrariés par des nuages, des passages nuageux, mais qui restent inoffensifs. Pour les températures, bon, des nu-pieds, claquettes chaussettes quand même, parce que 23 degrés pour les maximales. Actuellement, alors pour les températures du moment, voilà, c'est assez doux. On peut même dire qu'on a partout 17 degrés, sauf à Sancerre et à la chapelle d'Angillon, où il y a 16 actuellement. Voilà.
0: C'est okay. Clair, précis.
2: Bon, on peut mettre des Santiacs quand même.
3: Ouais. On peut mettre des. Oui, mais bon, Santiacs, ça fait quand même penser. C'est plus hivernal, là, avec le soleil, tout ça.
2: Tout pour le look.
3: Tout pour le look. Ok, ça marche, merci. J'allais dire
2: Manon.
3: Oh, non, Manon.
2: Ça marche, Jean-Pierre.
3: Manon,
2: à tout à l'heure.
3: À tout à l'heure.
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0: Allez, on joue avec Santiago ou sans, mais bienvenue dans On joue ensemble sur votre radio locale Ici Berry. Rendez-vous pour les joueurs et les joueuses du Berry de 11h à midi. Nouvelle formule, depuis la rentrée, une roue à faire tourner et sur cette roue plein de mini-jeux. Mais sur lequel tomberez-vous ? Peut-être le jeu de l'intro ? Il faut reconnaître qui se cache derrière l'intro d'un tube. Le qui cause, un extrait plutôt connu avec une voix normalement reconnaissable. Ou encore, par exemple, le mot manquant. Si vous êtes incollable sur les paroles de vos chansons préférées, ce jeu va vous scier à merveille. Deux bonnes réponses sur trois et vous repartez avec l'un des nombreux cadeaux que notre Père Noël Maxime s'empresse de nous dévoiler. Père Noël, il y a quoi dans votre hotte ce matin ?
3: Eh bien, vous pourrez peut-être repartir avec une enceinte Bluetooth, une machine à café, un toaster numérique ou alors des invitations, des passes famille pour aller au parc Family Park de Sorigny. Vous pourrez aussi y aller au Festival des Jardins de Chaumont-sur-Loire. au parc de Beauval, ou alors vous gagnerez des invitations pour les CGR de Bourges ou Châteauroux, deux invitations pour aller voir votre film préféré, celui que vous voulez au cinéma. Voilà, vous nous appelez 02 54 27 36 36. Inscrivez-vous dès maintenant, car peut-être vous serez celui qui repartira dimanche avec ce gros cadeau de la semaine, cette enceinte connectée avec ce caisson de basse. Le tirage au sort aura lieu à 11h50 dimanche. Chaque participant de ce jeu peut potentiellement repartir avec. Voilà.
5: Voilà, clair, net, précis. Vous nous appelez et on joue ensemble jusqu'à midi. On a de la place pour 3 candidats, pas un de plus.
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5: Et nous on fait la route, Maxime et moi. Maxime, vous mettez derrière ou devant sur le tandem ?
3: Devant.
5: Devant. Donc c'est vous qui...
3: J'aime bien avoir le guidon.
5: Ok, donc alors, c'est moi qui vais pédaler derrière. Alors on écoute Vanessa Paradis pour nous accompagner. Je vous le rappelle, 02 54 27 36 36. Ici Berry, on joue ensemble jusqu'à midi.

0: Sibérie, c'est en tandem, nous aussi, que nous vous faisons jouer ce matin jusqu'à midi.
1: Et sur ce tandem, on a de la place pour notre première candidate. Bonjour Anne.
0: Bonjour.
2: Bonjour, jeune.
0: Comment allez-vous?
1: Mais vous aussi, vous êtes jeune, Anne.
2: Ça va bien.
1: On est entre jeunes ce matin avec Étienne, notre réalisateur. Anne, oui, voilà. Du côté de Bourges, en ce moment, passion tricot. C'est quoi le prochain projet tricot?
2: De layette.
1: De la quoi? De la layette.
2: De la layette.
1: Qu'est-ce que c'est?
2: Pour les enfants, pour les bébés.
1: Ah, bon, malheureusement, je n'attends pas d'enfant. Maxime, pas de naissance prévue dans les prochains.
0: Non. Est-ce que vous sauriez faire des guêtres ou pas, Anne?
2: Ça, je sais faire. J'en ai déjà fait dans le passé.
0: Oui, voilà, c'est ce que je me dis. Ça se fait plus. C'est plus à la mode, ça, la guêtre. Hein. Non?
2: Pas tellement.
0: Mais ça tient chaud l'hiver, malgré tout.
1: On va les remettre à la mode. Anne, vous êtes avec nous pour jouer. Vous avez cette magnifique nouvelle formule, une roue des jeux. On fait tourner la roue. Vous nous dites un très joli stop haut et fort. Et on voit sur quoi ça tombe. C'est bon pour vous?
2: D'accord.
1: Et on fait tourner la roue.
3: Le mot manquant.
1: On va essayer de trouver des mots manquants dans des disques, vous allez voir, un peu modifiés. C'est soit des disques rayés à la fin du disque, soit il y a des textes à trous. Donc vraiment, Anne, tendez bien l'oreille. Normalement, c'est que des tubes que vous connaissez. Anne, honneur aux dames pour commencer avec vous et avec Lio.

0: Aïe, aïe. Lio a besoin de quoi dans son tube amoureux solitaire à la fin, là?
1: J'ai besoin de...
2: Vous l'avez. Vous l'avez.
1: Ah non, je l'ai pas. Ah. Ah,
0: faites une proposition, essayez.
1: C'est un mot tout seul.
2: C'est... Voilà, un mot seul.
0: Un mot. Besoin voilà. De quelque chose. Un mot.
2: Un nom commun.
1: Repère.
2: Et non.
0: Eh, je crois pas. On va écouter.

0: solitaire avec ses
1: romantiques.
0: Besoin de romance, on en a tous un petit peu besoin. On joue avec un second extrait. Ne baissez pas les bras, Anne, ça va être pour vous sûrement. On joue avec Alain Souchon. C'est un texte à trous. Attention, donc il va chanter, il y aura un trou et il va continuer les paroles. Tordez bien l'oreille, vous êtes prête ?
2: Je vous dirai après, de toute façon.
0: Oui, effectivement.
3: Bien sûr.
0: Laissez passer l'extrait et on en parle juste après, Alain Souchon.
2: Voilà.

0: déjà ça.
1: Alors, danser déjà ça, Alain Souchon nous dit qu'il faut danser, danser. Danser quoi?
2: Bon, déjà, on peut se dire que ça rime avec c'est déjà ça.
1: Ça rime avec c'est déjà ça.
3: Danser. Non, je vais pas.
1: Vous qui faites des vêtements, peut-être pensez à un vêtement.
2: Un vêtement d'Orient.
3: Danser Djellaba.
1: Allez, c'est bien parce que c'est vous.

0: Oui.
1: Ah bah c'est sympa.
0: Bon, vous avez tricoté une djellaba, Anne?
1: Non, j'en ai pas.
0: Vous m'en ferez une, tiens, vous m'en ferez une. Allez, dernier extrait, on joue le tout pour le tout. Anne, si vous répondez, vous avez la bonne réponse, c'est gagné pour vous. Alors, comme d'habitude, on ouvre bien les oreilles avec Claude François. Je me...

0: remonte le drap.
1: Et oui, tout à fait.
2: Et ben voilà. Ah ben voilà, c'est gagné. Comme
3: bon, est-ce qu'on avait affaire à une fan de Clo-Clo, Anne? Un peu quand même, je suis sûr.
4: Non, mais ça m'est venu tout seul.
1: Ben oui, évidemment. Le talent, le talent. Et ben Anne, première candidate de la journée, premier cadeau remporté.
3: Vous repartez avec vos deux invitations pour le Seul en scène de Bernard Mabille qui se dévoile. C'est samedi à la MLC Belle-Île de Châteauroux. Voilà, ces deux invitations sont pour vous, Anne. Félicitations.
4: Bon, très bien, mais je ne vais pas pouvoir aller à Châteauroux.
3: Ah bon.
4: Enfin, on verra.
3: Bon, je vous laisse voir avec Sandrine de l'accueil, d'accord?
1: Oui. On va trouver une solution, Anne, vous inquiétez pas.
4: C'est très gentil, je vous remercie beaucoup.
1: À très vite, Anne, avec Ici Berry, et bravo encore, vous avez assuré.
3: Allez, merci Anne.
4: Vous m'avez bien aidé, merci.
1: Mais non.
3: Allez, tiens, je ne sais pas si vous le savez, Antoine, mais dans le Bois Chaud au sud, à Neuville-Saint-Sépulcre, il y a une route qui est très en côte.
1: D'accord.
3: Et selon comment on la prend, elle est en descente, évidemment.
1: Oui.
3: Samedi, ils vont s'en servir, les adhérents de l'asso Festivité Neuvicienne, pour leur course de caisse à savon.
1: Ah, la fameuse.
3: On vous en parle avec d'autres rendez-vous dans les 3 plus d'Ici Berry, juste après les Communards, Jimmy Somerville, Don't Leave Me This Way, sur votre radio Ici Berry.

0: Belle matinée avec Ici Berry, votre radio locale, et on joue ensemble toujours au 02 54 27 36 36. On a encore beaucoup de cadeaux à vous faire gagner, Maxime et moi. On a surtout trois idées pour le prix d'une. C'est les 3 plus.
1: Ils ont planché dessus pendant des mois, ils ont réfléchi à leur bolide, oui tout va bien, pour que vous en preniez plein la vue. Ce week-end, samedi, se tiendra la deuxième édition de la Caisse à Savon à Neuvy-Saint-Sépulcre. L'association Festivités Neuvyciennes vous donne rendez-vous à 9h pour bien commencer la journée. À 11h, vous pourrez assister à la première descente des pilotes avec leur véhicule, tous un peu mieux décorés les uns que les autres, sur place, buvette et restauration. Des animations aussi sont prévues tout au long de l'après-midi. C'est ce samedi à partir de 9h à Neuvy-Saint-Sépulcre dans l'Indre.
0: Ce week-end, Portugal à l'honneur à Vierzon. L'association Os Bombos Alegria Dominio vous donne rendez-vous pour découvrir la danse, la nourriture et les traditions portugaises. Claudia Prével, présidente de l'asso, nous en parle de cet asso et surtout de cet événement.
2: Os Bombos, c'est tambour. Alegria, joie. Dominio, c'est un fleuve. Ça veut dire la joie des tambours. J'ai passé toute mon enfance les étés au Portugal. Et c'est une tradition dans le nord du Portugal. Les tambours, le folklore, les traditions portugaises. Et j'ai toujours aimé ça. Et j'ai eu ce rêve-là. J'ai embarqué mon mari, mon fils, ma fille. Et on a créé notre association. Et je suis partie au Portugal récupérer tous les tambours et toutes les caisses. Tous les instruments viennent du Portugal. Nous, dans notre groupe, c'est ados, enfants, adultes. Mais c'est notre richesse. Je vous invite avec plaisir au deuxième festival des Bombos, le 12 septembre, au 7 rue du Champanet à Vierzon, où on va accueillir 8 groupes, 6 groupes de percussions portugaises et tambours de toute la région et 2 groupes de folklore.
0: Et rendez-vous donc ce samedi à Vierzon à partir de 17h.
1: Et enfin, à Aubigny-sur-Nère, c'est la fête du sport ce samedi. Plus de 20 associations sportives vous proposent des initiations, des démonstrations, des défis, mais également des animations. C'est le moment donc pour trouver l'activité de votre enfant. Et à côté de la fête du sport, il y a aussi la Love Race, un parcours d'obstacles festifs et solidaires organisé au profit de la Fédération Française de Cardiologie, avec des départs de 14h30 à 17h. Mais pour l'heure, une petite nouveauté signée Pierre Demar avec ce morceau « Je pense à vous ». Il fait une vraie déclaration à son public qui le suit très fidèlement. Et le voici sur votre radio, Ici Berry.

0: Pierre Demar, Dieu pense à vous sur votre radio locale ici Berry. C'est aussi des nouveautés. Et nous, on pense à vous avec Maxime. On joue ensemble avec notre prochaine candidat et on pense doublement à vous avec une rasade de cadeaux exceptionnels.
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0: Merci de nous avoir rejoints, il est 11h25, vous écoutez ICI Berry, on va jouer ensemble maintenant pour peut-être que vous puissiez repartir dimanche avec cette enceinte connectée, avec ce caisson de basse qui va vous permettre de regarder des films et des séries de manière immersion chez vous. C'est Sandrine qui va jouer avec nous, bonjour.
9: Bonjour Sandrine.
10: Bonjour.
0: Sandrine de Langeais dans l'Indre.
10: Oui, c'est ça.
0: C'est ça, et Sandrine qui est en train de faire de la confiture actuellement, miam miam. Enfin, vous mettez d'abord des poires en pot pour ensuite faire de la confiture, c'est ça?
10: Voilà, c'est ça.
0: C'est bien, ça va permettre de les manger toute l'année, ça c'est super.
10: Oui.
0: C'est des poires qui viennent de votre jardin ou vous les avez achetées au marché?
10: Ah non, du jardin. Voilà. Elles ne sont pas grosses, mais ça suffit.
0: Bah oui, ça suffit.
11: 100%, c'est pas la taille qui compte, évidemment, c'est 100% local. Vous nous ramenez un petit pot de confiture si vous gagnez?
10: D'accord.
11: On essaie toujours de se placer.
0: Bon, on va tenter de jouer ensemble avec cette roue à faire tourner. Vous allez nous faire un joli stop, voir sur quoi elle s'arrête. Et puis vous repartirez peut-être avec le cadeau du jour, l'un des cadeaux du jour hein. Vous le savez, il y a des places pour des parcs, des machines à café, des enceintes connectées, des jeux Lego également, des invitations pour aller au cinéma. Enfin bref, vous voyez, il y a plein de choses hein. Je lance la roue et vous nous faites un joli stop, d'accord?
10: Ok.
0: Allez, c'est parti.
2: Le qui chante.
0: Ok, c'est simple. On va vous passer des extraits de musique et vous allez nous dire qui chante. D'accord?
10: D'accord.
0: Il n'y a rien de plus compliqué. C'est assez simple. Hein. Ok?
10: Ok.
0: C'est bon pour vous? On y va, Sandrine?
10: On y va.
0: Extrait numéro 1. Qui chante?
11: Alors, il a été un peu filou, Maxime. C'est vrai qu'il a oublié de
0: pas...
11: dire.
0: Voilà, allez-y.
11: L'extrait est un peu modifié. Mais vous avez peut-être reconnu la voix, Sandrine?
10: Non, là, je n'ai pas reconnu.
0: Ah, bon. Écoutez, comme j'ai oublié de vous préciser que c'était un peu modifié, vous n'avez peut-être pas tendu l'oreille assez. On va repasser l'extrait, d'accord?
10: D'accord.
0: Allez.
11: Alors, ça vous rappelle quelqu'un, peut-être?
10: Pas du tout.
0: Vous avez le droit à un échec de toute manière. Alors, est-ce que ce sera celui-ci? On verra, on vérifie. Écoutez.
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11: Un croudeur, rocker.
10: Ça veut dire
11: Et oui.
0: La dernière séance, tout ça.
10: Ah, Evie Mitchell.
0: Mais malheureusement, c'est trop tard. Mais oui, c'est une bonne réponse hors du temps. On se concentre pour la deuxième. N'oubliez pas que ces extraits sont modifiés. Donc, il faut bien tendre l'oreille. C'est parti. Bon, alors on connaît plus le titre que l'artiste. Donc si vous avez le titre, ça peut fonctionner.
10: C'est pas français.
0: On a tous reconnu. Non, elle n'est en effet pas française. Ça déjà, c'est une bonne chose de le savoir.
10: Ouais.
0: Vous vous souvenez pas du nom de l'artiste ?
10: Non.
0: Ah.
10: Non.
0: Elle s'appelle Nena.
10: Nena,
0: voilà. Et c'est 99 Schluffballons. Voilà.
11: Joli accent.
0: Ouais, tout à fait. Bon. C'est pas pensé. Si on fait le dernier extrait ?
10: Oui.
0: On se tente le dernier extrait quand même ?
11: Ah, là, vous l'avez.
10: Si vous voulez.
0: Là, vous l'aurez. Vous allez voir. Même, je vais vous dire, c'est pas français, mais vous l'aurez quand même. C'est sûr et certain. Écoutez.
11: On a reconnu le « Wouh ».
0: Si vous ne l'avez pas, vous nous donnez tous vos pots de confiture. Tous.
10: C'est pas Michael Jackson ?
0: Eh bien sûr, bonne réponse. Billie Jean, Michael Jackson. Adieu la confiture, comme nous dit Étienne à la réalisation. Bon, c'est pas pour aujourd'hui, Sandrine. C'est pas grave, mais en tout cas, c'était un plaisir de parler avec vous. C'est quoi le programme du jour ?
10: Là, c'est confiture, et puis après, j'irai chez d'autres personnes faire un petit peu de ménage, leur tenir compagnie.
0: D'accord, très bien.
11: Très bonne idée. Sandrine, dans tous les cas, ne baissez pas les bras. Peut-être qu'on vous rappelle, à 11h50 dimanche, vous êtes inscrite pour le grand tirage à la clé, peut-être cette magnifique enceinte Bluetooth connectée, caisson basse. Voilà, comme ça, vous pouvez faire des confitures en regardant une petite série, un film avec un super son de qualité. Sandrine, restez bien à l'écoute de votre radio locale et de votre téléphone, ici Berry évidemment. On vous rappelle peut-être dimanche, et sinon, on vous souhaite de belles confitures.
10: Je vous remercie.
0: À très bientôt, Sandrine. Merci.
11: À très vite, Sandrine. Allez, on a encore de la place pour une troisième candidate. Un troisième candidat, 02 54 27 36 36. Mais d'abord, lui, il a des lunettes toutes rondes. C'est John Lennon qui nous chante Woman sur ICI Berry.

0: 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Il est 11h33, l'heure de votre Berry Express.
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2: Et pour commencer, on va parler de travaux. Début des travaux sur la D4 traversant Chabris. C'est notamment pour un remplacement de canalisation d'eau potable. Et c'est décalé à demain, jeudi. Donc, la route sera barrée à la circulation poids lourd.
0: Et une soirée jazz swing à Châteaumeillan. C'est vendredi à 20h30 au pôle culturel de Châteaumeillan. L'association Culture Patrimoine Terroir reçoit le groupe Vallée du Jazz dans le cadre des vendredis culturels. La chanteuse Valérie réinterprète à sa façon et avec beaucoup d'émotions les grandes ballades du répertoire du jazz et excelle d'ailleurs avec les standards qui mettent en valeur sur son sens de l'improvisation et du scat. C'est accompagné de deux saxophonistes, un pianiste, un contrebassiste et un batteur. Le groupe réinterprétera des titres d'Ella Fitzgerald, Billie Holiday, Sarah Vaughan et Nina Simone, tout autant d'ailleurs qu'Anita O'Day et Dina Washington.
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0: Les portraits d'ici par Francky Lemaire. Il tend son micro à des berrichons et des berrichonnes au parcours exceptionnel. Rendez-vous avec une pilote de ligne qui vit à Selon, dans l'Indre. Ici Berry, il semblerait d'ailleurs que beaucoup d'individus lui auraient dit qu'il rêvait d'une femme like you.
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1: Et oui, chaque jour, il met en avant un berrichon ou une berrichonne au parcours atypique. Aujourd'hui, Francky, vous prenez un peu d'altitude.
2: Bonjour, je suis Sylvie Guez.
3: Portrait d'ici.
2: J'étais pilote de ligne. À peu près au moment où je suis arrivée ici en 2008, je travaillais encore. Et j'ai eu un coup de cœur pour cet endroit. Dès que j'ai passé le portail, c'était une évidence. Je devais habiter ici. C'était incontournable. Avant d'être pilote de ligne, j'ai été mécanicienne de vol. Et encore avant, j'ai fait 2 ans dans l'éducation nationale, ajustage, fraisage, parce que j'ai fait des études de mécanique, de génie mécanique en IUT. Et le château de Selon, je rappelle que c'est un coup de cœur. J'ai passé le portail. C'est un château qui a été construit en 1458, donc juste après la fin de la guerre de Cent Ans, qui s'est terminée en 1458. Donc, il a très peu servi au niveau de la défense. Il a été un petit peu remanié au 19e siècle et il était vraiment dans un très mauvais état quand je suis arrivée ici pour le visiter.
3: Portrait d'ici.
2: Nous avons eu à peu près une 12aine d'années de travaux. Maintenant, on fait surtout de l'entretien. Mais on a 4 hectares de parc, donc ça nous prend déjà beaucoup, beaucoup de temps. Et on fait gîtes. On a 2 gîtes de 15 personnes. On a 15 couchages dans le château et 15 couchages dans la métairie du château qui se trouve à 50 mètres de l'autre côté des douves. Voilà.
0: Merci Sylvie. Sur le site château-selon.com, le château accueille, vous pouvez voir des séminaires, des groupes. Maxime, je sens qu'on va proposer un séminaire Ici-Berry, tiens, pour la rentrée. Pour plus du portrait d'ici, vous savez ce qu'il vous reste à faire. Tout se passe sur le site ici-berry.fr. Et vous savez quoi ? Ici-Berry débarque sur WhatsApp aussi.
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0: 02 54 27 36 36. Bon, vous le connaissez par cœur, ce numéro. Eh bien, vous l'inscrivez dans WhatsApp, vous enregistrez au nom du contact Ici-Berry. Et là, vous pouvez nous parler, nous envoyer des photos, des vidéos, des vocaux, pourquoi pas des infos sur votre météo ou même de l'infotrafic. Et tiens, même, vous pouvez donner notre avis sur ce prochain titre qu'on écoute.

0: Jérémy Frérot qui nous chante Frérot et c'est tout nouveau. Ici Berry débarque sur WhatsApp au 02 54 27 36 36.
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0: Et si vous voulez le voir en concert, il sera à la Pyramide de Romorantin le 24 septembre pour représenter son dernier album, Jérémy Frérot, sur votre radio et Sibérie.
1: Midi moins le quart, le moment de accueillir notre dernier candidat, Fabrice. Bonjour.
2: Bonjour Fabrice.
3: Bonjour auditeurs, bonjour tout le monde.
1: Bonjour Fabrice, fidèle auditeur qui passe son temps à nous écouter au garage. Il répare plein de voitures et je crois que vous avez même réparé une Rosalie. Hein.
3: Oui, c'est ça, oui.
1: C'est quoi la particularité de cette Rosalie Citroën?
3: Alors, c'est un véhicule qui est complètement, une armature complètement en bois.
1: Ah oui.
3: Voilà, ouais. Donc, niveau tôlerie, il y a la tôlerie extérieure et puis tout le reste, l'armature est tout en bois, ouais.
1: Ah,
3: donc, quoi, les tours repères, c'était une voiture qui était à l'abandon depuis quelques années, ouais.
1: D'accord. Et en plus, vous bossez depuis 14 ans, vous en avez plus de 40. Franchement, Fabrice, du côté de Transo, si on va aller chez un garagiste, on va chez vous.
3: Oui, ça peut être sympa.
0: Ça peut être sympa. Ah, voilà, la pub est faite. C'est comme ça.
1: Allez, hop. Allez, nous, on joue avec cette nouvelle formule. Vous êtes un fidèle auditeur. Vous savez qu'il y a une nouvelle roue. On fait tourner la roue. Des nouveaux jeux. On voit sur quoi vous tombez. Prêt pour le stop?
3: C'est parti.
1: Allez, c'est parti.
4: Le qui suis-je?
1: Un top comme sur une plaquette de frein. Tiens, Fabrice, vous êtes tombé sur le qui suis-je? Tension, devinette alambiquée qui va vous faire creuser les méninges. On va voir. Je vous donne une devinette. Il faudra trouver trois personnages derrière cette devinette. Vous êtes prêts pour la première?
3: C'est parti.
1: Écoutez bien. J'ai tenu une chronique culinaire très connue sur France Inter, tiens. Et au titre devenu une phrase culte, ça se bouffe pas, ça se mange. Sociétaire des grosses têtes, j'étais aussi chroniqueur chez Michel Drucker le dimanche. Ma voix, elle est un peu gouailleuse et les coups de gueule contre la malbouffe m'ont rendu célèbre. Qui suis-je?
3: Ah là là là là.
1: Chroniqueur culinaire qui se bat contre la malbouffe.
0: C'est de la merde, il disait comme ça quand il y avait une saucisse à la main. Je me rappelle très bien, tout à fait.
3: Ah, alors là, j'ai un trou de mémoire. En plus, j'ai écouté les grosses têtes longtemps avec mon ancien patron. Mais alors là.
1: Vous donnez votre langue au chat? Fabrice?
3: Je donne ma... Oui, alors là, oui, carrément.
1: On va voir si Maxime, vous l'avez aussi bien faite que le...
5: On va me dire, oui, oh, vous êtes un con, vous allez jeter ça. Oui, je le jette, parce que ça, c'est honteux, ça. C'est pas de la charcuterie, ça, c'est de la merde.
1: Jean-Pierre Coff, allez, c'est pas grave.
3: Jean-Pierre Coff, exactement.
1: Allez, c'est pas grave, c'est parce que c'était l'émotion, c'était la première. Deuxième devinette, vous avez encore deux chances pour repartir avec un cadeau. Deuxième devinette, auteur. Compositeur, interprète, j'ai écrit plus de 200 chansons et signé des classiques comme L'eau vive, Bal chez Temporel ou encore Les grands principes. Beaucoup de Français et de Françaises ont appris mes textes à l'école et les ont chantés en soirée. À la télévision, j'ai même accueilli des talents dans une émission qui portait mon prénom. Est-ce que vous avez une petite idée?
3: Qui portait son prénom?
1: Oui, et on ne parle pas de Guy Lux.
0: On n'aide pas, on n'a pas le droit d'aider. Hein.
1: Là, vous a aidé un peu sur Jean-Pierre Coff. Alors, ça, une émission qui portait mon prénom, et je vous ai dit, ce n'est pas Guy Lux.
3: Qui portait Michel Drucker. Non, c'est pas possible, non.
0: Guy Drucker.
1: Guy Drucker, ça n'existe pas.
0: Non,
1: je crois qu'on va devoir écouter la réponse en extrait, Fabrice.
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1: Guy Béard, auteur, compositeur, interprète, 200 chansons, L'eau vive. Bon, Fabrice, je crois que vous ne l'avez pas appris à l'école celle-là du coup.
3: Non, pas du tout celle-là, ouais. Ah bah moi j'étais à fond de mécanique depuis que je suis petit.
0: Ah alors. D'accord, ok, c'est sûr, que l'eau vive.
1: Bon, malheureusement, ce ne sera pas pour vous.
3: C'est pour les voitures, mais là...
1: Ah, c'est pas bon, ce ne sera pas pour vous. Pour vous, Fabrice, c'est pas grave. On jouera une prochaine fois ensemble sur votre radio locale Sibérie. Et en tout cas, si on passe du côté de Transo, eh bien, écoutez, on se fait un plaisir et on passera chez vous, dans le garage.
0: En attendant, vous êtes inscrit pour le tirage au sort qui a lieu ce dimanche à 11h50 pour peut-être repartir avec cette enceinte connectée et le caisson de base qui va avec. Voilà, c'est pas tout perdu finalement.
3: C'est clair, ben on verra bien, écoutez.
0: C'est pas mal.
3: C'est un réel plaisir de jouer avec vous.
1: Mais c'était un grand plaisir, Fabrice. Plaisir partagé et à très vite.
0: Merci. Allez, au revoir, Fabrice.
1: Salut, Fabrice.
0: Allez, ça, c'était toute mon enfance qui me revient en quelques secondes dès que ça démarre. Vous écoutez Sibérie. Et voici Johnny Clegg et Savuka, Scartling Africa.

0: matinée avec Issy-Béry. On joue ensemble, promis, demain 11h midi. Et là d'ailleurs, à midi après le journal, nouvelle émission. On vous doit bien ça avec Enora Malagré qui débarque jusqu'à 13h avec des conseils anti-arnaque, des bons plans pouvoir d'achat. Et d'abord, c'est la musique encore pour finir. C'est Charles Aznavour, Les plaisirs démodés.
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1: Ouais, belle fin de matinée à vous, à l'écoute d'ICI Berry, votre radio locale.
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1: ICI Berry première sur l'info locale, il est midi. Et le journal vous est présenté par Manon Klein. Manon, à la une ce midi, un record qui fait mal au porte-monnaie.
3: Le carburant n'a jamais été aussi cher depuis le début de la guerre entre l'Iran et les États-Unis. 2,29€ le litre de gasoil en moyenne. Pour discuter des prix, justement, le ministre de l'Économie reçoit les distributeurs et les représentants du secteur. Un pêcheur tombé à l'eau après un malaise cardiaque, ça s'est passé hier à Nierne dans l'Indre en fin de matinée. Cet homme était en état critique lorsqu'il a été pris en charge par les secours. Une enquête ouverte après la découverte d'un homme gravement blessé sur la route à Prunier entre Châteauroux et Lignières. Les circonstances sont pour le moment encore assez mystérieuses. Cet homme a été pris en charge par l'hélicoptère du SAMU.
1: Ça peut vite gâcher la nuit. À Châteauroux, des habitants se plaignent de rodéo urbain.
3: Les moteurs qui vrombissent, les véhicules qui filent à toute vitesse, ça fait du bruit et c'est dangereux. C'est Castelroussin en ont marre.
4: J'habite à face de la mairie. Les gars, ils passent jusqu'ici, en milieu de la ville, avec la voiture qui fait des gros bruits. Et puis le policier, il est là, le policier fait rien.
5: À partir du jeudi soir, vendredi soir et samedi soir, ça circule très, très vite. Dans mon quartier, c'est vrai que c'est hyper dangereux de traverser. Moi, je me suis vue reculer parce que quelquefois, les voitures arrivent très, très vite.
6: Chez les motos, chez les voitures, les dérapages contrôlés, les choses comme ça, quoi. Pour faire un dérapage, il faut pas y aller tout doucement, hein. C'est pas un petit pépé de 90 ans qui va vous faire un dérapage contrôlé, hein. Le temps que la police arrive, ils seront partis, hein, vous pensez.
7: Il peut y avoir des accidents parce que quelqu'un peut ne pas contrôler. Quand vous ne savez pas bien contrôler votre moto, voiture et tout, ça va dans une maison, ça peut, quelqu'un peut passer.
8: De toute façon, un jour ou l'autre, il va y avoir un drame. Et là, on va dire, ah ben, on le savait. On le savait, mais on n'a rien fait. Il faut que ça bouge.
3: La mairie assure qu'elle se mobilise pour identifier les chauffards. Elle a porté plainte à plusieurs reprises pour dégradation du mobilier urbain. Qui sont les quatre hommes accusés d'une série de tentatives d'assassinat à Châteauroux en 2022? Plusieurs experts sont appelés devant la cour d'assises de l'Indre toute la journée pour apporter des éléments de réponse concernant ces quatre accusés, poursuivis pour des tirs de Kalachnikov sur des façades d'immeubles et des tirs de fusil à pompe dans une vitrine de bar à Chicha. Il n'y a pas eu de blessés. Le verdict est attendu vendredi.
1: Un petit bout de Berry sur la carte mondiale du foot.
3: Le joueur sénégalais Sadio Mané, actionnaire majoritaire du Bourges FC, fait partie des footballeurs retenus pour prétendre au Ballon d'Or cette année. Ils sont 30 seulement dans cette shortlist. Le trophée du meilleur joueur du monde sera remis fin octobre. On enfile les bottes et on souffle un bon coup. On vous emmène danser la country, mais pas avec n'importe qui, avec la championne du monde de country line dance, Cocorico. Elle est d'Issoudun, elle a 70 ans. Irène Prigent, vous l'avez rencontrée et vous avez tenté de suivre le rythme.
9: Le tempo est rapide, elle n'est pas rebondissant, pas facile de tenir la cadence.
10: C'est très cardio, hein, l'air de rien. Parce qu'on a quand même 6 danses à présenter.
9: 6 danses à enchaîner et des chorégraphies très différentes des unes des autres.
10: Là, en compétition, la première danse que j'ai eue, c'était une polka. La deuxième, c'était un West Coast Swing. Après, c'était une valse. Après, j'ai eu un cha-cha. Après, j'ai eu une funky. Et la dernière, c'était Broadway, voilà. Et donc, chaque fois, il faut avoir la tenue qui correspond et le style qui correspond.
9: Isabelle Simoncello, Canterie, s'entraîne avec des bottes spéciales pour danser.
10: Ça, ce sont celles qui me servent à m'entraîner. Ça a quand même le look de la bonne boots, mais c'est pour la danse.
9: Country ne veut pas forcément dire Santiago, tenue ringarde et chapeau de cow-boy. L'entraîneur d'Isabelle, Hervé Canana, tient à le rappeler.
11: Les bottes qu'on achète style Santiago et tout, ça va pas du tout pour danser. S'habiller, pourquoi pas, parce qu'on aime ça, pourquoi pas, mais c'est pas ça qui va faire le danseur et on ne force pas les gens à s'habiller comme ça.
9: La championne du monde et son coach aimeraient bien convaincre plus de jeunes de venir pratiquer ici la discipline. Le club d'Issoudun compte aujourd'hui une trentaine de licenciés.
3: Et pour tenter vous aussi quelques pas de country, profitez-en. Isabelle nous a fait une démonstration. On vous a mis la vidéo sur notre page Facebook. Une opération de don du sang à Châteauroux dans la salle de spectacle Equinox. C'est cet après-midi de 15h à 19h. Vous pouvez prendre rendez-vous avant auprès de l'établissement français du sang.
1: La météo, le temps pour aujourd'hui, Antoine.
12: Eh bien, dans les prochaines heures, maxime, nuages et soleil seront de mise dans le ciel berrichon. Le mercure redescend, ça fait pas de mal. 19 degrés pour Avord et au barrage des Guzons. 20 du côté de Châteauroux et Bourges. 21 pour Argenton sur Creuse. Parfait pour emmener les enfants, tiens, les petits-enfants à la ferme Briseaux de Riz de Jars ou encore une balade à Dodane du côté de Bouzanne. Pour votre mercredi soir, les nuages se dissipent pour laisser place à une belle nuit étoilée et une moyenne de 16 degrés. Il va faire plus frais pour dormir et pour vous retrouver demain, 9h30, Maxime, c'est promis.
1: Oui, et c'était déjà le cas cette nuit, il faisait plus frais quand même pour dormir un petit peu.
12: Allez, la journée continue avec Enora Malagré et toute l'équipe dont on vous doit bien ça. Bon appétit avec Ici Berry.
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3: Bonjour à tous, quel bonheur de vous retrouver chaque midi, et il est midi 5 précisément sur votre radio Ici. Je voudrais faire un immense coucou à toutes les locales d'ici partout en France, et je voudrais vous dire que la semaine prochaine avec Aude Razo, l'équipe sera à Paris, mais nous serons à Montpellier.
14: Et oui,
3: voilà, donc on est très contentes, on fera l'émission en direct de Montpellier. Oui, j'ai un petit peu le boulard, je suis comme ça. Bienvenue dans votre nouveau rendez-vous Ici, on parle bon plan, vie quotidienne, arnaque à éviter, santé. Nous sommes là pour vous rendre service parce qu'on vous doit bien ça. C'est le titre de votre nouveau rendez-vous quotidien sur votre radio Ici. Nous sommes ensemble jusqu'à 13h. Moi, je m'appelle Enora Malagré et voici la très joyeuse bande du jour qui sont très très en forme. Aude Razo, Madame Anti-Arnaque, bonjour Aude.
14: Bonjour Enora, hâte d'aller à Montpellier.
3: Oh là là, on sera très heureuses toutes les deux. Valère Coréard et ses bons plans, bonjour Valère.
15: Salut Enora, bonjour à toutes et tous.
3: Gérald Kirzek, notre médecin qu'on adore. Coucou Gérald.
16: Bonjour Enora, bonjour à tout le monde. Et histoire de garde le docteur, donc il est au taquet.
3: Et il a même pas l'air fatigué, oui.
16: Non, ça sera pour demain.
3: Il a pris des petits produits, peut-être, dans la pharmacie de l'hôpital.
16: Jamais.
3: Je plaisante. Et Elsa Wolinski, notre rayon de soleil. Bonjour Elsa.
17: Bonjour. Bonjour à tout le monde.
3: Alors, aujourd'hui, un sujet qui touche de plus en plus de personnes. On démarrera l'émission par ça, l'usurpation d'identité. Ça vous est arrivé? Ça vous angoisse? Vous avez des questions? Appelez-nous ou laissez-nous un vocal. C'est gratuit sur notre WhatsApp 0810 055 056. Nous sommes là pour vous. Et puis, laissez-nous aussi des messages vocaux. Ça aussi, c'est possible sur le même numéro. Comme Rose aujourd'hui.
18: Bonjour, c'est Rose d'Île-de-France. Je cherche un appartement et on me demande un garant que je n'ai pas.
3: Ah, voilà. Alors ça, on connaît, hein. C'est malheureusement, il n'y a que trop de situations comme ça. Ça, c'est pour vous, Valère Coréard.
15: Oui, ça tombe bien parce que j'ai une solution pour celles et ceux qui n'ont pas de garant et qui veulent en trouver un. C'est
3: formidable. On y répondra dans une trentaine de minutes. 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Midi 7, on démarre avec vous, chère Aude Razo. Vous allez ouvrir l'émission avec cette angoisse que nous avons toutes et tous, enfin de plus en plus nombreux à partager, l'usurpation d'identité. Qu'est-ce qui se passe? Qu'est-ce que c'est déjà?
14: Déjà, usurpation d'identité, c'est tout simple. C'est quand quelqu'un se fait passer pour vous. Voilà. Il vole votre identité. Généralement, c'est évidemment pour commettre une fraude. Il ne fait pas avec de très bonnes intentions. Vous avez raison de dire qu'effectivement, le phénomène est en hausse, puisqu'en 10 ans, le nombre de condamnations pour usurpation d'identité, il a augmenté de 25%.
3: Oh là là, c'est énorme.
14: C'est juste énorme. Je suis souvent interpellée par les auditeurs à ce sujet, parce que ça fait peur. On entend beaucoup de témoignages. Vous savez, à la télé, de gens qui disent qu'ils ont été usurpés. Nous, ce qu'on va voir ensemble, c'est le plus important, ce sont les petits gestes au quotidien qui vont limiter les risques d'en être victime. C'est quand même ça le plus important, c'est de trouver des solutions tous ensemble. Usurpation d'identité, je vous donne un premier exemple. Un escroc qui réussit, alors d'une manière ou d'une autre, on va revenir là-dessus, à récupérer votre carte d'identité.
3: D'accord.
14: Très important. Il monte dans le train. Le contrôleur arrive, l'escroc n'a pas de billet, il sort Enora, votre carte d'identité au contrôleur. Et qui va payer la prune?
3: Vous. C'est maman.
14: Voilà, effectivement.
3: Exactement.
14: Alors ça peut arriver une fois, mais après l'escroc il peut le faire tous les jours. Finalement, il peut prendre ouais. le train tous les jours. Et puis mm-hmm. on arrive parfois à des situations un peu dramatiques. Vous allez recevoir des amendes à n'en plus finir, une fois, deux fois, trois fois, et vous allez devoir justifier à chaque fois que vous n'étiez pas dans ce train. Il y a plein de cas comme ça d'usurpation d'identité.
3: Valère Correa.
15: Oui, absolument. Il y en a plein. Pardon, je lisais en même temps autre chose parce que je me rends compte que c'est un peu complexe. Mais la vérité, c'est que vous pouvez par exemple vous retrouver avec un crédit qui a été souscrit en votre nom, mais évidemment, vous n'avez pas touché l'argent.
3: Bien sûr, bien sûr.
15: Ça, c'est quand même assez affreux. C'est-à-dire, d'un coup, on vous relance et on vous dit, pensez à payer la mensualité, vous n'avez pas payé, vous bien êtes sûr. Engagé pour 10 000 euros, vous vous rendez compte. Et là, l'usurpation d'identité,
3: ça,
15: c'est très mal.
3: C'est pareil, parce qu'ils ont réussi à choper notre carte d'identité. Gérald Kierzek.
16: Quand vous dites, ils ont pris la carte d'identité, ils ne l'ont pas pris physiquement,
3: non,
16: forcément,
3: c'est ça,
16: la
3: bien
16: carte
3: sûr,
16: d'identité.
3: Pas forcément, du moins.
16: Ils ne l'ont pas volé dans le portefeuille.
14: En fait, la grande différence, c'est qu'avant, effectivement, pour voler votre identité, il fallait vous piquer votre portefeuille.
3: Oui.
14: Aujourd'hui, il y a un truc qui s'appelle Internet, ouais. et votre carte d'identité, elle traîne un petit peu partout. Donc d'ailleurs, petit test, on va le faire ensemble. Qui a déjà envoyé par mail autour de cette table une photo ou une photocopie de sa carte d'identité?
3: Moi, plein de fois.
15: Bien sûr,
3: mille fois.
14: Pourquoi, par exemple?
3: Mais pour les voyages, par exemple.
15: S'inscrire à la salle de sport.
3: Aussi.
14: Effectivement, pour les locations, etc.
3: Pour des abonnements, je ne sais pas, chez Darty, j'en sais rien, il m'avait demandé, moi. Mais c'était peut-être pas vraiment Darty. Je suis en train de me rendre compte, c'est horrible.
14: Petit geste tout simple. Vous allez tout de suite là, dans votre boîte mail, dans vos éléments envoyés, et vous supprimez ces mails que vous avez envoyés, parce qu'en fait, je suis sûre que là, vous les avez toujours dans les éléments envoyés. Votre carte d'identité.
15: Ça, moi, évidemment.
14: Vous ne les avez pas supprimés.
3: Non,
19: du coup, on a toujours peur.
3: Non, mais attendez. Ils peuvent rentrer dans votre boîte mail, aller dans les fichiers envoyés, et c'est là où ils chopent la carte d'identité.
14: J'ai une auditrice qui m'avait contactée, elle s'était fait pirater sa boîte mail, ça arrive plus souvent que ce qu'on pense, hein. Et en fait, première chose, l'escroc est allé récupérer les documents d'identité. Alors, il n'y avait pas d'ailleurs que sa carte d'identité, il y avait aussi son avis d'imposition, etc., tout ce qu'on envoie partout. Donc là-dessus,
3: je vais me remettre
14: en fait,
3: au pigeon voyageur, moi, ça ne va pas faire un pli, vous allez voir.
14: Voilà, il faut les supprimer, c'est le premier
3: D'accord.
14: petit geste
3: okay.
14: que je donne, qui est vraiment très simple. Et puis, deuxième geste, on arrête d'envoyer sa carte d'identité. Et là, vous allez vous exclamer,
3: mais
14: comment
3: parfois,
14: on fait?
3: Oui, parce que parfois on nous la demande.
14: En fait, quand on n'a pas le choix, effectivement, parfois on n'a pas le choix, le propriétaire veut notre carte d'identité pour la location du logement, pour les locations de vacances, etc. Il y a quand même des solutions. Il y a un site du gouvernement qui s'appelle Filigrane Facile. filigrane.beta.gouv.fr, c'est l'adresse. filigrane.beta.gouv.fr.
16: Pourquoi pour .beta?
14: Moi, mais ça, je pense que c'était en test, en fait, à l'origine.
16: D'accord,
14: donc, voilà.
16: Oui.
14: Mais il est là, quand même, depuis plusieurs années. Donc,
3: il va très loin dans les questions, ce médecin. Waouh! Ouais. Wow.
16: Non, mais moi, je suis pas bêta, vous voyez, donc je veux pas aller sur un site
14: demanderai
16: pour les bêta.
14: Au gouvernement,
15: il a pas beaucoup dormi.
14: En tout cas, c'est un site officiel. Même s'il y a écrit bêta dedans, c'est un site officiel. Et donc, en fait, vous allez mettre votre carte d'identité, la télécharger, ou la photo plutôt de votre carte d'identité sur ce site. Et en fait, il va ajouter des petites lignes en travers, le fameux filigrane, c'est pour ça que ça s'appelle filigrane facile.
16: D'accord.
14: Et là, vous écrivez ce que vous voulez. Donc, par exemple, vous écrivez document exclusivement réservé à la location immobilière. Vous pouvez mettre la date, vous pouvez mettre le nom de la personne à qui vous adressez ce document. Et en fait, du coup, il va vous générer cette carte d'identité avec les petits filigranes en travers, et vous allez vous servir de ça. Alors, certains me diront, attention, on peut la supprimer, on peut supprimer ces petites lignes si on est doué en informatique, etc. Oui, mais sachez que l'escroc, il ne vous cible pas vous particulièrement, il va cibler plein de cartes d'identité. Donc, s'il doit choisir entre la carte d'identité où il y a un filigrane et donc il ne pourra pas utiliser tout de suite, et celle qui n'en a pas, il prendra celle qui n'en a pas. Donc ça aussi, petit geste, filigrane facile.
3: On va continuer de parler usurpation d'identité, comment s'en prémunir. On va aussi vous parler des célébrités dont l'identité a été usurpée. Mais pour l'heure, nous allons écouter un peu d'Alain Souchon, bidon, sur votre radio ici dans On vous doit.

0: Alain Souchon sur votre radio. Ici, dans On vous doit bien ça.
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0: Vous avez des problèmes. Nous avons sûrement des solutions. C'est la promesse de ce nouveau rendez-vous quotidien. On est ensemble jusqu'à 13h. On parlait avec Aude Razo, notamment, et toute l'équipe. Usurpation d'identité, ça arrive malheureusement de plus en plus souvent. On vous dit comment s'en prémunir. Réagissez avec nous, évidemment, si ça vous est arrivé, si vous avez des questions à nous poser. 0810 055 056. Parce que ça arrive à nous, adultes, mais ça arrive aussi aux enfants. Elsa, vous en avez fait malheureusement l'expérience.
3: Si mon ado, elle s'est fait usurper son identité. Alors évidemment, je l'ai pas du tout cru parce que comme elle fait quand même des petites bêtises, donc j'étais persuadée que c'était sa faute. En fait, pas du tout. C'était un jeune homme qui a pris son identité et qui a dépensé plein d'argent. Et en fait, mais c'est très compliqué à prouver parce qu'il faut montrer, il faut donner des photos, prouver qu'elle n'était pas à tel endroit, à telle heure, qu'elle n'a pas fait ces dépenses-là. Donc c'est pas facile.
4: Et c'est vrai que c'est compliqué aussi pour ceux qui se font usurper dans le train. Parce que c'est souvent le cas qui revient. Effectivement, il faut à chaque fois ne pas payer l'amende, déposer plainte, contester le PV auprès de la SNCF. Mais pour contester le PV, il faut quand même avoir la preuve que vous n'étiez pas dans le train. Et des fois, c'est pas forcément évident. Donc, faut avoir regardé le petit ticket de caisse qui montre que vous étiez, au magasin du coin de la rue à ce moment-là. Mais
5: ça s'appelle un alibi.
4: Exactement.
5: Il faut avoir un alibi.
0: Excusez-moi, on a le commissaire Maigret qui a débarqué dans les studios. On nous doit bien ça. Sous les traits de Gérald Kirzek. C'est merveilleux. Lit en enquête. Aude Razo.
4: On voulait aussi parler des célébrités qui se font usurper. Alors, les escrocs qui se font passer pour des célébrités ou qui utilisent le nom des célébrités pour nous soutirer de l'argent, comme d'habitude.
0: C'est toujours la même chose.
4: Le cas le plus célèbre, on en parlait un petit peu la semaine dernière, l'escroc qui se fait passer pour Brad Pitt.
0: Oui, ça, tout le monde. Enfin, peut-être. Vous n'en avez pas entendu parler, mais enfin, ça a fait quand même, comment on dit, les choux gras. Allez, j'ai envie d'inventer cette expression éventuellement. Non, mais de cette femme, effectivement, qui s'est fait totalement escroquer par ce...
4: 800 000 euros. Donc voilà, là, on est dans l'arnaque amoureuse. Quelqu'un qui se fait passer pour Brad Pitt et qui fait croire à quelqu'un que Brad Pitt est très amoureux d'elle.
5: Et en toute modestie, sans être Brad Pitt, moi, je me suis fait usurper.
0: Alors, exactement. On allait en parler avec vous, Gérald Kirzek. Est-ce que c'est un vrai phénomène, Aude Razo, les médecins qui se font usurper votre identité?
5: Et pas que des Brad Pitt.
4: C'est le cas qui me remonte le plus, et j'ai même parfois des gens qui me disent, le docteur Kirzek me recommande tel ou tel médicament.
0: Non, et là, pardonnez-moi, c'est très sérieux, c'est très grave.
5: C'est dramatique, parce qu'il y a des gens qui font des faux articles, alors ça fait très sérieux, on a l'impression que c'est un article du Figaro, du Monde, ils prennent des logos, ils prennent ma photo, celle d'autres médecins, Michel Simès, entre autres, il l'avait dénoncé, Marine L'Orphelin aussi a eu ce même problème, et ils vendent des médicaments. Alors moi, je suis allé porter plainte, malheureusement, ça sert à pas grand-chose, parce que ce sont des sites qui sont renvoyés vers l'étranger, etc., donc on peut pas remonter la filière. Et ce sont...
0: Mais pardonnez-moi, c'est
5: beaucoup d'argent.
0: La solution, en fait, on a pas
5: la solution, c'est, je le rappelle à chaque fois, on n'a pas le droit en tant que médecin de faire de la publicité. Un médecin n'a pas le droit de faire de la publicité pour des compléments alimentaires, pour des médicaments, pour je ne sais quoi. Donc ne vous faites pas avoir. Quand il y a notre photo, quand on vous vend quelque chose, en fait, le médecin ne peut pas vous vendre. C'est interdit par l'ordre des médecins. Donc ça veut dire que c'est forcément une arnaque. Donc les médicaments, les compléments alimentaires, moi j'ai des gens dans la rue qui me disent, ah, j'ai acheté vos médicaments, mais c'est des sommes dingues. Moi, j'ai une personne, la dernière fois, elle m'a dit, j'ai dépensé 400 euros.
0: Mais non!
5: Mais bien sûr. Alors moi j'étais un peu gêné parce que lui dire malheureusement c'est 400 euros pour recevoir je ne sais quoi et en plus on ne sait pas ce qu'on reçoit. Ça peut être en interaction avec vos médicaments, etc. Donc vraiment ne faites pas. Les médicaments c'est à la pharmacie. Les compléments alimentaires c'est à la pharmacie.
0: Aude Razo, il y a aussi Florent Pagny, je me souviens plus.
4: Oui, effectivement, il avait alerté, c'était il y a 2 ans, une fan qui avait donné de l'argent à un faux Florent Pagny. Et là, ça nous amène à un autre sujet. Merci beaucoup Elsa, parce que là, on parle d'encore autre chose et Gérald pourra en parler aussi. On va parler des deepfakes. Deepfakes, c'est quoi?
0: Alors, on n'en parlait pas.
4: C'est une fausse vidéo, c'est-à-dire que cette fan avait reçu une vidéo de Florent Pagny en train de lui parler. Sauf que c'était pas Florent Pagny, mais physiquement et la voix, c'était vraiment
3: Florent Pagny. J'ai vu la vidéo, on croyait vraiment que c'était lui.
5: C'est bluffant, avec les médecins c'est pareil, c'est-à-dire qu'on répond à des interviews, on est en train de dire, il y a tout un truc qui tourne sur les parasites, soi-disant, on serait tous parasités, et donc on voit des médecins, moi en l'occurrence, en train de parler, d'expliquer comment les parasites, les vers, rentrent par l'alimentation, se développent dans le tube digestif, etc. Et bien sûr la solution, cliquez, commander et on va vous déparasiter. C'est très difficile parce que c'est mieux en mieux fait, ces vidéos.
0: C'est le problème de l'intelligence artificielle. Moi, je vais vous avouer quelque chose. Je suis, et c'est pas du tout une plaisanterie, je suis la femme la plus deepfakée de France, figurez-vous. Comment je l'ai appris? Grâce à nos confrères de France Télévisions. Vous connaissez peut-être cette émission qui s'appelle Complément d'enquête. Oui. Ils ont fait un complément d'enquête sur les deepfakes pornographiques. Et en fait, ils se sont rendus compte lors de leur enquête, pardonnez-moi, je vais vous le révéler, qu'en fait, mon visage était mis très souvent, j'en ai déjà parlé dans des interviews et tout, sur des corps de femmes pour des scènes pornographiques, absolument. Mm-hmm. Et croyez-moi, quand vous allez, donc évidemment vous allez porter plainte contre, on ne sait qui, et quand vous voyez des images de vous-même, dans des ébats sexuels, ça fait tout drôle, c'est extrêmement traumatisant. C'est pas tellement par rapport à moi que je vous raconte ça, c'est que les deepfakes pornographiques, etc., moi j'ai pensé à nos enfants.
3: Bien sûr.
0: À nos mineurs, à nos jeunes, dont l'image peut être comme ça, tordue, utilisée à des fins atroces.
5: Le préjudice.
0: Je vais faire la vieille dame un peu pénible, mais moi ça me fait peur. Et l'intelligence artificielle là-dessus, ça me fait peur.
2: Il faut faire attention aux réseaux sociaux. Hein. C'est pour ça aussi, attention à pas mettre n'importe quoi sur les réseaux sociaux. Après, ça peut partir n'importe
0: Exactement,
2: où.
0: Exactement, Valère.
5: Et le préjudice, il est financier, on en parlait, mais il est aussi psychologique. C'est un réel psychotraumatisme quand on voit ça. Et chez des ados déjà vulnérables, on imagine les conséquences à l'école notamment ou au lycée.
0: On continue de réagir sur ce sujet. N'hésitez pas à nous appeler 0810 055 056. C'est votre émission. On est là pour vous rendre service. Pour l'heure, on va s'écouter un petit peu de Zazie, peu importe, sur votre radio ici.

0: 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La sublime voix rocailleuse de Zazie, peu importe sur votre radio ici.
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0: On vous doit bien ça. Votre nouveau rendez-vous quotidien sur votre radio. Ici, on est ensemble jusqu'à 13h. Ça débat, hein, ça débat au standard, ça débat hors antenne. On parle usurpation d'identité grâce à Aude Raso en ce midi. On a énormément de réactions au standard au 0810 055 056. Appelez-nous, envoyez-nous des vocaux, écrivez-nous. On est avec vous et nous recevons Alice qui avait envie de réagir, qui nous appelle de Toulouse. J'embrasse très fort ici Occitanie d'ailleurs. Bonjour Alice, bienvenue à vous.
2: Oui, bonjour à toute l'équipe.
0: Bonjour.
2: Ma question c'est la suivante. Quels sont les petits trucs qui peuvent nous alerter concernant justement une usurpation d'identité?
0: Très bonne question Alice, merci beaucoup de l'avoir posée. C'est une question pour Aude Raso, évidemment, Madame Antiarnac.
3: Alors, l'usurpation, merci Alice effectivement pour cette question, c'est quelque chose de très large, on a compris, ça peut couvrir énormément de domaines. Le petit signe déjà, je parlais de la SNCF, mais si vous commencez à recevoir des amendes inexpliquées, c'est forcément qu'il y a quelque chose qui ne va pas. Alors l'amende, je parlais de la SNCF, ça peut aussi être une infraction routière. Vous êtes flashé, ah bon, mais comment ça, j'étais pas là du tout en voiture à cette heure-là. Donc ça, c'est quand même des petits indices qui doivent vous mettre la puce à l'oreille. Et là, il faut commencer effectivement à s'en inquiéter. Sinon, c'est des prélèvements éventuellement qui peuvent arriver. Ce sont des relances pour des crédits. On parlait de crédit avec Valère. On vous dit tout d'un coup, mais vous devez de l'argent, etc. Mais de quel argent on parle, en fait, on ne sait pas. Tout ça, c'est des petits indices où là, tout de suite, il faut pouvoir réagir.
0: D'accord. Merci beaucoup, Alice, pour votre appel. On va essayer de prendre un maximum d'auditeurs parce que c'est avant tout votre émission. On va du coup recevoir Odile. Odile qui nous appelle de Rezé, je crois. J'embrasse très fort ici, Loire-Océan. Je vais venir vous faire un petit coucou ici dans pas longtemps. Bonjour Odile.
4: Bonjour.
0: Comment allez-vous, chère Odile?
4: Très bien.
0: On est ravis de vous accueillir. Ravis de vous accueillir. Alors, dites-nous, parce que c'est votre émission, on peut parler de complètement autre chose. C'est vous qui faites le conducteur de l'émission. On vous écoute, chère Odile.
4: Alors moi, c'était sur les arnaques téléphoniques, le démarchage téléphonique.
0: Ah, nous en avions parlé, effectivement, voilà. Hier.
4: Avec cet état d'appel intempestif.
0: Oui, on n'en peut plus.
4: Et j'ai une maman très âgée et je voulais pas qu'elle se fasse arnaquer. Ouais. Et la seule solution que j'ai trouvée, qui fonctionne très très bien, c'est que systématiquement, dès l'instant où elle a un appel, un démarchage, quel qu'il soit, elle répond qu'elle est sous tutelle.
0: Oh, mais c'est pas mal, ça.
4: Et la personne très courtoisement dit « Oh, ne vous inquiétez pas, madame, c'est pas grave, on va voir avec votre tuteur, passez une bonne journée, ça se passe très très bien, et elle n'a plus d'ennui et elle n'a plus d'appel. »
0: Comment s'appelle votre maman ?
4: Bernadette.
0: Eh ben Bernadette, elle est bien maline. Voilà, c'est vous qui nous donnez des astuces, Odile. Merci, Aude Raso.
4: Oui, je vous en prie.
3: C'est vrai que les personnes âgées sont particulièrement ciblées par les démarcheurs et par les arnaqueurs. J'avoue, moi, ça me fait quand même assez mal au cœur quand j'ai les auditeurs qui me contactent, parce qu'il y a un grand sentiment de solitude des personnes âgées qui parfois sont seules et qui ne savent pas trop quoi faire. Et souvent, le démarcheur et l'arnaqueur, ils vont rappeler. Quand ils ont compris qu'ils ont une personne un peu peut-être en difficulté, qui ne comprend pas tout, ils vont appeler encore et encore. Et des fois, j'ai des gens qui me disent, il était tellement insistant, j'ai cédé. Voilà. Et
5: il y a des gens qui sont seuls aussi.
0: Oui, ça,
5: ils jouent aussi sur ce côté-là, c'est-à-dire ils commencent à discuter, je suppose, et ils jouent sur le lien, mais c'est horrible.
0: Ils peuvent le savoir, ça, que les personnes sont seules.
5: Pas dans la discussion, peut-être.
3: Dans la discussion, ils finissent par le comprendre. De toute façon, ils passent beaucoup de coups de fil dans la journée.
0: Gérald Kierzek.
6: C'est bien le coup la tutelle, bravo, parce que ça veut dire quoi? Ça veut dire que la personne ne peut pas acheter toute seule, donc ça n'intéresse plus l'escroc ou le démarcheur potentiel. Et deuxièmement, il doit peut-être mettre une petite note ou enlever de sa base de données dans la liste d'appels en disant, voilà, c'est plus la peine de rappeler, donc ça diminue le nombre d'appels aussi.
0: Et je vous rappelle cette application merveilleuse que nous avait donnée Aude pour...
6: Ça raccroche,
0: exactement.
6: Trois fois ce matin, j'ai
0: le
6: numéro.
0: Ne plus subir ces appels intempestifs. Merci beaucoup Odile, et surtout merci du tuyau. On embrasse très fort Bernadette, votre maman. Et là, c'est l'heure. Oh là là, c'est mon moment préféré, vous le savez. 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Et vu que c'est la rentrée, pour vous alléger un peu, il y aura un autre gagnant un peu plus tard dans l'émission. Mais pour l'heure, on accueille Laura, qui nous appelle du Pays Basque. Quelle chance.
7: Oui, bonjour.
0: Bonjour Laura.
8: Bonjour.
0: Eh bien écoutez, vous êtes inscrit sur la page ici.fr et du coup, c'est gagné. Bravo. Et voilà. c'est aussi simple que ça.
2: Waouh, je m'y attendais pas du tout en plus.
0: Comme quoi. Bon, et ben voilà.
2: Je n'arrête pas de faire des concours parce que ça me permet de finir les fins de mois.
0: Ben, bien sûr.
2: Maman de trois enfants. Donc voilà.
0: Ben, on est ravis de pouvoir vous donner ce petit coup de pouce parce qu'on vous doit bien ça sur votre radio ici. 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Dans un instant, on va parler médecine avec le docteur Kirzek et on va parler bonheur, injonction avec Elsa Walensky. À tout de suite.
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10: Atelier numérique et permanence dans votre Berry Express. À Rivarennes, on vous propose des ateliers numériques à partir du jeudi 10 septembre entre 14h30 et 17h. Ça se passe à la salle du conseil municipal. Il y aura 8 séances de 2h30 pour apprendre à se servir d'un ordinateur, d'une tablette, d'internet ou encore écrire un document. Ça s'adresse aux 60 ans et plus. Renseignements et inscriptions obligatoires auprès de la mairie, mairie@rivarennes.fr ou par téléphone. Et puis des permanences gratuites, notamment de l'écrivain public. C'est au tribunal judiciaire de Châteauroux. Ça se passe une fois par mois, de 14h à 17h. Permanence d'avocat également pour les victimes, organisée par le barreau de Châteauroux. C'est du lundi au vendredi, de 8h à 20h. Vous pouvez écrire un message pour réserver un rendez-vous. victime.avocat36@gmail.com.
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0: Il est midi 33 sur votre radio Ici. Bienvenue dans votre nouveau rendez-vous. Ici, nous parlons bon plan, vie quotidienne, arnaque à éviter. On parle aussi santé. Nous sommes là pour vous rendre service parce qu'on vous doit bien ça. Et c'est le titre de ce nouveau rendez-vous quotidien. Nous sommes ensemble jusqu'à 13h. Je suis Enora Malagré et je suis avec la bande. Aude Razo, Valère Correa, Gérald Kirzek qui nous parlera de la maladie de Céline Dion dans un instant. Et Elsa Wolinski qui nous parlera injonction à rester jeune. Et ça, on n'en veut plus. Mais pour l'heure, c'est Rose qui nous avait laissé un message vocal sur notre numéro WhatsApp gratuit 0810 055 056.
11: Bonjour, c'est Rose d'Île-de-France. Je cherche un appartement pour suivre mes études à Caen et on me demande un garant que je n'ai pas. Est-ce qu'il existerait des solutions pour m'aider, s'il vous plaît ? Merci beaucoup.
0: Merci surtout à vous, Rose, de nous poser cette question qui taraude tant de gens en France. Et c'est une question pour Valère Coréard, monsieur Bonplan.
5: Ouais, c'est un peu agaçant de se dire qu'on a plein de jeunes comme ça qui sont coincés parce qu'ils sont dans une famille qui est elle-même coincée. Enfin, on répète des trucs.
0: Bien sûr.
5: Heureusement, il existe un système qui est public et qui, du coup, est accessible à toutes et tous. Ça s'appelle la garantie visale. En fait, la garantie visale, c'est en quelque sorte l'État qui va se porter caution pour le jeune et qui va garantir les loyers impayés, qui va garantir des dégradations éventuellement dans l'appartement. En fait, ce qui est bien, c'est que ça enlève des enjeux pour le locataire, parce que il a accès du coup au logement. Et puis, ça enlève des enjeux aussi pour le propriétaire, parce qu'on va pas non plus faire des caricatures. Un propriétaire, s'il a un studio à louer, il a un prêt dessus, il est ric-rac. S'il tombe sur un locataire qui paye pas son loyer, c'est la catastrophe aussi. Donc voilà. Alors, pour profiter de ça, il faut que le locataire obtienne le visa d'action logement, en fait. Mais aussi que le bailleur, donc le propriétaire ou la propriétaire, accepte cet acte de caution. Donc soyez vigilants sur un point, les règles ne sont pas exactement les mêmes selon là où vous habitez. Tout est expliqué sur le site service-public.gouv.fr. Et là, c'est une petite recommandation, allez sur les sites officiels pour ce genre de truc, parce que il peut y avoir aussi des sociétés qui vont vous dire « Ah ben, il faut payer pour avoir la garantie visale ». Là, j'imagine que voilà.
0: Encore des arnaques.
5: Aude va vous dire, voilà, soyez vigilants. Alors, si vous avez entre 18 et 30 ans, ou que vous avez plus de 30 ans et que vous êtes salarié, c'est un bon départ. À partir de là, selon les régions, les plafonds changent, mais il ne faut pas que le loyer du bien que vous visez dépasse un certain montant qui reste raisonnable. Mmh. Voilà, ça c'est vraiment un critère important, mais comme ça change d'une région à l'autre, je ne vais pas vous donner tous les critères de toutes les régions.
0: Bah, et si. Puis,
5: il n'y a aucun problème. Donc on va finir à 14h30 aujourd'hui, prévenez les chefs. Non, puis s'ajoutent certains critères comme avoir une promesse d'embauche, un contrat de travail, et quand on a moins de 30 ans, là il n'y a presque plus de conditions. Et là je pense que ça peut convenir à Rose, parce que quand on est étudiant, et bien là on enlève toutes ces conditions. Notez qu'il y a un site pour tester votre éligibilité en tant que locataire ou en tant que bailleur, si vous voulez donc sécuriser un locataire qui a un dossier fragile mais vous avez envie de lui donner sa chance. C'est site.actionlogement.fr. Vous allez sur ce site et là vous verrez si vous êtes éligible ou non à ce qu'on appelle la garantie visa.

0: We Will Rock You, Queen, sur votre radio ici dans On vous doit bien ça.
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0: Et il est midi 38, merci d'être avec nous tous les midis, c'est votre nouveau rendez-vous quotidien, on est ensemble jusqu'à 13h. Dans un instant, le docteur Gérald Kirzek nous parlera de la maladie de Céline Dion, et il en a des choses à nous dire, on s'inquiète forcément pour notre Céline qui démarre sa série de concerts samedi, mais ça on en parlera tout à l'heure. Pour le moment, nous allons nous adresser à vous, enfin vous allez vous adresser à nous, chère tout Elsa Wolinski, vous avez envie de mettre un pavé dans la mare.
3: Oui, j'ai envie de parler de stars, de continuer à parler de stars comme haut de la fête tout à l'heure, effectivement. Parce que vous savez, moi j'aime les stars et j'ai aucun problème à l'assumer. J'ai un côté très midinette, groupie avec une pointe de cagole dans l'âme quand même, je dois l'avouer. Oui Gérald, je l'avoue. Donc moi les stars, ça me fait rêver. Après tout, c'est aussi un peu leur fonction, incarner quelque chose de l'ordre du fantasme et de la projection. Donc avec toutes les histoires d'usurpation d'identité, franchement, moi aussi, j'aurais très bien pu me faire avoir. Mais il y a quand même un petit problème avec le rêve. À force de le regarder, on finit parfois par le prendre pour de la réalité. Parce que quand je regarde Salma Hayek qui vient de fêter ses 60 ans, ou Demi Moore, Nicole Kidman, chez nous Isabelle Huppert ou Sophie Marceau, évidemment que je me dis, moi aussi, j'aimerais bien leur ressembler. Mais derrière tout ça, il ne faut pas oublier, derrière tous ces physiques qui nous fascinent, qui nous font rêver, il y a du temps, du sport, des coachs, des massages... Peut-être de la génétique, mais aussi beaucoup, beaucoup, beaucoup, beaucoup de chirurgie esthétique, l'air de rien.
0: Beaucoup d'argent,
3: et beaucoup
0: en gros,
3: d'argent. Oui, surtout, il y a les moyens de s'offrir tout ça, parce que soyons clairs, vieillir comme une star, ça a un prix. Parce que moi aussi, je le veux bien, le ventre de Jennifer Lopez, mais j'ai pas l'argent, ni le temps, pas du tout. Le problème, c'est qu'à force de voir des femmes de 50 ans, de 60 ans, ou de 70 ans, dont le visage et le corps semblent parfois échapper au temps, notre regard finit par se dérégler, effectivement. On sait même plus très bien à quoi ressemble une femme qui vieillit normalement. Et c'est exactement là que le paradoxe commence. Parce qu'en même temps, on nous demande d'assumer notre âge, mais de ne surtout pas avoir l'air vieille. Mais qu'est-ce que ça veut dire avoir l'air vieille ? Moi, j'ai toujours pas compris ce que ça voulait dire. J'ai 52 ans, est-ce que j'ai l'air vieille ? Ben non, pas du tout. Je me fais moi-même mon auto. Hein, merci. Voilà,
0: bah, il était temps, les garçons, merci. Que ça se réveille.
3: Non, parce que justement, chez les hommes, curieusement, le vieillissement a l'air beaucoup plus sympathique. Les tempes deviennent grisonnantes, c'est séduisant, les rides autour des yeux, ça donne
0: du caractère. Sauf pour Gérald, t'as pris un petit coup de pelle, je ne vous
3: cache pas. Non, justement, j'ai parlé de Gérald. Gérald, il a un sourire un peu joyeux, comme ça donne du charme, un peu d'embonpoint, ça fait nounours rassurant.
0: Oh, bah, merci.
3: On allez, a envie hop. De se blottir dans leurs bras.
0: C'est vrai qu'il a un petit côté baladur. Paix à son âme.
3: Non, mais alors que chez vous, l'embonpoint, ça peut être un peu sexy et rassurant.
0: Exactement.
4: Chez une femme aussi.
3: Ça fait grosse.
0: Mais parce que vous êtes sympathique et déconstruit. Et voilà, mais c'est vrai qu'elle a raison, pardonnez-moi.
3: Chez les hommes, on dit qu'effectivement, ils sont bien,

0: ils se patinent. Nous, on nous dit, ben, t'es vieille, en fait. Et malgré tout ça, on nous demande d'être authentique, naturel et sans filtre. Mais en vrai, quand les personnalités le font, regardez ce qui se passe. Par exemple, Pamela Anderson, Kate Winslet, qui milite depuis toujours et revendique le droit de rester naturel, eh ben, elles se font régulièrement bâcher sur leur physique. Et chez nous, sur les réseaux et à la télé, en France, Vanessa Desmouilles, Élodie Gossuin, Aline Blondieu, Faustine Bollard, il y a une semaine, s'est fait complètement bâcher. À chaque fois qu'elles se montrent face caméra, sans maquillage, naturel, comme je le suis d'ailleurs aujourd'hui, elles reçoivent des commentaires haineux et désagréables. Et je sais que ça vous est déjà arrivé, Enora.
1: Oui, oui, absolument. J'ai fait une émission, le magazine de la santé, sur France Télévisions, pas maquillée, pour rendre honneur à ces femmes. J'en ai pris plein la tronche, donc je me suis dit, bah, plus jamais. Je vais continuer à faire un minimum de petites peintures, quoi. La première sous-couche, au moins, à minima, parce que j'avais pas envie de me faire effectivement danser sur les réseaux.
0: Mais voilà, et c'est ça, et c'est pour ça que ça me dérange, c'est ce qui me dérange le plus en fait. On parle beaucoup aujourd'hui de body positive, d'acceptation de soi, de diversité des corps et des âges. Évidemment, il y a des avancées. La journaliste par exemple et écrivain Sophie Fontanelle, elle a beaucoup contribué à changer notre regard. Donc oui, ça bouge. Mais parfois, j'ai quand même l'impression qu'on avance d'un côté et qu'on recule de l'autre. Parce qu'en France, les femmes de plus de 50 ans représentent environ un quart de la population. Et pourtant, dans les films français, elles n'occupent qu'environ un rôle sur 10. Donc je répète, un quart dans la vraie vie, un rôle sur 10 au cinéma. Il y a un petit problème quand même. Alors forcément, notre imaginaire se construit aussi avec ce qu'on nous montre. Regardez Laetitia Casta à Cannes. Elle était sublime, elle était souriante, elle était magnifique. Et qu'est-ce qu'on a trouvé à dire? Qu'elle avait grossi, qu'elle avait pris de l'embonpoint, qu'elle était vieille. Donc en fait, je vais vous dire, finalement, qu'est-ce qu'on veut? Ce qu'on veut, c'est avancer. La prochaine vraie avancée, c'est arrêter de faire du vieillissement des femmes un événement. Ce qu'on veut surtout, c'est qu'on nous foute la paix.
2: Oui!
0: Laissez-nous tranquilles, laissez-nous vieillir et être belles!
1: Merci, qu'est-ce que ça fait du bien! Vraiment, ces interventions de notre Elsa Wolinski, merci beaucoup. C'est ça qui est bon dans On vous doit bien ça, mais pour l'heure, on va s'écouter ça aussi, ça va nous faire du bien. Céline Dion, tiens, c'est pour vous, Gérard Kierzek, on ne change pas sur votre radio ici.

0: change pas. Céline Dion sur votre radio. Ici, vous le savez, hein, la série de concerts de Céline Dion à Paris débute samedi. C'est l'événement musical de la rentrée. Tous les tubes de Céline Dion sont évidemment à écouter sur votre radio locale ici. Jusqu'à 13h,
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0: Et quelle est riche cette émission aujourd'hui. Vous êtes très très très nombreux à réagir au 0810 055 056. On a parlé usurpation identité. Elsa Wolinski nous a fait un bien fou en nous disant qu'on avait, voilà, l'âge qu'on avait et le physique qu'on avait, qu'on s'en fichait. Ça m'a, oh là là, je me sens, mais poucher les ailes. Et là, on vient d'écouter Céline Dion et notre docteur émérite Gérald Kirzek va du coup nous parler de la maladie de Céline Dion.
2: Et on en a beaucoup parlé de sa maladie. Absolument. De la personne raide, vous vous rappelez. Alors ça avait défrayé la chronique parce, ouais, qu'on était très inquiets, on la voyait maigrir, elle avait annulé ses concerts à Las Vegas et puis est tombé le diagnostic médical, le syndrome de la personne raide. Alors moi je vous avouerai que j'en avais jamais entendu parler.
0: Ah c'est vrai, parler. Même en tant que médecin.
2: Ah ben oui, mais pourquoi? Parce que c'est une maladie neurologique extrêmement rare.
0: Okay.
2: Ça touche, quand on regarde les statistiques, ça touche une à deux personnes par million,
0: oh là,
2: de personnes.
0: Oh là là,
2: donc on voit bien que c'est rarissime. Ouais, ouais. C'est une maladie neurologique. Alors oui, les symptômes, hein, c'est une rigidité musculaire, sont des spasmes douloureux. Elle le décrit très bien, ça affecte la voix, parce que forcément, les spasmes musculaires, pour parler, il y a des cordes vocales. Les cordes vocales, il y a besoin des nerfs, il y a besoin des petits muscles. Et quand on est chanteuse, on voit le drame que c'est. Et c'est un problème de mobilité. On s'est même demandé à un moment donné si elle allait pouvoir marcher, si elle n'allait pas se retrouver dans un fauteuil roulant. Et cette maladie-là, c'est une maladie auto-immune. Alors, on en connaît des maladies auto-immunes, la polyarthrite rhumatoïde, par exemple, le lupus, ce sont des maladies qui attaquent notre système immunitaire, attaquent en fait notre propre organisme. Eh bien, c'est ça, cette maladie de la personne raide, avec une attaque qui est ciblée sur le système musculaire et sur le système neurologique. C'est une maladie rare, très peu connue. Alors, il y a des formes typiques et puis il y a des formes atypiques, mais c'est une raideur progressive. Alors, vous imaginez un peu le drame. Et au début, on s'est dit, elle va se retrouver incapable de marcher, incapable de chanter et de faire ses concerts.
0: Aude Razeau.
3: Oui, Gérald, vous avez généralisé aux maladies auto-immunes. Est-ce que c'est mal diagnostiqué parfois, les maladies auto-immunes? Il y a peut-être plein de gens qui ont une maladie auto-immune qui ne le savent pas.
2: Il y a énormément d'errance médicale. On parle d'errance médicale quand vous avez des symptômes. Et comme c'est une maladie orpheline ou une maladie rare, vous imaginez, un à deux cas par million, c'est-à-dire votre médecin généraliste, moi en tant qu'urgentiste, etc., on n'en a jamais vu de nos études ou de notre carrière. Et donc, ça va causer une errance diagnostique. Vous allez voir un médecin, puis un deuxième, puis un troisième. On vous dit à un moment donné, ah, c'est dans votre tête. Parce que c'est ça le problème aussi, quand il y a des spasmes un peu douloureux ou des symptômes subjectifs que vous ressentez, où on voit quelqu'un qui se tend avec les muscles, mais on lui dit, mais c'est le stress. Et je suis sûr que Céline Dion, c'est ce qui s'est passé.
0: D'ailleurs, on l'a
2: avant
0: vu dans ce documentaire sur elle.
4: C'est impressionnant.
0: On la voyait, je ne sais pas si vous avez vu ce documentaire. Si vous êtes passé à côté, regardez-le. Hein. Il est évidemment très intéressant, très touchant. Surtout, on la voit en pleine crise. Mais elle souffre le martyr.
3: Elle tremble.
0: Ouais.
2: Alors, la difficulté avec cette maladie de la personne raide, c'est que, mais comme souvent avec ces maladies un peu neurologiques, le lien entre le stress, le psychisme et le physique, il y a une imbrication des deux. Le stress va déclencher, va aggraver les symptômes. Et voilà pourquoi on arrive vite à la conclusion, comme on ne sait pas, on n'a pas de prise de sang, on n'a pas d'examen, donc on ne connaît pas médicalement, on va dire, c'est dans votre tête. Vous voyez, c'est le stress qui déclenche la maladie.
4: Mais elle va mieux, non? Ça a l'air d'aller mieux.
0: Oui, mais elle va être très stressée. Est-ce que ça part redéclencher?
2: La maladie est incurable, c'est-à-dire qu'on n'en connaît pas vraiment la cause.
0: Elle est
2: incurable, il n'y a pas de médicaments particuliers. Il y a des médicaments qui sont des relaxants musculaires, on va traiter les symptômes en fait, mais qui sont comme le Valium par exemple, pour celles et ceux qui en prennent par exemple, des molécules qui sont des benzodiazépines qui vont relâcher un peu les muscles. Il peut y avoir une modulation, une diminution de la réponse immunitaire, hein, ce qu'on appelle l'immunothérapie. On en parle beaucoup avec le cancer, mais l'idée c'est de jouer un peu sur le curseur du système immunitaire, appuyer sur le frein ou l'accélérateur, et là en l'occurrence appuyer sur la pédale frein. La kinésithérapie, les mouvements, elle a beaucoup parlé Céline Dion du Pilates qui lui faisait beaucoup du bien, de bien jouer sur la mobilité, sur l'équilibre, sur la force, et puis la rééducation vocale, les orthophonistes. Et donc, elle a tout un protocole qui a été mis en place par sa neurologue, qui est une neurologue canadienne, qui connaît très bien, ou qui est peut-être américaine, et qui connaît très bien, en fait, cette maladie, parce qu'il y a quelques spécialistes dans le monde, et qui va la coacher. Un entourage médical extrêmement important, staffé en France, des séances comme ça entre les concerts, et puis les concerts ont été espacés de façon à ce qu'elle puisse avoir du repos.
4: À 3h du matin, là, en train de chanter, c'est pas sérieux. Hein. Va te coucher, Céline. Là. Non, mais enfin, il faut qu'elle soit prête pour le
5: jour. Vous lui parlez meilleur, déjà. Oui. Et puis voilà, on l'aime d'amour. On est tellement heureux qu'elle revienne quand même nous enchanter avec cette voix de diva vraiment unique.
2: Et ça veut dire que tout le monde, comme ça, même avec une maladie grave, peut comme ça continuer à vivre.
5: Ah, exactement. Vrai. Merci beaucoup, Gérald Kierzek. Dans un instant, eh bien, j'ai envie de dire, on va vous donner la parole. On va essayer de faire passer le plus de gens possible parce que le standard a explosé. 0810 055 056, à tout de suite.
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5: C'est votre nouveau rendez-vous quotidien sur votre radio ici. Il nous reste quelques minutes à passer ensemble. Vous avez été extrêmement nombreux à réagir aujourd'hui au 0810 055 056. Continuez d'ailleurs à nous envoyer des questions, des messages vocaux. Nous avons une auditrice qui nous appelle, qui s'appelle Claude. Bonjour Claude, bienvenue.
14: Oui, bonjour à tous.
4: Bonjour.
14: Je voulais revenir sur la garantie visale. Moi, à l'heure actuelle, j'ai besoin d'un garant et je n'en trouve pas.
5: Aïe.
14: Il faut dire que j'ai 78 ans.
5: Oui, d'accord. Alors.
14: Et on me dit que la garantie visale ne s'applique pas à cet âge-là.
5: Ah, alors là, vous avez sonné à la bonne porte. Valère Coréard va vous répondre, cher Claude.
4: Oui, Claude, en fait, c'est pas simplement une question d'âge, c'est une question aussi de situation. Et c'est vrai que c'est plutôt tourné au-delà de 30 ans sur les salariés. Mais vous savez, trouver une caution personnelle, ça peut aussi être un ami, ça peut être un proche, quelqu'un de la famille. Vous avez vraiment personne autour de vous qui accepterait de se porter caution pour vous ?
5: Claude.
14: Non, je n'ai absolument personne qui peut se porter caution.
4: Bon, alors, j'ai une solution, mais malheureusement qui n'est pas gratuite, mais qui a le mérite d'exister, c'est à ce moment-là de vous tourner vers un garant privé payant. D'accord. Ça existe, hein, y a des sociétés qui proposent ça.
5: D'accord.
4: Et en fonction de votre situation, ça a un coût, mais ça va vous permettre de sécuriser l'accès au logement.
5: Et ça coûte combien,
4: Valère ? Bah, c'est compliqué parce que ça dépend de tout un tas de critères, c'est-à-dire le niveau de retraite, le patrimoine, les assurances-vie, les livrets A, etc. Donc, il faut vous renseigner, et je pourrais creuser, hein, pour être honnête, j'ai préparé là pendant l'émission, en sachant qu'il y avait votre question qui arrivait, mais voilà, il y a des sociétés dont c'est la spécialité. Je pourrais vous citer Garanmi ou Cautionéo, par exemple, que j'ai identifié là. C'est un point qu'on peut creuser.
2: Il y a des fonds de solidarité aussi, des conseils départementaux. Et nous, aux urgences, on a beaucoup de patients en situation de précarité. On les envoie vers l'assistante sociale de votre mairie, par exemple. Et elle peut vous donner justement le contact au conseil départemental, etc. Donc vraiment, la mairie avec le service social peut vous aider.
5: Vous savez ce qu'on va faire, Claude ? On va vous prendre hors antenne. Valère va vous prendre hors antenne pour avoir plus de détails, pardonnez-moi, sur un peu plus privé, pour qu'on puisse vous aider vraiment personnellement. Ça vous dit, Claude ?
14: Bien sûr.
5: Bien sûr. On est là pour ça, hein. On vous doit bien ça, chères auditrices, chers auditeurs. On vous embrasse très très fort, Claude. Et Valère Coréard, qui est vraiment formidable, va faire ses devoirs et va vous aider. On va recevoir aussi un auditeur ou une auditrice, je crois que c'est plutôt une auditrice qui s'est inscrite sur le site d'ici.fr, parce que c'est là que ça se passe. Si vous avez envie de repartir avec les 200 euros de pouvoir d'achat. Béatrice, qui nous appelle de Pau.
13: Bonjour Laurent, bonjour
5: toute l'équipe. Bonjour Béatrice. J'en profite pour embrasser très fort ici Béarn Bigorre. Voilà, j'en profite. Je fais mes petites dédicaces personnelles. Pardonnez-moi, chère Béatrice. Alors Béatrice, vous êtes inscrite sur le site de ici.fr. Vous avez fort bien fait. C'est gagné! Bravo!
13: Merci beaucoup.
5: Voilà, en cette rentrée, ça fait du bien.
13: Je suis ravie.
5: Eh ben écoutez, c'est tel est notre bon plaisir. Vous avez trois grands-fils et deux petits-fils. Donc ça mettra un petit peu de beurre dans les épinards, si je puis me permettre. Faites comme notre chère Béatrice. On vous embrasse très fort, Béatrice. Passez une belle après-midi. Inscrivez-vous sur le site d'ici.fr. On a des petits textos, je crois, Aude, peut-être, pendant l'émission, qui sont passés.
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5: Bien, je voudrais remercier toute l'équipe pour cette merveilleuse émission aujourd'hui, les amis. On se retrouve demain pour une merveilleuse aventure. Un instant, le trésor, oui, de vos régions. Elle est déjà là avec,
3: bonjour,
5: la
3: bonjour
5: copine Marine Le Génie. Bonjour Marine, comment
3: bonjour
5: allez-vous?
3: Bonjour à tous, ça va très bien, merci Enora. Au programme du trésor de nos régions, on reviendra sur cette vidéo d'un policier municipal de Carcassonne qui fait scandale. On parlera aussi des carburants, bien sûr, qui pèsent de plus en plus lourd dans le budget des ménages. Et vous le savez, sur ce sujet, votre radio ici vous accompagne au quotidien. À tout de suite.
5: Merci beaucoup. À tout de suite.
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5: Merci d'écouter la radio ici. Il est 13h. Le trésor de nos régions. Et à demain.
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5: À demain. Bonne journée.
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5: Marine Le Génie.
3: Bonjour à toutes et à tous, bienvenue dans le trésor de nos régions avec à la une cette vidéo qui fait scandale. On y entend un policier municipal de Carcassonne, également membre du service d'ordre du RN qui vient de l'exclure, tenir des propos racistes et misogynes d'une rare violence. On vous explique et on va sur place. On vous accompagne aussi sur ICI face à la flambée des prix du carburant.
17: Fut un temps, mes pleins complets faisaient, je pense, aux alentours des 40, peut-être 45 euros. Maintenant, on est beaucoup plus près des quasiment des 60. Donc ouais, c'est un tarif de dingue et c'est un poids énorme sur les dépenses en fin de mois, etc. Donc c'est vraiment, ça devient gentiment un gros problème.
3: Parole d'automobilistes bretons rencontrés ce matin près de Quimper. Au programme de votre 13h, la chute des températures. Oui, on a perdu 15 degrés entre hier et aujourd'hui à Chambéry, par exemple. L'émotion d'un éleveur du Vercors au micro d'Isidro Mardèche. Il a perdu plus de 60 brebis dans une attaque de loup, enfin, on trinquera à la venue du pape, avec modération bien sûr, à l'occasion de la visite du souverain pontife à Metz. Un domaine viticole a produit une cuvée spéciale. Merci d'être avec nous, c'est le 13h de nos régions, on est ensemble jusqu'à 13h30. Les propos donc sidérants d'un policier à un municipal de Carcassonne n'en finissent pas aujourd'hui de faire réagir. On vous rappelle dans le détail de quoi il s'agit. C'est une vidéo qui ressort aujourd'hui, mais qui date de novembre 2025. Alors en patrouille, un brigadier chef de la police tient une multitude de propos racistes, complotistes, sexistes, enregistrés involontairement par sa caméra piéton. Bonjour Coralie Moreau.
18: Bonjour.
3: Vous êtes journaliste spécialiste justice pour ICI. Que voit-on, mais surtout qu'entend-on sur cette vidéo, Coralie?
18: Eh bien Marine, à peu près tout ce qui se fait de pire, à commencer par le racisme sur les 5 minutes d'enregistrement diffusé par le quotidien Midi Libre. Le mot « bougnou » l'est prononcé près d'une dizaine de fois avec nègre, singe. Écoutez cet extrait, la patrouille est appelée par une femme qui pense avoir percuté un animal.
19: J'espère que c'est pas un gamin ou quelqu'un qui l'a percuté par contre. Non, c'est peut-être un migrant. Un petit kirikou. Kirikou dans la savane. Il est percuté. Il est venu en France, il est percuté par un véhicule.
20: Merde.
19: Imagine, il vient en France, il se fait buter par une voiture communiste.
20: Une vieille, elle a percuté un bougnou, là, par an.
19: J'en peux plus, moi. Tout à l'heure, on était sur Carnot, du bico, du nègre, du bico.
20: Ça, c'est la France. Ah,
18: Et dans le reste de la vidéo, les propos condamnables s'enchaînent. Misogynie, les femmes sont appelées connasses quand ce n'est pas pire. Homophobie, transphobie à l'encontre notamment d'Emmanuel Macron. Complotisme, anticolonialisme, remise en cause de la laïcité, théorie du grand remplacement et un appel à une bonne dictature ou à l'arrivée des Russes pour buter, je cite, les blédards en deux-deux. Cinq minutes de propos d'une violence effarante.
3: Sidérant, en effet, Coralie Moreau. Sur le profil du policier, qu'est-ce qu'on sait ce midi?
18: Eh bien, à l'époque, c'est le chef de la police municipale de Carcassonne, selon Midi Libre. La municipalité indique aujourd'hui qu'il est simple policier. C'est aussi un membre du Rassemblement National et de son service d'ordre. Enfin, c'était, puisque le RN a décidé de l'exclure ce matin.
3: Merci Coralie Moreau pour toutes ces précisions. Je le disais, les réactions sont évidemment nombreuses. On part tout de suite à Carcassonne avec notre envoyé spécial Sébastien Berriot. Bonjour.
16: Oui, bonjour.
3: Alors, quelle est donc la réaction du maire RN de la ville, Christophe Barthès?
16: Alors, habitué des déclarations fracassantes sur les réseaux sociaux, cette fois, le maire Christophe Barthès fait plutôt profil bas. On l'a dit, le brigadier chef était un proche de la mairie, membre du RN. Donc, un simple communiqué a été écrit ce matin, publié, où le maire explique que ses propos à caractère raciste sont inacceptables. La ville promet des sanctions, mais l'opposition, elle, s'interroge sur le maintien en poste de ce brigadier chef. Alors que la vidéo circulait déjà en interne depuis plusieurs mois, Alix Soler-Alcaraz est le chef de l'opposition socialiste au conseil municipal.
21: Ce sont surtout des propos qui sont condamnés par la loi, qui sont insultants pour des milliers de Carcassonnais. Le maire passe son temps à expliquer qu'il fait le ménage dans la ville. Ben là, il faut faire le ménage dans ses propres troupes, tout simplement. Et donc ne pas laisser un seul propos raciste, homophobe, transphobe ou complotiste dépasser, notamment dans la police municipale.
16: Dans les rues de Carcassonne, certains habitants se disent ce matin abasourdis par cette vidéo, mais beaucoup se montrent tout de même largement indifférents, habitués aux polémiques à répétition depuis l'élection du nouveau maire RN.
3: Merci beaucoup Sébastien Berriot, ici Occitanie. J'accueille tout de suite pour poursuivre la discussion Ludovic Durand, bonjour.
22: Oui, bonjour.
3: Vous êtes secrétaire national FO de la police municipale, syndicat majoritaire. Votre réaction à cette vidéo, qu'avez-vous ressenti en découvrant les propos de ce policier municipal à Carcassonne?
22: Bon, mais déjà, premier propos, je veux commencer par être très clair. Hein. Notre syndicat FO Police Municipale condamne totalement les propos choquants et sont clairement incompatibles avec l'image et les valeurs de notre profession. Mm-hmm. Par contre, c'est vrai que je me refuse aussi que cette affaire sollicite de près les 30 000 les femmes et hommes, donc gardes champêtres, policiers municipaux et SVP, qui chaque jour protègent la population et exercent avec professionnalisme au quotidien. Voilà.
3: Votre message, vous condamnez, mais vous refusez l'amalgame.
22: Exactement. On a une profession qui intègre, qui on porte assistance tous les jours à tous les Français, à toute personne qui souhaite avoir assistance par la police municipale. Mm-hmm. Donc, ces propos n'ont pas lieu dans nos rangs.
3: Ludovic Durand, secrétaire national FO de la police municipale. Vous dites pas d'amalgame avec la police, mais certains dénoncent aujourd'hui un racisme systémique au sein de la police. Pour Manuel Bompard, par exemple, le coordinateur de la France Insoumise, il est temps de nettoyer la police de la cave au grenier pour la débarrasser de ces individus qui lui font honte et de tous les responsables qui les couvrent. Ils vous font honte aussi, ces policiers?
22: Bah après, ils font honte à la profession, bien évidemment. Comme je disais, le racisme n'a rien à faire déjà dans la société, et encore plus quand on porte un uniforme. Donc, nous sommes pour une police républicaine, mais voilà, il ne faut pas tomber dans la généralisation des choses, et c'est ça qui est un danger aussi pour la République.
3: Vous demandez son départ à ce policier, à Carcassonne?
22: Alors, à l'heure actuelle, nous, ce qu'on demande, c'est qu'il y a des décisions qui soient prises immédiatement par l'autorité, bien sûr, territoriale, parce que par ces propos qui sont extrêmement graves. Mm-hmm. Et ensuite, bien évidemment, on attendra que l'enquête se passe et on accueillera aussi les sanctions du collègue qui derrière risque de prendre des sanctions. Mais pour l'instant, on se laisse derrière l'enquête qui est en cours.
3: Merci beaucoup Ludovic Durand, secrétaire national FO de la police municipale, d'avoir été avec nous dans le 13h de nos régions, donc pour réagir à cette vidéo aux propos racistes de ce policier de Carcassonne. Article complet avec tous les détails à retrouver sur ici.fr. C'est un sujet dont on vous parle très régulièrement sur ICI, les prix à la pompe qui atteignent de nouveaux records aujourd'hui pour environ 5 millions de ménages. Cela représente plus d'un mois de salaire par an, nous dit l'INSEE. Et ça ne devrait pas s'arranger car la situation au Moyen-Orient ne cesse de se dégrader. Résultat, le gasoil se vend en moyenne à 2,29 € le litre, l'essence sans plomb 95 à 2,12 €. Alors à la pompe à essence de Rosport-Dun, c'est à une vingtaine de kilomètres de Quimper, les Bretons rencontrés sont résignés face à cette hausse et les actifs l'admettent, Marion Ferrer, ils ont de plus en plus de mal à faire face.
0: Vincent, 44 ans, est en colère quand il arrive à la pompe à essence.
1: Diesel, 2,24, ça a augmenté sur le week-end déjà là. En plus, déjà que c'était cher la semaine dernière, là, repasser à presque 2,30, c'est...
0: Alors, pas question pour ce travailleur saisonnier de faire le plein complet.
1: Je calcule même plus en prix, je mets 20 litres à peu près à chaque fois et ça me dure la semaine, quoi, un peu plus.
0: Goulven, lui, ne met jamais plus de 40 euros.
6: Comme je suis artisan, indépendant, je m'adapte. On essaie d'optimiser les trajets. Ouais. Le fait d'habiter dans les terres et avec un gasoil à 2,24 €, on est un petit peu pénalisé. Ouais. C'est la double peine.
0: Idem pour Audrey et son mari. La jeune femme est en congé maternité. C'est son époux mécanicien qui assume actuellement la majorité des dépenses de la famille. Il doit faire plus de 100 km par jour pour son travail. Alors le couple a dû faire des sacrifices.
23: L'été, on n'a pas bougé de l'été. Heureusement qu'on a un jardin parce qu'on on est resté tout l'été à la maison. Bah, monsieur travaille, il fait beaucoup de kilomètres tous les jours, donc on privilégie d'abord lui pour sa voiture pour qu'il aille travailler.
0: Audrey et son mari n'ont pas encore demandé l'aide gros rouleur mise en place par l'État. On va devoir remplir rapidement le dossier, confirme la jeune maman, pour qui les 100 euros seraient un véritable soutien financier.
3: Le reportage signé Marion Ferrer, ici Brézizel. Bonjour Grégory Carré.
24: Bonjour.
3: Vous êtes directeur de l'observatoire Que Choisir Ensemble, ex-UFC Que Choisir. On vient de l'entendre dans ce reportage, les ménages français sont obligés de faire des choix en ce moment. Certaines et certains ne partent plus en vacances. C'est sur les loisirs que les Françaises et les Français rognent en ce moment, Grégory Carré.
24: Et oui, malheureusement, parce que on a, vous savez, dans notre dépense de plus en plus de postes contraints, il y a pas que l'essence qui a augmenté, même si c'est très sensible, mais il y a aussi toute l'énergie du logement. Donc on va pas pouvoir aller piocher dans ces, parce que là on n'a pas de réserve. Et puis vous savez, on a plein de dépenses préengagées, hein, nos abonnements, nos loyers, etc. Donc là pareil, pas de marge de manœuvre. Donc les seules marges de manœuvre, c'est l'alimentaire, mais on a besoin de se nourrir et en plus nous pend au bout du nez une inflation alimentaire. Mmh. Et donc c'est sur les loisirs, l'habillement et l'équipement de la maison sur lequel on va renier, mais il s'agit bien de sacrifices et effectivement.
3: Grégory Carré, directeur de l'observatoire Que Choisir Ensemble, est-ce qu'on est inscrit sur l'essence, notamment les prix du carburant, sur une inflation à long terme?
24: Alors, là déjà, ça fait plus de 6 mois que ça dure. Hein. C'était au mois de fin février qu'avaient commencé les bombardements de l'Iran, fermeture du détroit d'Ormuz dans la foulée. Donc maintenant, ça fait 6 mois, donc on est effectivement sur le long terme. Mmh. Il n'y a malheureusement pas d'espoir d'amélioration de la situation à court terme. Un, parce que bon, Donald Trump étant très versatile, il va, voilà, un jour ça bombarde, un jour de soi-disant il y a un cessez-le-feu. Mmh. Ça, c'est plutôt vis-à-vis de sa majorité, hein, d'ailleurs, qui a des annonces comme ça. En tout cas, ce qu'on sait, c'est que le pétrole atteint des sommets, que les infrastructures aussi, parce que vous savez que l'essence, pour fabriquer de l'essence, il faut raffiner tout ça. Et ben, notamment le diesel, ça vient beaucoup du Moyen-Orient, parce qu'on n'achète plus à la Russie depuis qu'ils ont envahi l'Ukraine. Ouais. Et ben, toutes ces infrastructures ont été beaucoup endommagées, donc ce ne sera pas avant plusieurs mois, voire plusieurs années, qu'on va retrouver des capacités de raffinage pour le diesel. Donc pour le diesel, on va continuer d'avoir des prix très très élevés. Mm-hmm. Et puis pour l'essence, c'est quand même la nouveauté, la mauvaise nouvelle de cette rentrée, c'est que l'essence est en train de tutoyer des sommets, commence... D'ailleurs, la courbe commence à rejoindre celle du diesel. Et pour l'essence, on est à des prix records. Hein. Ce qu'on a observé début de semaine, c'est des prix qu'on n'avait jamais observés. On va frôler les 2,30 € pour le 98, 2,25 € pour le 95. C'est des prix qui n'avaient jamais été observés, même au plus fort de la crise au Moyen-Orient au printemps dernier.
3: Donc, l'accalmie n'est pas encore là.
24: Non, la calmie n'est pas encore là. Et puis vous savez que l'inflation du pétrole, ça va se répercuter dans d'autres secteurs de l'économie. Oui. Cet été, on a eu des très mauvaises récoltes pour les agriculteurs, mais les agriculteurs se font aussi face à une flambée, eux, des coûts des engrais, puisque les engrais viennent de du même endroit et du kérosène qu'ils ont besoin d'utiliser pour leurs tracteurs.
3: Oui.
24: L'industrie de transformation, l'agroalimentaire, c'est la même chose. Donc on a peur qu'il y ait une contagion aux autres secteurs de l'économie dans un deuxième temps en plus.
3: Les agriculteurs dont on parle également beaucoup sur notre antenne, sur votre radio ici. Merci beaucoup Grégory Carré, directeur de l'Observatoire Que Choisir Ensemble, ex-UFC Que Choisir, d'avoir été dans le 13h de nos régions. Vous retrouvez sur ici.fr la carte des carburants les moins chers près de chez vous. Voilà pour le constat, quels sont les solutions, les distributeurs ont rendez-vous aujourd'hui au ministère de l'économie, avaient rendez-vous ce matin pour tenter de trouver justement des solutions. Rien n'est ressorti à 7h, selon Francis Pousse, président de la branche station-service du réseau Mobilience. La seule solution, c'est un geste de l'État sur la taxation des produits. Bonjour Alison Tassin.
7: Bonjour.
3: Alors, notre spécialiste politique, vous venez nous apporter votre éclairage sur le programme des différents candidats, pour l'instant déclarés à 7 mois de l'élection présidentielle. Alors, chaque candidat, Alison, a sa solution pour faire face à la hausse des prix à la pompe.
7: Eh oui, qui dit carburant dit pouvoir d'achat, sujet éminemment politique. Donc, on l'a entendu, certains appellent à un geste de l'État via des réductions de taxes. Le candidat à la primaire socialiste Philippe Brun, par exemple, il explique que cela permettrait une baisse immédiate des prix autour de 30 centimes. La candidate Rassemblement National, Marine Le Pen, elle invoque régulièrement un abaissement de cette TVA de 20 à 5,5%. On rappelle que même si les taxes représentent plus de la moitié du prix que vous payez à la pompe, le droit européen interdit de les baisser à moins de 15%. Et cela contribue aussi à des recettes en moins pour l'État qui est plutôt à la recherche d'argent.
3: Plutôt, oui. Alison Tassin, d'autres préfèrent renvoyer la balle aux distributeurs.
7: Oui, avec une demande de plafonnement des prix sur le modèle de ce que fait Total. C'est le cas du candidat Renaissance, Gabriel Attal, qui ne fixe pas de montant, contrairement à Jean-Luc Mélenchon, qui veut imposer aux distributeurs un prix autour d'€1,70 le litre, une mesure dite d'urgence, rendue possible selon lui en rognant les marges, mesure que rejette l'écologiste Marine Tondelier. Elle préfère des aides ciblées pour ceux qui en ont le plus besoin, comme le maire du Havre, Édouard Philippe, qu'on a d'ailleurs assez peu entendu sur la question, si ce n'est pour valider cette stratégie d'aide ciblée du gouvernement, qui devrait d'ailleurs être prolongée.
3: Merci beaucoup Alison Tassin, journaliste politique pour ICI, qui nous éclaire donc sur les propositions des candidats. Ce nouveau cas de féminicide près de Toulouse, à Launaguet, hier matin, le corps en partie calciné d'une femme de 40 ans a été retrouvé dans le garage de sa maison située dans un lotissement HLM. L'ex-conjoint de la victime, un homme de 54 ans, déjà connu de la justice, a été retrouvé près de cette maison, gravement blessé à la tête. Son pronostic vital est engagé. Il avait sur lui une arme de poing. Jeanne-Marie Marco, cette mère de famille, avait porté plainte contre cet homme dangereux.
8: Oui, cette maman qui s'appelait Sandra avait déposé plainte pour des appels malveillants et pour des violences psychologiques qui ont duré 10 longs mois, d'octobre 2024 à juillet 2025. La justice a pris sa plainte au sérieux puisque son ex-conjoint, déjà connu de la justice, a été placé sous contrôle judiciaire avec notamment l'interdiction d'aller au domicile du couple à Launaguet et de rentrer en contact avec la mère de famille avec qui il a eu un enfant, aujourd'hui âgé de 9 ans. Dans la foulée, une enquête a eu lieu et en août de l'an dernier, le parquet de Toulouse a muni la victime d'un téléphone grave danger. Ce téléphone est donné aux personnes menacées de violences graves par leur conjoint ou par leur ex-conjoint. Vous l'avez donc compris, la dangerosité de cet homme de 54 ans était connue et il devait être jugé au tribunal correctionnel de Toulouse le 13 janvier prochain.
3: Jeanne-Marie Marco, ici Occitanie et puis à Troyes, elle aussi avait alerté les forces de l'ordre. Une femme de 40 ans a été tuée à l'arme blanche, son mari grièvement blessé et décédé peu après l'arrivée des secours. L'épouse avait donc porté plainte pour pour violence contre son mari il y a plusieurs mois. François Bayrou, de nouveau devant la justice dans l'affaire des assistants d'eurodéputés du MoDem, relaxé en première instance. Le leader centriste comparaît jusqu'au 2 octobre devant la cour d'appel de Paris avec 11 autres prévenus. Tous, je vous le rappelle, soupçonnés d'avoir utilisé des fonds européens pour employer des collaborateurs parlementaires qui auraient travaillé en réalité pour le parti. Après le vol de 4 tableaux dans le musée Renoir de Cagnes-sur-Mer, on vous en parlait hier, la ministre de la Culture, Catherine Pégard, demande au musée de mettre en œuvre sans délai des mesures d'urgence afin de mieux se protéger. 2 tableaux sont toujours dans la nature, 2 autres ont été retrouvés, les voleurs sont en fuite. À suivre, le désespoir d'un éleveur du Vercors après une attaque de loups sans précédent. La chute des températures, parfois 15 degrés entre hier et aujourd'hui. On ira à Chambéry. Direction Belfort également, dans un collège qui fait tout, vous l'entendrez, pour faire aimer les maths aux élèves. Pas facile. Et puis nous irons du côté de la Lorraine goûter la cuvée papale. Le désespoir d'un éleveur du Vercors, donc, après une attaque de loups sans précédent. C'est l'une des plus grosses attaques de loups en plein air recensées en France. 64 brebis tuées. Tout s'est passé en début de semaine dernière sur une exploitation d'ovins, donc, à Auriol, en Royans, Robin Montel.
4: Oui, à Bouvante, dans une clairière où l'éleveur met ses brebis en estive à 1400 mètres d'altitude, Frédéric Robert a découvert un véritable carnage.
9: Le loup, il égorge propre et surtout quand il attaque à manger, il y a un instinct qui est très caractéristique, il met la panse à côté, proprement. Et il attaque à manger par les gigots, comme ça. Et il mange l'intérieur d'abord. Et la peau est retroussée.
4: Sur les 570 bêtes de son troupeau, qui pâturaient dans le Vercors, 64 sont mortes. L'éleveur d'ovins est pourtant protégé avec 2 chiens de garde et des filets électriques, mais ça n'a pas fonctionné.
9: On a des attaque beaucoup trop importante de ce style. Là, les patous qui s'est passé sont restés avec le lot principal au départ. Il y avait une bosse et ils n'ont pas vu le lot secondaire partir. Et c'est pour ça que c'est si dramatique.
4: Il a cherché ses brebis pendant 3 jours avec un berger de Fondurle, des amis, mais aussi sa fille de 11 ans. Une vingtaine de bêtes sont toujours disparues. Cette nouvelle attaque de loup désole Damien Ferlin, le maire de Saint-Jean en Royans.
10: Et ça, bah, c'est du chiffre d'affaires pour lui. Déjà qu'ils sont en tension. Ils ont passé un été sans eau, avec des chaleurs abominables. Il faut les soutenir, il faut que ça change.
4: La direction départementale des territoires a enclenché une procédure pour verser les indemnisations prévues à l'éleveur.
3: Reportage Robin Montel, ici, Drôme Ardèche. Vous l'avez remarqué en sortant ce matin, les températures ont chuté une quinzaine de degrés en moins par rapport à hier à Chambéry, par exemple, où le thermomètre affichait plus de 35 degrés en ville. Hier, on est passé à 20 degrés.
11: Ça fera du bien parce qu'on a eu quand même très chaud les 2 derniers jours, il faisait lourd en fait. Donc moi ça me gêne pas trop en fait. Bon moi je suis pas plutôt jeune et on résiste beaucoup moins bien à la chaleur.
12: Ça m'a un peu surprise quand même, ça m'a choquée et je me dis qu'on a quand même un temps aléatoire. Du coup j'ai acheté un pull pour histoire d'avoir, puis j'ai une veste aussi. J'ai tous mes habits d'hiver qui sont au garage.
25: Oui mais c'est très bien, ça nous fera du bien.
26: Et là vous allez les ressortir un peu les pulls?
25: Peut-être pas les pulls mais les costumes, vestes et pantalons ou les pulls, ça, sur l'épaule peut-être s'il fait très froid. Mais encore à 17 degrés, on a encore la chaleur sur nous, donc je pense qu'on s'habillera pas trop.
26: Bah, en vrai d'un côté ça va nous faire du bien, parce qu'avec cette chaleur, on suffoque en fait à force.
3: Ouais, je confirme, ça fait du bien. Chambérien et chambérienne au micro d'ici, pays de Savoie. On vous dévoilait également hier dans le trésor de nos régions les résultats de l'enquête PISA. Résultats très préoccupants des élèves français. Notre pays affiche tout simplement des résultats qu'elle n'avait jamais connus en maths et en français. Un élève de seconde a aujourd'hui le niveau en mathématiques d'un élève de quatrième de 2012. Mais à Belfort, au collège Vauban, on ne baisse pas les bras, on s'emploie à faire aimer les mathématiques aux élèves, Alexandre Lepère.
27: Les mathématiques plus les devoirs. L'addition donne des mots de tête à Maëlia, une élève de quatrième.
28: Ça me fatigue parce que déjà, ils mettent trop de devoirs.
27: Elle préfère une autre matière à l'étude, par exemple, des nombres relatifs.
28: Si on fait un exercice en histoire avec des dates, ben on regarde dans le cahier, on écrit les dates. Mais les maths, faut tout le temps savoir.
27: Avis partagé par la plupart de ses amis. Solène n'a pas la bosse des maths.
29: Je suis désolée, le théorème de Pythagore, ça n'a jamais servi à personne. Je connais même pas mes tables.
27: 8 x 7.
29: Je sais pas.
27: Il y a Écoutez des rires, les mathématiques provoquent de l'indifférence, difficile de maintenir tout le monde concentré. Fabien Berceau est professeur de mathématiques et coordonnateur de la matière au Collège Vauban.
2: On a bien conscience que leur attention est captée de plus en plus par les écrans où ils ont un plaisir facile et rapide.
27: Il y a aussi la peur de la mauvaise note chez les élèves.
2: Effectivement, il ne faut pas s'arrêter à la note, il faut travailler beaucoup sur le plan pédagogique.
27: Le maître mot de Fabien Berceau est d'individualiser au maximum le suivi des collégiens.
2: On propose des activités qui sont accessibles au plus grand nombre, dans lesquelles ils sont en réussite, et on fait une pédagogie différenciée. On essaye, dans la mesure du possible, hein, c'est pas évident dans une classe de 25, de faire progresser tout le monde en partant d'où il est, sans exiger que tout le monde réussisse la même chose.
27: Les enseignants s'adaptent aux élèves. Preuve supplémentaire, le Collège Vauban dispose d'une salle d'expérimentation pédagogique.
5: Vous voyez autour de vous 9, 10 tableaux dans cette salle qui permettent de faire travailler les élèves par petits groupes.
27: Philippe Tissot est le principal de l'établissement Belfortin.
5: Ces groupes permettent la coopération aussi entre les élèves. L'enseignant surveille l'évolution du travail donné dans chacun des groupes et certains élèves peuvent circuler dans un groupe, deux groupes pour acquérir des connaissances, pour être dans un contexte qui va les faire progresser.
27: Le Collège Vauban revendique une amélioration dans les résultats moyens en mathématiques depuis 5 ans.
13: En fait, la façon de diviser, c'est comme une sorte de jeu, on va dire. C'est quelque chose qui est plutôt amusant, je trouve, en soi.
27: Comme Héloïse, il reste dans les collèges quelques irréductibles passionnés des mathématiques.
8: Alexandre Lepère, ici Belfort-Montbéliard.
14: Avec Dites-le ici.
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8: Eh bien, c'est l'heure de notre rendez-vous isoloir, l'opération Dites-le ici. À 7 mois de l'élection présidentielle, on vous donne la parole. Le principe, vous commencez à le connaître. 50 isoloirs aux couleurs de votre radio, sur les places de marché, dans les villes, les villages. À l'intérieur, 5 questions vous sont posées sur vos craintes, vos envies, vos espoirs, votre message pour le ou la future présidente. Et aujourd'hui, dans notre isoloir, une ministre. Tiens, Marina Ferrari, la ministre des Sports, de la Jeunesse et de la Vie Associative. Elle était dans le 13h de nos régions il y a tout pile une semaine. À la fin de l'interview, souvenez-vous, je lui avais proposé de passer dans notre isoloir. Elle a accepté. Cette concitoyenne comme les autres a répondu, comme vous toutes et tous, à nos 5 questions.
14: Quel monde souhaitez-vous pour vos enfants et les générations futures ?
17: Alors pour les générations futures, moi je souhaite d'abord leur laisser un héritage, c'est-à-dire d'avoir la capacité de continuer à vivre dans un environnement qui soit préservé. Et on voit qu'aujourd'hui on a les effets du réchauffement climatique qui s'accélèrent. Donc on a effectivement à beaucoup continuer à travailler sur ces questions. La France c'est plutôt le bon élève de la classe. Ça ne veut pas dire qu'il faut qu'on arrête de travailler, bien au contraire. Et puis également leur donner foi en l'avenir. C'est vrai qu'aujourd'hui, beaucoup de choses vont reposer sur les générations futures. Et donc, dans ce monde qui aujourd'hui est aussi dangereux, c'est évidemment le souhait que nous retrouvions la paix dans le monde. Et puis que les générations futures trouvent leur place demain. Mais pour cela, il va falloir aussi que nous fassions les efforts nécessaires aussi pour redonner des marges de manœuvre pour notre jeunesse.
14: Quel serait votre message à la future présidente ou au futur président de la République ?
17: J'ai 3 choses très importantes à mes yeux. La responsabilité vis-à-vis des générations futures, notamment écologiques et budgétaires. Deuxièmement, je suis une Européenne convaincue, donc c'est vivre dans un espace de paix, dans une Europe forte qui nous protège aujourd'hui. Et puis troisièmement, c'est l'humanisme, c'est comment aujourd'hui dans notre société on vit en bonne intelligence, le vivre ensemble, être apaisé. Mais je vais être actrice moi-même de cette campagne présidentielle, en tout cas c'est autour de ces 3 messages. Les générations futures, l'Europe, et bien évidemment l'humanisme.
8: Voilà Marina Ferrari, la ministre des Sports, de la Jeunesse et de la Vie Associative, qui est passée dans notre isoloir ici pour l'opération, Dites-le ici, à 7 mois de l'élection présidentielle. Isoloir que vous retrouvez toujours à Saint-Malo avec Issy Armoric à l'occasion du Forum économique breton. Il est aussi place Marcadieu, ça c'est à Tarbes, en face de l'église avec Issy Béarn, et puis à Ouessant demain soir avec Issy Brézizel. Il n'y en aura pas pour tout le monde. Je vous le dis tout de suite. Parmi les objets collecteurs édités à l'occasion de la venue du pape Léon XIV en France, je demande la cuvée spéciale. Le souverain pontife est attendu à Metz dans moins de 3 semaines, le 28 septembre. Et à cette occasion, eh bien, le domaine viticole de la Joyeuse à Ancy-d'Ornon a produit une cuvée papale, 500 bouteilles d'Auxerrois, pas une de plus, avec une étiquette où l'on voit le souverain pontife et la cathédrale de Metz. Tout s'est décidé et organisé en seulement quelques semaines à la mi-août. Et depuis, Julie Seignera, entre deux coups de sécateur, cette cuvée du pape est sur le point, ça y est, d'arriver sur la table des adeptes.
3: Après une matinée à Vendanger, Arnaud Stapurevitch charge des dizaines de cartons dans la voiture.
0: Là, il y en a 270 si on prend tout, mais on ne prendra pas tout, je pense.
3: Direction l'office catéchétique, la boutique, entre guillemets, de l'évêché de Metz, qui vient d'ouvrir un espace de vente spécialement dédié à la visite de Léon XIV. Jean-Philippe Barthélémy est le responsable des produits dérivés de la visite papale pour le diocèse de Metz.
1: Alors, on va trouver du textile, donc casquette, t-shirt, sweatshirt. On va avoir des porte-clés, avec la cathédrale de Metz sur un des versos des porte-clés. On a des chapelets, des veilleuses et puis une bouteille de vin du domaine de la Joyeuse.
3: De l'auxerrois, bien sûr, qu'Arnaud Stapurevitch avait encore en stock d'une précédente récolte.
0: Le cépage emblématique de Moselle, c'est notre terroir et on a envie d'emmener un morceau de Moselle et quelque chose de typique de la Moselle jusqu'au Vatican.
3: L'idée est née cet été d'une discussion que le vigneron a eue avec son ami Cédric Triponnet, l'archiprêtre de Sarrebourg, le célèbre abbé Cédric en Moselle.
0: Ah, j'ai adhéré tout de suite, j'ai trouvé que c'était une idée formidable. On y va, on va proposer le projet à Monseigneur Ballot. Et de fil en aiguille, on y est arrivé. En très peu de temps, en moins d'un mois, nous avons mis le projet sur pied et l'évêché a créé l'étiquette. Ah, c'est un honneur, c'est un des plus beaux projets de ma vie, je crois. J'en suis très fier et très heureux.
3: Et coïncidence incroyable, l'histoire du domaine de la Joyeuse fait écho au message de paix que Léon XIV va adresser depuis Metz.
0: La source qui coule sur le site qui s'appelle La Joyeuse, il y a une pierre où il est écrit « Elle entre en paix et sort en joie ».
3: Les bénéfices des produits dérivés permettront de soutenir financièrement le diocèse de Metz dans l'organisation de cet événement mondial. Jean-Philippe Barthélémy reçoit déjà les premiers bons de commande.
1: Je ne vous cache pas que mon objectif, c'est que le 28 au soir, je n'ai plus rien à vendre.
3: Reste la grande question, faut-il boire cette bouteille ou la conserver précieusement? En tout cas, cet auxerrois de Moselle se garde 5 ans sans problème.
6: Julie Seigneuria, ici Lorraine. Pour commander une bouteille au prix de 18 euros, vous pouvez remplir un bon de commande sur la page du diocèse de Metz. On vous a tout mis sur ici.fr. Le pape sera aussi à Lourdes et à Paris fin septembre. Metz à la Concorde, déambulation en papa mobile. Pour tout savoir sur la visite du pape Léon XIV à Paris, les 25 et 26 septembre, rendez-vous sur notre site ici.fr. Du foot, le Paris Saint-Germain débute sa campagne européenne ce soir en accueillant le Bratislava pour la première journée de la Ligue des Champions. En difficulté en championnat et en manque de points, les doubles champions d'Europe devraient tout de même aligner leur grosse équipe au Parc des Princes. Coup d'envoi à 21h. Hier soir, Lille a été battue par le Betis Séville 3-2, match marqué par l'exclusion d'Ethan Mbappé, frère de Kylian. C'est la fin du Trésor de nos régions. Rendez-vous demain à la même heure.
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1: Du cinéma et un atelier d'écriture dans votre Berry Express. Ne manquez pas la séance Ciné Rural à Chavannes ce jeudi 10 septembre. C'est à 20h30 à la salle polyvalente. Les Caprices de l'Enfant Roi. C'est une comédie sur le Roi Soleil avec Artus et Franck Dubosc, notamment dans la distribution. Ça se passe au XVIIe siècle. Louis n'est pas encore 14, c'est un jeune adolescent. La Fronde menace et sa maman, Anne d'Autriche, elle décide de l'exfiltrer pour le mettre à l'abri et le remplace par un sosie. Et Louis, eh bien, il va être confié par D'Artagnan à Cyrano de Bergerac, qui le cache au sein de la troupe de théâtre de Molière. Rien que ça. Les Caprices de l'Enfant Roi, c'est à voir jeudi 10 septembre 20h30, salle polyvalente de Chavannes. Et puis, voulez-vous écrire comme le faisait Louis XIV ou Molière, sans doute, avec une plume? Plume animale, c'est un atelier d'écriture qui vous est proposé le vendredi 11 septembre à 10h à l'office de tourisme de Lignières. L'atelier sera encadré par Daniel Rochet, qui est un habitué des fêtes médiévales. Il va donc vous faire découvrir de façon pédagogique et ludique la manière d'écrire avec une plume animale, comme le faisaient nos ancêtres. Un atelier accessible à partir de 7 ans, et pour les plus grands évidemment. Réservation nécessaire auprès de l'Office de tourisme de Lignières.
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Nick Kershaw en 1984. Comment ça va pour vous de votre côté? Bel après-midi à toutes et à tous. Vous êtes à l'écoute d'ici Berry, c'est votre radio locale. On écoute quoi dans les prochaines minutes? On aura Adèle Castillon, Été avec toi. C'est une jeune artiste et ce titre, c'est une nouveauté. Et on aura également Renaud, la mère à Titi. Maxime Daniel nous comptera une commune, une info avec une belle initiative à découvrir. Le tout, eh bien, c'est sur votre radio locale.

0: On en a sans doute tous connu une mère à Titi avec Renaud sur Ici Berry. On va tout de suite retrouver Maxime Daniel, une commune, une info, une initiative et aujourd'hui cap sur le forum des associations à Châteauneuf-sur-Cher.
1: Oui, c'est entre Lignières et Bourges, à Châteauneuf-sur-Cher donc, et ce forum a lieu samedi et c'est au complexe des Eaux Vives. Bonjour François Gambade.
2: Bonjour.
1: Vous êtes
2: bonjour
1: le maire de Châteauneuf-sur-Cher et c'est donc pas moins d'une vingtaine d'assos qui vont être présentés ce jour-là. C'est vraiment un rendez-vous attendu par les habitants ?
2: Oui, alors la nouvelle mandature a voulu mettre en avant notre bassin, notre poumon associatif castelneuvien. Nous avons une trentaine d'associations au total et dont une vingtaine, vous venez de le dire, sera présente au forum des associations. Effectivement, c'est une solution pour nous de mettre en avant nos associations pour les faire vivre.
1: Principalement des associations culture et sport, dans sa globalité.
2: Culture et sport, effectivement. Tout au long de la journée, de 14 à 18 heures, nous aurons des démonstrations aussi, des animations. Nous allons essayer de faire vivre cet après-midi du mieux possible, avec des démonstrations de country, de cirque, judo, basket, canoë-kayak. Enfin, on va essayer d'animer tout ça. Il y aura même des jeux orchestré, proposé par l'APE, l'Association des parents d'élèves des écoles de Châteauneuf et, oui, et Venem.
1: Ça va être un forum animé, quoi. Il y aura aussi l'Amicale des sapeurs-pompiers qui sera là, une asso qui est assez active d'ailleurs tout au long de l'année.
2: Effectivement, justement, j'en profite pour mettre un petit coup de projecteur à l'année prochaine. Nous allons avoir l'honneur de recevoir le rassemblement des sapeurs-pompiers l'an prochain à Châteauneuf en septembre 2027. Grosse manifestation pour nous également.
1: Merci beaucoup François Gambat, je rappelle que vous êtes le maire de Châteauneuf-sur-Cher et que ce forum a lieu ce samedi de 14h à 18h rue de Lille au complexe des Eaux Vives. Merci beaucoup.
2: Tout à fait, merci beaucoup. À bientôt, au revoir.

0: bel après-midi à toutes et à tous. Vous écoutez ici Berry, la radio de l'Indre et du Cher. Tout à l'heure, il sera déjà 14h, les informations en 90 secondes. Et puis on va écouter également d'ici là Lewis Capaldi et Lily Cube pour un petit voyage en Italie.
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2: Les prix à la pompe atteignent de nouveaux records aujourd'hui pour environ 5 millions de ménages. Cela représente plus d'un mois de salaire par an, nous dit l'INSEE. Le gasoil se vend en moyenne à 2,29 € le litre et l'essence sans plomb à 95 à 2,12 €. Le RN condamne avec la plus grande fermeté les propos racistes d'un membre de son service d'ordre et procède à sa radiation. Dans une vidéo, on voit cet homme policier municipal à Carcassonne tenir donc des propos racistes et misogynes d'une rare violence. C'était en novembre 2025. Il l'ignorait, mais il était filmé par une caméra piéton. La vidéo est révélée par le quotidien Midi Libre. Une chambre du Plaza Athénée cambriolée la nuit dernière au 7e étage du célèbre palace parisien. Le butin s'élève à 1 million d'euros, dont une montre de luxe d'une valeur estimée à 600 000 euros. Les deux voleurs ont escaladé la façade de l'hôtel. Ils sont en fuite. François Bayrou de nouveau devant la justice dans l'affaire des assistants d'eurodéputés du Modem. Relaxé en première instance, le leader centriste comparé jusqu'au 2 octobre devant la cour d'appel de Paris, avec 11 autres prévenus, tous soupçonnés d'avoir utilisé des fonds européens pour employer des collaborateurs parlementaires qui auraient travaillé en réalité pour le parti. Jean-Pierre Farandou est à Madrid, le ministre du Travail, accompagné des partenaires sociaux, dont la patronne de la CGT, Sophie Binet, pour étudier le modèle espagnol face aux fortes chaleurs. Et puis du foot, la Ligue des Champions, le PSG accueille le Slovan Bratislava ce soir pour la première journée. Coup d'envoi à 21h.
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1: Ah, ce matin, on s'est réveillé avec une petite fraîcheur. Le mercure a bien chuté, mais ça fait du bien de temps en temps. Une journée bien ensoleillée aujourd'hui avec des températures maximales autour des 21 degrés. Demain, toujours du soleil, toute la journée encore. Et on remontera un petit peu pour le mercure. On sera dans tous les secteurs autour des 22-23 degrés.

0: First Wind and Fire, c'était September. Ça tombe bien pour ce mois de septembre, la rentrée. J'espère qu'elle s'est bien déroulée pour vous sur Espace Musique. Nous, eh bien, on continue les bonnes résolutions avec nos trois chansons françaises à la suite. C'est le prochain rendez-vous avec Julien Clerc, Benjamin Biolay et Francis Cabrel qui constitueront le trio du jour.
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0: Il avait l'air d'un troubadour dans les années 80. C'était Francis Cabrel, la fille qui m'accompagne. Des idées pour sortir cette semaine dans la région, c'est tout de suite le Berry Express.
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0: Ça swing et ça danse dans la région avec le Berry Express. Une soirée jazz swing, c'est à Château-Meillan ce vendredi en septembre à 20h30. C'est l'association Culture Patrimoine Terroir qui reçoit le groupe Val et du Jazz dans le cadre des Vendredis Culturels. La chanteuse Valérie va réinterpréter à sa façon les grandes ballades du répertoire du jazz, également des standards qui vont mettre en valeur son sens de l'improvisation et du scat. Elle sera accompagnée de deux saxophonistes, d'un pianiste, contrebassiste et batteur, et le groupe réinterprétera des titres d'Ella Fitzgerald, Billie Holiday ou encore Sarah Vaughan. Soirée jazz swing à Château-Meillan, vendredi 20h30 au Pôle culturel. Et puis les 24 heures de danse de Buzançais, ne me les manquez pas ce prochain week-end à partir de vendredi 20h jusqu'à samedi 20h. C'est à la salle des fêtes de Buzançais et c'est au profit de l'AFM Téléthon comme l'année dernière. C'est l'association familiale de Buzançais qui vous invite à cet événement festif et engagé. Au programme, tout type de danse, hein, salsa, rock, hip-hop, disco. Une boum pour les petits et les ados. Et puis, il y aura des groupes sur place, notamment les Starlight, Socaliente ou encore les Pastourio. Soupe à l'oignon et petit déjeuner le samedi matin. Les 24 heures de danse à Buzançais, à partir de vendredi 20h, c'est à la salle des fêtes.
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0: beau souvenir musical à l'instant sur votre radio locale, ici Berry. À 15h, on fera le tour de l'actualité nationale internationale en 90 secondes. D'ici là, on va écouter Mike and the Mechanics, on aura aussi Boulevard Désert et Morane, toutes les mamas. Le tout, c'est sur votre radio locale, ici Berry.
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2: Les propos sidérants d'un policier municipal de Carcassonne n'en finissent pas de faire réagir. Dans une vidéo qui ressort aujourd'hui, mais qui date de novembre 2025, on voit ce brigadier chef, également membre du service de l'ordre du RN, tenir des propos donc racistes, complotistes, sexistes, enregistrés involontairement par sa caméra piéton. Le Rassemblement National l'a exclu ce matin. Rien n'est sorti de la réunion des distributeurs de carburant à Bercy. Il n'y aura pas de plafonnement généralisé des prix, car une telle mesure pourrait provoquer une pénurie dans les stations essence, affirme le ministre de l'économie. Aucun geste fiscal ne sera accordé au vu de l'état des finances publiques. Le carburant qui pèse de plus en plus lourd dans le budget des ménages, pour environ 5 millions, cela représente plus d'un mois de salaire par an. Sébastien Lecornu fait un geste en faveur des grandes entreprises. Le Premier ministre leur promet de baisser une surtaxe exceptionnelle, la contribution exceptionnelle sur les bénéfices dans le budget 2027. Sébastien Lecornu qui envisage également de diminuer l'indemnité des ministres et de leurs conseillers. Après le vol de 4 tableaux dans le musée Renoir de Cagnes-sur-Mer, la ministre de la Culture, Catherine Pégard, demande au musée de mettre en œuvre sans délai des mesures d'urgence afin de mieux se protéger. 2 tableaux sont toujours dans la nature. 2 ont été retrouvés. Les voleurs sont en fuite. Et puis du foot, le PSG débute sa campagne européenne ce soir en accueillant Slovan Bratislava pour la première journée de la Ligue des Champions. Le coup d'envoi, c'est à 21h.
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1: Ah, ce matin, on s'est réveillé avec une petite fraîcheur. Hein. Le mercure a bien chuté, mais ça fait du bien de temps en temps. Une journée bien ensoleillée aujourd'hui avec des températures maximales autour des 21 degrés. Demain, toujours du soleil, toute la journée encore. Et on remontera un petit peu pour le mercure. On sera dans tous les secteurs autour des 22-23 degrés.
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0: chansons dans un film sulfureux des années 80. 9 semaines et demie, ça vous dit peut-être quelque chose, avec Kim Basinger notamment, You Can Leave Your Heart On. C'était Joe Cocker. Et puis nous, eh bien, on s'achemine vers nos 3 chansons françaises à la suite, aux alentours de 15h20. Pour le trio, cette fois-ci, on aura Louis Chédid, Amel Bent et Les Innocents. C'est sur votre radio ici, Berry.
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0: Les Innocents, un homme extraordinaire. Expo, concert, balade, rendez-vous sportif, demandez le programme, c'est tout de suite le Berry Express sur Ici Berry.
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0: Des ateliers du cirque dans votre Berry Express. Et l'association La Secousse, du côté de Jeulébois, vous propose régulièrement et pour l'année des activités pour resserrer les liens sociaux dans la commune. Reprise des activités cette semaine, donc avec notamment le Café Asso, ce mercredi, ce soir, 17h30 à 21h30, avec la MAP Les Paniers Secoués. Et puis demain, jeudi, atelier Salsa Bachata à 18h30, pratique ludique de la salsa et de la bachata. Et samedi, la secousse sera présente à la fête de l'Agri à la ferme aux deux parrains de Jeulébois, donc toute la journée de 10h à 18h. Le Cirque Bidon est en tournée à Sainte-Sévère-sur-Indre. Au champ de foire, il s'installe ce jeudi 10 septembre à partir de 21h, représentation également vendredi 11, samedi 12 et le dimanche 13, ce sera à 17h. Le Cirque Bidon se balade avec ses roulottes, ses chevaux, ses décors et s'installe en plein air pour vous proposer un spectacle pour promouvoir les arts du cirque comme autrefois. Le cirque se déplace de ville en village sur des roulottes tirées par des chevaux. Ne manquez pas les prochaines représentations du Cirque Bidon en tournée à Sainte-Sévère-sur-Indre à partir de ce jeudi, 21h au champ de foire.
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0: J'espère que tout se passe bien de votre côté. Il n'y a pas de raison, hein, quand on a de la bonne musique avec nous, à suivre les infos de 16h, l'actualité en 90 secondes. On écoutera aussi d'ici là Bonnie Tyler, qui vient de nous quitter il y a très peu de temps. On aura aussi Pierre Demer et le groupe Toto, c'est sûr, ici Berry, votre radio locale.
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2: Le maire RN de Carcassonne condamne les propos racistes et misogynes d'un de ses policiers municipaux tenus en novembre 2025, qui fuit aujourd'hui dans une vidéo. Il l'ignorait, mais il était filmé par une caméra piéton. Le Rassemblement national condamne aussi ce policier qui était membre de son service d'ordre et l'exclut du parti. Aucune annonce à la sortie du ministère de l'économie. Les distributeurs étaient reçus à Bercy alors que les prix à la pompe atteignent de nouveaux records aujourd'hui pour environ 5 millions de ménages. Cela représente plus d'un mois de salaire par an, nous dit l'INSEE. Le gasoil se vend en moyenne à 2,29€ le litre et l'essence sans-plomb 95 à 2,12€. Une chambre du Plaza Athénée cambriolée la nuit dernière au 7e étage du célèbre palace parisien. Le butin s'élève à 1 million d'euros, dont une montre de luxe d'une valeur estimée à 600 000 euros. Les deux voleurs ont escaladé la façade de l'hôtel et ils sont en fuite. François Bayrou, de nouveau devant la justice dans l'affaire des assistants d'Euro député du Modem, relaxé en première instance, le leader centriste comparaît jusqu'au 2 octobre devant la cour d'appel de Paris avec 11 autres prévenus. Toutes ces accusations, on va le prouver, sont infondées, assure François Bayrou à l'ouverture de l'audience. Jean-Pierre Farandou, lui, est à Madrid. Le ministre du Travail est accompagné avec de partenaires sociaux dont la patronne de la CGT, Sophie Vinet, pour étudier donc le modèle espagnol face aux fortes chaleurs.
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1: Ah, ce matin, on s'est réveillé avec une petite fraîcheur. Le mercure a bien chuté, mais ça fait du bien de temps en temps. Une journée bien ensoleillée aujourd'hui avec des températures maximales autour des 21 degrés. Demain, toujours du soleil, toute la journée encore. Et on remontera un petit peu pour le mercure. On sera dans tous les secteurs autour des 22-23 degrés.
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0: C'est le monsieur je sais tout, hein, c'est ce que veut dire le titre, Mr. Know-It-All. Teddy Swims à l'instant sur votre radio ici Berry. On va écouter un peu plus tard Céline Dion et Patricia Cass. Et je vous rappelle que vendredi, vous pourrez gagner des albums de Céline Dion toute la journée, alors soyez bien à l'écoute. Mais tout de suite, on va rejoindre Sébastien Pollock, c'est le chiffre du jour. Et aujourd'hui, c'est un gros chiffre, hein. Il va nous expliquer un petit peu à quoi cela correspond, le chiffre du jour, Sébastien Pollock sur ICI Berry.
1: 7984. C'est le nombre de lycéens et de lycéennes qui se voient confrontés à une interdiction de téléphone portable dans le Cher cette année. Le téléphone portable avait d'abord été interdit dans les collèges en 2018, mais cette nouvelle loi l'interdit maintenant, depuis cette année, dans les lycées aussi. Et même si la loi devrait techniquement déjà s'appliquer, le sujet est finalement un petit peu plus complexe qu'il ne pourrait paraître à premier abord. Je vous explique pourquoi. Dans un premier temps, il y a un souci de timing. Certains lycées ne peuvent tout simplement pas appliquer cette nouvelle loi dès ce mois de septembre, car celle-ci est arrivée trop tard et n'apparaît donc pas dans le règlement intérieur pour la rentrée. D'autant que nombreux lycées avaient déjà des interdictions en place dans certains lieux, la cantine, le CDI, dans les salles de classe. Des règles qui pouvaient s'adapter aux besoins et au fonctionnement de chaque établissement. Et oui, parce que le lycée, c'est pas le collège. Il y a un certain niveau d'autonomie en plus. Dans certains cas, ça veut même dire retrouver le programme des cours, les numéros des salles de classe, les devoirs et plein d'autres informations sur Pronote, une plateforme qui existe, sur le téléphone portable. Ah, j'adore quand une idée géniale et hyper simple se confronte aux difficultés et à l'imprévisibilité du monde réel. C'est tellement satisfaisant. Mais il y a aussi une autre question, la question de la confiance et de la responsabilisation qui se pose. Puisque les lycéens ne sont pas des enfants et en sortie de lycée, ils seront nombreux à intégrer le monde du travail. 2950 de nos 7984 lycéens du Cher sont, après tout, dans des filières professionnelles. Dans leur cas, ils ont donc peut-être même déjà intégré le monde du travail. Alors à quel moment est-ce qu'on leur laisse la liberté de devenir de jeunes adultes? Ce n'est pas quelque chose qui se fait d'un coup. Enfin, pas dans mes souvenirs en tout cas. Ensuite, je pense qu'il y a une autre question qui se pose et c'est la question de qui va imposer le maintien de cette règle. Dans un lycée avec plusieurs centaines d'élèves, pensez-vous qu'ils ont les effectifs ou les moyens de tous les surveiller individuellement? Et puis la confiscation, je sais pas vous, mais moi je me vois pas aller vers un groupe d'ados de 17 ans et de leur dire « Allez, filez-moi tous vos téléphones !» Je suis courageux, mais pas à ce point-là. Enfin, évidemment, j'exagère un petit peu le propos. Vaut mieux en rire qu'en pleurer. Mais je pense réellement que le sujet mérite une plus grande discussion. Que veut-on de nos lycéens en termes de maturité et de responsabilisation? Et puis, le téléphone portable n'est-il pas aujourd'hui un outil de travail à part entière? Ne faudrait-il pas apprendre à nos lycéens à s'en servir dans un contexte professionnel plutôt que de l'interdire? Bref, avant de terminer cet épisode, j'ai une petite chose à vous avouer. J'ai un petit peu triché. Oui, désolé. En fait, les données pour la rentrée de septembre 2026 ne sont pas encore disponibles. Donc quand je vous ai annoncé 7984 lycéennes et lycéens, j'ai en réalité cité les chiffres de la rentrée de 2025. Mais bon, ça reste un chiffre indicatif, ça vous donne l'idée générale, disons qu'ils sont entre 7500 et 8000 en réalité, même si finalement, ce chiffre ne change pas grand-chose au débat.
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0: Patricia Casse sur Ici Berry. Si je vous dis Bernard Lavilliers, Marc Lavoine, Patrick Fiori et Alain Souchon, vous me dites les trois chansons françaises à la suite. Forcément, c'est le rendez-vous de l'après-midi. Trois rendez-vous, un par heure. Et ce sera donc à suivre aux alentours de 16h20. Bel après-midi à tous sur Ici Berry, votre radio locale.
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0: Souchon, Allô Maman, Bobo, qui clôturait ses trois chansons françaises à la suite. Il se passe plein de choses, plein d'événements dans le Berry. On fait le point tout de suite avec le Berry Express.
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0: Des sorties nature à faire dans la région, dans votre Berry Express. À Villedieu-sur-Indre, on vous propose une balade comptée. C'est la médiathèque Victor Hugo qui organise cette randonnée. Ça va se dérouler ce jeudi 10 septembre. Au fil du parcours, vous allez pouvoir écouter des histoires captivantes à partager en famille ou entre amis. Vous avez rendez-vous à 18h30 sur la place de la mairie de Villedieu-sur-Indre. Animation gratuite avec la participation des médiathèques de Nierne et de Buzançais, apporter une chaise pliante. Et puis une sortie sur Issoudun et ses rivières, c'est le 12 septembre avec l'association Maison Paysanne de France Indre qui organise cette sortie sur le thème Issoudun et ses rivières. Donc rendez-vous à 9h45 à la médiathèque Albert Camus. Un pique-nique est prévu à 12h30 à la maison paroissiale. Apporter de quoi manger. Et l'après-midi est prévu sur le terrain à partir de 14h au musée de l'Hospice Saint-Roch. À partir de 15h30, visite de moulins, tanneries, parcheminerie au fil de l'eau. Issoudun et ses rivières, samedi 12 septembre à partir de 9h45.

0: Il y a du Michel Delpech dans l'air, hein, puisque Yann Muller a remixé, comme on dit, le titre Le Chasseur du célèbre chanteur des années 70-80, Les Oies Sauvages. On va maintenant du côté de Chavignoles, en compagnie de Denis Hervier.
1: Je suis dans la côte des Monts d'Année à Chavignoles, village star du vignoble sancerrois. Et avant, vous allez me dire, c'était quoi ?
2: C'était quoi, avant ?
1: Chavignoles entre dans l'histoire dès le Moyen-Âge pour son vignoble, pour ses vins blancs en particulier, qui sont très recherchés à l'époque. Figurez-vous, ces vins de Chavignoles furent servis au pape Alexandre III qui était reçu à Bourges en grande pompe, en présence du roi de France, Louis VII, et cela en 163. Mais sachez qu'au Moyen-Âge, comme au XIXe siècle, Chavignoles en vin blanc est une exception, car la plupart des vins du Sancerrois sont rouges. Et puis, tout d'un coup, qu'est-ce qui se passe ? Catastrophe ! Le phylloxéra décime tous les coteaux sancerrois, et cela dans le dernier quart du XIXe siècle. On replante ensuite, mais alors, on élimine quasiment les rouges. En effet, les rouges, aujourd'hui, ne sont plus majoritaires. Ils représentent entre 20 et 25% du vignoble. Les vins blancs, issus du cépage Sauvignon, triomphent. Et l'on essaie de prendre un petit peu comme modèle Chavignoles. Alors oui, Chavignoles, où je me trouve aujourd'hui, possède d'admirables paysages, le Sancerrois, qui ne manque pas de charme. À ce sujet, un dossier est en route pour que les paysages du Sancerrois soient reconnus patrimoine mondial de l'UNESCO.
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1: Allez, je retourne à Chavignoles, mais non pas pour le vin cette fois-ci, pour le fromage. En effet, ce qui est bien à Chavignoles, on peut faire les deux, et cela depuis le 19e siècle. Vous voyez, avant, c'était déjà très très bien.
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1: Mel Brooks, réalisateur, acteur, chanteur américain qui a fêté, figurez-vous, ses 100 ans au mois de juin dernier. Manuel Bonnefond, il arrive dans quelques instants, il va vous tenir compagnie jusqu'à 19h. À 17h, on fait le point sur l'info locale. Je vous souhaite une excellente fin de journée.
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0: Part de la scène pop-rock dans les années 70 et 80, le groupe Police, soyez les bienvenus.
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0: Merci d'avoir choisi ici Berry, votre radio locale, il est 17h. Sibérie, première sur l'info locale, voici les infos présentées par Manon Klein. Bonsoir Manon.
2: Bonsoir Manu, bonsoir à tous.
0: C'est une escroquerie qui a fait 270 victimes jugées à Bourges.
2: Certains ont perdu toutes leurs économies placées auprès de sociétés financières liquidées suite à des irrégularités de gestion. 6 personnes sont jugées pour escroquerie en bande organisée ou recel de biens. Le gérant mais aussi 2 notaires du Cher. Le procès a démarré aujourd'hui. Le fonctionnement de cette pyramide de Ponzi a été détaillé. On vous l'explique dans le journal de 18h. Le policier municipal de Carcassonne, filmé en train de tenir des propos racistes, est exclu du Rassemblement national. Il était bénévole, notamment au sein du service d'ordre du parti. Cet homme et des collègues qui patrouillaient avec lui sont soupçonnés d'avoir tenu des propos racistes, misogynes ou encore complotistes fin novembre 2025. Ils ont été filmés à leur insu par la caméra piéton de l'un des agents. Toutes ces accusations, on va le prouver, sont infondées. La déclaration de François Bayrou à l'ouverture de son procès en appel, il comparaît aux côtés de 11 autres prévenus dans l'affaire des assistants d'eurodéputés du Modem. La justice soupçonne que ces assistants parlementaires travaillaient en fait directement pour le parti et pas pour les eurodéputés. François Bayrou avait été relaxé lors de son premier procès.
0: Un dispositif contre les déserts médicaux qui s'étend dans le Cher.
2: Vous connaissez peut-être le cabinet médical itinérant réservé à ceux qui n'ont pas de médecin traitant. Il se déplace désormais dans 13 communes du département. Grasset et Meillan rejoignent le dispositif. Et pour que les habitants puissent en profiter, un service de covoiturage solidaire est mis en place avec les communes d'Uzès-le-Venon et Arfeuil. On vous explique tout sur ici.fr. Alors que le prix des carburants atteint des records depuis le début de la guerre entre l'Iran et les États-Unis, le gouvernement n'est pas favorable, par exemple, à une baisse de la fiscalité sur ces carburants. Mesure trop coûteuse au vu de la situation des finances publiques, dit Bercy. La déclaration du ministère de l'économie à la sortie de la rencontre ce matin avec les distributeurs de carburant. Le PSG entre en lice ce soir en Ligue des Champions. Les tenants du titre reçoivent le Slovan Bratislava à 21h. Premier match de la phase préliminaire pour les footballeurs parisiens qui rêvent d'un troisième titre en Coupe d'Europe. Et puis vous sortez peut-être du travail en ce moment si vous le pouvez, aller faire un crochet à Equinox à Châteauroux. Une opération de collecte du sang s'y déroule encore jusqu'à 19h.
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2: La météo, ça donne quoi ce soir, Manu?
0: Une journée presque automnale, comme on les aime, avec alternance de nuages et d'éclaircies. Un ciel berrichon de plus en plus encombré en cette fin d'après-midi. Des nuages que l'on retrouvera demain matin, notamment sur le Pays Blancois. En fait, de la Brenne jusqu'à la Champagne. Berrichonne. Ailleurs, le soleil devrait briller sans discontinuer du matin jusqu'au soir. Demain, jeudi, les températures annoncées de 9 à 11 degrés à notre réveil et de 22 à 25 degrés en journée. A tout à l'heure, Manon.
2: A tout à l'heure.
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0: Ici Berry, tous les jours à vos côtés, on ouvre la boutique avec en vitrine vos artistes fétiches et nos meilleures nouveautés avec Avenir, Louane et Marine, mais aussi Culture Club et Florent Pagny, si tu veux m'essayer.

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0: Ici Berry, tous les jours à vos côtés, avec à gagner dans 30 minutes, hein, soyez à l'écoute, vos invitations pour aller encourager la Berry ce vendredi, 4e journée du championnat de national. Ce vendredi 11 septembre, Châteauroux reçoit sur son terrain du stade Gaston Petit Limonest. Avec deux matchs nuls et une défaite, la Berrichon Football occupe actuellement la 13e place du groupe C, reçoit Limonest, actuel 14e. Nous allons peut-être vivre la première victoire de la saison de Châteauroux. Il y a donc urgence pour notre Berry ce vendredi. Il va falloir encourager cette équipe de la Berrichon. Je vous offre vos places à 17h40.
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0: tricheur. C'est le nouveau Marine. Les 3 plus et quelques propositions d'événements à venir en Berry, ils ont planché dessus pendant des mois. Ils ont peaufiné leur bolide pour que vous en preniez plein la vue. Ce samedi 12 septembre se tiendra la deuxième édition de la Caisse à Savon de Neuvy-Saint-Sépulcre. L'association Festivités Neuvycienne vous donne rendez-vous à 9h pour bien commencer la journée. À 11h, vous pourrez assister à la première descente des pilotes avec leur véhicule, tous un peu plus fous les uns que les autres. On vous en met plein les yeux tout au long de cette journée de folie. Sur place, buvette et restauration, des animations sont prévues toute l'après-midi, ce samedi, à Neuvy-Saint-Sépulcre. Ce week-end, le Portugal est à l'honneur à Vierzon. L'association Os Bombos Alegria Dominio vous donne rendez-vous pour découvrir la danse, la gastronomie et les traditions portugaises. Claudie Prével, présidente de l'association, nous parle de ses activités, mais aussi de l'événement.
1: Os Bombos, c'est tambour. Alegria, joie. Dominio, c'est un fleuve. Ça veut dire la joie des tambours. J'ai passé toute mon enfance les étés au Portugal. Et c'est une tradition dans le nord du Portugal. Les tambours, le folklore, les traditions portugaises. Et j'ai toujours aimé ça. Et j'ai eu ce rêve-là. J'ai embarqué mon mari, mon fils, ma fille, et on a créé notre association. Et je suis partie au Portugal récupérer tous les tambours et toutes les caisses. Tous les instruments viennent du Portugal. Nous, dans notre groupe, c'est ados, enfants, adultes. Mais c'est notre richesse. Je vous invite avec plaisir au deuxième festival des Bombos, le 12 septembre, au 7 rue du Champanet à Vierzon, où on va accueillir 8 groupes, 6 groupes de percussion portugaises et tambours de toute la région et 2 groupes de folklore.
0: Rendez-vous donc ce samedi à Vierzon à partir de 17h. À Aubigny-sur-Nère, c'est la fête du sport ce samedi. Plus de 20 associations sportives vous proposent des initiations, des démonstrations, des défis, mais également des animations. Vous êtes encore en plein doute concernant l'activité de vos enfants. C'est le moment. En parallèle de la fête du sport, il y a aussi la Love Race, un parcours d'obstacles festif et solidaire organisé au profit de la Fédération française de cardiologie avec des départ de 14h30 à 17h ce samedi à Aubigny-sur-Nère.

0: 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Avant de retrouver votre rendez-vous décibel, ici Berry va vous décocher deux flèches musicales dans les prochaines minutes. Christophe Maé et John Travolta. Associé à Olivia Newton-John, Summer Nights, dans moins de 3 minutes.
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0: Ici Berry, 17h et presque 28 minutes.
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0: Il y a un petit musée rigolo que je vous conseille à la Maison de la Culture à Bourges. Découvrez le petit musée rigolo de Zébréric. Un lieu unique en France avec des objets pleins d'humour noir et souvent inspirés par l'actualité. Zébréric et ses objets insolites se délocalisent et envahissent la salle Jean-Christophe Ruffin. Depuis 2006, ce plaisantin touche à tout. Installé à la borne, crée un univers composé d'objets de la vie de tous les jours qu'il détourne avec humour. Découvrez vraiment ce petit musée rigolo à la Maison de la Culture de Bourges. C'est jusqu'au 3 octobre. Ça commence demain 10 septembre. Vernissage prévu le 12 septembre à 15h. L'artiste animera des ateliers les mercredis 16, le mercredi 30 septembre également, le samedi 3 octobre à 14h30. C'est gratuit, mais sur inscription. Je vous reparle de ce café des aidants. Il y en a un, vous le savez, au Poinçonnet. Le café des aidants du Poinçonnet se tient le lundi, chaque lundi de 10h30 à midi à l'espace Misset-Thiénot. Il y a aussi des rencontres prévues les 14 septembre avec cette thématique, aider avec ses émotions. Le 12 octobre, à noter aussi ce café des aidants, cette rencontre du café des aidants au Poinçonnet sur cette thématique, les ressources existantes sur le territoire.
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0: Le succès qui a révélé véritablement le talent de Christophe Maé, on s'attache.
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0: Indiscrétion, confidence, anniversaire, concert, sortie d'album, j'en passe et des meilleurs. C'est tout l'esprit de Décibel. On retrouve ce mercredi Émilie Mazoyer avec au programme Céline Dion, Oshi, mais aussi Claude Nougaro.
2: Salut tout le monde. Émilie, au rapport pour votre dose quotidienne d'actualité musicale. Bon, si on me demande mon avis, ça devrait être un jour férié aujourd'hui. L'anniversaire de la naissance de ce génie, Claude Nougaro. Allez, au moins à Toulouse, s'il vous plaît. Tout le monde arrête de bosser. Ici.

0: Toulouse.
1: Claude Nougaro, né le 9 septembre 1929 à Toulouse, évidemment, il y a 97 ans. Sans doute le plus érudit de nos auteurs, compositeurs et interprètes du XXe siècle, Nougaro a chanté sa ville, oui, mais aussi le Brésil, les taureaux, New York, les Irlandaises et la boxe, la pluie, le cinéma. C'est si il e, sa fille ie, et puis le jazz et la java, un vrai monstre sacré. Après avoir vendu 700 000 albums en un peu moins de 10 ans de carrière, Oshi est prête pour un nouveau chapitre.

jour, Docteur, le nouvel album d'Oshi sortira le 9 octobre. Chronique de la reconstruction de la chanteuse après une histoire de 7 ans dans laquelle l'emprise se faisait passer pour de l'amour. La Fondation de France a fait un bilan du grand concert solidaire qui s'est tenu à Bordeaux le 27 août dernier en soutien aux sinistrés des terribles incendies de l'été en Gironde. Je suis tombée pour elle. Pascal Obispo, qui habite au Cap Ferret, était sur la scène de ce SOS Solidarité Incendie avec sa copine Zazie et puis Axel Bauer, Benabar, David et Jonathan, Gaëtan Roussel, Gauvin Serres, Gims, Elena, Noé Préchoff, Jeanne Masse, Julien Clerc, M, Natacha Saint-Pierre, Renaud et Superbus. 1,5 million d'euros récoltés pour les sinistrés. Bravo la famille. J-3, Céline Dion est en France et ce samedi soir marquera le premier d'une série de 16 concerts chez nous en 2026 et 10 de plus déjà prévus pour le printemps 2027. Les fans de tous les pays sont en train d'arriver à Paris. Un petit goût pas désagréable de JO 2024 dans cette ambiance de camaraderie. Alors Céline, merci.

0: Décibel, la chronique, c'est fini pour aujourd'hui. Décibel, l'émission, c'est entre 19h et 20h. Et ce soir, dans Décibel, Émilie Mazoyer recevra Élodie Frégé, qui sera à l'affiche de Berger Story, un spectacle hommage à l'œuvre de Michel Berger, avec 200 choristes sur scène. On en parle ce soir, dès 19h.
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0: Et avec 100% gagnant, vous êtes forcément 100% content. 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C'est ce vendredi, 4e journée du championnat national. Ce vendredi 11 septembre, Châteauroux reçoit sur son terrain du stade Gaston Petit Limonest. Avec deux matchs nuls et une défaite, la Berrychon Football occupe la 13e place du groupe C et reçoit Limonest, actuel 14e. Bah oui, ils sont proches. Hein. On va vivre peut-être la première victoire de la saison de Châteauroux. On croise les doigts. Il y a déjà urgence pour notre Berry ce vendredi. 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

0: indémodable Johnny Hallyday, je te promets.
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0: Et Romain qui nous attend, avec patience, on va dire, à Montipouré. Bonsoir, Romain.
2: Vous allez bien, monsieur? Vous allez bien?
0: Oh, vous pouvez m'appeler Manuel, hein, Romain.
2: Ouais, Manuel, vous allez bien?
0: Ça va bien, c'est gentil. Romain, vous supportez un petit peu la Berrichonne?
2: Tout à fait, je suis un membre des. Un ancien membre des RBA, quoi.
0: Très bien.
2: Donc voilà, je suis la Berry de tout cœur.
0: Bon, à début poussif dans cette division 4, cette saison, se cherche encore à la Berrichonne Football. Hein.
2: Après, c'est le début de chacun, donc on peut pas tout savoir.
0: Oui, exactement.
2: On peut pas savoir que les jeux qu'on a à faire ou quoi.
0: Voilà. Donc, mais il va falloir réagir. Mais il est important ce match, vous êtes d'accord avec moi, à domicile, ouais, face à une équipe qui joue à peu près. Au même niveau en ce début de saison, limonée.

0: Limonest, c'est dans la région Auvergne-Rhône-Alpes. Hein. On est dans la métropole de Lyon, hein, c'est ça, avec Limonest. Voilà, en tout cas, ça se passe à domicile, au stade Gaston Petit. Vous y serez, vous repartez avec vos invitations.
1: Oui, c'est pas les 3 points, quoi.
0: Vous nous raconterez. Comment ?
1: Ah bah, il faut 3 points.
0: Bon.
1: Il faut 3 points.
0: Donc, il faut 3 points, on va les récupérer. C'est vendredi soir. Bon match à vous. Merci Romain. Et
1: merci beaucoup Manu.
0: Ouais, bonne soirée. Bonne soirée.
1: Merci, vous aussi, au revoir.
0: Alcorlé dans nos souvenirs, ça donnait ce tube. Square Rooms.

0: 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Dans 10 minutes, place à l'info locale, juste après Adèle Castillon, en nouveauté et le son pop-rock de Midnight Oil. Bets are burning dans tout juste 2 minutes.
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0: nouveauté, elle s'appelle Adèle Castillon, Été avec toi.
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0: Et merci d'avoir choisi Ici Berry, votre radio locale, il est 18h. Sibérie première sur l'info locale, voici les infos présentées par Manon Klein. Bonsoir Manon.
2: Bonsoir.
0: Une vaste escroquerie jugée à Bourges.
2: L'ampleur est impressionnante. 270 victimes sont identifiées dans ce dossier. Certaines ont perdu toutes leurs économies placées auprès de sociétés financières aujourd'hui liquidées suite à des irrégularités de gestion. 6 personnes sont jugées pour escroquerie en bande organisée ou recel de biens. Le gérant des sociétés, mais aussi 2 notaires du Cher, Michel Benoît. Comment fonctionnait cette escroquerie?
3: La mécanique est la suivante. Une société rachetait sur Vierzon ou ailleurs des biens immobiliers, les revendait le jour même au moins le double du prix à une société civile immobilière. Cette SCI était financée par des associés, des épargnants de Paris, Lyon ou ailleurs, à qui on offrait un rendement de 5%. Sauf que les travaux de remise en état des biens n'étaient pas forcément réalisés, qui n'étaient donc pas forcément loués. Cette SCI, pour pouvoir continuer à rémunérer les intérêts promis aux associés, prélevait donc l'argent versé par les nouveaux venus. C'est ce qu'on appelle une pyramide de Ponzi. Les choses se sont compliquées quand la communauté de communes de Vierzon a alerté l'URSSAF et le procureur sur les prix de revente des biens bien au-dessus de la moyenne du marché. Tout s'est grippé et les épargnants ont peu de chances de récupérer les 11 millions d'euros versés. Le gérant des sociétés qui ont été liquidées aujourd'hui, très malade, n'est pas présent au procès. Les 2 notaires, l'un de Vierzon, l'autre des Aix d'Angillon, sont poursuivis pour avoir manqué pour le moins de vigilance sur l'origine des fonds en enregistrant les ventes immobilières. Ils ont été d'ailleurs sanctionnés par leur père, mais cette fois-ci, les poursuites sont d'ordre pénal.
2: Et le procès se poursuit encore demain au tribunal de Bourges. Un accident de quad cet après-midi dans l'Indre, près du Blanc, un homme d'une 60aine d'années a perdu le contrôle. Il a fini dans le portail d'une maison aux alentours de 15h à Saint-Ény. Il a été transporté à l'hôpital du Blanc pour une suspicion de fracture à l'épaule. 3 personnes interpellées à Bourges après des tirs de mortiers d'artifice près de la prison la nuit dernière. Ils ont été repérés via la vidéosurveillance de la ville. Pris en chasse par les policiers municipaux, ils ont tenté de fuir le contrôle. Avant d'être interceptés rue Ampère, ils ont été placés en garde à vue. 6 militants ont porté plainte devant la Cour de justice de la République pour les conditions de leur arrestation en juin 2024 en Nouvelle-Calédonie et leur transfert dans des prisons en métropole, dont celle de Bourges, qui a accueilli pendant un temps l'indépendantiste Guillaume Vama. La plainte est déposée contre 4 ministres ou anciens ministres, dont Sébastien Lecornu. Des bijoux volés à Vierzon et une maison entièrement retournée. C'est la mauvaise surprise qu'ont eu ses habitants en revenant de vacances. Le préjudice n'est pas encore estimé.
0: Le gouvernement n'envisage pas de nouvelles aides pour faire face au prix des carburants.
2: Oui, une rencontre a eu lieu aujourd'hui au ministère de l'économie entre le gouvernement et les distributeurs de carburant, mais aucune annonce à l'issue, alors que les prix qui atteignent des records depuis le début de la guerre entre l'Iran et les États-Unis continuent de flamber. Les professionnels qui subissent cela serrent les dents, mais ça devient dur, confirme Amélie Lefebvre, secrétaire adjointe de la Fédération nationale des infirmiers. Elle fait 120 km par jour.
4: Aujourd'hui, je pense qu'on est tous dans une logique d'optimisation de nos trajets sur les domiciles de nos patients et parfois d'être dans le refus de certains secteurs qui sont trop limites pour éviter des soins qui ne sont eux pas revalorisés car ils sont strictement encadrés versus des prix de l'essence qui explosent et qui ne nous permettent pas aujourd'hui de rentrer dans nos frais effectivement. Donc on essaie de faire au mieux dans l'intérêt des patients parce que c'est pas à eux de subir ça. Mais aujourd'hui, pour nous, ça peut être intenable. L'optimisation, ça veut dire qu'il faut vraiment se pencher sur notre tournée pour vraiment avoir un tracé, avoir anticipé pour ne pas faire d'aller-retour ou vraiment trouver la meilleure façon de fonctionner en termes d'économie. Mais refuser des soins, ce n'est pas dans notre volonté. Mais aujourd'hui, il y a certains secteurs où on ne se déplacera plus, effectivement, car c'est beaucoup trop loin. Faire 20 km pour une prise de sang, c'est aujourd'hui pas possible.
2: Et malgré les prix du carburant, eux vont faire de la route pour dire leur colère. Plusieurs buralistes de Berrichon iront manifester ce vendredi dans la ville du Premier ministre à Vernon dans l'Eure. Ils sont mobilisés toute cette semaine pour dénoncer les prix des cigarettes qui s'envolent. Le marché parallèle en profite, disent-ils. Une menace pour les 120 buralistes de l'Indre, estime leur représentant Nicolas Pinault. Il est notre invité demain matin à 7h45. La Chine ou Porto Rico, qui sera l'adversaire des basketteuses françaises en quart de finale du mondial? Réponse ce soir à l'issue des barrages. Plusieurs anciennes, Berruyère, Pauline Astier ou encore Marine Joannès, font partie de cette équipe de France déjà qualifiée pour ses quarts de finale prévus demain. Et puis ce soir, les footballeurs du PSG entament leur quête pour un troisième titre en Ligue des Champions. Ils démarrent la compétition par la réception du Slovan Bratislava, coup d'envoi à 21h.
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0: PSG, il y a Lens également ce soir. Hein.
2: C'est pas demain Lens?
0: C'est sur 3 soirs?
2: Vous avez peut-être raison. Vous mettez le doute,
0: mais je vais vérifier. Je m'excuse pour le coup, si j'ai anticipé.
2: En attendant la météo, et puis je vous donne, vous donne la date et l'horaire du match à l'issue.
0: Bon, la journée, elle a été un peu automnale. On aime bien ce genre de journée. Oui, je dis ça parce que généralement, on les aime pas trop ces journées. Mais vu les chaleurs que l'on a connues ces dernières semaines, on est quand même beaucoup mieux. Alternance de nuages et d'éclaircies, un ciel berrichon de plus en plus encombré en cette fin de journée. Des nuages que l'on retrouvera demain matin sur le Pays Blancois, de la Brenne jusqu'à la Champagne berrichonne. Ailleurs, le soleil devrait briller sans discontinuer du matin jusqu'au soir. Du côté des températures, 9 à 11 degrés à notre réveil, de 22 à 25 degrés en journée. Est-ce que vous avez retrouvé cette info?
2: Oui, alors d'après un moteur de recherche américain bien connu que je ne citerai pas, c'est bien demain que Lens joue contre le Slavia Prague, et ce sera à 21h là aussi.
0: Donc la fête, elle est sur 3 soirs, d'accord. Bah dis donc, si vous n'aimez pas le foot, hein, vous savez ce qu'il vous reste à faire. Merci beaucoup, Manon.
2: Belle soirée.
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0: Puis en plus, il y aura l'Europa League, il y aura la conférence aussi. Il y a tellement de compétitions de foot au niveau européen. Ici, Berry aime vous surprendre, vous le savez, musicalement. Cela devrait encore être le cas dans les minutes à venir. Au programme, Laurent Voulzy, Bruno Mars et Pascal Obispo. Son premier succès, à l'époque, plus que tout au monde.

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0: L'ouverture officielle de la saison de la carrosserie Meynier à Saint-Amand-Montrond aura lieu le 3 octobre prochain. Mais avant cela, il y a tout un tas d'événements. Plus de détails avec la directrice de la Carreau, Solène Mercier, mon invitée, dans un instant.
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0: On My Soul, Bruno Mars. Ici Berry, 18h et presque 14 minutes. On file à Saint-Amand-Montrond, à la Caro. On salue ce mercredi soir Solène Mercier. Bonsoir Solène.
1: Bonsoir Manu.
0: Directrice de la Caro, le théâtre de la carrosserie Meynier, pour parler de cette saison, des premiers rendez-vous, des événements à venir, à commencer par ce vendredi 11 septembre à 15h au théâtre, une sortie de résidence.
1: Alors oui, on a une compagnie, la compagnie Salle des Fêtes, une compagnie de Touraine qui travaille là toute la semaine, et du coup ce vendredi à 15h qui présente un travail en cours, donc qui n'est pas totalement fini, mais pour créer un spectacle, il faut du temps. Il faut des temps aussi de rencontre avec les spectateurs pour voir si le propos, ça marche, savoir comment il est reçu. Donc c'est un temps qui est important, et en même temps pour les spectateurs, ça permet aussi de voir comment on crée un spectacle avec les différentes étapes. Là, ils sont plutôt sur la fin, mais des fois, ils sont en tout début. Enfin voilà, ça dépend vraiment des résidences.
0: Les tricoteuses de la compagnie Salle des Fêtes, il s'agit là de marionnettes tricotées, et c'est ouvert à tous ce vendredi à 15h au théâtre de la carrosserie Meynier. Du 22 au 25 septembre prochain, reprise de pas mal de chantiers réguliers, il y a encore de la place.
1: Oui, alors nous on fait beaucoup d'ateliers théâtre d'impro, clown, c'est les principales disciplines, et là il reste encore quelques places du coup sur les ateliers du mardi soir en théâtre d'impro, du mercredi après-midi en théâtre pour les enfants. Et il nous en reste aussi un petit peu le vendredi de 10h à 12h. On fait un atelier au centre social, un atelier théâtre. Et du coup, voilà, c'est les trois chantiers, il reste de la place. Tous les autres sont complets.
0: Il faut faire vite, hein, c'est sur préinscription. Le mardi 22 septembre, au quartier du Vernet, à partir de 18h30, on va retrouver sur scène une compagnie pour ce spectacle. Madame ?
1: Oui, alors c'est un spectacle cirque aérien, du coup c'est du tissu aérien et du clown, parce que c'est quand même la discipline qu'on aime le plus à la Caro, et du coup là c'est un spectacle qui aura lieu en extérieur, pas très loin du centre social de Saint-Amand, donc dans le quartier du Vernet, et voilà, c'est spectacle de cette madame en question qui du coup vient nous présenter son spectacle formidable aérien, de tissu aérien. Et en fait, comme beaucoup de fois chez nous dans les spectacles, tout ne se passe pas totalement comme prévu. Donc voilà, tout le spectacle va changer avec plein d'interactions avec le public et son collègue régisseur qui est aussi clown. Donc voilà, ça donne un beau duo bien décalé. Donc c'est ouvert à tous, c'est gratuit en extérieur. Une sorte de pré-ouverture de saison, on pourrait presque dire ça.
0: Exactement.
1: Dans la rue.
0: Une parenthèse clownesque et aérienne ce mardi 22 septembre au quartier du Vernet. On est toujours à Saint-Amand-Montrond. Et puis en ouverture de saison réellement, il y a un spectacle, le samedi 3 octobre, au théâtre, le spectacle Cabinet.
1: Oui, de la compagnie Les Humains Gauches. C'est une compagnie qui vient de Poitiers, qu'on aime beaucoup, qu'on a reçu aussi l'année dernière avec un autre spectacle, un solo clownesque. Et donc là, c'est aussi un solo clownesque, mais du coup, c'est Hélène Vieille-Toile qui est sur scène, et Cabinet, c'est un spectacle en fait sur un cabinet de psychanalyse qui est version clownesque aussi. Donc elle arrive sur un cabinet de toilette, un vrai, hein, sur lequel on pose tous nos fesses pour aller faire nos besoins, mais du coup elle en sort de là avec toute sa vie et tout ce qu'on traverse dans notre vie, les hauts, les bas, et tout ça au prisme de la psychanalyse mais version clown. C'est une vraie soirée drôle, c'est un gros coup de cœur de Chalon dans la rue qu'on a vu il y a maintenant, ça doit faire 2 ans, qu'on a enfin réussi à faire venir à la Caro, donc on est très très très content d'ouvrir la saison avec elle.
0: On prend date, hein, le samedi 3 octobre à 20h30 au théâtre de la carrosserie Meynier. Pour retenir ses places, pour obtenir d'autres renseignements, la marche à suivre, Solène ?
1: Alors, sur notre site internet, il y a toutes les infos. Vous pouvez réserver par téléphone ou par mail. Et nouveauté aussi de l'année, c'est que maintenant on peut prendre son adhésion et prendre ses places via Hello Asso. On n'est plus obligé d'attendre le soir même pour prendre ses places.
0: Merci beaucoup pour toutes ces précisions. Solène Mercier, directrice de la Caro à Saint-Amand-Montrond. À très vite.
1: À très vite, Manu.

0: Kim Wilde, le fantasme de Laurent Voulzy dans les années 80.
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0: encore en été, les pieds dans l'eau, avec ce morceau, ce tube de Benjamin Biolay, Écran total.
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0: Un ciné rural à Chavannes, c'est demain, jeudi à 20h30 à la salle polyvalente, route de Dun, à Chavannes, Les Caprices de l'Enfant Roi, une fiction sur le Roi Soleil avec Artus et Franck Dubosc. Donc projection demain, jeudi à Chavannes, salle polyvalente à partir de 20h30. Vous noterez, si vous êtes amateur de jazz, une soirée jazz swing à Château-Meillan. Ce vendredi à 20h30 au pôle culturel de Château-Meillan, l'association Culture Patrimoine Terroir de Château-Meillan reçoit le groupe Val et on va dire Val du Jazz dans le cadre des vendredis culturels. La chanteuse Valérie interprète à sa façon, avec beaucoup d'émotion, les grandes ballades du répertoire du jazz. Elle excelle dans ses standards qui mettent en valeur son sens de l'improvisation et du scat. Voilà Valérie, une chanteuse au programme de cette soirée jazz. Elle est accompagnée par deux saxophonistes, d'un pianiste, d'un contrebassiste, d'un batteur. Le groupe interprétera des titres d'Ella Fitzgerald, de Billie Holiday, Sarah Vaughan, Nina Simone. Il y a tout un répertoire, ça va être chouette comme tout. Ça se passe ce vendredi à 20h30 au pôle culturel de Château-Meillan.
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0: Damiano, David, Next Hammer. Les coulisses télé, le choix du jour de Patrice Gascoin. Et aujourd'hui, Patrice, gros plan sur une nouvelle série de France 2 qui débute ce soir et que vous avez adoré. Une série qui s'appelle Les Évaporés.
1: Voilà une série.

0: va être aidé par une association gérée par des civils, le GRDV, le groupe de recherche des disparitions volontaires. Avec eux, elle va donc monter une brigade très atypique pour résoudre d'étranges affaires de disparitions volontaires, à commencer par celle de son mari. Alors je suis allé voir cette héroïne, en tout cas la comédienne qui l'incarne, Alexia Barlier, pour lui demander si elle avait proposé physiquement quelque chose pour incarner cette héroïne.
1: Alors, un exemple physique, j'ai proposé cette coupe qui est assez radicale. J'avais envie de quelque chose de différent et je pensais que ça pouvait bien correspondre à Esther, son côté dynamique, sur le terrain, flic, et qu'elle a un peu délaissé sa vie personnelle. Je trouvais que ça lui donnait un côté un peu moderne, efficace, androgyne.
0: C'est vous qui avez décidé de vous couper vos cheveux.
1: Oui, on avait rendez-vous pour la prépa avec le chef coiffeur et il commence à me couper un peu les cheveux, mais c'était assez classique. Et je regarde la réalisatrice, Émilie Grandperret et Louis Granger, le producteur. Le chef coiffeur n'arrêtait pas de me dire que ça m'irait bien, les cheveux peut-être plus courts. Et j'ai dit, si on tentait plus court. J'ai senti qu'ils étaient un petit peu inquiets, parce qu'on ne sait jamais si ça va, et c'est un gros changement pour le personnage. Et on s'est dit, bon, on y va. Et en fait, on était très contents et on est ravis. Ça fait une vraie différence pour Esther par rapport à... Et je pense que ça aussi nourrit comment on bouge, comment on parle. Que voilà, c'est un détail physique, mais parfois, quand on est comédien, une coupe, un vêtement, ça peut aussi nous aider à rentrer dans le personnage et à le définir.
0: C'est peut-être un détail pour vous, mais pas pour Alexia Barlier, qui a eu l'idée de cette coupe de cheveux qui donne du caractère à cette héroïne dans La Tourmente. Les Évaporés, ce soir sur France 2. À demain, bien coiffé pour de nouvelles coulisses télé.
2: Merci beaucoup Patrice. Il est sur le terrain au quotidien, il est notre baladeur chaque matin. Francky Lemaire part à votre rencontre, partagez votre passion, vous l'avez peut-être déjà croisé, votre passion mais aussi votre profession ou votre activité. Francky nous propose dans un instant de faire un peu mieux connaissance avec Sylvie Gueuze, ancienne pilote de ligne installée à Selon.

0: glisser quelques pas de danse sur ce morceau Soft Cell, Tainted Love. Chaque jour, Francky Lemaire met en avant un berrichon ou une berrichonne au parcours atypique. Aujourd'hui, Francky, vous prenez un peu d'altitude.
1: Bonjour, je suis Sylvie Guez.
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1: J'étais pilote de ligne. À peu près au moment où je suis arrivée ici en 2008, je travaillais encore. Et j'ai eu un coup de cœur pour cet endroit, dès que j'ai passé le portail.

0: C'était une évidence, je devais habiter ici, c'était incontournable. Avant d'être pilote de ligne, j'ai été mécanicienne de vol. Et encore avant, j'ai fait 2 ans dans l'éducation nationale, ajustage, fraisage, parce que j'ai fait des études de mécanique, de génie mécanique en IUT. Et le château de Selon, c'est donc je rappelle que c'est un coup de cœur. J'ai passé le portail. C'est un château qui a été construit en 1458, donc juste après la fin de la guerre de Cent Ans, qui s'est terminée en 1458. Donc il a très peu servi au niveau de la défense. Il a été un petit peu remanié au 19e siècle et il était vraiment dans un très mauvais état quand je suis arrivée ici pour le visiter. Portrait d'ici. Nous avons eu à peu près une douzaine d'années de travaux. Maintenant, on fait surtout de l'entretien. Mais on a 4 hectares de parc, donc ça nous prend déjà beaucoup, beaucoup de temps. Et on fait gîte. On a 2 gîtes de 15 personnes. On a 15 couchages dans le château et 15 couchages dans la métairie du château qui se trouve à 50 mètres de l'autre côté des douves. Voilà.
1: Sylvie Guèze, ancienne pilote de ligne installée aujourd'hui à Selon. Tous ces portraits sont à retrouver sur notre site internet ici.fr et notre appli ici. Véronique Sanson.

0: fascine.
1: Boulevard désert, c'est pas si facile. 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Et ce soir, dans Décibel, Émilie Mazoyer recevra Élodie Frégé, qui sera à l'affiche de Berger Story, un spectacle hommage à l'œuvre de Michel Berger, avec 200 choristes sur scène. On va en parler, hein. Juste après les infos de 19h. À demain, belle soirée.
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0: Je dois m'en aller, Niagara.
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0: 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Et voici les infos. À demain. Belle soirée à tous.
2: Laurent Nunez ordonne un contrôle de la police municipale de Carcassonne. Le ministre de l'Intérieur condamne à son tour ce soir des propos indignes après la révélation d'une vidéo où l'on voit et on entend surtout des policiers municipaux, un en particulier, tenir des propos racistes, homophobes, sexistes et complotistes. Ce brigadier chef est membre du RN, très proche de l'équipe municipale actuelle. La vidéo remonte à l'ancienne municipalité en 2025, mais l'actuel maire Rassemblement National a maintenu ses policiers en poste et se retrouve dans l'embarras. Christophe Barthès a tenu une conférence de presse à laquelle vous avez assisté, Sébastien Barriot.
3: Depuis son élection, Christophe Barthès est un habitué des polémiques, mais cette fois le maire de Carcassonne n'avait pas anticipé le tourbillon médiatique et c'est un élu plutôt gêné qui s'est présenté cet après-midi devant les journalistes, contraint de condamner et de lâcher le policier municipal mis en cause dans la vidéo, un proche de la mairie et membre du RN.
4: Ces propos sont scandaleux, propos racistes, misogynes, homophobes qui sont à vomir et qui sont inexcusables. Tous les protagonistes de cette affaire sont suspendus immédiatement et sanctionnés.
3: Dans les rues du centre-ville de Carcassonne, la vidéo fait réagir. Gabriel, 17 ans, ne comprend pas pourquoi le nouveau maire a maintenu jusqu'ici en poste le brigadier impliqué.
5: C'est quand même assez abject, assez choquant ce qu'ils disent. Ils sont censés nous protéger. Je ne pensais pas que dans la police, on pouvait tenir des propos aussi abjects. Ça nous donne un peu la mentalité du maire et de ce qu'il veut faire de la ville.
3: D'autres habitants, eux, refusent de s'exprimer au micro. Mais comme cette femme de 70 ans explique que les propos, une dizaine de fois notamment le terme « bougnoule » utilisé, ne l'ont pas choquée et qu'elle soutient le nouveau maire.
2: Sébastien Berriot, envoyé spécial d'ici à Carcassonne, SOS Racisme et le PRAP ont décidé de porter plainte. Rien n'est sorti de la réunion des distributeurs de carburant à Bercy aujourd'hui. Il n'y aura pas de plafonnement généralisé des prix ni de geste fiscal. Aujourd'hui, l'essence sans plomb 95 E10 la plus consommée se vend en moyenne à 2,12 euros le litre, niveau record, et le gasoil à 2,29 euros le litre. Conséquence, la demande pour passer au bioéthanol explose, car il est moins cher, quasiment 80 centimes. Près d'Auxerre, à Saint-Florentin, Nicolas Cador, gérant d'un garage agréé pour poser des boîtiers permettant de passer au bioéthanol, constate que ses clients sont plus nombreux.
6: Il y a eu effectivement une recrudescence nette. Dès que les carburants augmentent, la demande de flexfuel augmente aussi. C'est un appareil qu'on met sur la voiture qui va permettre au véhicule de pouvoir rouler avec les trois carburants, c'est-à-dire le 85, le 10 ou le sans plomb 98. Sur un plein, comme vous voyez le prix à 0,90 centimes au lieu de 2 euros, ça va vite, hein, par litre, donc c'est rapide.
7: Là, en ce moment, vous recevez des coups de fil.
6: J'en ai eu encore deux hier, on a des demandes régulières. Ouais, ils sont dans l'économie, donc c'est dépenser un peu d'argent au départ pour rentabiliser rapidement, et puis une fois que c'est fait, hein. Donc ça fonctionnera toujours. L'idée, c'est qu'en une année d'usage de la voiture, vous avez remboursé l'installation de votre boîtier.
2: Et selon l'INSEE, le carburant pèse de plus en plus dans le budget des Français pour environ 5 millions de ménages. Il représente plus d'un mois de salaire par an. 64 000 habitants doivent encore être approvisionnés par des camions-citernes ou des bouteilles d'eau pour boire, pour manger, pour se laver. Constat de Monique Barbu, aujourd'hui la ministre de la Transition écologique, faisait un point presse sur la sécheresse, une sécheresse qui a des conséquences également sur les bouteilles de champagne. Elles vont pouvoir dépasser cette année les 13 degrés d'alcool. La filière vient d'obtenir une dérogation exceptionnelle, Damien Mestre.
8: Des champagnes à 13,5, 14, voire 15 degrés d'alcool, ce sera théoriquement possible cette année. La faute au niveau de sucre très important dans les raisins à cause des conditions météo de cet été. Dérogation théorique, puisqu'en pratique, cela va concerner très peu de producteurs, probablement moins d'une dizaine, car contrairement à la majorité des autres vins, le champagne est bien souvent un assemblage de plusieurs millésimes. Il est donc possible de compenser ce niveau d'alcool en mélangeant le cru 2026 avec d'autres années. Quoi qu'il en soit, cette dérogation reste un signal, met en garde Maxime Toubar, co-président du comité champagne qui regroupe la profession.
9: En tout cas, nous, ce qu'on considère, c'est que cette année, ce sera sûrement la norme pour les années qui viennent. On risque d'avoir des cépages qui disparaissent disparaissent aussi, hein, qui ne correspondent plus au climat qui est aujourd'hui de plus en plus un climat méditerranéen ici en Champagne.
8: Le seul motif de réjouissance cette année, conclut-il, c'est la qualité exceptionnelle des raisins qui ont pu être sauvés. Les vignerons s'attendent à un champagne d'une très grande qualité.
2: Damien Mestre, 74 départements sont encore placés en situation de crise à la sécheresse. Du foot, le Paris Saint-Germain débute sa campagne européenne ce soir en accueillant le Slovan Bratislava, première journée de Ligue des Champions et coup d'envoi au Parc des Princes à 21h.
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2: Le temps pour demain, la journée s'annonce calme, sauf sur les Alpes du Sud et la Corse, où le temps se couvre l'après-midi avec des pluies orageuses. Des nuages aussi sur la pointe bretonne dans la journée. Les températures le matin, elles vont de 8 à 12 degrés sur la moitié nord et le sud-ouest, localement 6 ou 7 sur le nord-est. C'est frais l'après-midi, entre 19 et 24 sur la moitié nord, 23 et 26 degrés sur la moitié sud, jusqu'à 27, 29 degrés. Ça, c'est sur le pourtour méditerranéen et la Corse.
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10: Salut à toutes, salut à tous et bienvenue sur votre radio Ici, c'est Décibel jusqu'à 20h. J'espère que tout va bien pour vous et que vous êtes prêts à écouter plein de belles chansons ensemble. Nous célébrerons ce soir l'anniversaire d'Emma de Caunes, mais c'est pas elle qui chantera, vous vous en doutez, elle a beaucoup de talent mais pas celui-là. Un petit blind test qui appellera au secours, un petit coup de cœur, un joli duo entre Yoa et Marine. Et puis notre invitée de ce soir, la délicieuse Élodie Frégé.

0: Sur
1: Élodie Frégé qui va encore une fois nous éblouir puisque son prochain projet est assez dingue. Elle va chanter les chansons de Michel Berger accompagnée de milliers de choristes. Elle nous expliquera ça tout à l'heure. Elle est l'invitée de Décibel. Mais démarrons ce soir en vous donnant des nouvelles de Johnny Clegg. Alors non, pas de miracle, hein, il est mort depuis 7 ans, il ne nous annonce pas son retour. J'adorerais avoir ce genre de pouvoir, mais ça n'est pas encore au programme. En revanche, les mémoires de Johnny Clegg vont être publiées à l'automne. Johnny Clegg, donc chanteur sud-africain, qui était très engagé politiquement. Dans ses carnets, ça parle de musique, puisque c'est son métier, mais politique beaucoup. Son combat, donc très médiatique, partout dans le monde, contre l'apartheid et pour la libération de Nelson Mandela. Alors le livre traduit en français aux éditions HarperCollins France, à qui il faut quand même tirer un autre chapeau parce que ils font des efforts de dingue pour nous proposer à nous, public français, d'excellentes biographies musicales, que ce soit Lily Allen ou Johnny Clegg. Voilà, ça fait plaisir de les avoir en version française. Il s'appelle le livre Johnny Clegg, journal d'un Zoulou blanc. Il sortira le 11 novembre et c'est le fils de Johnny Clegg qui fera le tour des médias pour en faire la promotion. On verra si on l'invite dans Décibel. En attendant, on va lire le livre et écouter Assim Bonanga, c'est Johnny Clegg avec le groupe Savukar, mélange noir et blanc qui n'était certainement pas consensuel à l'époque en Afrique du Sud et qui était drôlement courageux, une chanson dans laquelle il appelle de ses voeux la libération de Nelson Mandela.

0: Un des tubes de l'album Third World Child, Johnny Clegg, énorme carton en France en 1987, c'est-à-dire il y a près de 40 ans, incroyable. Et les mémoires de Johnny Clegg, donc journal d'un Zoulou blanc, sortiront le 11 novembre en France.
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0: Notre coup de cœur du soir vient du label indépendant Panenka Musique. La chanteuse, elle, oh, normalement vous en avez déjà entendu parler, elle s'appelle Yoa, petit diminutif de son vrai prénom Johanna. Yoa a sorti son premier album, La Favorite, l'année dernière. Elle a reçu la victoire de la révélation scène aux victoires de la musique. Bravo à elle. Yoa qui effectivement a fait énormément de concerts, mais pas que. C'est aussi elle qui posait nu cet été dans le numéro spécial sexe des Un Rock. Bah oui, toujours un peu de culture, vous savez, dans cette émission. Alors Yoa a eu la bonne idée de sortir la réédition de son album La Favorite en ajoutant des petits titres inédits et puis en invitant une copine, alors pour le coup pas du tout sur un label indépendant puisque c'est Marine, la gagnante de la Starac, mais ensemble, elles font une version géniale de la chanson Princesse K.O. sur la réédition donc de l'album de Yoa. C'est notre

0: Le coup de cœur du jour de Décibel, Princesse K.O., Yoa et Marine. Merci d'avoir choisi Décibel. On est ensemble jusqu'à 20h. Notre invitée de ce soir, vous la connaissez bien, c'est Élodie Frégé. Mais là, elle va vous surprendre une fois de plus, parce que son nouveau projet, c'est de chanter du Michel Berger.
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0: Berger Story avec Élodie Frégé. On en parle dans Décibel, à tout de suite.
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2: Et ce soir, c'est Élodie Frégé qui fait l'actualité musicale. Bonsoir, Élodie.
3: Bonsoir.
2: Bienvenue dans Décibel. Oh, dès le bonsoir, moi, je suis cuite.
3: Ah bon?
2: Je vous aime tellement.
3: Pourtant, vous n'avez pas allumé le four, mais...
2: C'est ça. Élodie Frégé a gagné la Star Academy en 2003. Elle est chanteuse, elle est autrice, elle est compositrice, elle joue de la guitare, mais comme un ange. Également comédienne, du ciné, ouais, de la télé, enfin voilà, mille choses. Mais ce que j'aime chez vous, Élodie, c'est que vous pouvez tout chanter. Vous chantez du Renaud.
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2: Avec autant d'aisance que du Disney.
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2: Et là, c'est presque le plus difficile, la reine de la soul aux yeux bleus de Steve Springfield.

0: Régé, mesdames et messieurs. Alors, qui a sorti quand même 4 albums aussi, il faut bien le dire.
1: Oui.
0: Voilà.
1: Je sais, c'est pas assez.
0: Alors non, effectivement, je vais vous remettre au boulot un peu plus tard.
1: Oui,
0: on va en parler. Mais là, donc, l'actu qui nous remue en ce moment, vous concernant, c'est que vous allez chanter du Michel Berger, et pas n'importe comment, hein, dans le cadre du Chœur Spectaculaire, qui, déjà depuis plusieurs années, est connu pour ça, assembler de grands chœurs, de centaines, voire parfois de milliers de choristes, ouais, avec des voix qu'on aime. Et là, cette fois-ci, la voix, c'est vous, et le répertoire exploré, c'est Michel Berger. Racontez-moi comment ça vous est arrivé, ce projet.
1: Eh bien, on m'a contactée tout simplement pour me demander d'être la soliste de ce beau projet. Au début, j'avais un peu peur parce que je me disais, alors attends, c'est quand même un gros truc, il y a une grosse tournée, il y a, je sais pas, 35 dates, un truc comme
0: énorme.
1: Ça.
0: Là, vous avez déjà commencé.
1: Ouais. Et en plus, c'est des gros espaces, quoi. Là, on a déjà commencé, on a fait Bobino. Bon, Bobino, c'était encore, on a encore familial, quoi.
0: Vous avez fait le théâtre antique d'Orange.
1: Et ouais, ça, c'était le plus gros.
0: Ça,
1: vraiment, j'ai cru que j'allais m'évanouir. Mais, finalement, les voix m'ont porté.
0: Ouais.
1: Et le public aussi, parce que c'est très apprécié, en fait. Ce spectacle est très apprécié. Les arrangements sont sublimes. Puis là, on part en tournée et on fait des grosses salles, quoi. Donc, on fait des zéniths, des choses comme ça. Et moi, j'ai pas l'habitude de ça. Et puis, je me suis dit, ah mince, j'ai pas sorti d'album depuis 13 ans, si je me remets dans un truc où c'est des reprises de quelqu'un, mais si c'est quelqu'un que j'admire, c'est compliqué. Est-ce que je le fais? Est-ce que je le fais pas? Puis finalement, je me suis dit, bah, allez. Puis en plus, ça va peut-être permettre aux gens de se souvenir que je sais chanter quelques trucs, quoi.
0: Effectivement, parce que c'est des chansons qu'on a tous dans l'oreille, dans le cœur, qui sont pas faciles à chanter et que vous appropriez. Il y a donc des moments de solo, puis il y a des moments assez incroyables quand même qui filent les poils avec tous les choristes. En tout, dans toute la tournée, il y a 6300 choristes qui vont participer. Et donc les prochaines dates, ça sera le 12 septembre à Montpellier, et puis encore Lyon, Châteauneuf-sur-Isère, Dijon, c'est déjà complet, Angers, Nantes, Saint-Grégoire, et là c'est que le mois de septembre. Je vous parlerai d'octobre un peu plus tard. Mais avant, j'avais envie de savoir, vous, perso, Élodie Frégé, la musique de Michel Berger, c'est quelque chose, quoi? C'est un peu l'enfance, c'est l'adolescence, c'est quel moment?
1: J'ai aussi accepté pour ça parce que c'était un artiste qui me plaisait énormément. Je sais que l'année d'avant, par exemple, c'était Claude François, et là, je pouvais pas.
0: Et moins d'atomes crochus.
1: Non, voilà.
0: Exactement. Lundi.
1: Ça, oui, non. C'est et même dans l'absolu, même humainement, en fait, après ce qu'on sait, c'est dommage, quoi, parfois de devoir séparer l'homme de l'artiste. Mais pour moi, Michel Berger, je trouve que son humanité, sa délicatesse, son intelligence, en fait, tout ça, ça se ressent dans sa manière d'écrire et de composer, et aussi sa manière d'interpréter, de choisir son trajet, de choisir ses interprètes aussi. Enfin, si. D'accepter peut-être qu'on le choisisse aussi comme producteur. Je suis hyper impressionnée en fait par son parcours. Et puis quand j'étais enfant, je ne savais pas tout ça, mais j'écoutais tout simplement les chansons, les premières chansons qu'il a commencé à écrire quand il répondait à Véronique Sanson qui écrivait Amoureuse. Enfin, ça m'a bouleversée très jeune, en fait.
0: Je pense que même quand on connaît pas l'histoire, en fait, comme quand on est enfant, on est des petites éponges à émotions.
1: Oui.
0: On sent.
1: Ouais, exactement. Je pense qu'on a l'intuition, du grand sentiment qui passe à travers l'art. Donc la musique est un art, majeur ou mineur, je ne me prononcerai pas.
0: Alors il y en a un autre que vous n'allez pas trop aimer, mais Gainsbourg disait que c'était plutôt mineur, la chanson.
1: Ouais, ouais, ouais. je sais pas, je dessine plus assez bien pour dire que. Donc finalement, c'est mon art majeur à moi. Et voilà, faudrait que je le fasse plus souvent. Et c'est vrai qu'après, à l'adolescence ou un peu plus tard, en tout cas, je suis tombée folle amoureuse de Starmania.
0: Ah ouais.
1: Que je n'ai jamais vu en vrai, hein, sur scène, mais que j'ai vu à la télé tout simplement, et que j'ai saigné en disque et avec mes frères et sœurs. Et en tout cas, c'est un opéra rock tel qu'il n'en existera peut-être plus, je sais pas.
0: Possiblement.
1: Parce que vraiment, ça s'inscrit dans le temps. Il y a une modernité, le choix des interprètes. Évidemment, Luc Plamondon, les textes, le thème, en fait, de ce spectacle. Tout ça, en fait, ça a nourri l'enfant et l'adolescente que j'étais en tant que peut-être artiste.
0: Et aujourd'hui, donc, vous rendez hommage à Michel Berger avec le chœur spectaculaire Berger Story. C'est le nom du spectacle, les choristes et la soliste qui est avec nous ce soir, Élodie Frégé. On se ferait pas un petit message personnel, mais chanté par Michel Berger.
1: Ah, oh!
0: Ça vous dit?
1: Ah, bah oui,
0: c'est une
1: choix.
0: De vos préférées. Hein. Oui. Vous la chantez celle-là sur scène?
1: Je la chante sur scène.
0: Ouais. Alors, on révise ensemble. Michel Berger.

0: faire pour chanter une telle chanson sans pleurer? Michel Berger est arrivé à le faire. Élodie Frégé le fait aussi.
1: Je le fais. Sans pleurer. Je le fais, mais c'est vrai qu'il y a des... Il y a des grands moments d'émotion pendant tout le spectacle. Hein. D'ailleurs, il y a un final sur Diego qui est incroyable. Les arrangements, enfin, toutes ces voix ensemble, c'est vraiment bouleversant. Et c'est vrai que moi, les chansons que j'ai choisies, et dont celle-ci qui est une de mes préférées, elles me font vibrer vraiment profondément. Et quand on entend les chœurs qui arrivent, surtout derrière soi, on a déjà de très bons musiciens, mais ouais. Avec les chœurs derrière, ça donne une dimension encore supérieure qui fait qu'il y a un moment où le chœur peut lâcher. Ou les larmes, je ne sais pas. Mais pour l'instant, j'ai pas pleuré parce que justement, il y a une énergie qui nous porte, mais je pleure à l'intérieur et c'est ce qui est très beau dans cette chanson.
2: Samedi soir à Montpellier, puis Lyon, Châteauneuf-sur-Isère, Dijon, Angers, Nantes et Saint-Grégoire. Au mois d'octobre, le chœur spectaculaire et Élodie Frégé pour Berger Story. En octobre, donc à Plougastel, Chambéry, Annecy, Clermont, Orléans, Metz, Muret, c'est à côté de Toulouse, Narbonne, Mérignac, Lille, et puis les 3 et 4 novembre au Grand Opéra d'Avignon. Alors, Élodie, parlons...
1: Le Tour de France.
2: Ouais. Parlons business maintenant.
1: Ah ouais.
2: J'ai dit, on gagne la Starac en 2003, premier album en 2004, puis le jeu des 7 erreurs en 2006, la fille de l'après-midi en 2010, Amuse-Bouche en 2013. Pas d'album depuis 2013, alors que, pardon, je vais le dire très franchement, quand même, merde.
3: De pudeur et d'impudence.
1: C'est moi qui chante. Et peut-être que il y a un peu d'inspiration de nos discussions avec Monsieur Biolay, quoi. Mais
2: la ceinture.
1: Mais c'est un cadeau qu'on m'a fait, quoi.
2: Comment t'appelles-tu ce matin?
1: Ah bah merci. C'est vrai qu'elle est pas si mal cette chanson.
2: Elle est excellente.
1: En fait, c'est fou parce que quand
2: le
1: on a
2: son
1: fait
2: de la guitare,
1: bah ouais, Thibaut Barbillon à la guitare. Non mais c'est vrai, c'est parfois, moi, j'ose pas me réécouter. Je suis tellement dure et perfectionniste et puis les gens le savent pas, mais parfois on s'en prend vraiment plein la gueule dans ce métier. C'est difficile de livrer un enfant. Un enfant, comme un album, c'est comme un enfant en pâture, si on veut, à toutes les oreilles et à toutes les bouches.
2: C'est vrai, ça fait peur, ça peut faire mal. Parce que ça fait 13 ans là, que vous n'avez pas sorti.
1: Bah ouais, ça commence à être long. Alors, après, j'ai fait beaucoup de choses, voilà, je ne me suis jamais arrêtée.
2: Je ne suis pas en train de vous dire qu'Élodie Frégé est une feignasse. C'est faux. Du théâtre,
1: j'ai pas
2: du
1: gagné
2: cinéma,
1: au loto.
2: De la télé, plein de participations, etc. Beaucoup de scènes et tout, c'est pas ça.
1: Mais... La nouvelle vague pendant 10 ans, ça
2: nouvelle
1: prend de la
2: vague,
1: place.
2: Voilà.
1: D'ailleurs, comment t'appelles-tu ce matin? C'est Marc Collin, en fait, qui a réalisé cet album.
2: Mais on a quand même l'envie.
1: En fait, c'est terrible parce que je suis. C'est très difficile à expliquer.
2: Ouais, on essaye.
1: Ouais. Mais en fait, c'est à la fois une très très grande envie, ouais, qui est toujours là de façon sourde, quoi. C'est dans mon ventre. Et à la fois, elle est mêlée de peur, de procrastination, de... Je sais pas si je dois le dire, parce que les gens, ils disent que c'est une mode, mais c'est pas du tout une mode. Moi, je le sais que depuis que je suis en CE2, moi, je souffre de TDAH, en fait.
2: Okay, ouais.
1: Donc, je me soigne depuis peu, parce que j'aurais pu être sous traitement depuis l'enfance ou l'adolescence, du moins.
2: Donc, c'est une difficulté à fixer son attention longtemps sur
1: exactement
2: un même sujet.
1: Oui. Et à se mettre à l'action.
2: Ouais.
1: Et plus tu recules, en fait, de ta ligne d'horizon, qui, pour moi, est cet album... Qu'en plus je chéris déjà, parce que moi j'ai déjà plein de chansons, hein.
2: Ouais.
1: Donc je pourrais faire un double album, un triple album peut-être. Ouais. Mais je prends mon élan tellement de fois, j'ai pris mon élan tellement de fois, et j'ai tellement reculé pour mieux sauter, et puis je me suis tellement éloignée de cet horizon-là que, au final, je le vois flou, quoi. Ça y est, je commence à avoir des problèmes de vue. Mais je pense qu'il va falloir que je me mette un sacré coup de pied au cul et que je partage enfin ces chansons qui sont en fait qui sont mes enfants, hein, et c'est important de pouvoir les offrir. Et pas seulement les garder pour soi, c'est assez moche en fait finalement.
2: Alors c'est pas pour vous brusquer, mais effectivement je pense que le pays est prêt. Élodie Frégé qui reste avec nous et qui va, alors pour le coup avec le TDAH, ça va être marrant cette affaire.
1: Ah ouais. Non mais ça va, là j'ai pris mon traitement ce matin.
2: Enfin, un petit questionnaire, choix cornélien, ça va être drôle. À tout de suite.
1: Je transpire.
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5: Atelier numérique et permanence dans votre Berry Express. À Rivarennes, on vous propose des ateliers numériques à partir du jeudi 10 septembre entre 14h30 et 17h. Ça se passe à la salle du conseil municipal. Il y aura 8 séances de 2h30 pour apprendre à se servir d'un ordinateur, d'une tablette, d'internet ou encore écrire un document. Ça s'adresse aux 60 ans et plus. Renseignements et inscriptions obligatoires auprès de la mairie, mairie@rivarennes.fr ou par téléphone. Et puis des permanences gratuites, notamment de l'écrivain public. C'est au tribunal judiciaire de Châteauroux. Ça se passe une fois par mois, de 14h à 17h. Permanence d'avocat également pour les victimes, organisée par le barreau de Châteauroux. C'est du lundi au vendredi, de 8h à 20h. Vous pouvez écrire un message pour réserver un rendez-vous. victime.avocat36@gmail.com.
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0: Et merci d'avoir choisi ici pour passer votre mercredi soir. On est avec Élodie Frégé qui fait l'actualité musicale en ce moment à l'affiche du spectacle Berger Story. D'ailleurs, le cadeau du Blind Test ce soir, eh bien, c'est un petit t-shirt collector du spectacle Berger Story. Alors, si vous voulez vous inscrire au Blind Test pour tenter de gagner ce joli objet de mode.
1: Ah oui. Et je l'ai peut-être porté.
0: Ah, peut-être, on ne sait pas. Elle l'a repassé. Vous en faites
1: oui,
0: 0-810-055-056, vous pouvez appeler Alexandra au standard. On jouera au Blind Test un peu plus tard, mais pour le moment, Élodie Frégé.
1: Oui.
0: Il est donc temps de vous faire le questionnaire des choix cornéliens.
1: Ah là là.
0: C'est pas forcément facile de choisir, mais il le faut.
1: Gauche.
0: On commence tranquille. Gauche.
1: Voilà,
0: Gauche ou ketchup?
1: Gauche.
0: Ah. Gauche ou Nutella?
1: Gauche.
0: Oh là là, ça va être bien. Ok, la première vraie question. Guitare sèche ou grand orchestre?
1: Aïe, aïe, aïe.
0: Et voilà, ça y est, elle perd.
1: Ah, ça y est, là, je pense à Chico Buarque, je sais pas pourquoi.
0: Oui, c'est beau, c'est beau.
1: Mon Dieu, c'est magnifique. On peut commencer par une guitare, nylon, et puis après, il y a un orchestre qui arrive, des voix. Est-ce que je peux mixer? On commence par la guitare sèche et on finit en orchestre symphonique.
0: J'aimerais bien.
1: Symphonique.
0: Si vous mettez ça sur votre album,
1: bah, c'est ça
0: arrivera,
1: que je voudrais.
0: Oui,
1: je
0: voilà.
1: Ouais, j'ai plein d'idées. Hein,
0: Celle-là, faut la noter. Télé ou radio?
1: Ah là là. Ah bah je sais pas, parce que moi je suis arrivée par la télé, donc je pourrais pas cracher dessus.
0: Oui, je rappelle pour ceux qui étaient pas là, gagner la Starac en 2003. Donc effectivement, la télé a une grande part.
1: Ça fait longtemps, mais...
0: Mais vous avez une voix de radio.
1: Ah oui?
0: Ouais.
1: Mais tu sais, vous savez, on sait tu vous.
0: Comme vous
1: je
0: voulez.
1: Ne sais plus. Non, mais quand j'étais enfant à l'école primaire, souvent le premier jour de la rentrée, les profs nous demandaient ou au collège nous demandaient ce qu'on voulait faire. Ouais. Et pendant une année, je crois que j'avais écrit animatrice radio.
0: Hey.
1: Parce qu'en fait, je ne me sentais pas d'être vue, mais j'aimais bien l'idée de rencontrer plein de gens, de poser des questions. J'avais un côté, j'avais envie de poser des questions, quoi, de faire parler les autres, puisque moi, j'avais du mal à m'exprimer, en fait, à cause de tout ce qu'il y avait dans ma tronche, quoi, toute cette pollution, toute cette pensée en arborescence, etc., qu'on connaît, nous les fous, quoi.
0: Elle a mis des guillemets avec
1: si
0: ses doigts dans l'air.
1: Oh mon Dieu, j'ai honte.
0: C'est mignon, les zinzins.
1: Nous les zinzins.
0: Voilà.
1: Et en fait, après, ça y est, je me suis perdue dans mes pensées.
0: Non, mais la radio, en tout cas,
1: oui,
0: c'était peut-être une vocation.
1: Non, mais finalement, pour m'exprimer, j'ai trouvé la musique. Ouais. Jouer, chanter, danser aussi, c'était important, la danse. Mais la radio m'attirait pour ça, pour ne pas être vue et pouvoir utiliser seulement la voix et un seul vecteur.
0: 20 ans ou 40 ans?
1: 40.
0: Ouais.
1: Ah ouais. Oh, putain. Ah non, c'est... Mais on pense pareil.
0: On est d'accord.
1: Ah non, mais c'est fou, quoi. Mais j'ai hâte d'avoir 70 ans.
0: Fille du matin ou de l'après-midi?
1: Ah ouais, c'était pour l'album, en fait. C'est Cléo de 5 à 7, la femme d'à côté. J'étais sur des films de la nouvelle vague pour cet album-là.
0: Mais en vrai, dans la vie.
1: Donc, je... Wow. Enfin, j'ai pu être fille du matin, mais parce que je rentrais tard. Je rentrais tôt le matin.
0: Fille du petit matin.
1: Fille du petit matin. Et de l'après-midi, ça m'a toujours séduit, en fait, ce truc de 5 à 7. J'ai l'impression qu'il se passe toujours des trucs affriolants, mais pas seulement dans des chambres d'hôtel, mais parfois, on a une idée. Je sais pas, l'après-midi, on se met à écrire, et puis ça continue, et puis on y passe la nuit, et puis au petit matin, y a une chanson, par exemple.
0: C'est
1: donc, c'est pas mal l'après-midi pour faire pousser quelques plantes dans son album.
0: Blonde ou brune? Non, ou rousse. On vous a jamais vu brune. Enfin, moi, et non. Ben... Je vous ai vu blonde et rousse.
1: Ouais, bah, je suis cendrée.
0: Ouais. Qu'est-ce que vous préférez?
1: Chauve.
0: Ça va bien avec le 70 ans, ceci dit, il y a un truc de... Oh, on veut tout lâcher, quoi.
1: Moi, je me serais arraché les cheveux d'ici là, mais c'est sûr. Mais c'est une question très féminine. Oui. Moins féministe, mais bon, c'est pas grave.
0: Des os.
1: Mais pour tous les gens qui me disent « Oh, t'étais mis en blonde et les cheveux longs !» De quoi je me mêle. Ouais. Et moi, j'adore ce roux, ce carré, parce que je trouve que ça correspond à mon énergie, en fait, profonde. Donc, je me sens très bien comme ça. Voilà.
0: Un nouvel appart ou un nouvel album?
1: Ah, c'est marrant. Ah, c'est marrant que
0: tu dis ça.
1: Pourquoi?
0: Vous êtes en train de déménager?
1: Parce que ça fait 21 ans que je suis dans mon appartement et j'ai envie de le quitter. Je sens une très grande envie de le quitter. Et peut-être que ça va coïncider avec la finalisation de cet album qui tarde à venir. Parce que j'ai besoin d'un espace vraiment pour travailler, pour m'isoler, pour créer, en fait, tout simplement. Et celui-là, il est empreint de tellement de choses, de passages de vie. Mon chat qui est parti au mois de juin. Je sens qu'il faut que je m'en aille et que ça va être un renouveau.
0: Alors, peut-être, pour terminer du coup ce questionnaire, un nouvel appart et un nouvel album.
1: Tout à fait.
0: Et en attendant, on vous écoute avec une chanson qu'on n'oubliera jamais. Hein. Élodie Frégé.
1: Moi non plus. Hein. Je ne vais pas l'oublier.
0: La ceinture.

0: Cette erreur, un album sorti il y a une vingtaine d'années, deuxième album d'Élodie Frégé, qui est notre invitée ce soir dans Décibel. Merci d'être avec nous, Élodie, ça fait trop plaisir.
1: Bah, merci de m'avoir invitée, je ne savais pas quoi faire.
0: Et bah voilà, faut
1: je suis
0: pas
1: passée,
0: hésiter.
1: On m'a dit de rentrer.
0: Vous savez où on habite, l'hiver, il y a le chauffage, l'été, il y a la clim, oh, vraiment, ouais. Vous n'hésitez pas.
1: C'est là que je vais habiter finalement, je ne recherche plus d'appartement.
0: La maison de la
1: radio. J'anime une nouvelle émission.
0: Mais j'adorerais. En attendant, quand même, en septembre-octobre, on a un petit planning, Élodie Frégé, puisque vous chantez Michel Berger.

0: Votre copain Patxi, Patxi Garat.
1: Eh oui, tout à fait.
0: Et alors, mais vous êtes encore amis?
1: Le Basque, comme on l'appelle.
0: Le Basque.
1: Le fameux.
0: Vous êtes encore copain?
1: Ah ouais, ouais.
0: Vous étiez copain à l'époque?
1: Non, il m'a payé pour... Il m'a envoyé un chèque, il m'a dit oh ça va là.
0: Non mais ce que je veux dire, ça fait un bail et chacun oui, voilà trace fait. Sa route et on reste pas forcément amis. Vous êtes toujours restés proches.
1: Nous on est alors il y a des moments où on s'éloigne un peu plus. Enfin on se donne toujours des nouvelles mais ouais. On se voit moins. Mais c'est vrai qu'on a toujours gardé un lien comme avec d'autres hein, d'ailleurs. Et c'est vrai que Patxi en fait a écrit et composé un album pour lui qui sort bientôt plus en 2027 je crois.
0: Ouais. Il a sorti l'année dernière. Il était venu dans Décibel. Pour nous le présenter.
1: Ouais, mais il est beaucoup plus productif que moi. Laisse de la place aux gens qui ont du mal. C'est absurde ce que je dis. Non, mais merci Patxi de nous inonder de ta musique. Mais bon, maintenant tu vois.
0: Et là, on fait un duo.
1: Alors, en fait, c'était pas du tout prévu.
0: Ouais.
1: Patxi participait à un grand spectacle symphonique à Biarritz pour aider l'hôpital de Bayonne en pédopsychiatrie, en pédo, je sais pas quoi. Bon, bref, j'ai perdu ma
0: en tout
1: mémoire.
0: Cas, un service spécialisé en pédiatrie et pour les enfants et spectacle caritatif. Ouais.
1: Exactement, merci de remettre les pendules à l'heure.
0: Et l'église au milieu du village.
1: Tout à fait. Ah, Dieu. Et en fait, je lui ai dit, je vais venir te voir parce qu'on devait passer dans le coin avec des amis. Et il me dit, mais tu voudrais pas venir chanter cette chanson qu'on avait chantée un soir ensemble à Paris, un peu ivre, un peu ailleurs. Tu veux pas venir la chanter avec moi? Et puis on l'a chantée. Puis finalement, il m'a dit, mais c'est super à deux, en fait. Peut-être qu'on devrait l'enregistrer en duo. Et moi je lui dis mais tu sais qu'on a tous les deux fait la Starac. Donc on va avoir un problème, on va nous parler que de ça si on sort un duo, mais j'ai très envie de chanter avec toi et puis cette chanson je l'adore, je la trouve très belle et puis son disque j'ai écouté toutes les chansons de son disque, il est vraiment très beau, très fin, très touchant, très Patxi quoi. Donc j'ai hâte qu'il sorte et j'ai dit oui. Donc voilà,
0: ça sort le 23 octobre, le duo Élodie Frégé et Patxi avant qu'il ne soit trop tard.

0: Vivement le mois d'octobre, Pachi, Élodie, Frégé. Et merci d'être venue nous voir.
1: Bah merci de... Non, encore une fois, hein, je suis très bien ici, moi.
0: Je sens qu'elle va revenir.
1: Non, mais parce qu'au début, je suis toujours un peu stressée, parce qu'effectivement, j'ai plein de stimuli divers et variés. Je me dis, qu'est-ce que je vais raconter pourvu que je dise pas, pourvu que je dérape pas.
0: Non, ça va, là, vous avez été bien.
1: Et en fait, au bout d'un moment, je me détends. Comme chez le psy, en fait, il faudrait que ça dure vachement plus longtemps.
0: Allongez-vous, prenez une petite boîte de Kleenex.
1: Ouais, c'est ça. Et voilà, quoi, on se sent bien, on a envie de... Mais j'aime beaucoup cette chanson, vraiment, elle me touche. Je suis très, très contente.
0: Et on la passera quand elle sortira en octobre. Et d'ici là, bonne route, Élodie Frégé. Et alors, à bientôt.
1: À bientôt.
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2: Décibel qui continue avec le petit blind test. Oui, je sais, ça fait partie des habitudes qui sont là depuis la saison 1 de Décibel. Oui, si vous n'avez pas compté, on est en saison 5 maintenant, ça rigole pas. Et pour jouer au blind test avec nous, ah, des fidèles parmi les fidèles. Eux, ils sont là depuis la saison 1 de Décibel, c'est sûr. Il y a Marie-Christine. Bonsoir, Marie-Christine.
3: Eh ben bonsoir Émilie, on est ravie de te retrouver et de faire le début de la saison.
2: Eh oui, c'est vrai, ça. Tous ceux qui passent en septembre, hein, vous avez des points bonus évidemment, ça veut dire c'est la rentrée, hein, c'est normal, on marque des points avec la prof principale.
3: Ouais. Comment vas-tu après cet été caniculaire?
2: Eh ben écoute, ça va très bien, je suis contente de retrouver la radio, j'avoue, et après, moi la canicule, j'ai eu de la chance, parce que comme j'étais dans la Drôme, on n'a pas eu si chaud.
3: Oh.
2: Voilà.
3: Pardon?
2: Ouais, ça a été.
3: D'accord.
2: Ça a été. Et toi?
3: Ah bah, écoute, j'étais pas très loin puisque moi je suis dans la Haute-Loire, donc on a eu très chaud.
2: T'as eu très chaud, ouais.
3: Très chaud.
2: Et Gaëtan, alors est-ce qu'il a eu chaud? Ah bah il n'est pas là encore Gaëtan, d'accord, il a raccroché, on va le rappeler. Donc on reste sur Marie-Christine, mais ça tombe bien, j'avais pas terminé avec toi. T'as eu très chaud, oui. Mais t'as profité quand même.
3: Oui, bien sûr, moi je suis partie en juin et je suis allée au Pays Basque, la première semaine de canicule. C'était vraiment merveilleux parce qu'il faisait une température très correcte pendant qu'il faisait la canicule ailleurs.
2: Ah, bah voilà. Très bonne chose.
3: Donc j'ai au moins gagné ça. J'ai gagné une semaine de fraîcheur pendant l'été.
2: Bravo.
3: Voilà, c'était le bon plan.
2: Le thème du blind test de ce soir, ce sont les chansons qui appellent au secours. Bah oui, ça peut arriver parfois, des chansons de la sorte. Et Gaëtan est là également, ça y est, pour jouer avec nous. Ça va Gaëtan?
4: Ça va très bien, Émilie, et vous?
2: Ah, ben oui, ça va super. Gaëtan, tu connais Marie-Christine ou pas?
3: Qui vient jouer avec nous?
4: Non, pas du tout. Bonjour Marie-Christine.
3: Bonsoir.
2: On joue tous ensemble et tout le monde gagne, évidemment. Je ne sais pas chez qui sonne le ding-dong, mais c'est pas grave.
3: C'est des petits enfants qui ne savent pas quoi faire qui sonnent chez moi.
2: C'est pas vrai?
3: Oui, oui. Oh, bien les voir partir en courant.
2: Ça me fait penser à cette BD que je lisais quand j'étais petite qui s'appelait Quick et Fluke. C'est Quick et Fluke, mais Fluke, ça s'écrivait Flupke. Alors là, il y a Iris qui réalise l'émission, vu qu'elle a 12 ans et demi, évidemment, elle ne connaît pas ces BD de vieilles personnes. Elle lisait des mangas, mais je vous promets que Quick et Fluke, c'était deux petits héros belges et ils faisaient plein de bêtises comme ça. Ils allaient sonner.
3: C'est pas très grave.
2: Ça va. Donc Marie-Christine.
4: Et moi aussi je le faisais, hein, fut un temps.
2: Gaëtan, petit fripon, c'est pas vrai.
4: Oui. Je faisais aussi des canulars téléphoniques pour embêter mon grand-père.
2: Oh. Tu disais quoi, ton papy au téléphone?
4: Des canulars préenregistrés en disant que c'était le livreur de pizza ou le chauffeur de taxi ou des choses comme ça.
2: Mais qui sont coquins. Alors du coup, en parlant de ça, j'ai oublié de vous dire que donc le cadeau c'était le t-shirt collector du spectacle spectaculaire Berger Story avec Élodie Frégé. Et vous en avez évidemment chacun un exemplaire, Gaëtan et Marie-Christine. Allez, maintenant on joue. On cherche les interprètes des chansons et on a besoin de dire son prénom avant de donner la réponse. Ça vous le savez, Marie-Christine, Gaëtan, première chanson qui appelle au secours, car aujourd'hui c'est la journée mondiale des premiers secours. Qui chante ça?
4: Gaëtan. C'est Daniel Balavoine.
2: Oui. Une seconde plus tard, Marie-Christine, mais effectivement, Gaëtan a été rapide.
3: Gaëtan a dégainé.
2: Comme une flèche. Un point pour Gaëtan, sauver l'amour de Daniel Balavoine. Allez, on continue. Cette fois-ci, c'est en anglais. Mais qui appelle au secours?
4: Gaëtan. Peut-être Britney Spears, mais je ne suis pas sûre.
2: C'est pas Britney, mais c'est vrai que sur l'intro, on pourrait se tromper. C'est une chanteuse, alors qui chante en anglais, mais qui vient de la Barbade. On attend son album, ça fait 10 ans qu'on attend un nouvel album d'elle. Elle est aussi une égérie de mode, elle a une marque de lingerie, une marque de cosmétiques. Et son petit surnom, c'est Riri.

0: SOS. Rihanna appelle au secours. Un point pour Marie-Christine, un point pour Gaëtan. Et une dernière chanson pour vous départager. Qui appelle au secours?
1: Gaëtan.
2: Michel Berger.
0: Alors, Gaëtan me dit que c'est France Gall qui chante, oui. Marie-Christine me dit que c'est Michel Berger qui signe la musique, oui. Tout le monde a gagné. Voilà. Oh, secours! J'ai besoin d'amour. Je l'ai mal chanté, peut-être, mais ça m'a fait plaisir. J'ai besoin d'amour, au secours, j'ai besoin d'amour. Marie-Christine et Gaëtan, je vous embrasse et je vous félicite. Vous avez tous les deux gagné.
2: Merci beaucoup, Émilie.
1: Merci beaucoup, Émilie.
2: À la revoyure, à bientôt.
0: Évidemment,
2: merci beaucoup.
0: Vous le savez, le blind test, c'est tous les soirs, du lundi au vendredi, sur votre radio ici. Et quitte à appeler au secours, autant le faire à Liverpool avec les Beatles.

0: à dire, hein. Un bon Beatles, ça détend.
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0: Et c'est l'heure de la chanson anniversaire aujourd'hui. Emma Decaune, la fille de son père Antoine Decaune, Emma Decaune, actrice et présentatrice de télévision, fête ses 50 ans. Joyeux anniversaire à Emma Decaune, qui fait partie de notre culture musicale parce qu'elle animait une super émission de musique sur Canal qui s'appelait La Musicale. Elle y avait notamment accueilli Iggy Pop pour une émission restée dans les annales, et vous pouvez aussi d'ailleurs la trouver sur YouTube. Très bonne intervieweuse et puis grande fan de musique, elle faisait vraiment passer sa passion, c'était super. Et puis Emma Decaune, elle a joué dans un clip qui est resté, lui aussi, le clip d'une chanson qui fêtera ses 30 ans l'année prochaine, Si c'est bon comme ça, gros tube de Sinclair en 97 sur son album La Bonne Attitude. Sinclair et Emma Decaune, à l'époque, ils étaient amoureux, alors c'était trop chouette de la voir, elle, dans le clip. On se réécoute la chanson et bon anniversaire, madame.

0: temps l'année prochaine. Et Sinclair, lui, continue à nous épater sur scène. N'hésitez pas à aller le voir. Il fait une grande tournée à partir du mois d'octobre. Ça commence au Festival de Marne le 9 octobre à Ormesson-sur-Marne. Et puis ensuite, tu passeras un peu partout en France, à Limoges, à Troyes, à Strasbourg, à Dijon, à Metz. Pour les Parisiens, tiens, rendez-vous au Zénith de Paris, La Villette, le 25 novembre. Et puis, il y a aussi des dates à venir en 2027. Allez, Décibel, c'est terminé pour ce soir. Merci à l'équipe de l'émission. Il y avait Alexandra Sackberg, Vincent Désière, Iris Guitoni et Mélodie Chaïb. Retrouvez à 20h Éric Bastien et sa nouvelle émission. Il n'y a pas que Paris dans la vie. Et n'oubliez pas, Décibel revient sur votre radio ici demain à 19h. Soyez au rendez-vous. Bisous.
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4: Bonsoir à tous, bienvenue sur Ici, très heureux de partager ce début de soirée ensemble, avec l'ensemble d'ailleurs des radios locales de votre radio Ici. C'était la rentrée il y a encore quelques jours, et qui dit rentrée dit nouveau rendez-vous. Chaque soir jusqu'à 21h, je reçois un invité ou une invitée qui prend le temps de voyager à l'intérieur de sa vie pour faire ressurgir tous les lieux qui ont façonné son existence. Une balade qui ce soir nous conduira aux quatre coins de la France, on ira faire un tour en mer Méditerranée. Ça va d'ailleurs beaucoup toucher notre invité, vous le découvrirez un petit peu plus tard. Et puis on ira dans le Sud-Ouest pour vous proposer des solutions de système de garde autour de nos animaux du quotidien. Bienvenue sur Ici. Notre invitée est pétillante, son sourire est aussi large que sa gentillesse. Journaliste, animatrice de radio, de télévision, l'a connue dans les maternelles, sur France 5. Tout le monde a son mot à dire, de retour d'ailleurs depuis quelques jours sur France 2. Elle est aussi romancière. Son premier roman, La fille au père, a été un vrai succès. Plus de 100 000 exemplaires vendus. Alors le second vient de sortir le 2 septembre en librairie chez Albin Michel et s'appelle La femme effacée. On en parlera ce soir. J'ai le plaisir d'accueillir Sidonie Bonnec. Bonsoir Sidonie Bonnec.
0: Bonsoir Éric Bastien, bonsoir à tous, quelle joie de revenir dans cette belle maison.
4: On est content de se retrouver avec Sidonie, parce que pour les plus fidèles, exactement, et c'est gentil, pour les plus fidèles et personne ne l'a oublié, vous étiez sur à l'époque France Bleu, devenue nouvelle marque ici, entre 2020 et 2022 pour Minute Papillon.
0: Oh, qu'est-ce que j'ai aimé.
4: C'était une émission
0: d'après-midi, de culture générale, ouais, 14-15h, et c'était la régalade de bosser avec vous tous, et je suis assez émue d'être là, donc c'est un nouveau lieu.
4: Nouveau lieu,
0: mais
4: nouveau
0: studio. Mais les voix, les talents sont toujours là, et je suis ravie.
4: Sidonie, merci d'être avec nous. L'été vient de se terminer. Je ne sais pas si vous avez eu un petit peu de temps pour vous
0: quand
4: je vois
0: l'écriture
4: d'un livre qui arrive là.
0: J'ai écrit. Par contre, j'avais pas eu de vacances pendant un an, mais j'ai bien savouré l'été.
4: C'est la rentrée. On va parler de la rentrée. On va parler de ce rythme de vie. Mais je ne sais pas si vous êtes prête à vous balader un petit peu partout dans votre France finalement.
0: Mais oui, parce que c'est l'histoire de ma vie. Donc
4: c'est vrai, mais peut-être que des fois, on n'a pas envie de regarder l'histoire de sa vie, où on se dit bon, c'était bien, mais j'accélère, je vais de l'avant.
0: Je suis pas nostalgique.
4: Vous pas du genre.
0: Mais je suis contente de me laisser porter par vous.
4: Bon. Alors, remontons le temps, on y va tout de suite. Allez, fermez les yeux un instant, parce qu'il y a plein de lieux. Vous allez l'entendre avec Sidonie. Imaginez la carte de France que vous connaissez, Sidonie, vous le voyez, cet hexagone. Où est-ce qu'on va? Premier lieu qui vous inspire, là, vous avez envie d'évoquer.
0: Aix-en-Provence.
4: Ah, ça m'étonne pas. C'est une des villes qui a le plus compté pour vous dans votre vie?
0: Oui, pourtant je suis d'origine bretonne, mais Aix-en-Provence, c'est une des haltes que nous avons pu faire avec mon papa, ma maman et mon petit frère, qui est né d'ailleurs à Aix-en-Provence, il était joueur de foot professionnel. Et Aix-en-Provence, j'avais 8-9 ans, 10 ans, c'était le soleil, la douceur des petites places, les fontaines, j'entends encore l'eau des fontaines, je vois ces bâtiments anciens, la douceur, la joie des habitants qui vivaient un peu dénudés, ce soleil un peu permanent. J'ai adoré vivre là, avec Marseille tout près, qui est très différente, mais aussi très séduisante. Ah là là. Et j'ai la nostalgie de cette ville.
4: Les cigales.
0: Quand on a dû partir, j'étais très, très triste.
4: On va y repasser à Aix-en-Provence parce qu'on aura des choses à se dire. Mais alors, vous êtes né à Reims,
0: oui.
4: Dans la Marne.
0: Voilà.
4: Ça n'a pas duré longtemps?
0: Non, parce que mon papa était joueur là-bas en première division à Reims, oui. Donc, c'était le stade de Reims, c'était vraiment quelque chose de très important à l'époque. Et c'est la première division. Et il a eu un accident, malheureusement. Je suis née, donc ça, c'était pas un accident. Mais
4: bah,
0: il a eu
4: pas.
0: Un accident et sa un carrière de foot, en fait, a été un peu chahutée à ce moment-là. Et on est parti. Donc, moi, je ne suis quand même jamais, j'ai vécu 6 mois.
4: Donc, ah oui, donc c'est vraiment très court.
0: Voilà, donc je ne suis jamais retournée dans cette ville un petit peu.
5: Vous êtes jamais retournée ?
0: Non, parce que c'est, pour mes parents, c'est quand même symbole d'un peu de souffrance.
4: Oui, je comprends.
0: Donc j'ai peu l'occasion d'y retourner. Voilà. J'y retournerai.
4: Du coup, vous quittez Reims assez rapidement. Et vous allez où ? Quel est le deuxième lieu qui arrive assez rapidement dans votre
0: Nîmes.
4: Vie ? Nîmes. Alors, vous avez 6 mois, donc du coup.
0: Oui.
4: Mais vous allez rester combien de temps, du coup ?
0: Ah non, pas du tout. Je vais à Brest. Vous voyez, attendez, je suis perdue. Je vais à Brest.
4: Vous savez, il y a une quinzaine de lieux où elle a vécu.
0: Je vais d'abord à Brest.
4: Ok.
0: Alors Brest.
4: Alors c'est la pointe. Hein.
0: Ah c'est la fin de la. Moi j'adore Brest. J'adore. En plus j'ai toujours mon oncle et ma tante Bernard et Françoise qui habitent à Brest. Mon oncle était cordonnier là-bas et ma tante était infirmière en néonate. Et j'adore cette ville. J'adore comment elle a évolué. Je trouve que c'est une ville au vent. C'est une ville très moderne maintenant avec. Ici passe plein de choses et pourtant elle a été détruite pendant la guerre. Elle a beaucoup souffert. C'est magnifique. C'est le, alors j'allais dire le cœur de la Bretagne. Alors que c'est pas au centre de la Bretagne, mais c'est vraiment une Bretagne fougueuse.
4: La Bretagne. Alors on va aussi retourner un petit peu plus tard dans cette émission parce que Aix-en-Provence ou encore la Bretagne, ce sont des choses qui comptent pour vous faire plaisir, Sidonie.
0: Ah bah oui. Je dois dire quelque chose ?
4: Rien du tout.
0: Ah non, je vais écouter.
4: C'est juste de la musique.
0: Je dois juste danser.
4: Bah, c'est breton. Ah, mais si vous voulez, vous êtes.
0: C'est
4: vous
0: un fest-noz.
4: Totalement.
0: Ah, ça me rappelle mes fest-noz d'étudiante quand j'étais à Rennes, voilà. À la fac de lettres, en Hippocagne, voilà, on dansait.
4: Yannick Bonnec, vous l'avez dit, footballeur, ailier gauche, hein, ouais. C'était son poste. Normand, lui d'ailleurs, hein, il est né où du coup ?
0: Il est né à Caen. À Lisieux.
4: Il est né à Lisieux, donc ouais. Lisieux, vous avez eu l'occasion d'y aller, du coup, Lisieux, vous connaissez un petit peu ?
0: Quand oui, mais pas Lisieux.
4: Et quand ça se fait ?
0: On est tellement de partout avec mes parents, on a tellement bougé que, eh bien, il y a des lieux sur lesquels on ne retourne pas. Voilà, on choisit les lieux sur lesquels on retourne, mais celui-là, c'est vrai, j'avoue, non.
4: Christine, c'est votre maman.
0: Oui.
4: Ils se sont rencontrés où ?
0: Ah, mes parents, ils se sont rencontrés à Lorient. Ils avaient 17 ans.
4: Ah, c'est jeune.
0: Ah, c'est très jeune. Ils se sont rencontrés à 17 ans. Papa était un joueur de foot. Et il était présenté à maman par un autre joueur de foot que maman aimait bien aussi. Et puis, c'est mon papa qui a emporté le cœur de Christine. Et ils se sont mis ensemble très, très jeunes en Bretagne.
4: Brest, puis Nîmes. Ça y est, on y arrive. C'est Nîmes. On est d'accord. C'est Nîmes, juste derrière.
0: Juste derrière.
4: Il y a 1200 km d'écart quand même entre la pointe du Finistère et Nîmes.
0: Mais quand vous avez un papa joueur de foot, c'est incroyable parce que vous êtes dans une ville et puis vous apprenez en une semaine que votre vie va changer. Mmh. Et que, alors parfois il y a des propositions, parfois il n'y en a qu'une. Donc, et puis nous on suit, on est les enfants. Donc,
4: Quelle image vous avez de Nîmes ? Première image qui vous vient ?
0: Moi j'étais fascinée par les arènes de Nîmes. J'avais assisté d'ailleurs à une corrida. J'avoue que ça, j'avais pas trop aimé. Un peu traumatisée.
4: Okay,
0: mais je comprenais que c'était aussi la culture de. Moi j'ai rapidement appris à m'adapter au lieu. Et comme je trouve que la France, c'est 1000 pays. Voilà, quand vous venez de Brest, vous imaginez que Nîmes, c'est un peu une claque quand même. Donc, c'est pas la même gastronomie, c'est pas le même vocabulaire, les accents. Mais en fait, ça m'a façonné. J'ai adoré devoir m'adapter un peu comme une plante qu'on rempote un peu partout.
4: C'est une vie itinérante que vous allez
0: vivre. Oui, c'est une vie de saltimbanque. Hein.
4: Et finalement, ça vous correspond ?
0: Bah oui, sauf que depuis que j'ai pu décider de mon destin, j'ai choisi Paris et je n'ai pas quitté Paris.
4: Ouais.
0: Donc je suis quand même contente d'avoir une petite routine.
4: Alors on parlera
0: d'ici un lieu à moi.
4: Quelques instants de Paris, même si c'est le mot qu'il ne faut pas prononcer, vous l'avez compris. Bah oui, non, parce qu'il n'y a pas que Paris dans la vie. Alors il y a Brest, il y a Nîmes, il y a donc la Bretagne, il y a le sud de la France et vous l'avez compris, il y a Aix-en-Provence, on va en parler d'ici quelques minutes. Vous êtes sensible à la nature et à l'environnement, Sidonie Bonnec ?
0: Ah bah c'est ma passion.
4: Alors ça tombe
0: et
4: bien.
0: Ma préoccupation.
4: Alors Benoît Prosper Perrault nous rejoint et avec lui on ouvre la revue des merveilles et justement allons en Méditerranée aujourd'hui, voilà qui va vous plaire, écoutez.
6: Est-ce que vous savez combien on dénombre d'espèces de mammifères marins en Méditerranée ? Pas moins de 21 et nous pourrions imaginer qu'on connaît leur vie par cœur, le territoire de chaque espèce, les lieux dans lesquels ils se nourrissent, ceux dans lesquels ils se reproduisent, et bien même si ça peut paraître fou, pas du tout. Et c'est pour cette raison que ICI est parti à la rencontre des responsables du parc naturel du Cap Corse et de l'Agriaté qui ont lancé le programme Horizon. L'idée, comprendre non pas seulement les mammifères marins, mais ce qui les unit à leur habitat.
7: La plupart du temps, les campagnes scientifiques sur les cétacés ou sur les oiseaux ne prennent en compte que l'observation individuelle des différentes espèces. Là, on a la chance de pouvoir de mailler de l'acoustique, des paramètres physico-chimiques, du phyto et du zooplancton, l'ensemble de la chaîne alimentaire et l'ensemble de la chaîne trophique jusqu'à le prédateur suprême qui est le grand dauphin, le rorqual, le cachalot et tout le reste. Et l'ensemble de ces éléments scientifiques vont nous permettre de comprendre tout ce système et tout ce fonctionnement. À l'échelle de la Corse, c'est une première.
6: Et finalement, qu'est-ce qu'il y a dans la mer Méditerranée? Des poissons, c'est tout?
5: Eh ben non, on a une richesse incroyable et en plus, on a une spatialisation de cette richesse. C'est-à-dire que la salinité, c'est pas la même partout, la température, c'est pas la même partout, le phytoplancton, c'est pas le même partout. Et on a ce qu'on appelle notamment des zones frontales, donc où, via des courants très complexes, on a finalement tout le temps de la vie, parce qu'on va avoir un apport de nutriments, un apport de plancton et toute la chaîne qui en découle.
6: Eh oui, il est bon de rappeler que sous l'eau, il existe un véritable monde vivant, un monde complexe et par complexité comprenez extrêmement riche, un cadeau à préserver, qu'il soit gros comme une baleine ou tout petit comme du phytoplancton.
5: Parce que les grandes baleines que l'on voit, finalement, elles dépendent de tout ce qui est tout petit et du coup, ça n'a pas trop de sens d'étudier ce qui est très grand sans étudier ce à quoi la base, la raison pour laquelle elles sont là.
6: Et donc finalement, quand on parle de la planète Terre, ça sert à quoi d'observer et de savoir? Eh bien, comme dit l'adage, on aime ce que l'on connaît, on protège ce que l'on aime. Essayez, vous verrez, c'est une merveille. Merci France 3 Corse et merci au parc naturel du Cap Corse et de la Griaté. Rendez-vous sur parc-marin-cap-corse-agriaté.fr.
4: Merci Benoît Prospero et France 3 Corse via Stella, Sidonie Baudet.
0: Magnifique quand on, reportage.
4: Ben oui, quand on parle de mammifères marins, de cachalots, comme on l'entend, de dauphins, ça vous évoque quoi?
0: Dans la Manche, à Dinard, où habitent mes parents aujourd'hui, on voit des dauphins, ça paraît extraordinaire. Et moi, je suis une fille de la mer, parce que on a toujours habité... pas loin de la mer, donc la Méditerranée, je m'y suis baignée. C'est une espèce de belle fille un peu calme. L'Atlantique, la Manche, c'est beaucoup plus vivace, un peu fou. Moi, j'aime toutes ces mers. J'ai vraiment une passion pour les mers et les animaux. Et d'ailleurs, on ne connaît que 5 à 10% des espèces marines. Donc, il y a encore beaucoup de découvertes à faire.
4: Alors, ça va être l'occasion de retourner en Bretagne, à Dinard, à Dinan, à Cancale, à Saint-Malo, vous avez vécu. Et dans un instant, on ira dans le sud, à Martigues.
0: Ah oui.
4: Martigues. Vous êtes une fille du sud, Sidonie
0: oui,
4: Bonnec.
0: Aussi.
4: Sidonie est votre invitée avec ce livre, La femme effacée, publié chez Albin Michel, sorti le 2 septembre. Elle est à la télévision sur France 2 tous les soirs à 18h. Et elle est votre invitée jusqu'à 21h sur ICI.
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2: Jusqu'à 21h, on prend le temps de vivre tranquille. On respire là depuis 20h et on s'installe partout en France en revivant le parcours, l'itinéraire de notre invité, Sidonie Bonnec. Son nouveau roman, dont nous parlerons à la fin de l'émission, est sorti il y a quelques jours chez Albin Michel et s'appelle La femme effacée. Bienvenue dans Il n'y a pas que Paris dans la vie. Reims, on l'a évoqué tout à l'heure, vous y êtes resté à peine et vous allez beaucoup voyager au gré des mutations de votre papa joueur professionnel. Vous irez notamment à Brest, Sidonie Bonnec. Mais alors ça va pas s'arrêter là, on a un petit peu évoqué le sud de la France, on a écouté quelques cigales tout à l'heure. Et avant de parler d'Aix-en-Provence, je crois qu'il y a eu Martigues.
3: Oui, il y a eu Martigues. C'est bizarre, j'ai des souvenirs d'école et de piano.
2: Et vous voyez, quel âge?
3: J'avais
2: 4-5 ans,
3: c'est ça, voilà à peu près. Et... en fait, c'est surtout des souvenirs de week-end. Vous savez, ces week-ends où vous allez, soit vous prenez la voiture, vous allez au bord de la mer. Il y a toujours de la mer, il y a des pinèdes. Vous pouvez toujours faire des pique-niques. Voilà, c'est des régions quand même. C'est une région extraordinairement agréable à vivre.
2: Alors, ce qui est intéressant, c'est que là, vous allez vous poser en région PACA pendant quelques temps.
3: Parce que c'était tout le temps,
2: des courts séjours.
3: C'est vrai.
2: Là, vous allez
3: rester
2: quand même une partie de l'enfance, de l'adolescence.
3: Oui, c'est vrai. Aix-en-Provence, c'était jusqu'à mes 11 ans.
2: La Venise provençale, juste pour rappeler que c'est le nom que l'on donne à Martigues.
3: Oui, c'est vrai, la Venise provençale.
2: Si je vous dis les temps de Berre, si je vous dis.
3: Mais oui, bien sûr.
2: Mais oui, la Côte Bleue.
3: Les ports. Mais
2: oui,
3: j'étais toute petite quand même. Hein.
2: Le miroir aux oiseaux.
3: Ça, je me souviens plus. C'est quoi?
2: Oh, c'est un des noms du port que l'on donne du côté de Martigues.
3: C'est vrai que le port, je m'en souviens.
2: Vous alliez à l'école.
3: Oui.
2: Et vous allez à l'école ensuite à Aix-en-Provence.
3: Oui, je me rappelle de ma maîtresse, Madame Bartoli.
2: Qu'est-ce qu'elle a fait, Madame Bartoli?
3: Elle était adorable.
2: Ah, bah tant mieux.
3: Elle me donnait envie de travailler.
2: Est-ce qu'elle fait partie de ces gens qui vous ont donné envie, justement, d'aller loin dans vos études ou dans votre vie? On a des visages comme ça, des gens importants.
3: Il y a trois femmes, à chaque fois, ce sont des femmes, bon, c'est un hasard, qui m'ont donné envie d'écrire. Qui m'ont donné envie d'inventer. On faisait des exercices autour de Molière, on faisait du théâtre, mais des petites choses toutes modestes, mais ça, elle excitait notre curiosité, notre créativité. Et je me rappelle de ça, et je me rappelle qu'à ces moments-là, je me suis dit, un jour, j'aimerais bien raconter des histoires, j'aimerais bien faire ça, mais ça semblait tellement écrire un livre,
2: c'est
3: je pense que c'est pour les autres.
2: Premier livre, 100 000 exemplaires, c'est plutôt là. Ça y est, les preuves, elles sont
3: faites. J'ai attendu 40 ans avant d'écrire. Enfin, j'écrivais des nouvelles, mais.
2: C'est l'âge de la maturité.
3: Voilà. Ah oui, vous savez, ça sédimente dans le cerveau d'un être humain. Il faut du temps. Il faut avoir vécu des choses.
2: Et vous en avez vécu. Quand on arrive dans le Sud, on découvre aussi une mentalité, une culture.
3: Ouais,
2: vous êtes acclimaté assez facilement. On dit souvent que les Bretons sont un peu froids. Vous étiez à Brest, même pas longtemps, même gamine. Le Sud, c'est un peu plus.
3: En fait, les Bretons ne sont pas froids, mais on est. Oui, parce que je suis quand même bretonne. Il y a peut-être un côté, il y a peut-être un côté où on peut être plus casanier, qui est peut-être un peu lié au temps aussi. Alors dans le sud, il y a un peu plus de bonhomie, mais il peut y avoir aussi un petit peu plus de superficialité parfois.
2: Ouais.
3: Donc, et moi, je me suis toujours adaptée. D'ailleurs, quand je suis arrivée dans le sud de la France, j'ai commencé à prendre l'accent du sud. Donc je disais plus rose, mais rose.
2: Et vous l'avez reperdu à nouveau?
3: Rose, je dis souvent, j'ai des mots comme ça qui reviennent, mais je crois que je voulais m'adapter aussi.
2: Ouais.
3: Donc, mais j'ai adoré, franchement. Une fois qu'on a l'habitude de déménager, ça devient un jeu presque.
2: Aix-en-Provence, le chemin de l'école, c'est près de la Torse.
3: Oui.
2: Alors, c'est une rivière, la Torse.
3: Oui, c'est vrai.
2: C'est un espace, j'ai regardé les photos, c'est un espace un peu aménagé.
3: Oui, ça a dû changer depuis 30 ans.
2: J'ai regardé des photos récentes, c'est assez ombragé, il y a beaucoup d'arbres.
3: Je me rappelle des galipettes, il y avait des petites collines. L'hiver, quand il neigeait, on descendait sur des sacs poubelles. Et je traversais ce parc de la Torse pour aller à l'école, dans ma petite école où j'ai rencontré ma super amie Agnès Monnier, que je salue, qui vit à Nantes aujourd'hui, qui est avocate, à qui j'ai parlé il n'y a encore pas longtemps, vous imaginez, ça fait 40 ans. Et on adorait Aix-en-Provence parce que c'était très nature et en même temps, petite ville urbaine, joyeuse, avec son festival, c'est quoi, un festival d'opéra ou je sais plus, je me rappelle, c'est ça.
2: Non, les festivals ne montent pas dans les Bouches-du-Rhône, dans le Var.
3: Il se passait tellement de choses, on était bien.
2: Mais vous viviez où, Aix-en-Provence?
3: Je vivais près de la Torse, en face du cimetière, vous voyez, à gauche.
2: Donc de mes fenêtres.
3: C'est peut-être ça qui m'a inspiré les thrillers que j'écris aujourd'hui. Non, je vous promets, ma chambre donnait sur un cimetière.
2: Ouais.
3: Donc certaines nuits, je voyais des feux follets. J'ai dit à mes parents, je crois qu'il y a des fantômes. Ils m'ont dit, non, je crois que c'est un feu follet. Je dis, mais qu'est-ce que c'est que ça? Ce gaz qui sort.
2: Oui, bien sûr.
3: Je dis pas ça pour vous, je dis ça pour les auditeurs, parce que moi, je trouvais ça feu follet. Je connaissais pas.
2: Non, parce que les fantômes du vivant, les fantômes du passé, vous allez les croiser dans la fin
3: effacée. Ça m'a bien alimenté. Mais voyez, ça doit pas venir de nulle part, ça.
2: Le cours Mirabeau?
3: Ah, le cours Mirabeau, bien sûr. Ah, vous savez, j'y suis retournée. Alors, incroyable. Enfin, incroyable pour moi. Ça vous intéresse.
2: Ça tombe bien, vous êtes notre invité, donc ça vous intéresse.
3: Écoutez, je fais comme si ça allait vous intéresser. Quand j'étais en école de journalisme, à Paris, je ne redirai pas Paris. J'ai voulu faire de la, je voulais faire de la radio, c'était ma passion. Mmh. Eh bien, vous savez où j'ai fait mon stage de radio ? À France Bleu Provence, à Aix-en-Provence. Donc, 15 ans plus tard, je redébarque.
2: Ici Provence aujourd'hui.
3: Ici Provence, aujourd'hui, exactement. Je débarque avec ma petite valise et mes parents m'avaient loué 5 mètres carrés sur le cours Mirabeau. Et c'est là que j'ai.
2: Pour le coup, c'est à deux pas. Pour ceux qui ne connaissent pas Aix, vraiment, le cours Mirabeau, il est à deux pas de la radio.
3: Exactement. Et j'ai fait là mes premières armes à la radio. Oh, c'était très dur.
2: Alors, la radio, moi qui l'ai connue aussi, cette radio, quelques années après vous, il y a tout un nouveau quartier, le quartier Sextus, quartier de la Méjeanne, qui s'est ouvert autour. Moi, je me demande même si j'ai pas vu le Pasino se construire.
3: Ah oui, non, bah, voyez, moi c'est un peu loin pour moi déjà. Ouais. Ouais. C'était une super expérience. Je me rappelle, je conduisais très mal et je partais en voiture faire des reportages à Marseille. Non, je me disais, mais je vais jamais revenir vivante.
2: Vous avez évoqué les ruelles, c'est ça qui vous a marqué. Les fontaines, c'est vrai qu'il y en a beaucoup.
3: Je suis très urbaine. Moi j'adore la nature, mais j'adore la ville. Un de mes plus grands plaisirs dans la vie, c'est de me balader seule dans une ville. Je me sens libre, j'aime la pierre, j'aime les fontaines, j'aime les noms des rues, j'ai vraiment une passion pour ça. Mmh. Et les rues aixoises sont uniques. C'est quelque chose qui me manquera toute ma vie, quoi. Vraiment, et pourtant, il y a d'autres jolies villes, mais les rues aixoises sont sublimes.
2: J'ai pris quelques noms, des villes qui sont autour, Bouc-Bel-Air.
3: Ah oui, Bouc-Bel-Air. Oui.
2: Un souvenir particulier à Bouc-Bel-Air ?
3: Non, pas du tout.
2: Salon de Provence ?
3: Oui. Moi, c'est surtout la montagne Sainte-Victoire.
2: La Sainte-Victoire.
3: On allait souvent, que Paul Cézanne a dessiné. Ça me fascinait. J'avais des cartes postales avec les déclinaisons de la Sainte-Victoire par Paul Cézanne.
2: Aubagne ?
3: Aubagne, ouais, je m'en souviens pas très bien.
2: Bertuit ?
3: Oui.
2: Port-de-Bouc.
3: Port-de-Bouc. Ah,
2: vous avez connu les sardinades de Port-de-Bouc.
3: Ah oui. Mais j'adorais ce nom Port-de-Bouc quand j'étais petite. C'était hyper délicieux à prononcer, ça.
2: C'est moi, j'ai fait les sardinades. C'est extraordinaire. Ça. On a des grandes soirées où on mange comme ça. Attendez, ici, Dani.
3: Attendez. C'est vous qui pêchez la sardine, donc, là, aujourd'hui.
2: Je pêche la sardine, mais il y a une plage, je cherche.
3: Moi, je la mange.
2: Allez-y. Votre plage. Elle était où, votre plage ?
3: Vous savez que je ne m'en rappelle pas.
2: Oh, bah, il y a bien un coin où vous alliez, là. Je sais pas,
3: oui,
2: la Couronne, à Carreau.
3: Vous savez que je sais.
2: À Martigues, à Marseille, David.
3: Alors, on allait plutôt à Martigues, mais peut-être la Couronne, ça me dit quelque chose. Mais vous savez que je me revois à la plage, je ne me rappelle plus du nom de la plage.
2: C'est pas très loin d'Aix-en-Provence, un peu cool. La plage de la Carreau, la plage de la Couronne.
3: Ouais, non, ça devait être là.
2: Vous avez dit à la plage, vous l'avez dit, la mer, c'est un élément très, très important pour vous.
3: Très important. On était avec mes parents, avec le grand, je me rappelle, on arrivait avec, vous savez, le gros parasol qu'on plantait comme ça. Et on restait des heures. Je me rappelle. Voilà, j'avais passé des heures dans l'eau à ramasser des petits bouts de coquillages, à me baigner. C'est une enfance de rêve, en fait, hein, l'enfance au bord de la mer.
2: Maillot de bain, j'essaye de faire un lien comme je peux, mais c'est pas mal, parce qu'on va parler de sous-vêtements féminins.
3: Ah, pas de mon maillot de bain.
2: Non, j'essaye de faire un lien un peu capillotracté, je vous l'avoue. Ici, ça entreprend une matière de sous-vêtements féminins. Alors, il y en a pour tous les goûts, Sidonie, et toutes les envies, vous allez l'entendre. Aujourd'hui, Catherine Quicandon, vous avez choisi une gamme qui nous respecte.
4: À La Rochelle, la lingerie féminine est absorbante.
5: Oh, dis donc, c'est joli, ça, c'est quoi? C'est du cachemire?
6: C'est du coton.
4: En lin, plutôt, c'est la matière qu'ont choisi Arnaud et Beverly pour leur marque L'Intime Conviction.
7: C'est une gamme de produits absorbants, destinés dans un premier temps aux règles féminines, parce que c'est le domaine d'où on vient. Quand on a des petites fuites urinaires, ces produits sont aussi parfaitement adaptés.
4: Les culottes absorbantes et les serviettes hygiéniques lavables sont fabriquées dans des ateliers à Chizé, dans les Deux-Sèvres, et à Chauvigny, dans la Vienne. Le lin, lui, est produit en Normandie. Seuls les élastiques viennent d'Espagne et les attaches des brassières d'Allemagne. Pas le choix, ils n'en ont pas trouvé en France. Mais alors, pourquoi des sous-vêtements réutilisables ? Car on ne va pas se mentir, une protection jetable, c'est quand même très pratique. Quand on a besoin d'en changer au milieu de la journée, on la jette à la poubelle. Et là, ce n'est pas le même topo. Alors Arnaud Lacoste, que nous dites-vous ?
7: Vous êtes encore nombreuses à utiliser des protections jetables. On sait que ces protections-là sont mauvaises pour la santé, nuisibles à l'environnement. Vous êtes nombreuses à avoir déjà essayé des produits menstruels réutilisables, donc des culottes menstruelles ou des serviettes réutilisables. C'est mieux. Essayez le lin, vous allez voir. C'est frais, c'est léger, c'est hypoallergénique. Et vous allez normalement être agréablement surprise.
4: Je n'en doute pas. Pour le prix, c'est plus cher. À partir de 17,90€ pour la protection hygiénique et 44,90€ pour la culotte. Il y a aussi une brassière, mais là aussi, Arnaud a un bon argument.
7: Quand vous regardez le prix que vous dépensez pour les protections jetables, aussi, c'est-à-dire les serviettes conventionnelles ou les tampons conventionnels, et que vous passez à des culottes menstruelles réutilisables ou à des serviettes réutilisables, vous faites sur la durée de votre vie de femme où vous allez utiliser ces produits-là, vous faites à peu près 50% d'économie. Alors c'est un investissement, Parce qu'au départ, on vous dit oui, mais il faut acheter entre 4 et 5 culottes pour pouvoir faire un roulement, pour pas être obligé de laver tous les jours pendant la semaine où vous avez vos règles. Ben oui, effectivement, il y a un petit investissement, mais il faut le considérer comme un investissement. C'est pas à perte. C'est-à-dire que c'est pas des produits que vous jetez dès que vous les avez utilisés. Et surtout, c'est pas des produits dans lesquels vous avez du plastique et des matières chimiques.
4: Et ça, ça n'a pas de prix. Enfin, si, mais vous avez compris. 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Merci à Fabien d'ici La Rochelle pour cette idée intime et convaincante. Ici, ça entreprend l'Intime Conviction, une gamme de lingerie absorbante en lin qui nous respecte.
2: Merci,
3: c'est
2: Catherine.
3: Super. Et il faudrait que ce soit remboursé par la Sécurité sociale.
2: C'est une bonne
3: idée. Car les femmes
2: ça.
3: N'ont pas le choix d'avoir leurs règles ou pas. C'est aussi ce qui donne naissance aux êtres humains et aux hommes. Et donc, il va falloir réfléchir à ça. Mais je trouve ça très bien ce qu'ils font.
2: Vous êtes partie toute seule, si Denis Baudet.
3: Oui, bien sûr. C'est notre quotidien de femme et merci d'en parler.
2: Merci à Catherine Quicandon. Ici, ça entreprend. Vous l'avez compris, ce sont les bonnes initiatives et puis les gens qui en France décident d'entreprendre. Elle entreprend plein de choses et elle a entrepris l'écriture de ce roman qui est sorti, qui est déjà le deuxième. Il s'appelle La femme effacée. On va en parler avant 21h. Il est en librairie depuis le 2 septembre et puis vous pouvez la voir sur France 2 tous les jours à 18h dans Tout le monde a son mot à dire. C'est Sidonie Bonnet qui est votre invitée jusqu'à 21h.
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2: Et une des toutes nouvelles chansons de Florent Pagny, Le braquage des sentiments sur ICI.

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3: À Villedieu-sur-Indre, on vous propose une balade comptée. C'est la médiathèque Victor Hugo qui organise cette randonnée. Ça va se dérouler ce jeudi 10 septembre. Au fil du parcours, vous allez pouvoir écouter des histoires captivantes à partager en famille ou entre amis. Vous avez rendez-vous à 18h30 sur la place de la mairie de Villedieu-sur-Indre. Animation gratuite avec la participation des médiathèques de Nierne et de Buzançais. Apportez une chaise pliante. Et puis une sortie sur Issoudun et ses rivières. C'est le 12 septembre avec l'association Maison Paysanne de France Indre qui organise cette sortie sur le thème Issoudun et ses rivières. Donc rendez-vous à 9h45 à la médiathèque Albert Camus. Un pique-nique est prévu à 12h30 à la maison paroissiale. Et l'après-midi est prévu sur le terrain à partir de 14h au musée de l'Hospice Saint-Roch. Visite de moulins, tanneries, parcheminerie au fil de...
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4: Elle est journaliste, elle est animatrice de radio et de télévision. Elle a aussi incarné plusieurs documentaires d'immersion dans un monde à part, La vie, la nuit, et plus récemment, Si j'étais sage-femme, sur France 5, Visage de France 2, avec Tout le monde a son mot à dire, chaque soir à 18h05, qui a fait sa rentrée il y a quelques jours. Mon invité, Sidonie Bonnec, est aussi romancière. Son nouveau roman, La femme effacée, est disponible chez Albin Michel en librairie. Elle est avec vous jusqu'à 21h. On s'est déjà pas mal baladé, on a surtout beaucoup parlé du Sud, vous avez passé, Sidonie, une grande partie de votre enfance. Du coup, quand on vit dans le Sud de la France, ben où est-ce qu'on part en vacances?
5: Ah oui, ben en Bretagne.
4: D'accord, donc vous retourniez régulièrement durant votre enfance, votre adolescence,
5: oui,
4: en Bretagne.
5: Oui, parce que mes grands-parents étaient en Bretagne, Denise et Marcel, voilà, Gégouzeau, donc à Kervignac, près de Lorient, et ils avaient une très jolie maison avec un beau jardin, avec des animaux dans le jardin, un potager, et je passais toutes mes vacances chez eux, voilà.
4: Alors justement, parlons de Kervignac, j'ai noté, c'est dans le Morbihan, c'est non plus le Finistère, hein, vous aviez vécu, l'image comme ça qui vous vient en particulier de Kervignac?
5: Oh, c'est minuscule, hein. c'est un tout petit village, je m'en rappelle du pain de deux qu'on achetait en montant une colline et en descendant une colline. Ouais. Boulanger très sympa. Ouais. Je me rappelle du lait qu'on allait chercher à la ferme chez le voisin. Donc, vous savez, le fameux pot au lait que j'ai toujours chez moi, que j'ai gardé. Je me rappelle de Port-Louis qui était pas très loin. On prenait la voiture, on allait se baigner. Voilà, c'est une vie simple à la campagne. Mon grand-père qui était poissonnier allait pêcher sur le Blavet. Et ma grand-mère me donnait des petits bonbons au caramel pendant que papy pêchait. Non, mais vous voyez, c'est des souvenirs. Là, c'est comme si j'y étais, quoi. C'est incroyable.
4: Le Sud, vous allez le quitter justement pour retourner en Bretagne.
5: Oui, à Vannes.
4: D'abord, dans un premier temps.
5: D'abord.
4: Après, vous allez voir, il y a Dinard et tout ça.
5: Oui, c'est ça.
4: Vannes.
5: Vannes, oh, j'ai adoré Vannes. Là, j'étais adolescente.
4: Ce petit caramel de Vannes.
5: Ah oui,
4: Non, rien à voir.
5: Non, mais si, qu'est-ce qu'il y avait à Vannes? Non, mais Vannes, formidable ville. En plus, j'habitais sur la place de la mairie et j'étais au collège Jules Simon qui était à 5 mètres. Donc, c'était un luxe. Je pouvais me réveiller au dernier moment. C'était parfait. C'est là où j'ai eu mes premiers amours, ma super bande de potes. C'est les premières booms. Et puis, c'est une ville magnifique avec plein de maisons à colombages. Quand vous le baladez, alors moi qui adore les centres-villes, je pense que Vannes a nourri cette passion du centre-ville et de la ville parce qu'il y a ces maisons qui semblent se toucher, tellement elles sont vieilles, vous voyez, on voit la maison qui bouge.
4: Elles ne font qu'un, finalement. C'est ça. Il y a une ville et il y a une maison.
5: Non, mais c'est incroyable. On a l'impression que les gens vivent de travail, que tout est penché à l'intérieur. C'est une ville extraordinaire et le fameux port aussi. Et c'est drôle parce que j'y étais pas retournée pareil depuis 15 ans et là, j'y suis retournée pour un festival de livres le salon du livre du mois de juillet. Du mois de juin, excusez-moi, et qui est formidable. Et je suis revenue, ça m'a fait un choc de revenir grande, voilà, dans ce lieu où j'ai eu
4: on
5: tant de rêves.
4: On voyait les choses grandes, puis on les voit plus petites, généralement, quand on
5: c'est ça. Et puis quand on est ado, on a des rêves. Et je revenais dans cette ville et je me disais, je me rebadais dans la ville, je me dis, j'en ai réalisé un ou deux quand même, c'est chouette, quoi, de grandir.
4: À mon avis, bien plus qu'un ou deux. Vous quittez Vannes pour Dinard.
5: Ah oui.
4: Joli, alors là,
5: Vannes, c'était marrant parce qu'il y avait deux clubs de foot dont mon père a été l'entraîneur des deux clubs, donc c'était assez cocasse, évidemment de manière alternative. Et à Dinard, alors je me rappelle, papa, il avait le choix entre Meaux et Dinard. C'est pas le même genre de ville. Le club de Meaux était un petit peu dans une division supérieure, et je me rappelle qu'ils ont regardé Dinard et ont fait, c'est quand même très beau, Dinard. Donc on a choisi plutôt le beau décor. Oh là là, quelle bonne idée ils ont eue.
4: Station balnéaire qui est réputée par les Anglais et par les Américains, notamment pour le festival du film britannique. C'est le village. À l'époque, vous parliez des villages, justement, c'est aussi ça. Dinard, on est en face de Saint-Malo là.
5: On est en face de Saint-Malo, qui est magnifique. Mais moi, Dinard, c'est pour moi, c'est à part. C'est-à-dire que c'est plein de toutes petites plages, elles sont toutes différentes. Vous avez la plage de l'Écluse, qui est la plage du centre. Il y a beaucoup de monde, mais elle est très belle et elle est encadrée de ces villas, ces fameuses grandes villas qui rappellent Hitchcock, l'Angleterre, les mystères, voilà. Et puis il y a d'autres plages, il y a des petites criques, Port Rioux, il y a le village de Saint-Enogat, et puis après il y a la Fourberie, Port Blanc. Moi j'ai des souvenirs sur chacune de ces plages.
4: Oui, parce que vous faisiez des pique-niques avec vos copines dans des
5: et
4: plages différentes.
5: Et des copains,
4: bien sûr. Vous l'avez dit, c'est lieu des premiers amours. Voilà. Toutes les semaines dans des endroits différents.
5: Ah mais oui, on allait, on partait en vélo, on allait aujourd'hui, on va à Saint-Éno, on va à Saint-Luc, on changeait tout le temps de destination. C'était des décors mais mirifiques, vous voyez, comme dans les séries américaines où ils vont à la plage en sortant de l'école. Ben moi, on vivait ça, quoi. C'était trop chouette.
4: Vous êtes nostalgique de cette époque?
5: Non, j'ai jamais ressenti mon truc, la nostalgie, mais je me rends compte de la chance que j'avais, mais je m'en rendais compte à l'époque déjà. Je me dis, aller à la plage en sortant de l'école, c'est...
4: Oui, c'est ça, parce que c'est un quotidien pour un enfant, ou une ado, vous étiez plutôt ado. Ouais, effectivement, après l'école, je sais pas, à 4h30, 5h, vous allez faire un plongeon, quoi.
5: Et mes premiers pas de journaliste, je les ai faits bénévolement.
4: Au festival
5: du film britannique.
4: On peut en parler, parce que c'est le premier boulot, c'est vos premières interviews, en fait.
5: Première interview, et c'est fou parce que j'ai rencontré mon meilleur ami, j'avais 17 ans, il en avait 10 de plus, qui est devenu un très grand réalisateur
4: ça,
5: de cinéma.
4: C'est pas Dinard, ça. Vous parlez du Café Méliès.
5: Oui, alors en fait, si, on s'est rencontré à Dinard.
4: Alors c'est Fred Cavaillé,
5: qui réalise Les Misérables, que vous allez voir sur vos écrans en octobre, qui a fait Mea Culpa pour elle, etc., qui est mon meilleur ami, mais très grand réalisateur.
4: C'est l'époque que vous connaissez pas à l'époque.
5: Il réalisait le mini-clip de cérémonie du festival du film britannique, et on est tombés amis autour de la piscine de Dinard, piscine extérieure, et après j'ai proposé un papier, donc je l'ai interviewé, c'était ma première interview au Café Méliès à Rennes, donc j'ai fait ma première interview pour son premier court-métrage. J'ai encore la photo, on est des gamins évidemment, et à partir de là on ne s'est jamais quitté, et on a toujours regardé, moi j'ai vu tous ses courts-métrages, tous ses films, lui il a assisté à toutes mes chroniques, on se visionnait les chroniques à la télé ensemble.
4: C'est incroyable pour vous deux.
5: Bah oui, parce qu'on avait des rêves, on venait de milieux où on n'avait pas de réseau, on a dû se débrouiller vraiment tout seul, et on s'encourageait, c'était vraiment une des personnes qui croyait en moi, en plus de mes parents, et moi je croyais en lui, et voilà, lui et sa mine du temps aussi à émerger, parce que ça met du temps, on met du temps à réaliser nos rêves. Et là, aujourd'hui, voilà, j'étais avec lui hier, il me parlait de la sortie le 12 octobre des Misérables, et c'est extraordinaire.
4: Il faut qu'il vienne voyager avec nous ici dans cette émission.
5: Il est formidable. Il est passionnant.
4: On peut dire un mot sur Saint-Malo, parce que moi, j'adore Saint-Malo.
5: Ah, moi aussi.
4: Quel est votre Saint-Malo à vous, Sidonie Bonnac?
5: C'est le Sillon. C'est pas intramuros. Intramuros, c'est pas mon truc.
4: C'est des images incroyables.
5: Intramuros,
4: il y a
5: trop de touristes. Mais alors, j'ai vu ça avec... j'étais au mois de décembre, je suis allée quelques jours, on s'était loué une petite chambre sur le Sillon, c'était les grandes marées. C'est une des plus belles choses que j'ai vues de ma vie.
4: Impressionnant.
5: La mer qui se déchaîne, vous n'êtes plus rien. Et ça, c'est agréable. Ville des Corsaires.
4: Châteaubriand.
5: Jacques Cartier.
4: Bien sûr. Les remparts, les crêpes.
5: Ah bah oui.
4: Vous lancez les crêpes ou pas? Je sais pas, il y a plein de crêpes à Saint-Malo. J'ai l'impression que cette ville n'est qu'une crêpe quand on se balade à l'intérieur de la ville.
5: J'adore, cette ville n'est qu'une crêpe. Alors ça, cette phrase, je vais la garder.
4: Tu te balades dans Saint-Malo et chaque fois, tiens, crêpe de vache.
5: Vous savez que ma vie n'est qu'une crêpe aussi. Je vous explique pourquoi.
4: Mais d'ailleurs, vous en avez emmené là dans
5: tous les matins, j'en fais à mes enfants.
4: Tous les matins, vous faites des
5: crêpes sucrées ou galettes de sarrasin avec un œuf. Ah bah oui, mais on est breton pas. Mais bien sûr. Mais c'est bien meilleur que de manger des céréales. Je vous adopte.
4: Sidonie, on va rester à Saint-Malo, puis on va continuer de se balader d'ici 21h. D'après un baromètre réalisé par Odoxa en 2024, plus de 6 Français sur 10 possèdent un animal de compagnie. Vous en avez un ?
5: Non, malheureusement.
4: Vous en avez eu, donc.
5: J'en ai eu.
4: Vous en avez eu. Parmi eux, 30% ont un chien, et pour tous ceux qui travaillent dans un bureau, il est parfois difficile de laisser son compagnon seul à la maison toute la journée. Alors, nous, on a trouvé une solution. Robin Bernot s'est baladé en France. Elle nous vient du sud-ouest. Robin Bernot et Elsa Marot nous emmènent la découvrir.
6: Et si vous alliez au travail avec votre animal de compagnie ?
7: C'est complètement positif.
6: À Libourne, dans l'est de la Gironde, l'entreprise Seva Santé Animal autorise ses collaborateurs à venir travailler avec leur chien depuis le mois de mars. Alors, on a voulu dresser un premier bilan sur cette expérimentation. Notre journaliste Elsa Marot s'est rendue sur place et a rencontré Jennifer, responsable du support informatique, accompagnée d'une petite boule de poils.
8: C'est Natsu, c'est la petite mascotte au premier qui se balade et qui a des caresses de tous les tontons et tatis de l'Haïti.
6: Vous allez l'entendre, Jennifer est ravie de pouvoir passer ses journées avec son Jack Russell.
8: C'est vrai que de pouvoir l'amener au bureau, lui déjà, il est content parce qu'il est avec moi toute la journée. Et puis, c'est aussi une forme de labeur approximative. De pouvoir le caresser, tout le monde s'en occupe. Le matin, il m'attend devant la voiture, il lui tarde qu'une chose, c'est de pouvoir monter, que je l'amène au travail.
6: Bon, pour pouvoir mener à bien cette expérience, il a tout de même fallu mettre en place quelques règles que nous explique Laetitia Malo, responsable de la communication interne de l'entreprise.
9: Il y a un petit process, une sorte de candidature qu'il faut mener quand on veut venir avec son chien au bureau. Le certificat du vétérinaire qui atteste que le chien est en bonne santé, qu'il a un comportement sociable en communauté. Donc ça se fait assez rapidement et on a essayé de le rendre le plus simple possible, mais il y a quelques contraintes à prendre en compte.
6: Venir avec son chien au travail, ici à Libourne, ça marche. Et vous, tiens, qu'en pensez-vous ?
10: Je trouve que c'est une super initiative.
6: Sarah a la vingtaine, elle est étudiante.
10: Ça rajoute quelque chose, je sais pas, de la positivité, les animaux, c'est toujours agréable de les avoir à proximité.
6: Le bien-être au travail, un des critères qui compte le plus pour Sarah dans le choix de sa future entreprise.
10: Ce serait bien d'avoir un cadre qui est agréable au travail, quoi, pas qu'à la maison, du coup, vu qu'on passe une grande partie de notre vie au travail, ce serait bien que ce soit un cadre qui est agréable pour les employés quand même.
6: Même avis pour Lilia.
11: Tu es décontracté, tu travailles mieux que quelqu'un qui est stressé. C'est de la logique.

0: voilà, on connaît la suite de la carrière. Et puis nous parlerons de ce livre, La femme effacée, chez Albin Michel, sorti il y a quelques jours. C'est le deuxième roman de notre invité Sidonie Bonnec.
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0: Non, il y a George Macrae aussi avec Rock You Baby sur votre radio Ici.

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2: C'est vrai, alors elle vous le prouve, hein, notre invité ici, Denis Bonnec, qui se balade avec vous, qui retrace ce parcours. On a parlé de Reims, de Nîmes, de Martigues, de Vannes, de Brest, d'Aix-en-Provence, de Dinard, de Saint-Malo, il y a un instant. Parcours inspirant, passant par Rennes et la Sainte-Victoire. Rennes, où, voilà, c'est les études, hein, c'est prépa littéraire, c'est calme.
3: Oula, attention, hippocagne, même, hippocagne, hein. Après fac de lettres et d'histoire. Et pour devenir journaliste.
2: Alors Paris, l'école de journalistes du CELSA, Paris c'est au final la seule ville qu'on vous a pas imposée.
3: Oui c'est ça, c'est la seule que j'ai. Alors beaucoup de gens sont parisiens et partent en région. Bah moi j'étais une régionale et je rêvais de Paris. Parce ouais. que je n'étais jamais vraiment allée et puis je me disais que j'aurais peut-être des opportunités pour mon métier. Puis j'avais envie de vivre des aventures, j'avais surtout envie d'être perdue dans une ville. Et bien je suis toujours, ça fait 20 ans, je suis toujours perdue.
2: Très honnêtement je pense que même les purs parisiens ne connaissent pas Paris, ne connaîtront jamais
3: c'est
2: Paris.
3: Ça, c'est
2: même
3: ça qui est enivrant. Moi, je me sens, je sais pas, est-ce que je peux dire que je suis parisienne, ça fait 20 ans
2: que je suis. Ça dépend, vous vivez pas à Paris aujourd'hui.
3: Juste à côté.
2: Vous êtes francilienne.
3: Je suis francilienne.
2: Ouais. Et vous êtes à combien de kilomètres de Paris? 10, 15, 20?
3: Ah non, 2.
2: Ah oui. Vous êtes petite couronne ou vous dites parisienne?
3: Ouais.
2: Vous dites petite couronnienne.
3: Petite couronnienne.
2: Bon, évidemment.
3: J'ose pas parler de Paris, parce qu'on n'a pas trop le droit de.
2: On verra. Bon, bah, Paris, voilà, c'est moi qui le dis. C'est quand même le symbole aussi de la réussite pour vous. Je survole rapidement, c'est pas l'objectif, mais il y a Endemol, il y a France 4, il y a W9, il y a des.

0: maternelle, sur France 5, il y a la TNT, il y a France 2, toujours sur France 2, tous les soirs à 18h05, avec tout le monde.
1: Ça fait quasiment 10 ans.
0: Ouais, il y a RTL, il y a France Bleu, on l'a évoqué il y a quelques années. Que des lieux où vous êtes bien sentis.
1: Ah oui, moi je suis bien partout, puis quand je ne suis pas bien, je finis par m'en aller, hein, mais ouais. Bien sûr, on a de la chance d'avoir des métiers quand même très, très chouettes.
0: Bon, et puis alors il y a ce déclencheur qui fait que maintenant vous écrivez.
1: Qu'est-ce qui s'est passé?
0: Mais non, mais il y a ça, premier roman, La fille au père, là, c'était il y a quoi, il y a 2 ans maintenant, je dirais
1: Deux ans. 2 ans, vous avez raison.
0: Gros succès, fierté, j'imagine quand même, on va se dire les choses franchement, 100 000 exemplaires, il y a des hommes politiques qu'on voit tous les jours à la télé qui n'en vendent pas autant. Hein.
1: Oui, non, c'est une chance inouïe. C'est une histoire que j'ai écrite à partir de ma propre histoire de fille au père quand j'avais 20 ans, qui s'est très mal déroulée à Londres. Et j'avais envie d'écrire un thriller. Je me suis dit, je vais m'inspirer de ce décor, de ces gens fous que j'ai croisés dans ma vie, qui m'ont un peu traumatisée, et je vais en faire une fiction. Et je me suis lancée dans l'écriture de ce roman que j'ai écrit avec les conseils de plusieurs personnes qui m'ont dit, lâche les chiens, de toute façon, des écrivains, il y en a plein. Donc ça parlera peut-être à personne, peut-être que oui. La seule possibilité que ça marche, c'est qu'on entende ta voix. Voilà, j'ai lâché les chiens.
0: C'est d'autant plus une réussite, parce que je pense qu'il n'y a pas beaucoup de gens qui vous attendaient, là.
1: Personne.
0: Comment?
1: Mais c'est ça qui est magnifique. Et c'était horrible, d'ailleurs, quand j'écrivais. Je me disais, pourquoi je fais ça? Puis il y a des jours, j'étais contente, voilà. Et puis, j'ai trouvé un public, j'ai touché des gens, et c'est extraordinaire. Et je vis ma meilleure vie.
0: Est-ce qu'il y a un lieu, en France, ne me dis pas, mon lit, ou je ne sais pas quoi, vous aimez écrire?
1: Alors, je ne sais pas comment vous le savez, mais... Mon lit.
0: Oui, je sais. Pourtant, je ne connais pas votre lit. Je le dis très honnêtement, en toute amitié. En
1: j'adore
0: toute
1: écrire allongé.
0: J'ai des
1: mais on s'en fiche. Je commence
0: aussi.
1: Et je finis mes romans à dinard.
0: Non, parce que écrire allongé dans un lit, c'est bien. Mais qu'est-ce que vous voyez? Peut-être qu'il y a quelque chose qui vous inspire quand vous êtes allongé.
1: Parce qu'en fait, et vous avez tout compris, j'ai une baie vitrée qui donne sur le jardin de mes voisins. Ils ont une belle pelouse verte, ils entretiennent bien, ils ont des belles fleurs, ils ont un cèdre, ils ont un magnolia. Et ça, ça m'inspire. Et sinon, j'écris à dinard, face à la mer. Voilà, j'ai besoin de... Un petit peu, pas tout le temps, mais...
0: En Bretagne, il pleut.
1: Pas souvent. Alors cet été...
0: Que sur les cons, comme disent
1: les
0: Bretons.
1: Alors cet été, il n'a pas dû y avoir un seul con en Bretagne, car il n'a pas plu.
0: Est-ce que vous voyez pourquoi je vous emmène sur la pluie et l'orage?
1: Oui, parce que dans La femme effacée...
0: Candice suffoque dans un Paris totalement submergé, avec une espèce de pluie incessante, c'est comme ça que ça démarre.
1: C'est vrai.
0: Et ça l'oblige à rester enfermée chez elle, parce qu'il fait moche.
1: Oui, alors comment j'ai imaginé ça? Figurez-vous que l'année dernière, je ne sais pas si vous vous rappelez, on a eu une semaine d'épisodes de pluie. C'est-à-dire qu'il a plu intensément tous les jours. Donc premier jour, deuxième jour, troisième jour, je me dis mais je suis toujours pas sortie. Quatrième jour, j'ai commencé à angoisser. Cinquième jour, je me suis dit la planète est en train de changer. J'ai fait quelques recherches et j'ai vu qu'en effet, avec les futures canicules, allait avoir également des grosses pluies. Et ça m'a fait un décor, en fait. Je trouvais que c'était un super décor pour mon thriller. Et surtout, je me suis dit que c'est comme si on était un peu en France dans quelques années, vous voyez. Et j'ai réfléchi à cette pluie. Qu'est-ce qu'elle va impliquer? Qu'est-ce qu'elle va entraîner dans la vie des gens, et notamment des femmes? Eh bien, quand il pleut beaucoup et que vous ne pouvez plus sortir, les femmes et les enfants sont plus cloîtrés. Et quand on cloître des humains, des femmes, des enfants et des hommes, il y a aussi plus de violence familiale. Et ça m'a inspiré pour ce roman.
0: Candice, elle a une fille qui a 5 ans et qui crie la nuit.
1: Elle hurle la nuit et elle ne sait pas pourquoi. Et Candice, alors c'est un roman avec beaucoup de rebondissements et de secrets que vous allez découvrir, donc je ne peux pas vous les révéler, mais elle va faire une découverte justement à l'occasion d'une inondation, parce que Paris déborde, donc sa cave est inondée, et en descendant dans sa cave, elle va avoir une inscription, et à partir de là, elle va découvrir des secrets sur Paris.
0: Avec une étrange inscription,
1: peut-être sur sa
0: ça
1: famille.
0: Démarre à ce moment-là.
1: Ouais.
0: Sur la famille.
1: Ouais. Je suis la voix cousue dans la pierre.
0: Ça va plonger tout le monde dans un lointain passé. Ça va remonter le temps, là.
1: Et on va parler de ses souffrances et de ses blessures dans nos vies passées. C'est quelque chose de réel, c'est pas la psychogénéalogie, qui viennent aujourd'hui gâcher nos quotidiens. Et elle va devoir enquêter pour comprendre d'où viennent toutes ces angoisses. Voilà. Elle a l'impression de s'effacer dans la vie. Peut-être qu'on a voulu effacer d'autres femmes avant dans sa famille, qui sait.
0: Il y a de la folie, il y a de la manipulation. On parlait des fantômes tout à l'heure, des feux follets au cimetière qui étaient en face de chez vous. Et un peu les fantômes du passé, les fantômes du présent. Ils se baladent aussi bien dans ce livre-là.
1: Parce que j'adore l'idée, et c'est une psychologue française qui a développé ça, l'idée que nous sommes en fait aussi le fruit de notre histoire familiale. Nous sommes une génétique familiale, mais nous sommes aussi une psychologie familiale. Et donc, il y a certains de vos ancêtres qui ont vécu des choses terribles. ça crée des, comme des nœuds, des secrets, des non-dits dans la famille et des souffrances qui parfois se réveillent à des dates d'anniversaire dans votre propre vie. Mmh. C'est pour ça que des gens vont parfois voir des psychologues qui sont spécialisés en psychogénéalogie pour comprendre cette histoire familiale et soulager des douleurs d'aujourd'hui qui appartiennent en fait au passé.
0: Quand on vous voit comme ça, toute gentille, généreuse, souriante, on n'a pas l'impression que vous allez devenir ce que vous êtes, je l'ai dit tout à l'heure. On se dit pas, tiens, va nous emmener dans quelque chose d'assez noir, un peu suffocant, ouais. Oppressant, noir, thriller, c'est ça,
1: oui,
0: votre
1: c'est
0: univers,
1: vrai.
0: Dans ce moment, dans le premier aussi.
1: C'est parce que justement, j'aime tellement la vie, les gens, j'ai toujours un abord très positif, mais on est quand même souvent déçu ou étonné ou inquiet par le comportement des gens. Et donc moi, la littérature, ça me permet d'épingler le mal, les comportements étranges et de pouvoir me libérer de ces peurs, vous voyez. Et puis je vous libère, je vous fais plaisir, en plus je vous libère de vos peurs aussi.
0: Donc je ne vous demande pas ce que provoque l'écriture en vous, une libération.
1: Oh là là, une sérénité, j'ai jamais été aussi bien de ma vie.
0: La femme effacée ou quand la vengeance défie le temps, signé Sidonie Bonnec, deuxième roman après le succès du premier, La fille au père, c'est en librairie depuis le 2 septembre, ce qui va vous conduire, j'imagine, dans des salons littéraires, vous l'avez évoqué.
1: Je fais tout le tour de France.
0: Vous faites tout le tour de France.
1: Mais oui, j'adore rencontrer les lectrices et les lecteurs. Je vais aller à Besançon, à Nancy, je vais aller à Brive, je vais aller à Dinard, j'ai encore plein d'autres villes. Je vais tout mettre sur mon Instagram, mon petit tour de France, comme ça on pourra tous se rencontrer. J'ai hâte.
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0: Il y a deux îles qui comptent pour vous, Sidonie Bonnec, Henri Salvador, bien sûr. L'île de Porquerolles.
1: Ouais. Ah oui. Oui, c'est un de mes magnifiques souvenirs d'enfance. On avait des amis qui avaient un petit bateau et ils nous emmenaient faire du bateau à Porquerolles. Donc vous imaginez une île de rêve avec une eau extrêmement claire. Et donc on sautait dans l'eau avec notre petit maillot de bain. On regardait cette nature magnifique, cette eau délicieuse, cette Méditerranée. Et c'est une île magnifique, toute petite, très protégée. Je crois qu'il y a un numerus clausus. Maintenant, on peut plus y aller comme ça facilement pour les vacances. Mais c'est une île, c'est l'île de mon enfance. Mais en fait, c'était le bonheur. C'était le rêve de pouvoir passer des dimanches sur cette île.
0: Il y en a une deuxième.
1: Ah oui.
0: C'est l'île de Groix.
1: Ah, j'adore. Pareil, des vacances en camping. Alors,
0: l'île
1: on avait des.
0: Grenat, on la surnomme, j'ai
1: vu. Ah, je ne savais pas.
0: Ouais.
1: Je me rappelle, on pêchait des. Comment ça s'appelle? Ça n'existe presque plus. Les pieds-pouces, ça vous dit quelque chose?
0: Oui, bien sûr.
1: Ouais. Ce fruit de mer un petit peu étonnant. Et je me rappelle, on mangeait ça avec des amis qui avaient des tentes dans un camping. Et donc, on campait, on faisait du vélo, on mangeait des crêpes, parce que Groix n'est que crêpes aussi. Hein.
0: C'est au nord-ouest de Belle-Île-en-Mer. Hein,
1: pardon, excusez-moi. Oui, c'est dans le sud de la Bretagne.
0: De la Bretagne,
1: voilà, exactement. Et c'est une petite île qui a des plages de toutes formes, des petites criques. La mer est bonne. Et elle est vraiment accessible. C'est une île extraordinaire.
0: On s'est baladé partout. Est-ce qu'il y a un lieu que vous retenez parmi tous ces endroits? Vous avez commencé tout à l'heure en fermant les yeux en me disant Aix-en-Provence. Et puis finalement, là, depuis quasiment une heure, on a évoqué plein de choses. Si on devait en garder qu'un seul, et si vous étiez une carte de France et qu'il y avait un lieu central?
1: Porquerolles.
0: Ah bah,
1: une île.
0: Coup,
1: oui, parce que l'île, c'est fascinant. Et en plus, quand on écrit des romans, c'est très inspirant, une île. C'est le décor d'un huis clos, c'est l'isolement, c'est l'inquiétude, c'est aussi la beauté, mais c'est j'adore les îles. On a beaucoup d'îles en France, c'est extraordinaire.
0: Évidemment, et l'île de France, vous vivez.
1: Oui. Alors celle-là, elle est plus l'île de la cité aussi.
0: C'est vrai. S'il y a des lieux que vous connaissez peu ou que vous aimeriez découvrir, vous dites, tiens, voilà, je ne me suis jamais arrêté, j'ai noté la Lozère, la Creuse ou encore la Corrèze.
1: Bah oui. Parce qu'en
0: mais
1: fait,
0: c'est
1: je...
0: pas du tout.
1: Non. Si, je suis allée à Saint-Chély-sur...
0: Saint-Chély-d'Apcher.
1: D'Apcher.
0: Ouais, ça sent Lozère.
1: Oui, ça sent Lozère. Extraordinaire festival du livre. Justement, c'est ça qui m'a donné envie de me balader un peu plus au cœur des terres. J'ai demandé plein de conseils pour de futures vacances. Et en camping-car, faire du vélo. Voilà, ça, c'est un coin qui m'attire. Le calme, la solitude. Je suis en recherche de ça un peu. Moins de monde.
0: Ah, pourtant, il y a du monde.
1: Moins de Paris, vous voyez. Hein.
0: En revanche, il y a du monde qui vous regarde, Sidonie. Tout le monde a son mot à dire. C'est à 18h05, très précisément, avec le camarade Bruno Guillon. On est bien d'accord?
1: Oui.
0: Pour cette émission.
1: Mon nouveau colloque.
0: Sur France 2, votre nouveau collègue. On salue Olivier Mine, on t'embrasse Olivier.
1: Ah bah oui, bisous Olivier.
0: Ah bah il est parti sur la 6 quoi.
1: Je sais pas, je veux pas savoir. Il est dans mon cœur en tout cas.
0: Ça c'est la télévision et puis on rappelle moi aussi La femme effacée, le livre chez Albin Michel sorti le 2. On s'est bien baladé, c'était chouette.
1: Ah c'était chouette, j'étais très heureuse de vous retrouver Eric et de retrouver tous les auditeurs. Vous me manquez quand même, hein. On va se retrouver dans les salons du livre.
0: Revenez, faites plus de radio là.
1: J'écris des histoires maintenant, je vois tout faire.
0: On aura toujours le temps. Merci beaucoup, Sidonie, d'avoir été notre invitée.
1: Allez, merci à vous, c'était un bonheur.
0: Sidonie Bonnec sur ICI. Vous retrouvez l'émission sur ICI.fr. Vous pouvez partager l'émission. N'hésitez pas, le podcast est à votre disposition. Salut.
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0: On espère qu'on la recevra, Clara Luciani. Prochainement, on pourra parler du sud de la France, dont elle est originaire. La voici avec La Grenade sur ICI.

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1: Passez une excellente soirée, merci d'écouter ici, il est tout juste 21h. Et voici 100% années 80, c'est avec l'ami Laurent Petit-Guillaume.
2: Bonsoir à tous. De temps en temps, c'est bien de se retourner vers le passé pour voir si c'était mieux avant ou pas. À vous de juger comme tous les soirs, retour en musique dans les années 80 et ce soir, ça commence comme ça.

0: MC's Midnight Runners, c'était Common Aileen.
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0: Eh bien, si en 1982, vous portiez une salopette en jean, c'est peut-être parce que vous étiez fan de ce groupe et de ce titre, en effet. C'est le look du chanteur Kevin Rowland. Et ce titre a vraiment cartonné dans le monde entier. Mais alors, quelle surprise en faisant une petite recherche. Eh bien, figurez-vous qu'il existe encore ce groupe et qu'ils viennent de sortir un nouvel album en Angleterre intitulé Love. En revanche, toujours aucun projet à l'horizon, hélas, pour Shadé. Heureusement, il nous reste Your Love is King.

c'était Two Hearts. Extrait de la BO du film Buster, sorti en 1988, dans lequel joue Phil Collins. Il incarne Edward Buster, un voleur professionnel qui participe au casse du siècle, le braquage du train, le Royal Mail. Le film a plutôt bien marché, mais surtout en Angleterre. Un sacré Phil Collins. Ah, sa fille Lily Collins, vous savez, l'héroïne de Emily in Paris, a vraiment de qui tenir. Alors pour la suite, on va retrouver celle qui a enfin réalisé son rêve, enregistré cet été un duo avec son idole Madonna. C'est Kylie Minogue, mais ici, on la retrouve en 1987 avec le tube Locomotion.

0: I Just Call To Say I Love You, Stevie Wonder. En 1984, c'est bien simple, il est numéro 1 dans le monde entier avec ce titre extrait de la BO d'un film intitulé La Fille en Rouge. Et Stevie Wonder, le maître de la soul, vient d'annoncer qu'un nouvel album sortira en 2027, contenant entre autres 4 titres inédits sur lesquels il travaillait déjà dans les années 70. Bon, on va attendre ça avec impatience. Dans un instant, on accueille Marc Lavoine, C'est la vie, juste après ça.
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3: Atelier numérique et permanence dans votre Berry Express. À Rivarennes, on vous propose des ateliers numériques à partir du jeudi 10 septembre entre 14h30 et 17h. Ça se passe à la salle du conseil municipal. Il y aura 8 séances de 2h30 pour apprendre à se servir d'un ordinateur, d'une tablette, d'internet ou encore écrire un document. Ça s'adresse aux 60 ans et plus. Renseignements et inscriptions obligatoires auprès de la mairie, mairie@rivarennes.fr ou par téléphone. Et puis des permanences gratuites, notamment de l'écrivain public. C'est au tribunal judiciaire de Châteauroux, ça se passe une fois par mois, de 14h à 17h. Permanence d'avocat également pour les victimes, organisée par le barreau de Châteauroux. C'est du lundi au vendredi, de 8h à 20h. Vous pouvez écrire un message pour réserver un rendez-vous. victime.avocat36@gmail.com.
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0: histoire d'art, c'était Lerita Mitsuko. 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
0: Un succès pour Lerita en 1986 et c'est sur l'album The No Comprendo que le groupe a enregistré à la maison chez eux. Oui, oui. Il en reste des traces filmées d'ailleurs dans un film de Jean-Luc Godard intitulé Soigne ta droite. La même année 1986, Jimmy Somerville, après son départ du groupe Bronski Beat, forme les Communards. Le titre You Are My World sort en Angleterre, mais les paroles sur l'homosexualité choquent la BBC qui ne le diffuse que le soir. C'est en France qu'il devient un énorme succès, grâce notamment aux radios libres.

Vivre ou survivre, on vient d'écouter Daniel Balavoine. Et pour l'anecdote, un titre enregistré à Ibiza qui évoque la douleur d'une rupture amoureuse. Mais c'est aussi pour Daniel Balavoine l'occasion de dire que la vie vaut la peine d'être vécue pleinement, malgré les épreuves. En 1982, c'est un succès de plus pour celui qui a vraiment marqué les années 80. Alors lui aussi, il a traversé cette décennie de tube en tube. Tout de suite, Jean-Jacques Goldman.

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1: La musique continue sur votre radio ici après 100% années 80. Dans un instant, c'est 100% chansons françaises. Belle fin de journée et à demain. Sur ici votre radio, il est 22h.
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3: À Villedieu-sur-Indre, on vous propose une balade comptée. C'est la médiathèque Victor Hugo qui organise cette randonnée. Ça va se dérouler ce jeudi 10 septembre. Au fil du parcours, vous allez pouvoir écouter des histoires captivantes à partager en famille ou entre amis. Vous avez rendez-vous à 18h30 sur la place de la mairie de Villedieu-sur-Indre. Animation gratuite avec la participation des médiathèques de Nierne et de Buzançais. Apportez une chaise pliante. Et puis une sortie sur Issoudun et ses rivières. C'est le 12 septembre avec l'association Maison Paysanne de France Indre qui organise cette sortie sur le thème Issoudun et ses rivières. Donc rendez-vous à 9h45 à la médiathèque Albert Camus. Un pique-nique est prévu à 12h30 à la maison paroissiale et l'après-midi est prévu sur le terrain à partir de 14h au musée de l'Hospice Saint-Roch. Visite de moulins, tanneries, parcheminerie au fil de l'eau.
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2: Connaissez-vous le point commun entre un génie russe, un inventeur fou et notre dev national? C'est le tube Vanina.
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2: Tout commence en 1931, quand Igor Stravinsky compose un concerto pour violon. 30 ans plus tard, le claviériste Del Shannon s'inspire du mouvement final pour créer le hit américain Runaway. C'est en 1974 que Dev adapte le titre en français.

0: En sortant du studio, Dave trouve sa voix trop aiguë et le résultat clownesque. Il supplie sa maison de disques de tout annuler. Mais à la suite d'une erreur de bureau, les disques partent en rayon. Résultat, 1 million d'exemplaires vendus.
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2: Je vous ai porté un cadeau.
3: Ah,
2: non, pas non. Pour vous, non, pour moi.
3: Ah bon, d'accord. C'est un...
2: Alors, je ne comprenais plus.
3: Non.
2: C'est un cadeau que ma fille, il y a des années de cela, celle qu'on appelait Jackie. Ouais. Jackie Bettini, c'était une amie de mes parents qui remonte donc à l'époque où mon père faisait des courses de vélo avec son mari Gérard. Elle m'a vu naître, Jackie. Elle m'a connu tout petit tout, habillée dans des tenues aux couleurs des équipes cyclistes, tricotées par ma mère. Ouais. Et elle m'a vu aussi plus tard m'intéresser au parler marseillais au point d'en faire mon métier, ou du moins un objet d'étude et de partage. Et il y a 20 ans de ça, pour mes 30 ans donc, Jackie m'avait offert ce cadre. Alors, je le montre, si vous nous voyez à la télé, vous le voyez. Donc, c'est un cadre d'environ 50 cm de haut, 25 de large, sur lequel ont été brodés avec du fil bleu une liste de mots marseillais de A à Z. Hein. Comme titre en haut, il y a écrit des mots de Marseille. Alors, je vous propose de parcourir ce cadeau qui commence par l'empèbre, hein, ce qui est presque logique, puisque l'empèbre, c'est une locution qui renvoie au passé, à une époque ancienne, Mathusalem, les calanques grecs, comme on dit, non, les calendes grecs, mais bon, on fait semblant. On poursuit avec la lettre B comme bazarette. Ça, c'est un mot qui me va pas trop mal aussi, on est d'accord. Ouais. Puisqu'une bazarette est une pipelette, une personne bavarde. C'est comme Tchiapacan. Alors ça, c'est un mot qui désigne une personne un peu branque, mal habillée, qui fait n'importe quoi, un vaurien ou un minable, qui fait les choses à la Gachampeg, avec une autre graphie, avec un T au début. Ça me rappelle la troupe des Tchiapacans avec laquelle on avait joué la fameuse pièce Madame Olivier. D comme dégueu, évidemment, personne. E comme engatz, autrement dit embrouille, problème. F comme fatueux, G comme gabian, H comme offant, I comme indien. Alors ça, c'est bizarre, mais je sais pourquoi. Parce que Jackie s'est servi à l'époque du dico marseillais d'Armogat et Casbarian, paru en 1998, dans lequel figure le mot indien dans le sens de nervi voyou, avec une petite connotation raciste que j'aime pas beaucoup parce qu'on entendait ce terme un peu comme aujourd'hui certains parleraient de racaille.
3: D'accord.
2: Il a disparu et je suis bien content. J comme Jobastre, on les salue. K comme quand même. Là aussi, dans le dico marseillais de 98, ça correspond à une prononciation de quand même qu'on entend encore aujourd'hui. Par exemple, non mais c'est Philippe Richard, toujours à rigoler dès qu'on dit le mot chichi. Quand même, hein, voilà, c'est ça. C'est pas Carmen. Hein. Et je continue. De Long, Minot, Novi, One Again, Pichon, Kier, Ravi, Stockfish, Tchatché, Wouh, et V, Y, il n'y a rien là, et Z comme Zoom. Alors, au dos de ce cadre, Jackie avait écrit ce petit mot. Voici un petit crayon pour le pitchoun qui a bien grandi et qui est toujours aussi sage, mais beaucoup plus bavard pour notre plus grand plaisir. Alors, Jackie nous a quittés il y a quelques années de ça. Je ne sais pas si je suis toujours aussi sage, toujours aussi bavard, mais c'est l'occasion pour mon anniversaire d'avoir une pensée pour celles et ceux qui ne sont plus là, mais qui ont compté dans ma vie depuis 50 ans. Il n'y a rien là ?
3: Il n'y a rien là.
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4: Des drones qui sont de plus en plus utilisés dans l'agriculture ou encore la viticulture. Pour preuve, cette société qui est née à Reims en 2022, elle s'appelle Agrigo. Bonjour Guillaume Dabel.
5: Bonjour.
4: De cette société, Agrigo, en quoi vous aidez les agriculteurs avec des drones ?
5: Nous, avec les drones, on va être capable de faire plusieurs services en fait, qu'on va rendre aux agriculteurs. On va être capable de venir détecter les adventices présentes dans les cultures. Le drone survole les cultures, prend des photos. Nos logiciels développés en interne vont venir détecter les adventices qu'on a besoin d'éliminer.
4: C'est quoi ? C'est des chardons ? C'est quel type ?
5: Voilà, tout à fait. Ce sont des chardons, ce sont des chénopodes, c'est du chien-dent, du vulpin. Il y a beaucoup, beaucoup d'herbes qu'on considère comme des mauvaises herbes, nuisibles aux cultures. Et on peut tout détecter avec ce logiciel qu'on a créé en interne. On va être aussi capable maintenant d'effectuer des épandages pour traiter les cultures, notamment dans le maïs où on vient épandre des larves de trichogrammes contenues dans des petites billes que le drone vient larguer à intervalles réguliers dans la culture. Donc là, on a une protection biologique de la culture.
4: Alors, quand vous dites épandage, c'est différent de pulvérisation. Les pulvérisations d'herbicides, d'insecticides, on n'a pas encore le droit.
5: Tout à fait, c'est des choses vers lesquelles on tend à évoluer d'un point de vue réglementaire. Pour l'instant, on n'a pas encore le droit de les faire. On est cantonné à épandre certaines catégories de biocontrôle.
4: Et puis, il est possible aussi de répandre les semences par drone.
5: Tout à fait. Il est possible maintenant d'épandre ce qu'on va appeler des couverts d'interculture. Ce sont ces cultures, en fait, que les agriculteurs vont épandre entre deux cultures commerciales. Donc typiquement, nous, on vient avec le drone qui va emporter un réservoir qui contient les graines. Les graines sont épandues à la volée, comme on pourrait le faire pour épandre du gazon dans son jardin. Les graines poussent, l'agriculteur vient récolter son blé. Juste derrière, la culture est déjà en place. C'est un gain de temps très précieux pour l'agriculteur.
4: Ça reste assez marginal, l'appel à des dronistes dans les champs, ou ça se développe de plus en plus?
5: Non, ça se développe de plus en plus. Aujourd'hui, Agrigo, c'est un réseau de 15 pilotes en France. On a aussi une présence en Europe sous d'autres activités où on représente un total de 95 pilotes en Europe tout de même.
4: Le pilotage des drones est réglementé, hein, tout le monde ne peut pas le faire. Comment vous faites? L'agriculteur fait appel à Agrigo et ensuite vous travaillez avec un réseau de dronistes professionnels diplômés?
5: C'est exactement ça. Nos clients, ce sont les coopératives, les négoces agricoles qui, eux, vont regrouper le besoin de leurs agriculteurs. Les coopératives vont venir saisir les parcelles qui ont besoin d'être traitées sur notre plateforme en ligne. Là-dessus, on vient regrouper ces parcelles sous forme d'une tournée. Les pilotes ensuite interviennent, ce sont des indépendants, ils interviennent là où on leur dit d'aller.
4: Merci Guillaume Dabel, responsable développement et pilote de drone chez Agrigo à Reims. Des interventions par drone dans l'agriculture, mais il y en a aussi dans la viticulture. Et on aura l'occasion d'en reparler prochainement dans Terre de Champagne-Ardenne.
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0: Un pompier met en moyenne moins d'une minute pour être en tenue complète. Car oui, il y a des gens qui font du sport pour se détendre, d'autres qui n'en font simplement pas de sport, comme moi, et d'autres qui en font pour sauver des vies. Aujourd'hui, je teste pour vous les coulisses d'une caserne de pompiers. Je suis à la caserne des pompiers de Haguenau, et je dois dire, on m'accueille, mais alors comme un collègue. Tout le monde a le sourire, un accueil super chaleureux, le petit café, le petit croissant, ultra familial. Le tout dans le hangar principal où se trouve une caserne. Une dizaine de véhicules en tout genre, il y a des camionnettes de premier secours, jusqu'au giga transporteur avec la grande échelle. Et c'est ici que je rencontre Oriane. Oriane, elle est caporal chef. Et pour commencer la visite, elle m'emmène en direction du centre de réception des appels d'urgence. C'est ici qu'est décidé le protocole très précis qui va être déployé dans les prochaines secondes après la réception de l'appel. C'est comme une chaîne de décisions qui vont être prises, mais de façon très millimétrée. Et je suis assez impressionné parce qu'ici, tout est pensé pour que la réponse soit la plus rapide possible. Quand l'alerte tombe, eh bien le départ se fait en moins d'une minute. Et je vous assure, c'est super impressionnant. La visite se poursuit en salle de sport parce qu'il y a tout ce qu'il faut pour entraîner le cardio, l'endurance, bref, renforcer ses capacités physiques. Et là, j'ai vu le couvrir. Allez Max, traction! Alors, me ridiculiser, ok, je suis capable de le faire tout seul. Mais alors, face à toute une équipe d'hommes et de femmes, clairement plus en forme que moi, c'était un honneur. Bref, une fois échauffé, oui, bon, une traction, c'est déjà pas mal, hein. Retour dans le hangar principal pour s'attarder à une autre facette du quotidien des pompiers lorsqu'ils ne sont pas en opération. C'est l'entretien des véhicules. Les camions sont inspectés, pichonnés. D'ailleurs, un camion peut être contrôlé même s'il n'a pas roulé depuis plusieurs jours. Eh oui, et à bord, c'est nickel. Et il vaut mieux, hein, parce que chaque camion vaut une petite fortune. Hein. L'équipement à l'intérieur, dernier cri. Allez Max, un petit test. Oh, ok, allez-y. On m'a donc emballé dans une attelle à dépression. Vous voyez ce que c'est? Vous savez, c'est un genre de chausson géant qui compresse un membre cassé. Et, sauf que là, c'était le corps au complet. Hein. Alors j'avoue, c'est efficace pour sauver une jambe, mais c'est aussi très efficace pour me sentir ridicule. Oui. Bref, au-delà de mes péripéties, Oriane m'explique que 80% des sapeurs-pompiers sont volontaires et qu'environ 20% de femmes sont dans les effectifs. Alors la porte est ouverte à toutes et tous, et ce, à partir de 16 ans, avec une condition particulière, celle d'avoir, tout comme moi, une bonne condition physique. Oui,

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1: Bonjour, je suis Marie, responsable animalière au parc du Bournat. J'ai 30 ans et je m'occupe d'absolument tous les animaux sur le parc, que ce soit les chevaux, comme les cochons d'Inde, les lapins et les volailles, etc.
2: Bonjour Marie, vous êtes originaire de Normandie, de la ville d'Évreux. Est-ce que vous pouvez nous dire comment on démarre de Normandie en arrivant ici au petit village du Bucq-sur-Vézère en qualité de responsable animalière au parc du Bournat?
1: J'étais avant dans le milieu zoologique, donc vraiment à travailler avec la faune sauvage. Et je me suis tournée vers le sud-ouest et particulièrement la Dordogne qui me plaisait beaucoup. Les gens étaient très accueillants. Mais du coup, j'ai terminé donc au parc du Bournat avec des animaux domestiques cette fois-ci, mais c'est tout aussi enrichissant. Donc toutes les races, que ce soit des lapins, toutes les volailles, que ce soit les dindons comme les poules, on n'a vraiment que des races locales. Alors oui, c'est sûr, c'est deux milieux différents. On ne s'occupe pas d'animaux sauvages dans une structure zoologique comme on s'occupe d'animaux de ferme.
2: Ouais, des poules ou
1: voilà,
2: des cochons, ouais,
1: c'est clair. Ça. Après, les soins sont à peu près les mêmes, évidemment. L'alimentation, il faut être très attentif sur l'alimentation, les soins. Moi, j'avais beaucoup déjà d'expérience à côté. De toute façon, je suis originaire de la campagne, donc j'ai toujours eu des chevaux, j'ai grandi avec des animaux. Donc il y a beaucoup, voilà, la fibre depuis toute jeune qui s'est développée petit à petit. Et puis, évidemment, après, il y a beaucoup la formation auprès d'agriculteurs, de centres de formation. L'expérience se fait petit à petit et j'estime qu'on apprend tous les jours.
2: Tous les animaux, ils ont un nom ici, au Bournat ou pas ?
1: Presque ouais. Tous, oui. Il n'y a que les volailles, certaines, notamment les poules, on reconnaît certains individus. Elles n'ont pas toutes des prénoms, mais on les reconnaît. Mais sinon, oui, la plupart de nos animaux, effectivement, ont des prénoms.
2: Est-ce que quand vous rentrez chez vous, il y a aussi des animaux de la ferme ou des animaux domestiques?
1: Oui. Ouais. La journée ne se termine pas une fois rentrée à la maison, non, c'est sûr. Souvent, c'est une passion qui est très prenante, hein, les animaux, donc on ne sait pas trop s'arrêter.
2: Vous avez quoi à la maison?
1: J'ai aussi mon petit élevage de chiens, notamment les chiens truffiers, les Lagotto Romagnolo. Je fais beaucoup de cavage, de recherche de truffes. Et après, j'ai aussi un élevage de furets. De furets. On parle beaucoup des préjugés sur le furet.
2: C'est quoi les préjugés qu'on a sur les furets?
1: Souvent, c'est la morsure. Okay. C'est le premier préjugé et c'est l'odeur. Donc après, c'est les choses qu'on explique, que voilà, c'est comme un chien ou un chat, un furet, il faut l'éduquer tout jeune.
2: Donc l'un de vos combats, c'est aussi de casser les préjugés sur les furets.
1: Voilà, exactement.
2: Ok, alors, pour celles et ceux qui, comme moi, n'auraient jamais vu un furet, on est d'accord que c'est comme un écureuil, mais en moins beau gosse.
1: Moi, je trouve ça plus mignon, mais
2: d'accord.
1: Bon. Ça, c'est les goûts, les couleurs, c'est propre à chacun.
2: Et alors, quand on parle d'élevage de chiens truffiers, donc c'est chez vous à Saint-Albert, Val-de-Louis-Récodeau, qui est un village bien connu aussi pour la valorisation de la truffe, on parle de combien de chiens?
1: Pour l'instant, j'ai que 3 chiens, je suis un petit élevage, je suis vraiment un cadre familial, mais c'est vrai que j'ai de plus en plus de demandes au niveau des chiots, donc l'élevage va s'étendre, mais vraiment petit à petit.
2: Est-ce que toutes les races de chiens peuvent trouver des truffes si je vous amène un fox terrier?
1: Ah, bien sûr. Tous les chiens peuvent chercher de la truffe.
2: Merci Marie de nous avoir partagé un peu de votre passion et bon courage.
1: Merci à vous.
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3: Ici, à Chénier, le camping du Moulin de Piau porte dans ses bâtiments l'histoire d'un résistant pendant la guerre. Aussi rêveur et bâtisseur, le tonton des moulins. Ça vous parle?
4: Monique Gauthier, adjointe au maire. Nous sommes devant l'accueil du camping et c'est un bâtiment qui avait été construit au départ dans les années 60 pour être la maison des animateurs du Moulin des Apprentis à l'époque. C'était une association qui a été créée par Charles Chareil après la guerre pour en faire un centre international de rencontres pour la paix, recevant des apprentis, des chambres des métiers. Le matin, ils travaillaient, ils ont participé à la reconstruction du site et à la construction des différents bâtiments à l'époque. Et l'après-midi, par contre, c'était liberté, visite des touristiques et culturelles de la région. Les Moulins des Apprentis se sont déroulés entre les années 50 et 80, pendant 30 ans en fait. Il y a eu 38 pays qui ont été représentés ici, 20 80 000 jeunes sont venus entre les années 50 et puis 1982.
5: Ah, Raphaël, je suis le gestionnaire du camping du Moulin de Piau.
3: On voit cette table impressionnante là derrière.
5: Qui fait quand même 2 tonnes. La plupart des gens sont plutôt impressionnés par cette table. Elle a été montée ici, sur le lieu, dans les années 60.
4: On va aller voir le moulin en premier. Le bâtiment originaire de l'histoire de cette fabuleuse aventure. Il date du Moyen-Âge, ce moulin. Les familles arrivaient avec leurs sacs de blé et puis repartaient avec leurs sacs de farine pour faire le pain familial à la maison et les gâteaux. Lorsque Tonton Charreille a créé l'association des Moulins des Apprentis et fait l'acquisition du site, c'était dans un état absolument lamentable. C'était envahi par les ronces et donc il y avait un travail énorme à réaliser. Alors la roue a été restaurée plusieurs fois parce qu'elle s'abîme au fil du temps et puis il faudrait qu'elle soit tout le temps, qu'elle tourne tout le temps de façon à ce que le bois reste mouillé et bien imprégné. Alors la volonté du Tonton Charreille, elle était clairement identifiée et connue de tous, c'était la paix. Voir tous les pays du monde travailler ensemble avec des travaux de construction pour regrouper toutes les idéologies en fait, politiques et religieuses, quelles qu'elles soient, pour la paix dans le monde. Voilà.
3: Est-ce qu'à travers l'architecture, ça se voit cette communication entre les cultures ?
4: Ben oui, par les bâtiments, proprement dit, puisqu'on a là encore le pavillon marocain, par exemple, on a le Bonnevenon des espérantistes et puis on a les petits gîtes slaves. Et donc on voudrait garder cette image et cette communication, les deux, d'aide, d'entraide entre tous les peuples.
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6: Dans Minute Papillon ce matin, Thierry, on s'arrête ensemble sur un nouveau monument à Bassou, monument qui célèbre l'histoire gastronomique du village. Avalon avait sa grenouille devant la collégiale Saint-Lazare. Bassou a désormais son escargot à l'entrée de la commune.
7: Escargot de Bourgogne.
6: Et oui, de Bourgogne. Et du haut de cet escargot, 230 ans d'histoire de la cuisine nous contemple.
8: J'adore les escargots.
6: Cet escargot sculpté, nouvel emblème de Bassou, est un clin d'œil à une histoire locale savoureuse. Tout commence en 1796, quand le père Vallée, aubergiste, invente la recette des escargots beurrés.
9: Du beurre, voyons, du beurre. Faut faire bien.
6: Avant cela, pendant la Révolution, les escargots, on les mangeait grillés. Ouais, délicieux, mais un peu sec quand même. Bassou profite alors de sa position stratégique entre Paris et Lyon. Les marchands de vin de Bercy s'y arrêtent et la recette des escargots beurrés se répand. 3 établissements renommés proposent dans la capitale chaque semaine les derniers arrivages de Bassou. Les marronniers, les peupliers et le grand Saint-Louis mettent son escargot à leur carte et attirent le tout Paris.
10: Ici, tous les clients sont ducs et tous les clients sont rois.
6: De la maison Vallée à Chauvin, puis Billot en 1959, jusqu'au groupe Française de Gastronomie en 1995, l'escargot de Bassou devient un produit phare et sa renommée dépasse largement les frontières de notre région.
11: Ah oui, ah, c'est très bon.
6: Cette notoriété valait bien une sculpture de 4 tonnes taillée dans la pierre de Massangy, une belle bête de 2 mètres de haut pour 1,70 m de long qui regarde passer les touristes à l'entrée de la grande rue et qui fait de l'œil à tous les gourmands.
12: Simple, beau brun.
6: Merci. Cet imposant escargot de pierre est l'œuvre du sculpteur Yvan Baudouin qui avait déjà créé la grenouille avalonnaise. Son prix, l'équivalent de 1733 douzaines d'escargots bio. Soit 13 000 euros financés à 65% par la commune. Mais quand on aime les escargots, on ne compte pas.
9: Du beurre, voyons, du beurre. Faut faire bien.
13: Belle sculpture que 1733 douzaines d'escargots.
6: Ah ouais, j'ai compté. Hein.
13: Ça
6: en fait pas mal.
13: Ça en fait pas mal, effectivement, surtout pour une personne. Merci beaucoup, Thierry, pour
6: un petit
13: papillon. À retrouver chaque jour dans Ici Matin, dès maintenant, en podcast sur notre site et sur notre application Ici.
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1: C'est un communicant, animateur, organisateur d'événements, chef d'entreprise aussi, Jean-Christophe Camus, bonjour.
2: Bonjour Bruno.
1: C'est vrai que pour qui ne vous connaît pas et qui vous demande c'est quoi votre métier monsieur, spontanément vous répondez quoi?
2: J'arrive pas à répondre spontanément, c'est pas facile. Je dis que je suis un animateur qui a glissé dans l'événementiel.
1: Voilà. Très bien, vous avez quel âge?
2: J'ai 46 ans aujourd'hui.
1: Vous avez commencé comment?
2: J'ai commencé en stage à Canal 8, c'est-à-dire l'antenne qui était avant LMTV, puisque j'ai fait une formation moi comme réalisateur audiovisuel dans une école à Rennes.
1: Vous avez quel âge?
2: 46 ans.
1: Vous êtes Mansot, Sartois de naissance?
2: Ah oui, né au Mans, élevé au Grain et Auriette.
1: Ça a été une vocation née très tôt en vous et chez vous, devenir quelque part un troublion, d'être devant des micros, des caméras?
2: Oui, en fait, moi, je commençais par vouloir faire des films à 15 ans au Caméra Club du Mans, qui était un club local, avec beaucoup de retraités, d'ailleurs, qui m'ont pris sous leur aile et qui m'ont appris à filmer. Et c'est ce qui m'a donné envie, un petit peu plus tard, au moment des études supérieures, de me lancer vraiment là-dedans. Mais au début, j'étais fait pour être derrière la caméra. Mmh. Et en raison d'une proposition de Pascal Brulon, à l'époque, je suis passé devant.
1: Alors, Jean-Christophe Camus, pour aller prendre quelques repères à l'occasion de la Foire du Mans, notamment toute l'animation autour des super-héros, c'est vous. Et puis, j'ai l'impression aujourd'hui qu'il y a un festival, le Geek Festival, qui vous colle à la peau, vous en êtes le créateur?
2: Exactement, oui, le Geek Life Festival créé en 2019 au Mans et qui aujourd'hui est dans 4 villes en France. Voilà, c'est une fierté, modeste mais fierté quand même.
1: Alors pour ceux qui ne connaissent pas le Geek Life Festival, en effet, dans l'esprit, c'est quoi?
2: Eh bien, c'est un rendez-vous de la pop culture, du jeu vidéo et puis de tous ceux qui aiment les cultures asiatiques, le Japon et la Corée notamment, qui ont un grand succès actuellement.
1: Dans 5 ans, vous voyez comment?
2: Dans 5 ans, je ne sais pas, moi, quelques villes de plus et puis un nouveau projet. On va proposer un salon qui va tourner autour de la famille, qui s'appellera le Salon Family. Ouais. Donc voilà, je continue dans cette lancée.
1: Une passion dévorante chez vous, même si là vous avez dit déjà beaucoup de choses.
2: Moi j'ai une passion pour l'histoire vidéoludique, j'ai participé à des livres, j'ai écrit et donc c'est vraiment ce qui m'anime, c'est-à-dire l'histoire de ces vieilles consoles qui ont évolué et pour devenir aujourd'hui le loisir principal des Français aujourd'hui.
1: Vous êtes effectivement enfant du pays, vous l'avez dit, les bonnes raisons d'aimer le Mans et la Sarthe. Selon vous, c'est quoi?
2: Alors, on est extrêmement bien placé. La campagne sartoise est magnifique. La ville du Mans est belle, pratique. J'ai vu beaucoup de gens arriver au Mans et être très heureux d'y rester. Moi, je suis très heureux d'y rester aussi.
1: Dernière question. Vous pouvez être un super-héros. Votre choix, c'est de vous incarner en...
2: Ah, m'incarner quoi? Oh là là. Oh, c'est compliqué, ça. En super-héros. Un grand classique. Je suis Superman parce que je ne pourrais pas le faire dans la vraie vie.
1: Je m'attendais à cette réponse. Merci beaucoup, Jean-Christophe Camus.
2: Merci, Bruno.
1: À très bientôt et je vous confirme. La Cap Rouge vous va bien.
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3: On part à la découverte des secrets de notre patrimoine. Bonjour Grégory Charbonnier.
4: Bonjour.
3: Chef de projet ville et pays d'art et d'histoire à la ville et à la métropole de Saint-Étienne. Un bâtiment célèbre aujourd'hui à Saint-Étienne, peut-être l'un des plus célèbres, le stade Geoffroy Guichard. Quand a-t-il été construit?
4: Une filiale de l'entreprise Casino l'a fait construire en 1931 pour que les sportifs de la société puissent pratiquer leur discipline. À l'origine, c'est un stade omnisport. Il y a un terrain de football et de rugby, mais également une piste en cendré pour l'athlétisme, des sautoirs et une seule tribune pour 800 spectateurs qui correspond à l'actuelle tribune Pierre Forand.
3: Elle est aujourd'hui complètement méconnaissable par rapport à la construction des années 1930.
4: En effet, complètement méconnaissable. Dès 1938, on construit la tribune Henri Point en bois. Et en 1957, c'est la grosse transformation. On supprime la piste, on rapproche le terrain des tribunes et on terrasse des grands monticules de terre derrière les buts afin que les spectateurs s'y installent debout et sans être abrités. S'il pleut, les supporters se mouillent. Et puis, l'éclairage est installé en 1965. On peut donc jouer en soirée. En 1968 et 1969, le stade subit de gros travaux encore. On couvre les tribunes nord et les tribunes sud et on refait entièrement la tribune Henri Point. On ne peut pas dire que le stade Geoffroy Guichard soit très beau à cette époque. On voit surtout des poutres métalliques et des tôles. Mais vu du ciel, il ressemble à une marmite et est surnommé le chaudron à cause de la ferveur de son public.
3: Mais cette image est encore présente aujourd'hui.
4: Le stade Geoffroy Guichard est encore célèbre dès qu'on parle de football à Saint-Étienne. Surtout qu'il a subi d'autres travaux qui aujourd'hui en font un stade moderne. Il a été rénové à chaque grande manifestation internationale de football, l'Euro 1984 et 2016, ainsi que pour la Coupe du Monde 1998.
3: Merci Grégory Charbonnier, à bientôt pour de nouvelles aventures et découvertes de notre patrimoine.
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2: Ici Picardie propose du lundi au vendredi de retrouver la romancière picarde Karen Ponte qui vient s'éparpiller et nous donner son billet d'humeur tous les jours. Bonjour Karen.
3: Bonjour. Est-ce que ça vous est déjà arrivé d'acheter un appareil électronique, un téléphone portable par exemple, de le brancher pour le charger une fois rentré chez vous et là, au moment du démarrage, bim, mise à jour requise.
2: Ah oui.
3: Comment ça mise à jour? Mais je viens de l'acheter, il est tout neuf. Et oui, après l'enfer des mots de passe, voici venu le purgatoire des mises à jour qui sont censées corriger des bugs qu'on n'a même pas remarqués et améliorer la fluidité d'utilisation de l'appareil alors qu'on est toujours réduit à tendre le bras en l'air dans nos jardins à la recherche d'une barre de réseau. Oui. Je suis sûre que vous avez tous au moins une fois vécu ce moment où, alors que vous êtes pressé, que vous avez besoin de vous servir d'une application, vous l'ouvrez et là, bim, de nouveau, mise à jour de l'application requise. À croire qu'il y a un algorithme à l'intérieur qui guette le moment où ça nous cassera le plus les pieds. Alors bien sûr, on peut ignorer ce chiffre des mises à jour disponibles, mais si on le fait, arrive ce jour funeste où plus rien ne fonctionne et on est bon pour retourner à l'âge de pierre, c'est-à-dire à l'époque des téléphones filaires. C'était facile au moins à l'époque. On pouvait rien faire d'autre que téléphoner avec nos téléphones, mais au moins ça fonctionnait toujours. Enfin, si on occulte les téléphones à cadran, où est leur manière de nous échapper des doigts au moment du dernier chiffre. Est-ce que ça vous dit quelque chose, vrai. Ça et donc, ça nous obligeait évidemment à tout recommencer. Je rappelle que la petite boule en plastique au bout des bics de quatre couleurs servait à ça.
4: Ah mais oui.
3: À tourner les numéros des cadrans.
4: Exact.
3: Je vous dis à demain et d'ici là, rappelez-vous qu'être focus, c'est bien, mais qu'être éparpillé, c'est encore mieux.
2: Karen Ponte, autrice picarde, qu'on retrouve évidemment avec ses billets d'humeur sur notre site ici.fr.
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0: 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Bonjour Nicolas Pettini.
1: Bonjour Angélique.
0: Vous êtes chargé de communication au Conservatoire d'Espaces Naturels de Franche-Comté. Qu'est-ce que c'est que ce conservatoire?
1: Alors le Conservatoire d'Espaces Naturels de Franche-Comté est une association loi 1901 qui a été créée en 1991. Donc on fête cette année nos 35 ans et dont la mission est de préserver les espaces naturels du territoire franc-comtois.
0: Vous avez un programme qui s'appelle Sylvae. En quoi consiste-t-il?
1: Ce programme vise à préserver les vieilles forêts de Bourgogne-Franche-Comté, qui sont à la fois anciennes et matures, donc qui ont plus de 200 ans d'existence et qui présentent des arbres qui sont à la fois vieux, gros, avec pas mal de bois morts.
0: Comment est-ce que vous faites justement pour les identifier et ensuite pour les préserver?
1: En fait, on a des massifs forestiers qui sont repérés sur la région Bourgogne-Franche-Comté. Et ensuite, on va aller en fait faire des repérages sur carte photographie aérienne. Et on va aller sur le terrain vérifier que ces forêts sont bien à la fois anciennes et matures pour rentrer dans le cadre de ce programme-là.
0: Mais ce sont des forêts qui appartiennent au parc privé ?
1: Non, on se positionne oui sur des forêts qui sont privées. Quand il y a des opportunités, des ventes qui se font, en fait, on va se positionner pour acquérir ces forêts et les préserver sur le long terme. Donc en fait, on va laisser ces forêts en libre évolution. On va pas intervenir sur la végétation. Il y aura pas de coupe. Le seul type de coupe qui peut éventuellement être fait, ça va être des coupes de sécurisation s'il y a des axes, des routes qui passent à côté. Donc là, l'objectif, c'est vraiment libre évolution.
0: Je crois d'ailleurs que la plus grande forêt que vous possédez dans ce programme national se trouve dans le territoire de Belfort.
1: C'est un site qui fait 110 hectares. Mais qu'on a acquis l'année dernière, qui se trouve sur la commune de Le Puy, donc tout près du Ballon d'Alsace, qui s'appelle la forêt du Lys. Un nom assez sympa, avec des peuplements mixtes, feuillus, résineux, beaucoup de gros bois, beaucoup de bois morts, des enjeux importants en termes de conservation d'espèces. On a des espèces d'oiseaux notamment qui sont en jeu là-bas.
0: Vous avez lancé l'année dernière, à l'occasion de la Journée internationale des forêts, en mars 2025, un appel aux dons. Est-ce que ce programme est toujours d'actualité?
1: C'est une souscription qui est permanente, en fait, un appel aux dons qui va durer plusieurs années et dont l'objectif est de récolter un maximum de dons des citoyens qui veulent rejoindre le programme et prendre une part active dans la préservation des vieilles forêts de territoire.
0: Et justement, si on veut suivre tout ce programme et puis s'informer sur l'avancée de vos travaux, comment est-ce qu'on peut faire?
1: Alors, vous pouvez vous inscrire à notre newsletter. Donc en allant directement sur notre site internet cen-franchecomté.org.
0: Et si on veut rencontrer vos bénévoles, est-ce que c'est possible?
1: Alors c'est possible de nous rencontrer à Seloncourt, on a une antenne là-bas.
0: Merci beaucoup Nicolas Pettini.
1: De rien, avec plaisir.
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3: Ah, la question du jour est intéressante. Les petits pois de vin, on leur a posé cette question-là, ils y répondent. Est-ce qu'il y a un âge pour dormir avec un doudou? Est-ce qu'il y a un âge pour arrêter aussi?
4: Il n'y a pas d'âge pour dormir sans doudou.
5: Il n'y a pas d'âge pour dormir avec les doudous. Peut-être qu'il y a une personne qui a 100 ans et qui a encore un doudou pour dormir.
6: Moi, je dirais qu'il y a quand même un âge pour avoir un doudou, maximum 18 ans, parce que quand tu passes un adulte, il faut que tu comprennes d'autres choses que les doudous.
7: Aussi, ma mère, elle a 29 ans pour un doudou.
8: Ma soeur, elle, sa chambre, c'est la cabane des doudous.
9: Mon frère, il a des doudous. Et Super Mamie aussi.
10: Il a 11 ans. Enfin, 12 maintenant.
11: Il n'y a pas d'âge pour dormir sans doudou parce que j'ai la preuve. Même mon père, lui, il dort pas avec un doudou. Par contre, dans sa chambre, vraiment pas très loin de lui, il y a son doudou.
12: Son ancien doudou. C'est un clown.
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3: On sait qu'on est lorrain parce que quoi, Nicolas Thuron?
13: Parce qu'on est tuyau rouge ou tuyau bleu.
3: Je connaissais le fil rouge sur le fil rouge, le fil bleu sur le fil bleu.
13: Oui.
3: Je ne connaissais pas le tuyau rouge. Le tuyau rouge.
13: Vous n'êtes jamais allé à la piscine d'Amnéville?
3: Si. Non, piscine d'Amnéville, je ne crois pas. Thermapolis.
13: Sinon, vous auriez tilté tout de suite. Alors, Thermapolis, monsieur a les moyens.
3: Oui,
13: monsieur,
3: tu parles.
13: Chez Radio France.
3: Tu parles.
13: Laissez-nous entre prolétaires.
3: Alors, aujourd'hui. Au chaud d'eau froide?
13: Ah, on y est presque. Aujourd'hui, à cause du coût de l'énergie, les piscines municipales ou communautaires n'ont plus que l'eau froide. Hein. Ouais. Elles sont de moins en moins chauffées. Il y a une ambiance de morgue là-dedans. L'eau est si fraîche que t'as juste envie d'y ajouter un peu de pastis pour l'apéro. Tu rentres dans le grand bassin comme dans un bocal de fluide glacial. Et le pire, pour les hommes, c'est le fameux PDC.
3: C'est quoi le PDC?
13: Passage des couilles. C'est le moment... Ah! T'es là, tu restes un quart d'heure entre deux eaux avec la ligne de flottaison qui te chatouille et qui te transforme les mistiflettes en rotouflons. Les gamins, eux, ils s'en foutent, ils vont à la baille et deux minutes après, ils sont bleus, ils claquent des dents.
3: C'est vrai.
13: Tu sais, ils ont les lèvres violettes, comme celles des Bob l'éponge à la fin du Beaujolais nouveau. Mais jadis, quand l'énergie n'était pas une question et qu'on cramait du charbon en forfait illimité, on avait un vrai climat tropical à l'Aquadrome ou à la piscine d'Amnéville. N'importe quel Mosellan a passé au moins une journée dans la zone de loisirs du Stalheim, connu pour son zoo, son golf, en Thermapolis pour les plus riches, et sa piscine, et ses fameux toboggans rouges et bleus.
3: Ah.
13: Rouge-bleu, deux parcours, deux ambiances, le rouge et le bleu, un Stendhal pour daltonien. C'est aussi les couleurs de l'eau chaude et de l'eau froide, vous l'avez dit, qui correspondent parfaitement au caractère de ceux qui fréquentent l'un ou l'autre parcours. Le tuyau bleu, c'est pour les tempéraments frileux.
3: Les
13: placides, oui, c'est pas très dur.
3: C'est très bien pour moi, ça.
13: Une petite promenade de 4-5 virages, voilà. Une descente douce, les pas d'avant l'heure. Des fois, ça glisse si peu que tu restes coincé, en mode occlusion intestinale. Vous m'en parliez hors antenne. Faut que t'attendes que le descendeur suivant vienne te dégager à coups de talon. C'est le tuyau de ceux qui respectent les limitations de vitesse, qui sont vaccinés contre le

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1: Ce matin, je vous propose de faire connaissance avec un véritable phare de la vie locale de Saint-Colomban, au sud de Nantes. Pendant des décennies, elle a été en effet le témoin de la vie du centre-bourg jusqu'à la cession de son activité de tenancière de bureau de tabac presse en 2021. Elle, c'est Martine, et malgré ses années depuis sa retraite, de sa routine, elle n'oublie rien, avec presque un petit brin de nostalgie.
2: Bah oui, il y a une routine. Les premières années, quand on est très jeune, le problème se pose pas, on est toujours en pleine forme. Arrivé à un certain stade, parce que j'ai été fait presque 48 ans de travail, donc les dernières années ont été difficiles, ce qui fait que j'ai quand même des clients, une clientèle gentille qui le matin me sortait mes paquets de journaux pour les rentrer dans le magasin pour m'éviter des efforts. Enfin bon, c'est aussi la vie d'un tabac et de relations avec les gens aussi. Donc ça c'est le côté sympa, puis des discussions avec les gens viennent se confier aussi, donc on a plein d'histoires. Bon, je raconterai pas toutes les histoires, mais c'est passionnant et c'est ce côté qui me manque aussi. Donc il suffit que je sorte un petit peu dans la commune pour rencontrer tous les anciens clients avec lesquels je peux discuter et voir tout ce qui se passe dans leur vie aussi. Donc.
1: Après avoir cédé votre bureau de tabac, qu'est-ce que vous pouvez désormais faire aujourd'hui que vous ne pouviez pas faire auparavant ?
2: Prendre du temps pour moi déjà. Lire un peu plus que ce que je disais, parce que j'adore lire, mais j'avais pas assez de temps. Et puis, prendre son temps pour tout. Voilà, le matin, prendre tranquillement son café en faisant sudoku ou autre jeu. Voilà, ce qu'avant on n'avait pas le temps de faire.

0: Et puis prendre du temps pour les petits-enfants aussi, parce que du coup, là, ça nous permet de les voir un peu plus grandir, moi les petits, quoi.
1: Et puis, vous ne manquez pas d'idées pour vous impliquer dans la vie locale, des initiatives autour de l'histoire des commerçants de Saint-Colomban, c'est ça, hein, Martine?
0: Oui, bah oui, c'est vrai que des idées, j'en ai un petit peu, sauf que bah, physiquement, j'ai un peu plus de mal à réaliser tout ce que je peux penser. Mais là, il y a des gens qui m'ont demandé, parce que j'avais fait une exposition avec les anciens commerces, des photos avec les anciens commerces de Saint-Colomban, et on m'a redemandé de refaire un petit peu ça, sous quelle forme, je ne sais pas, mais il me manque beaucoup de photos d'anciens commerces de la commune. Donc s'il y a des gens qui sont issus d'ici ou qui retrouvent dans leurs archives des photos, moi je suis preneuse, donc pour justement pouvoir refaire quelque chose dans l'avenir, quoi. Donc bah, s'il y en a qui en ont, par rapport au tabac de Saint-Colomban, il sait où me trouver, donc on arrivera toujours à trouver une solution pour que je récupère les photos. Mais oui, voilà, s'il y en a qui avaient, parce qu'il y en a que j'ai pas du tout, donc ce serait bien.
1: Et c'est un appel sincère qu'elle formule, hein, car Martine a envie de voir cette vie commerçante colombanaise se pérenniser, mais sans toutefois oublier l'histoire de la localité. Bien au contraire, aujourd'hui, elle souhaite contribuer d'une autre manière à l'existence de son village.
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3: Je rêvais d'avoir une maison à la campagne. Cette maison, c'est comme si j'y étais née. C'est ma maison de famille.
4: Ma maison s'appelle l'Ostao de la Mar.
5: C'est une maison un peu envoûtante.
6: Eh bien, vous voyez, des livres et trois fenêtres qui me donnent le paysage du pays, comme si c'était trois tableaux.
7: Ils ont vécu ici.
2: Thibaut Gaudry.
8: 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La chansonnette.
9: Yves Montand est un enfant de Marseille. Débarqué d'Italie avec sa famille pour fuir le fascisme quand il a 2 ans, il va y grandir et y faire ses premiers pas au Music Hall. Puis il la quitte pour Paris où sa carrière commence à décoller, notamment auprès d'Edith Piaf. Et où il noue des amitiés, comme avec Jacques Prévert, qui va lui faire découvrir en 1948 un charmant village qui va changer sa vie.
10: J'ai chanté dans la région et puis il y avait Jacques Prévert qui habitait la maison là au coin. J'étais arrivé ici et j'étais monté parce que mon ami le guitariste Henri Crollat, si on allait dire bonjour à Jacques, il disait oui, oui. Alors on est monté ici, j'ai vu Jacques, j'ai vu l'endroit et puis je suis tombé amoureux de l'endroit et puis je suis revenu dès que je pouvais, tous les ans. C'était très discret, c'était à peine connu.
9: Et il ne va pas tomber amoureux que de Saint-Paul. Le 19 août 1949, il est à la Colombe d'Or, une auberge avec quelques chambres qui est un repère d'artistes. Et Prévert, encore lui, va servir d'entremetteur entre un homme et une femme qui vont devenir un couple mythique.
11: Ça s'est passé à Saint-Paul-de-Vence, au mois d'août, en 1949. Simone était là, et puis moi j'étais dans le tournée. Et puis j'ai déjeuné là, elle a déjeuné là. Et puis il y avait du soleil, puis il y avait Jacques Prévert, et puis il y avait des copains. Et puis voilà, quoi, on ne sait pas comment ces genres de choses-là commencent, mais enfin, elles ont commencé et c'était une belle histoire, quoi.
9: Une belle histoire qui durera toute une vie. Ils ont 28 ans. En 4 jours, Simone, mariée, plaque tout pour le Marseillais. Et désormais, ils vont construire une partie de leur vie ici, restant fidèles à la Colombe d'Or, où ils se marient même 2 ans plus tard. Prévert est encore là, il est le témoin de Simone, tandis que Marcel Pagnol est celui de Montand.
10: Puis encore, on a vu rencontrer Simone ici, qui elle avait acheté par contre une petite maison dans le village, après son premier film. Puis elle a servi cette maison pendant très longtemps. Puis on descendait au bar de la Colombe pour boire l'apéritif, pour voir Jacques et les amis, et puis il y avait toujours quelqu'un, et puis on restait là, et puis on mangeait là, et puis on montait pas la maison. Alors un beau jour, on a mis la clé sous la porte, on a donné ça aux enfants, ou à des amis qui descendaient dans le midi, et nous on descendait toujours ici.
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9: La Colombe d'Or et Saint-Paul, où l'on se retrouve pour les vacances avec les copains, beaucoup d'artistes, dans ce village qui attire notamment les plus grands peintres, Picasso, Chagall, Matisse et d'autres.
10: C'est pourquoi je viens souvent ici à la Colombe d'Or, à Saint-Paul-de-Vence, et d'abord pour la famille Roux, qui sont des gens tellement merveilleux. Puis au mois de juin, ou au mois de mai, c'est agréable, il n'y a pas trop de monde, et c'est encore bien. Mais c'était une époque assez formidable, avec Picasso, Braque, Prévert, qui était là aussi, et Giacometti, quand il a débarqué.
12: J'ai dit, bon, attends de jouer, là, tu ne joues pas, hein.
9: Mais les copains, ce sont aussi les habitants du village, avec qui Montand joue aux cartes au Café de la Place, ou à la pétanque.
10: Et j'aime bien jouer ici au boule, parce que c'est quand même un sport qui délasse. bien, qui est très fatigant. Si on veut bien y jouer, c'est très très difficile. Ça ne paraît pas, surtout si on joue à la Provençale.
9: C'est à Saint-Paul-de-Vence également qu'il rencontrera la dernière femme de sa vie, Carole Amiel, et qu'il achètera en 1984 un petit restaurant qu'il transforme en maison, juste en face de la Colombe d'Or. Oh.

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1: Et oui, aujourd'hui on va tenter de lever le voile sur l'étymologie du mot Charente. Une enquête qui nous ramène 2000 ans en arrière où il va être question de Celtes et de Romains, mais aussi de 2-3 mystères non résolus. La plus ancienne mention en langue latine de la Charente se trouve dans un texte d'Ozone. C'est un poète gallo-romain du 4e siècle. Il est alors question du fleuve Carantonus. Et cette version serait la traduction d'un nom celtique beaucoup plus ancien, Carantona. Et en celte, le suffixe ona, hein, ou on, eh bien, c'est assez simple, ça signifie les eaux. D'ailleurs, on le retrouve dans pas mal de noms de cours d'eau qu'on connaît, hein, la Garonne, la Saône, ou même la Drone, hein, qui passe du côté d'Opterre en Charente. Jusque-là, tout le monde est à peu près d'accord. Le problème, c'est le début du mot, avec le préfixe car ou quarante. Là, il y a débat chez les linguistes, hein. Certains disent que ça voudrait dire les hauteurs, ce qui donnerait, en traduisant, les eaux qui viennent des montagnes. Bon, quand on sait que la Charente prend sa source en Limousin, on se dit qu'on a vu plus impressionnant comme montagne. D'autres pensent que 40 veut dire ami ou qui aime, ce qui ferait de la Charente le fleuve sympathique, ami des hommes. Pas mal, cette version. Et puis enfin, une autre interprétation que l'on retrouve souvent d'ailleurs traduit Charente comme le fleuve aux eaux tranquilles. Et là, franchement, ça lui va très bien. Il faut dire aussi que le long de ces 361 km, hein, la Charente elle prend le temps d'étirer ses nombreux méandres. Et les professionnels du fleuve, hein, écoutez bien, ont parfois du mal à mesurer son débit tellement il est paresseux ce fleuve. Même ses crues d'ailleurs, je trouve, moi, ont quelque chose de nonchalant. Hein. Il faut souvent plusieurs semaines de montée lente et inexorable des eaux avant d'atteindre le pic des inondations. Pour autant, ce fleuve, eh bien, il a façonné notre territoire jusqu'à donner son nom d'ailleurs aux deux départements, la Charente et la Charente-Maritime, bien sûr, en 1790. La Charente, elle a été une voie commerciale essentielle jusqu'au 19e siècle. Elle a été sillonnée par les gabarres chargés de sel, de pierre, de canon, de papier ou encore d'eau de vie. Finalement, quelle que soit l'étymologie de son nom, le fleuve reste un formidable trait d'union de nos deux Charentes.
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2: Les réunions de famille sont propices à de multiples conversations. Et ce qu'il y a de bien quand on est en famille, c'est qu'on peut dire du mal de tous ceux qui ne sont pas là. On s'en fout, ils ne sont pas là. De ceux qu'on ne connaît pas, mais qui sont connus. Eti, t'aimes bien Vianney, Eti ? Oh, ça dépend, t'aimes bien Tizotte ? Oh, pouf. Allez, on ne sait jamais, ça serait dommage de se fâcher pour un gendre idéal, hein, le beau papa dont tout le monde rêve, et vas-y que je t'ai fait des câlins, gna gna gna. Et ben dans ces cas-là, on dit caresse de quin, char amène que des puces. Ne paniquez pas, Wikizef est là pour vous aider. Quin puce, on a vite fait le rapprochement, on n'est pas en train de comparer ce pauvre Vianney à un chien rempli de puces. Quoique si Vianney était un chien, ce serait quoi ? Oh, un quin de sac à main, en tout cas, je suis sûr. Bref, caresse de quin, char amène que des puces.
3: Définition.
2: Voilà, caresse de chien ne peut te ramener que des puces. Il faut pas écouter la voix des sirènes autour qui viennent vous faire des câlins ou des compliments juste pour obtenir quelque chose de vous.
3: Exemple.
2: Des caresses de quin sont utilisées pour obtenir de l'argent de poche, des nouvelles fringues, des places pour un concert, des droits SACEM ou un disque d'or. Oh, c'est aussi dû à la propension des chiens à venir vous faire des mamours pour obtenir quelque chose. Alors, est-ce que le chanteur de charme à guitare et sourire enjôleur dont le second métier est beau papa gentil, à l'œil en amouré, la truffe humide, fait tout ça pour qu'on l'emmène faire pipi ? Je ne sais pas, mais un doute subsiste.
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4: Bonjour, David Bayle, pratiquant d'attelage canin, président de l'association Toc Lozère, organisateur d'une manifestation canine intitulée Les Sources, qui a lieu chaque année au mois de décembre sur plusieurs jours. J'ai récupéré deux chiens de husky, j'ai cherché des activités qui étaient possibles. J'étais un pratiquant de randonnée pédestre et forcément j'ai basculé sur l'attelage canin. Donc j'ai attaqué avec deux chiens et maintenant j'en suis à 7.
3: Et d'où vient la passion ? Qu'est-ce qui fait que vous accrochez à fond comme ça sur cette activité ?
4: Le territoire de la Lozère qui se prête à merveille à cette activité et le fait d'être dehors, au milieu des éléments naturels, avec des compagnons à quatre pattes.
3: Qu'est-ce qu'ils vous apportent, les chiens, à vous, personnellement ?
4: Oh, mais là, je vais devoir m'allonger et faire de la psychanalyse, mais c'est des compagnons de vie, de route, c'est de la famille, c'est mes copains.
3: Alors, je teste pour la première fois le canirando. Qu'est-ce que je vais vivre ?
4: Vous allez découvrir une activité où vous allez être aidé dans la marche avec des chiens qui vont vous entraîner. Donc, si vous vous mettez à courir, ils vont courir. Si vous marchez avec l'appui de certains mots, vous allez les calmer, vous allez les diriger. Vous n'avez pas de rênes, donc si vous voulez qu'ils partent à droite et à gauche, on va faire le point sur les termes employés et vous verrez que vous serez assisté. Vous avez les vélos à assistance électrique et là, c'est de la marche avec assistance animale. C'est une activité douce, familiale, puisque c'est ouvert à tout le monde. Et non, c'est de la marche à pied, aidée, où ça vous permet de découvrir les chiens qui tractent. C'est une première approche de l'attelage canin. C'est une activité qui peut se pratiquer toute l'année, en évitant forcément les grandes chaleurs. Là, moi, j'ai des nordiques, puisque ce sont des huskies de Sibérie. C'est des chiens qui, dans leur élément naturel, vivent par moins 40 degrés. Donc là, aujourd'hui, c'est couvert. Il doit faire dans les alentours de 10 degrés. C'est le minimum. Voilà. Au-delà, je vous aurais dit que non, c'était pas possible.
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5: À 7h40, ce qu'on vous propose du lundi au vendredi, c'est de prendre une nécessaire minute comptoise avec Arnaud Fromage. Bonjour Arnaud.
6: Bonjour, Loïs.
5: Oh là là, dis donc, quelle voix. Alors, si vous avez cette drôle de voix aujourd'hui, c'est parce que vous vous transformez en ménestrel ce matin pour nous raconter une histoire insolite qui s'est déroulée il y a un petit peu de temps dans le pays de Montbéliard.
7: Oyez, braves gens, ouvrez grand vos esgourdes pour ouïr l'histoire que je vais vous conter. Elle est lourde. Elle commence lorsqu'un matin, Laetitia et Ghislain aperçurent dans un champ un humble marcassin. Fille de cela, se dirent nos Montbéliardais qui poursuivirent leur chemin matinal. Mais de retour des emplettes, les bras chargés de casse-dalle, ils constatèrent que l'animal était toujours là, à glandouiller. Se serait-il perdu? Était-il abandonné? Nos héros s'approchèrent d'un pas décidé. Le marcassin ne semblait guère apeuré et le grain que Laetitia lui offrit fut bien vite dévoré. Pour protéger le jeune pourceau sauvage, la famille décida d'en opérer le sauvetage. Leur jeune fils lui offrit un patronyme qui rime avec choucroute, et c'est ainsi qu'il fut baptisé Louloute. Lorsqu'ils alertèrent la maréchaussée de la mésaventure qu'ils avaient rencontrée, le sénéchal leur répondit qu'en telle situation, pour le Goret, c'était le trépas ou la libération. Mais Louloute ne pouvait être ainsi livrée à son sort, hurlèrent en chœur les gardiens du jeune porc. Et puis, morte couille, plutôt crevée que de le voir mort, maudirent ceux qui étaient pourtant des carnivores. Eux qui, depuis moultes années, se livraient à l'art de la chasse, savaient qu'à la prochaine battue lancée, ils se prendraient un bon coup de chlasse. Alors, pour éviter que leur ami ne soit ainsi oxy ou ne trépasse sous le carreau d'un gueux, ils le gardèrent un moment chez eux. Mais attendez, ce n'est pas fini. Remémorons-nous les dires des autorités. On ne peut pas chez soi garder un sanglier. Laetitia et Ghislain cherchent depuis un foyer où l'animal pourrait pâturer en toute sûreté. Ils se sont aussi jurés que, de rechef, ils n'estourbiront plus d'autres sangliers. Voilà, gentes dames et bons messieurs, c'était l'histoire des chasseurs facétieux qui se prirent d'affection pour Louloute, le bon sanglier. Et moi j'arrête les rimes parce que ça commence à me gonfler.
5: Il faut vraiment que ce soit plus souvent que ça. J'adore quand vous faites de la poésie. Merci beaucoup Arnaud Fromage, la nécessaire minute comtoise avec des histoires certes de sangliers mais plein d'autres aussi, hein. Toujours plus intéressantes les unes que les autres à réécouter sur l'application ICI et puis sur ICI.fr Besançon. On compte sur vous pour aller soutenir le travail d'Arnaud parce que tous les jours il faut trouver des anecdotes comme ça et franchement c'est pas toujours simple. Arnaud, bon week-end et puis à lundi.
6: À demain.
5: Oui, ou plutôt un lundi. Enfin, si on vous retrouve demain, c'est vrai quand même. De 7h, vous le savez, jusqu'à midi. Arnaud qui maintenant vous attend le week-end, le samedi et puis le dimanche pour son émission. Je précise que c'est une histoire vraie qu'il nous a raconté aujourd'hui. Rien de faux. Cette histoire de sanglier. Allez, on...
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2: C'est l'histoire d'une dame en noir, comme Barbara, la célèbre dame en noir. Eh bien, figurez-vous qu'avant elle, exista une autre Barbara, celle du père Truitard. Une histoire de Sandra Amani, tirée de l'ouvrage « Amours et passions d'antan en pays bourguignon », édité chez l'Escargot Savant. Bonjour Sandra.
3: Bonjour Charlotte.
2: Notre dame en noir a de quoi surprendre dans cette histoire. Nous voici à Saint-Romain, dans le canton de Santenay. Autrefois, ici, on comptait de nombreux moulins qui puisaient leur force dans le ruisseau du Verger.
3: L'un de ces moulins, en ruine aujourd'hui, fut le théâtre d'une histoire d'amour des plus étranges. Je vous emmène au milieu du 19e siècle. C'est à cette époque que vit le père Truitard, un vieil original que l'on dit même fou. Son activité principale est d'élever dans son moulin des arachnides. Il a pour ambition de posséder les plus belles araignées. Pour cela, il fait de curieuses expériences, enfermé dans la lugubre demeure. Et il parle à ses petites protégées.
4: « Oh toi, Lucette, ton ventre rebondit, me satisfait pleinement. Quant à toi, Joséphide, je n'aurais jamais cru parvenir à te greffer une 9e patte. Je suis très fière de moi, vraiment. »
3: Un beau jour de printemps, après de multiples expériences toutes plus étranges les unes que les autres, le père Truitard donna naissance à Barbara. Un monstre énorme. Une superbe araignée aux reflets irisés, aussi grande qu'un être humain. La première réaction du vieil ermite devant une telle création fut d'abord la peur. Mais très vite, Barbara fit comprendre au père Truitard qu'elle lui était dévouée corps et âme. Jamais elle ne le piquerait.
4: Oh, ma Barbara, tes toiles sont grandioses. Je t'admire tellement. Tu es la femme que je n'ai jamais eue et que je n'aurai jamais.
3: Très souvent, le père Truitard dépose des doux baisers sur les mandibules de l'araignée. Mais Barbara dépérit de jour en jour. Seule dans le moulin immense et froid, elle s'ennuie.
4: Bon. Ma chérie, sans doute aimerais-tu des amis. Je vais en créer pour toi.
3: Bientôt, trois énormes arachnides sortirent du laboratoire du père Truitard. Comme il était heureux. Barbara, ravie de n'être plus la seule dans la vie de son maître, retrouve sa fougue et redouble de caresses pour son créateur.
2: Mais l'arrivée de ces nouvelles araignées géantes ne présage rien de bon dans la vie du père Truitard.
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2: Aimez-vous les araignées? En tout cas, j'espère qu'elles ne vous font pas peur, parce que dans notre histoire du jour, elles sont gigantesques. Voici la suite de la légende du père Truitard de Barbara. Un conte de Sandra Amani, édité chez l'Escargot Savant. Nous sommes dans un vieux moulin, près de Santenay. Au 19e siècle, le père Truitard était un vieil excentrique. Il avait créé trois araignées géantes. Sa préférée, c'est Barbara.
3: Imaginez quand même cet homme solitaire, vivant dans son moulin avec trois arachnides aussi grandes que lui. Il faut bien subvenir aux besoins de ces bêtes-là.
4: Mince, mes vivres s'épuisent. Je ne pourrai plus nourrir mes bébés. Mais comment faire? Je ne peux pas laisser mes amours seuls. S'il arrivait quelque chose à Barbara, je ne m'en remettrai jamais.
3: Mais le père Truitard, après plusieurs jours de diète, n'avait plus le choix. Il devait s'absenter pour faire des courses. D'autant que Barbara et ses deux comparses à mandibule commençaient à dépérir. C'est la mort dans l'âme que le savant fou décide d'enfermer ces trois monstres à double tour dans une des pièces de son moulin.
4: Ne vous inquiétez pas, mes petites, je reviens bientôt.
3: Avant de partir, le père Truitard adresse une dernière caresse à Barbara, son araignée d'amour. Confiant, il part sans se retourner. Le soir même, le père Truitard revient chez lui dans son moulin chargé de deux énormes paniers à provisions pleins à ras-bord. En entrant dans sa sombre demeure, il est d'abord surpris par le silence. D'habitude, ces araignées font un vacarme épouvantable. Il s'approche de la chambre et sort sa clé afin d'ouvrir la porte.
4: Mes chéris doivent sûrement dormir.
5: Barbara, Barbara, papa revient avec tout plein de bonnes choses pour toi.
3: Pas de réponse. À peine un grattement, un léger frottement. Il tourne la clé de plus en plus inquiet.
5: Barbara, Barbara, où es-tu ?
3: Hélas, seules les deux compagnes de son araignée chérie se tiennent immobiles devant lui, penaudes. Barbara n'est plus là, et le pauvre homme sait qu'il est inutile de fouiller le moulin pour la retrouver. Truitard comprend l'horrible réalité. Le calme des deux autres en disent long. Elles viennent de dévorer Barbara.
5: Oh, assassin ! Je vous tuerai !
3: Truitard s'effondre alors sur le sol. Son pauvre cœur vient de lâcher. Il est mort de chagrin.

Aujourd'hui encore, dans les alentours de Centenay, près du Vieux Moulin, certains promeneurs racontent qu'ils croisent le fantôme du vieil homme qui inlassablement hurle à tue-tête.

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1: h19, l'heure de votre rendez-vous Les gens d'ici. Tous les jours, nous mettons en lumière une personnalité qui fait briller notre région. Elle se confie au micro de Romain Bruno et aujourd'hui, à direction un studio d'enregistrement au cœur de Paris, à la rencontre de la personne qui a créé le nouveau jingle d'Île-de-France Mobilité. Romain, vous êtes avec lui, il s'appelle Jean et vous venez d'entrer dans son studio.
2: Oui, je viens de rentrer dans ce studio qui est magnifique, un studio d'enregistrement dans le 6e arrondissement et j'ai Jean Dindino. Il dirige la société de production chez Jean et il est ici installé derrière cette grande table de mixage. Jean, bonjour.
3: Bonjour. Bonjour.
2: On a l'impression d'être dans un sous-marin.
3: C'est vrai que beaucoup de gens l'associent à cette vision un peu à cause des hublots, un peu sous-marin de la, ancien et en même temps peut-être aussi cabine spatiale futuriste.
2: Et vous avez produit le nouveau jingle sonore d'Île-de-France Mobilité.
3: Ouais, sacré challenge. Composer en fait quelque chose qui va accompagner les gens en fait dans leur quotidien, comme ça sur tous les transports, sur tout le réseau d'Île-de-France.
2: Est-ce qu'on peut l'écouter ce jingle ? Ce nouveau jingle, il va remplacer quel jingle ?
3: Il va unifier tout le réseau Île-de-France, en fait, donc qui concerne le métro, les bus, les tramways, le RER.
2: Ça remplacera ce jingle, écoutez. On va le décortiquer, ce jingle. Il est fait de plusieurs parties.
3: Par rapport à cette notion de mobilité, on peut déjà écouter un premier son, qui est le son d'introduction et aussi celui de conclusion, finalement, qui joue cette mobilité. Là, on est dans cette idée de mouvement, en fait. Donc, la première nappe introduit le thème qui est composé de 6 notes. Qui doivent symboliser quelque chose d'à la fois assez doux, pas agresser les gens au travers de quelque chose. Donc, il y a une douceur et une gaieté, en fait, normalement, qui se définit sur ces 6 notes. 6 notes, il y a une symétrie entre le tagada, que je vois comme une question, quoi, et la réponse qui est tindintin. Même si c'est toujours difficile d'expliquer la musique.
2: C'est une fierté au final après de pouvoir entendre sa musique, son jingle, pendant les transports.
3: Ouais, carrément. J'avoue qu'il me tarde de l'entendre. Même si, c'est aussi toujours un peu une petite angoisse de s'adresser à plein de gens. Mais non, c'est une grande fierté, bien sûr.
2: Ça fait combien de temps que Jean, vous travaillez dans l'univers du son ?
3: Bah, j'ai commencé à 25 ans et j'en ai 65. Donc vous avez fait le calcul. Je préfère pas le dire. J'ai eu la chance de travailler dans cet univers qui est un univers très riche parce qu'il touche à la fois à la musique, aux comédiens, à la poésie, au texte. Enfin, c'est vraiment travailler dans le son, vous en savez quelque chose, vous-même qui m'interrogez. C'est assez passionnant et ça remplit une vie tranquillement.
2: Merci Jean Dindino.
3: Ben, de rien, plaisir. Revenez quand vous voulez, 18 rue Dauphine.
2: Voilà, ici donc pour cette société de production chez Jean qui a créé entre autres ce fameux nouveau jingle sonore d'Île-de-France Mobilité qu'on a hâte d'entendre.
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9: Adieu Marceli.
10: Adieu.
9: Kimbas.
10: Plat.
9: Des kebam par là.
10: Kebam par là des la allergie à la tomate. On va parler de mon allergie à la tomate.
9: Et qui ne sait pas ce qui était allergie. Comment ça se passe cette allergie?
10: Qu'elle commence à être quand née minjat, qu'elle prudive. Ça a commencé quand j'ai mangé de la tomate et que ça a commencé à me gratter. Et du coup, qu'elle m'a bête l'allergologue qui m'a dit qu'elle est allergique à la tomate et au spoulène à l'interview. On est allé voir l'allergologue qui m'a dit que j'étais allergique à la tomate et au pollen présent dans la tomate.
9: Et son qu'à la tomate ? Est-ce que tu es allergique qu'à la tomate ?
10: Non, je suis allergique à plein des causes. Pramon, je suis allergique au pollen et qu'il y a pollen sous ben dense, les fruits et les légumes. J'ai compris qu'elle est quoi, minji, qu'elle prude. Je suis allergique à plein d'autres fruits et légumes, car je suis allergique au pollen présent dans les fruits et les légumes.
9: Merci, R. Marceli. Agneur Técop.
10: Adichat.
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1: Itinéraire bis, cette semaine, nous sommes à Tonnerre et aujourd'hui je me suis arrêtée à l'atelier Terre, 6 rue de la Bonnetterie, tout près du port de Plaisance. Vanessa Akoka, bonjour.
2: Bonjour.
1: Merci de nous accueillir dans ce superbe lieu, l'atelier Terre. Vanessa, c'est quoi ?
2: C'est un atelier de poterie et boutique aussi, où on fabrique des poteries utilitaires, de la vaisselle, et on vend sur place.
1: On fabrique, vous n'êtes pas toute seule.
2: Et non, je suis avec Philomène Petitjean, et nous sommes donc un quatre mains pour fabriquer toutes ces réalisations.
1: C'est-à-dire quatre mains, expliquez-moi Vanessa, ça veut dire quoi ?
2: Ça veut dire que ensemble, on part du morceau de terre et on fabrique ensuite toutes nos céramiques, du plat à gratin, aux marmites, aux théières, aux saladiers, ensemble, et on les décore ensemble. C'est vraiment un mélange. C'est-à-dire que si l'une tourne, l'autre peut décorer, ou inversement, toutes les étapes sont faites à quatre mains. Mais ça reste toujours, de toute manière, des pièces uniques, et même quand on fait le même décor, c'est toujours un décor à main levée, donc toujours unique à chaque pièce.
1: Vous avez des décors très originaux. Moi, j'adore parce que ici, dans cette boutique atelier, il y a énormément de couleurs.
2: Oui, en fait, c'est notre métier de tous les jours. Donc, on a choisi de faire des choses plutôt gaies, plutôt colorées. On a cherché beaucoup des couleurs joyeuses et voilà, on en fait. On s'inspire de plein de choses, de la nature. C'est un peu parfois un peu naïf, c'est parfois très graphique. Voilà, floral, il y a plein de décors différents.
1: Qu'est-ce qui vous plaît dans ce métier ?
2: Toutes les étapes. Je trouve que c'est un métier au départ très physique quand on travaille l'argile, parce qu'on travaille des poids de terre, on doit pétrir, on doit malaxer la terre. Et puis ensuite, on passe au décor où c'est beaucoup plus délicat. Et donc, ce que j'aime dans ce métier, c'est la variété des étapes. Puis la matière, la terre, c'est vraiment formidable.
1: Alors, vous ne restez pas qu'à Tonnerre, vous faites avec Philomène plusieurs salons. L'accueil du public face à vos poteries, c'est quoi ?
2: Et ça, pour nous, c'est un peu la récompense. C'est vrai que quand on va sur des salons, parce qu'en fait, on n'en fait pas tant que ça dans l'année, parce qu'on a vu avec la boutique, c'est pas facile. Mais vraiment, on est super contente de voir la réaction des gens. Ils trouvent ça aussi très coloré, très joyeux. Et en même temps, on va sur des salons autour de la cuisine, des restaurateurs, etc. Et en fait, ils aiment beaucoup le fait qu'on puisse se servir de nos poteries au quotidien. Leur quotidien, d'avoir des tasses, des assiettes, des plats qui vont vraiment au four. Et des fois, ils nous racontent aussi leurs recettes. Et ça, c'est super agréable.
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3: Depuis près de 50 ans, Claude Poésy consacre une grande partie de sa vie au Hackenberg. Aujourd'hui, nous accueille, comme on ouvre la porte de sa maison pour parler d'engagement, de mémoire et de transmission. Bonjour Claude.
4: Oui, bonjour à tous.
3: Vous aviez 13 ans quand vous êtes entré pour la première fois au Hackenberg. Vous vous souvenez de ce que vous avez ressenti ce jour-là?
4: Je suivais mon père qui était également bénévole et qui venait aider à faire des travaux de construction au Hackenberg. C'est au cours de ces entretiens qu'on a vu le trésorier de l'association, qui était aussi l'instituteur du village, qui cherchait des jeunes pour aider le week-end à accueillir les visiteurs.
3: Est-ce qu'il vous arrive encore d'être impressionné par ce lieu malgré toutes ces années ?
4: Toujours. Alors le lieu est phénoménal. Hein. On a une partie visitable qui est entretenue depuis 50 ans, mais il y a aussi toute une partie est qui est non visitable et où les affres du temps font énormément de dégâts. Et on y était encore tout dernièrement pour voir que les dégâts progressent, le temps n'y fait rien. Et ça se désagrège de plus en plus.
3: Quand vous guidez des visiteurs, Claude, quel moment vous touche le plus dans leur réaction ?
4: Ce qui me touche le plus, c'est quand ils comprennent enfin l'utilité de la ligne Maginot. En arrivant, ils arrivent très souvent avec une idée préconçue, ça a coûté cher, ça n'a pas servi à grand chose, les Allemands nous ont contournés, en 2 mois la guerre était finie. Et au fur et à mesure qu'on leur explique ce qui s'est passé avant, la Première Guerre mondiale, les pertes humaines, les nombreuses pertes humaines, jusqu'à 1 300 000 tués, 4 millions de blessés, de défigurés, progressivement ils comprennent que les soldats qui sont arrivés au Hackenberg étaient à l'abri, étaient protégés, contrairement à ce qu'ont vécu leurs pères dans les tranchées. Et on sait donc que cette fortification était là pour protéger non seulement la région, les industries, mais aussi les hommes, puisqu'on n'avait plus assez de soldats.
3: L'association Amifor, dont vous êtes le président, existe depuis 50 ans. Quand vous regardez dans le rétro, en arrière, de quoi êtes-vous le plus fier ?
4: Je suis fier du parcours de tous nos bénévoles. On a accueilli ici des jeunes comme moi à 14, 15, 16 ans et qui ont eu des parcours de vie ensuite, qui sont allés travailler ailleurs, qui sont partis parfois à l'autre bout de la France ou à l'autre bout du monde. Et on a toujours quelques nouvelles de loin d'eux. Et le fait qu'ils aient commencé au Hackenberg à assurer l'entretien avec nous, à faire des petits travaux, à être dans une équipe soudée, ça leur a permis une évolution de la vie également.
3: On vous souhaite encore de nombreuses années au sein de l'association Amifor, Claude Poésy, puis un grand merci à vous d'avoir été notre Lorrain du jour.
4: Merci à vous, et puis n'hésitez pas à vos auditeurs de venir voir ce qu'on fait, qui sait, peut-être participer à l'aventure.
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1: Eh bien, d'ici à tout, le mercat de l'Uni ou le mercat des rebelles, mais en gascogne toulousain, c'est prononcé sur les marcats, avec un A marcat. En gascogne toulousaine, bah, du côté, par exemple, de l'île des Baches, c'est l'île Jourdain, pour parler du marché, vous prononcez les marcats. Alors, il y a des mercats, ça à Toulouse, le plus connu, certainement, le marché Victor Hugo, un lieu emblématique de la ville rose. Là-bas, certains Toulousains achètent auprès de leur boucher charcutier des cansalades. Alors, mais, une questionnette, qu'est-ce que là, la cansalade?
2: Ce serait pas du jambon?
1: Pas exactement. La cansalade, c'est de la poitrine de porc salé. Ouais. Cansalade. Donc, moi, ne pas confondre, attention, avec carsalade. La carsalade, c'est littéralement la chair salée, donc la charcuterie. Alors, en ce moment, vous êtes nombreux à acheter, surtout, des rasines ou d'arrasim. Solide, bien entendu, il s'agit du
2: raisin.
1: Du raisin. Ouais. Une précision sur le mot rasine qui désigne, et lingonostre, aussi bien le fruit de la vigne, comme en français, que la grappe elle-même.
2: Et comment on dit alors, je mange du raisin?
1: Mais vous allez le dire, manji des rasines.
2: Manji des rasines.
1: Fort plat. Ou minja rasim. En revanche, manja ou minja urasine signifie manger une grappe de raisin, pas juste un raisin. Al mercat podes crumpat avec des pumos. Au marché, vous pouvez acheter également, en ce moment, quoi,
2: des
1: pumos.
2: Des pommes.
1: Des pommes, manger des pommes.
2: Belles, ouais.
1: Mais oui. Des persets ou des persegos. Il y en a encore, j'en ai trouvé quelques-unes. Des pêches. Des fragustos, quesaco. Alors ça c'est pas évident, des fragustes, des framboises et même des myrtilles, c'est très très bon. D'abajous ou abajous, ça dépend de la prononciation. Buono fine semana a tutis.
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3: Aujourd'hui, je suis au Blanc, je suis à l'écomusée de la Vraine qui se trouve au château Naillac. Mais avant le château, eh bien, il a eu différentes vies. C'était quoi avant? Vous allez le savoir maintenant.
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3: Et pour vous présenter ce que c'était avant, je suis avec Juliette Moulin. Elle est agent à l'écomusée de la Brenne. Bonjour Juliette.
6: Bonjour.
3: Alors avant, c'était quoi ici?
6: Alors ici avant, il faut déjà se mettre dans le contexte. Le musée, l'écomusée de la Brenne est situé dans le château Naillac. Un cadre historique exceptionnel avec deux donjons qui nous accueillent et qui ont été construits au XIIe siècle, reliés ensemble au XVIIIe siècle par un corps de logis. Ce château, il a été fondé par la famille de Naillac qui a vécu pendant près de 300 ans. Du 12e au 15e siècle, et puis ce château, il est passé de main en main, de propriétaire en propriétaire. Et puis, pendant toute cette période, on est à quelques pas seulement du Poitou. Au château Naillac, on se trouve en Berry. Et il se trouve qu'entre le Berry et le Poitou, il y a un écart phénoménal entre l'impôt sur le sel qui s'appelle la gabelle, qui est très élevé en Berry, mais moindre en Poitou. Donc les Berrichons allaient chercher du sel illégalement en Poitou et le ramenaient en Berry, et quand il se faisait attraper, il se faisait enfermer dans l'un des donjons du château qui servait de prison. Encore aujourd'hui, on voit des graffitis qui montrent les vestiges des prisonniers enfermés dans cette tour.
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6: Et puis, à la Révolution française, on met dehors les seigneurs, on veut plus de pouvoir seigneurial, on veut plus non plus du pouvoir de l'Église, on veut se détacher de tout ça. Le château sert de tribunal révolutionnaire, on va y juger les seigneurs, on va y juger le pouvoir clérical. Et puis, ça devient ensuite un commissariat, ça devient la mairie de la ville haute, et puis, au début du XXe siècle, ça devient une école de garçons jusque dans les années 1960. Une école de garçons qui va voir passer des générations et des générations d'enfants. Et encore aujourd'hui, on a des personnes qui viennent nous voir en nous disant « Mon père était à l'école dans votre château, ça me fait plaisir de revenir, de revoir cet endroit. » Donc voilà, plusieurs vies pour ce château.
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7: Là, on est vraiment dans l'ambiance. Hein.
8: Voilà.
7: Pour découvrir...
8: On va passer par là.
7: Oh. Bonjour. Donc là, parmi les bruits que vous entendez, on est vraiment dans l'ambiance du début de vinification dans un domaine viticole en Bourgogne. Alors, Nathan Drouin, on est chez vous et on est un petit peu pas chez vous.
5: Exactement, ouais. On est chez Vincent Girardin. Donc, au 5 impasse des Lampennes, à Meursault. Et donc, j'ai la chance de pouvoir vinifier ici, dans cet espace, chez, du coup, mon patron.
7: Tout a été mis en tonneau déjà.
5: Oui, tout à fait.
7: De ce millésime 2025.
5: Exactement. Pour l'instant, seuls les aligotés sont en fermentation. Et les Saint-Romain et les Haussé-du-Reste, qui ont été récoltés un petit peu après, eh ben, eux ne sont pas encore partis en fermentation. Ah. Ils sont en demi-mûs, en fait. Ah. C'est pas la pièce traditionnelle bourguignonne, mais c'est des fûts de 500 litres. Pour pas justement marquer trop le vin et donc avoir vraiment la fraîcheur de la ligotée, sur ce que je recherche.

0: j'ai quoi, un calendrier, un tableau Excel sur, attendez, je viens bosser tel jour pour moi, je viens bosser tel jour pour le domaine?
1: Je travaille au domaine et puis le soir, ben, je fais mes petites cuvées et ou le matin en arrivant, je m'organise comme ça, ou entre midi et deux aussi.
0: Sur vos temps de pause.
1: Exactement.
2: Vigneron pour son domaine en dehors de ses horaires de travail, dans un autre domaine viticole, c'est le quotidien de Nathan à Meursault. 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
2: Allez, on passe la frontière, que ce soit au niveau du col du Locle, de Valorbe, ben, pas de souci. On va en Suisse et on regarde un petit peu ce qui se passe chez nos voisins avec David Aubry. Bonjour David.
3: Bonjour Louise, bonjour à tous.
2: Alors je le disais, un conflit de voisinage tourne au vinaigre, mais pour la plaignante.
3: Oui, ah, vous voyez, j'aime bien aller dans la rubrique justice, hein, ça en dit long sur une société. Alors, sur le ring ce matin, la momone, une solide bernoise, la soixantaine bien tapée. Alors c'est le genre de femme, il ne faut pas la chercher, ou alors on la trouve, hein. Vous allez voir, face à elle, une voisine lambda que la momone ne peut pas blairer. Mmh. Et vous allez voir aussi que notre amie du jour, eh ben, elle n'est pas là pour obtenir le prix Nobel. Hein. La diplomatie, ce n'est pas son truc. Elle, quand elle est contrariée, elle envoie du lourd. C'est le genre grande gueule, sans gêne, c'est un peu la mère Trump du quartier. Alors je vous rassure, elle n'a pas sorti la machine à baffes, mais elle a décidé d'afficher

0: la voisine, juste parce qu'elle ne peut pas l'encadrer.
1: Alors, elle l'a en effet affiché au sens propre, hein, pour le coup.
0: Eh bien, absolument. Les faits se sont déroulés dans la buanderie de la Copro, le lieu idéal, là où tout le monde passe et a le temps de jeter un œil sur les murs. Attention, jeu de mots piqué à la presse suisse, la momone, elle a décidé de laver son linge sale en public et sans adoucissant. Sur une affiche en face de la machine, elle traite la voisine de rebut antisocial de l'humanité. Bref, c'est ce qu'on appelle de la diffamation et des injures. Alors, forcément, la dame visée s'est pas laissée faire et elle a porté plainte.
1: Et le ministère public lui a donné raison.
0: Évidemment, la momone n'est pas ressortie blanchie de la buanderie. Selon les juges, elle a sali la réputation de sa voisine en portant atteinte à sa dignité et à son droit à la considération. Rien que ça. Et tout ça, eh ben, ça se paye. 620 balles d'amende, frais de justice et un avertissement. En cas de récidive, ce sera 80 balles de plus par jour d'affichage.
1: Eh ben.
0: Pour pas risquer de perdre à nouveau ses nerfs, on lui conseille donc de ne s'acheter une machine à laver pour faire ses lessives dans son appart et pas à la buanderie. Et accessoirement, Loïs, on va aussi lui conseiller de prendre une petite verveine, ça détend.
1: Oui, ça peut faire du bien, surtout de grand matin comme ça. Merci beaucoup, David. Et puis voilà, vos conseils, on les retrouve parce que là, on trouve un super conseil. Achetez votre machine à laver. Voilà, n'allez pas la faire dans un lieu public, on a toujours des risques comme ça. Merci. Les conseils à retrouver sur l'application ici et sur ici.fr Besançon. Et puis nous, on se dit à demain, tout simplement. Voilà, David.
0: À demain.
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3: La raison 180 qui s'intitule « De la Riviera à la Côte d'Azur ». Alors aujourd'hui, on va parler de deux noms qui ont marqué notre littoral. Alors certes, pendant longtemps, on disait la Riviera, mais aujourd'hui, tout le monde parle de la Côte d'Azur.
4: Oui, et puis chez les anglophones, le terme French Riviera est resté.
3: Exactement, et en effet, c'est à partir du XVIIe siècle que l'on commence à désigner sous le nom de Riviera la bande côtière montagneuse qui va de la Spezia en Italie jusqu'au fleuve Var. Étymologiquement, le mot est un emprunt à l'italien et dérive du latin ripa, qui signifie rive ou rivage. Dès la fin du XVIIIe siècle, Nice devient d'ailleurs le premier lieu de villégiature d'hiver de cette côte, alors réputée difficile d'accès. On y découvre la douceur du climat, la beauté du paysage entre mer et montagne, la végétation exotique et le mode de vie local. Et il faut savoir, nous ne sommes pas seuls. Au XIXe siècle, apparaissent d'autres rivieras en Dalmatie, en Crimée et autour des lacs alpins.
4: Mais aujourd'hui, tout le monde parle de Côte d'Azur.
3: Et ce terme, on le doit à un homme politique et écrivain bourguignon, Stéphane Liégeard. Originaire de Dijon, il séjourne à Cannes l'hiver et publie en 1887 « La Côte d'Azur ». Il décrit de Marseille à Gênes « cette plage baignée de rayons qui mérite notre baptême de Côte d'Azur ». Il devait avoir cette voix-là, je suis sûr.
4: La voix de Stéphane Bern, ouais.
3: Oui. D'ailleurs, il publiera quelques années plus tard une nouvelle édition et notera dans son avant-propos « le dictionnaire s'est augmenté d'un mot ».
4: Mais alors, pourquoi il a choisi ce nom Côte d'Azur ?
3: Eh bien, je vous ai dit qu'il était originaire de Dijon, et oui. Dijon, ça se trouve dans la Côte d'Or. En fait, il a simplement transposé l'idée en l'adaptant à la couleur qui caractérise notre mer et notre ciel, l'azur. Dans les années qui suivent, des guides de voyage reprennent l'expression. Elle devient synonyme de luxe hivernal et de villégiature aristocratique. Puis, dans les années 1920-1930, le tourisme se démocratise, la saison balnéaire d'été se développe et la Côte d'Azur devient l'appellation phare dans les affiches des compagnies de chemin de fer et d'hôtels. Ce sont enfin les offices de tourisme, les communes et le département des Alpes-Maritimes qui renforcent l'usage. Et c'est ainsi qu'on est passé de la Riviera à la Côte d'Azur. Un territoire prestigieux, riche d'histoire et de culture. Et il y a toujours quelque chose à découvrir.
4: Et ça, c'est une bonne raison d'aimer la Côte d'Azur.
3: En plein dans le mille.
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5: Bonjour, vous ferez attention, il y a une peluche qui vous suit.
6: Oui, vous avez vu, elle est magnifique ma peluche, hein.
5: Mais elle est vivante surtout.
6: Oui, oui, oui.
5: Elle bouge.
6: Elle bouge et elle fait plein de câlins, c'est super.
5: Ça doit être bien, des câlins de chouchou.
6: C'est ça.
5: Et c'est un chouchou.
6: Oui, c'est ça, ouais, exact.
5: Comment s'appelle
7: Boubouille.
8: Oh là là, en plus il s'appelle Boubouille.
7: Ouais, ma Boubouillette est trop mignonne. Elle est trop
5: c'est une fille.
7: Non, c'est un garçon, mais j'ai le droit de dire ce que je veux. C'est comme ça.
5: Ouais. Ça pourrait le perturber quand même dans son, dans son...
7: Non, parce qu'il est bien dans ses pompes. Il est bien dans ses pompes et il sait que il est ce qu'il veut. Voilà, et c'est ce qui compte dans la vie, d'être ce qu'on veut.
5: Moi, je pense souvent, quand je vois des chochos comme ça ou des chiens qui ont vraiment beaucoup de poils,
7: ouais,
5: je me dis souvent, l'été, par contre, ils doivent un petit peu souffrir.
7: Ouais, c'est vrai qu'on a acheté une petite clim juste pour lui, pour pouvoir le mettre au frais, ouais, parce qu'on habite en centre-ville. Et c'est vrai qu'il a eu très, très chaud, quoi. Après, voilà, on essaye de le sortir au moment de fraîcheur. Et cet été, ça s'est bien canalisé. J'espère que l'été prochain, s'il ne fera pas trop, trop chaud. Sinon, on l'emmènera au pôle Nord et puis c'est tout. Je ne sais pas comment.
8: C'est l'occasion d'un voyage.
7: Exactement. Je ne sais pas comment on peut faire voyager un chouchou jusqu'au pôle Nord, mais ça doit se trouver.
5: Bon, oui,
7: tout est possible.
5: Ça se réfléchit, ça s'organise.
7: Exactement, ça s'organise.
5: Mais alors, je note hein, qu'au niveau de...
7: Oui. Non, ne notez pas, les gens n'ont pas besoin de le savoir. Non, ne notons pas, un chien blanc n'est pas toujours blanc partout. On essaye de le laver.
5: Surtout quand il a des poils longs.
7: Exactement, tout
5: s'accroche. Figurez-vous que j'ai le cas avec mon chat.
7: C'est vrai ? Ouais, ouais, ouais.
5: Il y a bien par moments où le cucu n'est pas très, très propre.
7: Et pas nénette. C'est ça, exactement.
5: Mais sur un chien blanc, ça se voit encore un peu plus.
7: Et bah, c'est ça, on n'a pas trouvé la crotte magique blanche qui ne fâchera pas l'arrière-train. C'est bien dommage. Hein.
5: Alors, d'où l'histoire du pôle Nord, parce que justement là, c'est en jamais.
7: Eh oui, exactement. Tout est lié, tout fait sens, hein, c'est vrai.
5: Merci pour cette rencontre.
7: Je vous en prie, merci à vous. Très belle journée.